0: coupe du salut. Et comme il t'a plu d'accueillir les présents de ton serviteur Abel le Juste, le sacrifice d'Abraham, notre père dans la foi, et celui que t'offrit Melchisédek, ton grand prêtre, oblation sainte et immaculée, regarde ces offrandes avec amour, et dans ta bienveillance, accepte-les. Nous t'en supplions, Dieu Tout-Puissant, qu'elles soient portées par les mains de ton Saint-Ange, en présence de ta gloire sur ton autel céleste, afin qu'en recevant ici, par notre communion à l'autel, le corps et le sang très saint de ton Fils, nous soyons comblés de la grâce et de toute bénédiction du ciel.
1: Souviens-toi aussi, Seigneur, de tes serviteurs et de tes servantes qui nous ont précédés, marqués du signe de la foi et qui dorment dans la paix pour eux et pour tous ceux qui reposent dans le Christ. Nous implorons ta bonté, Seigneur, qu'ils demeurent dans la joie, la lumière et la paix.

0: Et nous, pécheurs, tes serviteurs, qui mettons notre espoir en ta miséricorde inépuisable, admets-nous dans la communauté des saints apôtres et martyrs, avec Jean-Baptiste, Étienne, Matthias et Barnabé, Ignace, Alexandre, Marcelin et Pierre, Félicité et Perpétue, Agathe, Lucie, Agnès, Cécile, Anastasie et tous les saints. Nous t'en prions, accueille-nous dans leur compagnie sans nous juger sur le mérite, mais en accordant largement ton pardon.
1: Par lui, tu ne cesses de créer tous ces biens, tu les sanctifies, leur donnes la vie, les bénis et nous en fais le don.

Seigneur Jésus-Christ, tu as dit à tes apôtres, « Je vous laisse la paix, je vous donne ma paix. Ne regarde pas nos péchés, mais la foi de ton Église, pour que ta volonté s'accomplisse. Donne-lui toujours cette paix et conduis-la vers l'unité parfaite, toi qui vis et règnes pour les siècles des siècles. »

Chers frères, dans la charité du Christ, donnez-vous la paix.

0: Voici l'agneau de Dieu, voici celui qui enlève les péchés du monde. Heureux les invités au repas des noces de l'agneau.
1: Seigneur, je ne suis pas digne de te recevoir, mais dis seulement une parole.

Vous pouvez rester debout parce que je ne serai pas long. Je voudrais ce soir dire trois merci seulement. Merci au Seigneur qui nous a permis de vivre cette neuvaine et pour ces célébrations d'aujourd'hui avec ces trois eucharisties de la journée. Merci à mes frères prêtres d'être venus pour cette messe d'action de grâce, pour cette fête du Sacré-Cœur. Juste pour les présenter pendant qu'ils sont debout, même si vous les connaissez déjà, une manière de les remercier d'une manière toute particulière. Le père Frédéric, qui est notre voisin proche. Le père Hanson, qui nous vient de Vieux Habitants. Le père Lavaux de Sainte-Anne. Le père

0: Herman Dugosier, le père Isadan, supérieur des Spiritains, le père Georges, le curé de la paroisse Maronite, et celui qui se cache derrière, le père Pierre Chéry, qui était... pour beaucoup d'entre nous professeur, nous l'avons connu comme professeur de philosophie. Il y a de ce côté le père Roland de Bémaro. Et quelqu'un d'autre de bien connu dont je tairai le nom, le père Plecoste. Le père Emery, notre voisin le plus proche. Le père Dismas Dugosier, le père Innocent de Bémao, le père Marc-Henri de Goyave, et il sait pourquoi cet applaudissement, le père Bonnel de Prisdo, le père Jean-Marie, le doyen de notre doyenné, le père Gérard Fouquin, le vicaire général, le père Thierry Sinclair de Baïf, le bon père Gino, le vicaire, le diacre Franz de Soute, qui est toujours là pour la fête.
1: Et le père Jean-Lucien Joseph.
0: C'était le deuxième merci. Le troisième merci, il est pour chacun d'entre vous, vous qui êtes venus nombreux pendant cette neuvaine, mais particulièrement aujourd'hui avec ces trois Eucharisties. Vraiment, vous étiez très très nombreux ce matin, ce midi et encore ce soir. Nous sommes venus nous plonger dans le cœur de Jésus pour devenir encore plus beau et bon, meilleur pour lui. Alors merci d'être venu. Pourquoi je dis que trois merci? Pas parce que les autres sont oubliés, parce que nous terminons la neuvaine aujourd'hui. Mais pour la paroisse, la fête n'est pas terminée puisque demain, nous avons la mémoire du cœur immaculé de Marie, le Sacré-Cœur aujourd'hui, le cœur de la mère demain. La messe sera célébrée à midi, donc je vous attends. Et demain, après la messe, j'aurai le temps de remercier d'une manière beaucoup plus appuyée tous les groupes de la paroisse pour leur service et leur engagement. Nous disposons notre cœur pour recevoir la bénédiction du Seigneur. Ceux qui le souhaitent peuvent s'agenouiller.

0: Voilà, nous arrivons au terme de cette magnifique célébration solennelle de la fête du Sacré-Cœur, ici dans cette belle église du Sacré-Cœur, située, comme vous le savez, à l'assainissement, à Pointe-à-Pitre. Une église qui a accueilli une grande affluence de fidèles, comme chaque année, à l'occasion de cette fête patronale de la paroisse. Merci à la communauté paroissiale du Sacré-Cœur, à son curé, Père Jean-Lucien Joseph, son vicaire, Père Gino de la Cruz, aux prêtres, très nombreux prêtres invités. Merci également aux équipes liturgiques, à la chorale magnifique, aux mouvements et services paroissiaux, aux bénévoles, aux bienfaiteurs et à tous ceux qui ont contribué à la beauté de cette célébration et de toutes les célébrations qui ont jalonné cette neuvaine ici au Sacré-Cœur. Que le Sacré-Cœur de Jésus continue de veiller sur nous tous, sur notre diocèse, nos prêtres, nos paroisses, sur nos familles et sur toute la Guadeloupe. Nous avons célébré l'amour fidèle de Dieu, nous avons entendu l'appel du Christ doux et humble de cœur, nous avons reçu son corps et son sang. Allons maintenant porter autour de nous la lumière, la paix et la tendresse du Sacré-Cœur de Jésus. Bonne fête du Sacré-Cœur à nous toutes et tous. Sacré-Cœur de Jésus, j'ai confiance en toi. Merci à toute l'équipe du service diocésain de la communication qui a œuvré avec efficacité pour vous permettre de vivre en direct cette célébration solennelle. Remerciements très appuyés à Dimitri Bajazé, à Luigi Fuman, à Patrice Faber qui est dans les studios de Radio Massabielle pour assurer la connexion avec nos auditeurs. Merci à vous toutes et tous qui nous avez suivis, qui avez suivi ce direct depuis l'église du Sacré-Cœur à Pointe-à-Pitre. Votre serviteur vous dit un grand merci également. Merci pour votre fidélité et vos encouragements. Bonne soirée à toutes et à tous et bonne fête du Sacré-Cœur.
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3: C'est un frère assez classique, respectueux du magistère. Il m'a dit, j'ai l'impression d'assister à l'élection de Miss America. Je vois pas trop le lien parce que bon, ça me semble pas très bon. Il me dit, si tu sais, dans les élections de Miss America, il y a toujours un moment où on demande à ces jeunes reines de beauté, au fond, qu'est-ce que vous feriez pour contre le chômage, par exemple. Bon, puis alors elles répondent, le chômage c'est pas bien, et c'est quand même mieux quand les gens ont de l'emploi. Et puis, qu'est-ce que vous pensez de la guerre? Oh, la guerre, c'est mal. C'est quand même mieux quand il y a la paix. Voilà. Et il me dit, quand je lis la doctrine sociale de l'Église, j'ai souvent l'impression que c'est les réponses des candidates de Miss America. Voilà. Alors, ça m'a pas fait plaisir, évidemment, d'entendre ça, parce que je pense que c'est pas juste. Mais ça dit quelque chose de cette impression, y compris de théologiens, que c'est quelque chose de pas très profond. Et puis, même en dehors des cercles théologiques, vous avez aussi des personnes qui disent, dans notre milieu professionnel ou dans notre milieu scientifique, les catégories dans lesquelles l'Église s'exprime pour parler de ces réalités-là sont tellement étrangères aux catégories de pensée dans lesquelles on fonctionne habituellement qu'en fait, on ne peut pas les recevoir. On ne puisse pas les recevoir telles quelles, sans doute, mais qu'il n'y ait aucune possibilité de rencontre réelle, ça pose des questions. C'était dit de façon un petit peu critique par un spécialiste aussi de ces questions, Émile Poula, qui avait eu cette formule, qui avait dit « L'éthique des évêques a son économie et l'économie des économistes a son éthique. » Autrement dit, chacun parle dans son coin et finalement, personne n'arrive véritablement à dialoguer. Pareil, là je vous fais un peu toute une série d'éléments pour poser de façon un peu provocatrice le sujet. Je ne souscris pas à tout ce qui est dit et puis je pense que d'autres intervenants beaucoup plus compétents que moi, notamment dans le domaine économique, pourront contester tout ça. Mais c'est dire quand même quelque chose, je trouve qu'il ne faut pas non plus négliger. C'est-à-dire, il ne faut pas tout de suite dire, non mais vous voyez, j'y reviendrai, la doctrine sociale de l'Église, c'est tellement prophétique en fait que plus personne n'y comprend rien, parce que c'est parfois la réponse, c'est tout à fait prophétique. Bon, non, il faut peut-être se demander, s'il y a tellement de gens qui vous disent, il y a un décalage entre ce que ça devrait porter comme message et comment c'est reçu, voilà, ça, c'est, peut-être ça devrait nous interroger. A fortiori, un des responsables au Vatican de ces sujets, qui était le cardinal Peter Turkson, cardinal ghanéen, qui avait dit au micro de Radio Vatican en 2012, il est temps de dévoiler le secret le mieux gardé de l'Église. Ça n'avait rien de d'ésotérico-mystique, c'était pas le quatrième secret de Fatima, c'était la doctrine sociale de l'Église dont il parlait pour dire, ben voilà, personne n'y connaît rien dans l'Église là-dessus. Voilà, donc c'est un corpus de textes qui est assez peu connu des catholiques. Et moi, j'ai envie de réfléchir sur pourquoi est-ce que c'est peu connu. Alors, comme je vous disais, on peut à ce moment-là partir du récepteur et dire il faudrait le traduire mieux. Donc, on a essayé de faire ça hein, dans l'Église. Vous savez, en 2005 est sorti le compendium de la doctrine sociale de l'Église, qui est un bon résumé des grandes thématiques de cette doctrine sociale. Puis on s'est dit, bon, mais c'est quand même un peu un gros bouquin, donc on va écrire quelque chose d'encore plus fin. Donc, on a écrit le DOCAT. Si vous avez aussi déjà entendu parler, qui est encore un résumé du compendium. Donc on essaye d'améliorer la réception de tout ça. Mais on peut aussi s'interroger du côté de l'émetteur du discours, c'est-à-dire de l'Église, en fait. Et c'est ça que je vais essayer de faire aujourd'hui, de me demander, est-ce que par sa doctrine sociale, l'Église éclaire vraiment notre capacité à nous fidèles et a fortiori aux laïcs, de s'engager dans le domaine politique. J'ai mis des guillemets à politique parce qu'il faut là l'entendre au sens large. C'est politique, économique, social, c'est-à-dire tout ce qui concerne la vie de la cité. Premier objectif, ce sera de revenir un peu sur différentes étapes historiques de la définition que la doctrine sociale de l'Église a donnée d'elle-même. Et puis, je voudrais proposer une petite hypothèse pour alimenter peut-être la discussion, en se demandant s'il n'y a pas une absence caractéristique dans ces textes de ce que j'appelle la raison pratique, je reviendrai là-dessus, qui expliquerait peut-être pourquoi est-ce que cette doctrine est finalement assez mal reçue, ou en tout cas n'est pas toujours susceptible d'éclairer comme elle le pourrait l'engagement du chrétien. Donc il y a une partie, si vous voulez, un petit peu constat, et une partie plus prospective, même si la partie constat pourrait être évidemment discutée. Alors je vous propose d'abord un petit historique de la définition que la doctrine sociale de l'Église a donnée d'elle-même, qui nous permettra de voir aussi émerger différents modes de positionnement du catholique dans le monde qui l'entoure. Tout d'abord, si je reviens aux origines de cette doctrine sociale de l'Église, il y a un fait que j'aime bien rappeler, c'est que c'est une doctrine qui est née d'abord du terrain, quelque part, qui est née d'abord de la proposition de laïcs. Alors, qui est né de l'observation du terrain, Jean-Marie Salamito l'a très bien rappelé hier, en rappelant que c'était effectivement l'expérience, à mon avis, tout à fait importante de Léon XIII, avant qu'il ne soit pape, quand il était nonce en Belgique, qui lui permet de voir que le monde de l'époque a changé. Mais c'est aussi parce que, alors qu'il est déjà pape, il reçoit des lettres d'entrepreneurs, de personnalités politiques, de son temps, qui viennent de différents pays d'Europe et qui lui disent, écoutez, très Saint-Père, le monde a changé radicalement, l'Église ne peut pas rester muette sur ces changements. Autrement dit, ce sont des laïcs qui se regroupent, entre autres choses, là je vous ai pris un exemple à Fribourg en Suisse, autour de ce qu'on a appelé l'Union de Fribourg, qui vont s'exprimer et qui vont envoyer au pape un certain nombre de leurs réflexions. Et chose assez étonnante, Léon XIII leur dit, étonnante pour l'époque, aujourd'hui, voilà, un pape reçoit facilement beaucoup de monde. À l'époque, il y avait quand même, d'une part, des moyens de communication beaucoup moins développés, et puis en même temps, la figure du pape était encore plus sur un piédestal, donc on ne s'adressait pas au pape comme ça directement. Mais Léon XIII leur dit directement, envoyez-moi le fruit de vos réflexions. Ça, je trouve très intéressant, vous voyez, parce que souvent aujourd'hui, la grande question qu'on dit, c'est « que dit l'Église sur ?» Parfois, c'est bien aussi de se rappeler que la doctrine sociale de l'Église est venue de propositions de laïcs qui disaient justement « l'Église ne dit pas assez de choses sur ». C'est-à-dire que c'est parti dans l'autre sens, que des laïcs ont osé dire « là-dessus, l'Église est muette et ça va pas ». Donc, on aurait besoin d'une parole de l'Église sur ce sujet. Il y a quand même aujourd'hui des tas de sujets, on pourra peut-être y revenir, sur lesquels on aurait besoin d'une parole un peu formalisée de l'Église. Peut-être que la question du revenu universel qui a été posée en fait partie, je ne sais pas. Mais voilà, en tout cas, il y a peut-être à renverser parfois cette question « que dit l'Église sur ?» Il faudrait peut-être se demander « que ne dit pas l'Église sur ?» et « qu'est-ce qu'elle devrait dire ?» Et c'était la perspective qui était celle de ces laïcs au XIXe siècle. Du coup, Au 15 mai 1891, Léon XIII publie donc son encyclique Rerum Novarum sur notamment la condition ouvrière. Une encyclique qui vise en fait à proposer beaucoup d'éléments qui nous viennent de l'enseignement très traditionnel de l'Église, notamment d'enseignements issus de la scolastique médiévale, pour les appliquer aux questions de l'ère industrielle. Et on sent bien dans le propos de Léon XIII que je ne dirais pas qu'il y a une forme de nostalgie de la chrétienté. Léon XIII est plus conscient sans doute des évolutions qui sont en cours. Malgré tout, il se dit au fond, alors que les sociétés, notamment européennes, étaient organisées par la pensée chrétienne, leur désorganisation vient aussi du fait qu'elles ne sont plus structurées par cette référence commune. Donc on va leur reproposer sous un autre jour ces références-là pour que, même si les choses ont véritablement changé sur le plan économique, social et politique, elles puissent retrouver une espèce de colonne vertébrale qui a été longtemps celle qui leur a permis de tenir debout. Il dit par exemple, « Puisque la religion seule, comme nous l'avons dit dès le début, est capable de détruire le mal dans sa racine, que tous se rappellent que la première condition à réaliser, c'est l'instauration des mœurs chrétiennes. Sans elle, même les moyens suggérés par la prudence humaine comme les plus efficaces seront peu propres à produire de salutaires résultats. » Si j'insiste un peu là-dessus, c'est pour ne pas tout de suite rentrer, vous voyez, sur des objets, hein, sur la condition des ouvriers, sur la propriété privée, etc., de se situer un petit peu au niveau des la manière dont les papes voient leur prise de parole. Et 40 ans plus tard, le pape Pie XI, donc le 15 mai 1931, dans l'encyclique Quadragesimo Anno, emploie cette expression de doctrine sociale en faisant référence à l'encyclique Rerum Novarum de Léon XIII, en montrant bien que ça n'était pas juste un propos de circonstance de Léon XIII, mais que c'est véritablement une tradition que l'Église maintenant va répéter à travers les décennies de s'exprimer sur ces questions économiques, sociales et politiques. Ce qui m'intéresse dans cette prise de position de Pie XI, c'est qu'il est malgré tout dans une perspective assez proche de Léon XIII en ce qui concerne la prise de parole de l'Église. C'est-à-dire, on a quelque chose à dire, on a une colonne vertébrale à proposer aux sociétés qui nous entourent, une colonne vertébrale qui va même jusqu'à proposer l'existence et l'avènement d'une science sociale chrétienne. À l'époque, on parle encore en ces termes, de l'idée de dire il y a une manière de faire de la science économique, de faire de la science politique, de faire même de la sociologie qui est chrétienne parce qu'elle est inspirée d'une anthropologie chrétienne. Et c'est parfois un peu l'horizon dans lequel on situe l'émergence des universités ou des instituts catholiques, par exemple en France, ou l'émergence en partie de structures comme les semaines sociales, où on dit il faut qu'on pense aussi une science sociale qui sera susceptible de produire des résultats qui sont conformes à l'anthropologie chrétienne. Donc on a un peu une vision totalisante d'un propos comme ça sur les réalités économiques, sociales et politiques et qui nous vient véritablement d'une représentation de l'homme, notamment issue de la scolastique médiévale. Voilà, donc la doctrine sociale de l'Église, dans cette origine, elle est plus qu'un guide, elle est vraiment un moyen de restaurer quelque chose des mœurs chrétiennes dans un monde qui a changé. On prend bien en considération le fait que le monde a changé, mais on se dit, au fond, les solutions chrétiennes, elles ne changent pas, et elles peuvent être valables, moyennant quelques reformulations, au monde qui nous entoure. Je voulais schématiser de cette façon, c'est très schématique, hein, donc voilà, c'est de dire, on perçoit bien qu'il y a des changements importants, une question sociale qui est posée par le monde, mais on va y répondre en actualisant une philosophie catholique de toujours. Et on assume un thème de doctrine, c'est-à-dire vraiment quelque chose de solide qui s'impose malgré tout à tout chrétien. Et le texte central là-dessus, c'est l'encyclique Rerum Novarum. Alors, on va passer à une deuxième phase dans le développement de cette doctrine sociale qui sera beaucoup plus brève mais qui est assez significative. Les différentes phases que je décris ne sont pas nécessairement bien découpées chronologiquement au sens de la durée qu'elles représentent, mais elles sont significatives de changements de position. Cette deuxième phase, elle s'ouvre en gros dans les années autour du Concile Vatican II. Le Concile Vatican II, 1962-1965, qui est précédé de toute une réflexion sur notamment cette position de l'Église sur l'ensemble de ces questions économiques, sociales et politiques, et qui est surtout précédé, et ça c'est souvent une clé de lecture du Concile Vatican II qu'on met pas toujours beaucoup en avant, malgré tout par le traumatisme que représente et la Seconde Guerre mondiale, les découvertes qui suivent la Seconde Guerre mondiale des horreurs de la Shoah, dont on n'a pas immédiatement conscience dès 1944-45, et en même temps cette période des Trente Glorieuses, donc d'une innovation technologique et d'une croissance économique telle qu'on ne l'a jamais connue pratiquement depuis des décennies. Et on est donc confronté à une forme de doute global, à la fois sur les capacités de l'homme à faire face à certaines menaces, puissance destructrice qu'on n'a jamais connue, bombe atomique, et je ne sais pas si vous avez vu l'année dernière le film Oppenheimer, par exemple, mais il met bien en avant le fait que les concepteurs de la bombe atomique avaient véritablement conscience du fait qu'on changeait d'époque, à partir du moment où on introduisait une arme qui avait une telle puissance destructrice. J'y reviendrai tout à l'heure. Mais ça a évidemment un impact sur la manière dont on conçoit la possibilité d'une prise de parole sur des questions de cette nature du point de vue de l'Église. Donc, on change d'époque, on se rend compte que là, véritablement, il y a quelque chose de neuf qui se passe. Et puis, l'Église se rend compte aussi que il y a des choses extrêmement positives qui ont lieu dans la société civile, notamment le développement des institutions internationales qui ont été des essais dans les années, notamment dans les années 30, avec la Société des Nations, avec les projets d'unification de l'Europe. Mais ce sont des choses qui véritablement prennent corps après la Seconde Guerre mondiale et que l'Église accompagne avec une extrême bienveillance. Je ne parle pas du contenu des décisions des institutions internationales, mais l'existence même des institutions internationales est très massivement soutenue à son origine par les papes. Le grand moment de cette manifestation, c'est le discours de Paul VI à la tribune des Nations Unies, le 4 octobre 1965. Alors on a beaucoup retenu du discours de Paul VI à ce moment-là, le grand « plus jamais la guerre, jamais plus la guerre, jamais plus les uns contre les autres ». Mais Paul VI a une autre parole qui est très très lourde de sens. Il dit aux délégués des Nations Unies devant lesquels il tient son discours « Vous êtes sur le plan temporel ce que l'Église est sur le plan spirituel. » Ce qui est quand même une parole extrêmement forte qui consiste à dire l'Église ne peut que bénir l'existence d'institutions supranationales ou d'institutions qui dépassent, on va dire, les antagonismes nationaux dans ce qu'ils ont de négatif, parce que ça la renvoie quelque part à ce qu'elle est véritablement dans sa catholicité. Donc vous voyez, après la Seconde Guerre mondiale, complexité du monde, doutes et en même temps énormes espérances liées notamment au progrès technologique, et en même temps, finalement, vecteur de transmission d'une parole internationale, d'une capacité à chercher la paix, à discuter, qui est prise en charge par des institutions qui ne sont plus des institutions d'Église, mais qui sont des institutions créées notamment dans le cadre du droit international. Ce qui conduit donc la doctrine sociale de l'Église à se dire, mais à un moment donné, est-ce que le monde ne s'est pas développé d'une façon qui est relativement bonne et qu'il faut reconnaître, avec lequel il faut dialoguer aussi, ça c'est tout l'esprit du Concile Vatican II, et qui est devenu en même temps tellement complexe qu'on n'aurait pas forcément de solution à proposer, et notamment de solution unique, parce qu'on a vraiment conscience du fait que si on parle du travail dans un pays d'Afrique qui vient d'être décolonisé et du travail aux États-Unis, on ne parle peut-être pas exactement de la même réalité. Et c'est un grand texte de Paul VI, donc en 1971, Octogesima Adveniens, donc publié pour les 80 ans de Rerum Novarum, qui dit la chose suivante. Face à des situations aussi variées, il nous est difficile de prononcer une parole unique comme de proposer une solution qui ait valeur universelle. Très étrange si on regarde ça de façon un pape qui, de Rome, vous dit « finalement je ne peux pas vous dire quelque chose d'universel ». Telle n'est pas notre ambition ni même notre mission. Il revient aux communautés chrétiennes d'analyser avec objectivité la situation propre de leur pays, de l'éclairer par la lumière des paroles inaltérables de l'Évangile, de puiser les principes de réflexion, les normes de jugement et les directives d'action dans l'enseignement social de l'Église tel qu'il s'est élaboré au cours de l'histoire et notamment en cette ère industrielle depuis la date historique du message de Léon XIII sur la condition des ouvriers dont nous avons l'honneur et la joie de célébrer aujourd'hui l'anniversaire. Donc un appel aux communautés locales de discerner avec la tradition de l'Église et l'Évangile, mais en prenant en compte aussi la complexité du monde contemporain. Paul VI se caractérise par le fait qu'il ne parle pas si souvent de doctrine sociale de l'Église. Il parle plus volontiers d'enseignement. Alors, on ne sait pas si c'est une volonté claire et nette. Certains l'ont interprété comme ça, de dire finalement on a un propos qui semble moins ficelé. Ça a été interprété notamment par un grand théologien, même si parfois il est très polémique, et pas toujours extrêmement précis, mais c'est quand même un monstre de la théologie du XXe siècle, qui est Marie-Dominique Chenu, qui commet en 1979 un petit ouvrage qui fait beaucoup de bruit, qui s'appelle « La doctrine sociale de l'Église comme idéologie ». Et dans cet ouvrage, Marie-Dominique Chenu place un curseur en disant « avant le Concile, on avait une doctrine qui était extrêmement rigide, où l'Église prétendait s'exprimer sur toutes les questions, et puis après le Concile, on n'a plus une doctrine, mais on a un enseignement qui est beaucoup plus souple, qui écoute beaucoup plus les réalités des Églises locales. » En tout cas, on est dans une deuxième phase, c'est-à-dire d'une doctrine sociale qui serait plus un enseignement et qui fait appel à un discernement local et à un dialogue avec le monde contemporain, un dialogue très très très ouvert, hein, qui va presque être dans la perspective, Paul VI va loin là-dessus, hein, de dire, au fond, on reconnaît tellement ce qu'il y a de bien dans le monde contemporain qu'on en est presque aussi assez émerveillé et on peut avoir ce sentiment que l'Église ne cherche pas d'abord à donner une parole qui viendrait nécessairement d'une tradition. J'exagère un peu, hein, là, mais c'est pour le propos, pour le côté pédagogique du propos. Si je le schématise, je dirais qu'on a toujours un monde avec lequel on est en échange, mais là, véritablement, beaucoup plus sur l'ordre d'une contribution qui ne cherche pas à accroître d'une manière ou d'une autre un plan par rapport à l'autre. Et qui fait appel notamment au discernement des communautés locales de manière de plus en plus importante. Alors, si vous avez deux grands textes à retenir là-dessus, c'est l'encyclique Pacem in Terris de Jean XXIII, qu'il écrit, entre autres choses, au moment de la crise des missiles de Cuba, qui a aussi un impact absolument énorme, qui donne lieu d'ailleurs à un opéra. Je crois que c'est la seule encyclique qui est mise en musique sous un opéra, mais enfin voilà. Et puis l'encyclique Populorum Progressio, de 1967 du pape Paul VI, qui parle de ces questions de développement et qui prend en compte le fait que la question du développement est devenue extrêmement importante. Deux phases, on va dire jusque en 1978. 1978-1979 est une phase de tournant, notamment dans la place des religions par rapport aux questions politiques. Entre autres choses, 1978 pour l'Église catholique, c'est l'élection du pape Jean-Paul II. Jean-Paul II a quand même une opinion, au-delà de la manière dont il va voir finalement la nécessité de rappeler quand même l'ancrage du Concile Vatican II dans une tradition longue, il a sur les questions économiques, sociales et politiques une volonté de les ancrer dans la tradition longue de l'Église aussi, de façon beaucoup plus nette. Je pense aussi, parce que ça lui vient de son expérience, malgré tout, d'archevêque de Cracovie, de son expérience polonaise, où il se rend compte que, oui, le dialogue et la discussion, c'est bon, mais il y a aussi la nécessité de dire parfois des propos tranchés, et qu'il y a parfois la nécessité aussi d'une résistance avec le monde contemporain. Je ne veux pas trop psychologiser, parce que, évidemment, la doctrine sociale de l'Église, elle dépend de toute une série d'acteurs, hein, donc c'est pas juste, ça vient pas juste d'une invention d'un pape, mais malgré tout, la personnalité particulière d'un pape peut jouer là-dessus. Il va donc donner une définition qui est pour moi un peu la clé du troisième moment que j'identifie dans l'élaboration de cette doctrine sociale, une définition qu'il formalise en 1987 dans son encyclique Sollicitudo Rei Socialis, où il dit « La doctrine sociale de l'Église n'est pas une troisième voie entre le capitalisme libéral et le collectivisme marxiste, ni une autre possibilité parmi les solutions moins radicalement marquées. Elle constitue une catégorie en soi. » Donc là, il rappelle ce que le frère d'ailleurs Joseph Thomas nous disait tout à l'heure. L'Église ne prétend pas proposer par sa doctrine sociale un programme politique à appliquer tel quel. Elle ne prétend pas proposer non plus un modèle de système économique dont il faudrait directement s'inspirer pour pouvoir savoir comment on gère les finances d'un État ou une entreprise. Elle constitue une catégorie en soi qui est une catégorie du domaine théologique. Alors il ajoute, elle n'est pas non plus une idéologie, mais la formulation précise des résultats d'une réflexion attentive sur des réalités complexes de l'existence de l'homme dans la société et dans le contexte international à la lumière de la foi et de la tradition ecclésiale. Son but est d'interpréter ces réalités en examinant leur conformité ou leur divergence avec les orientations de l'enseignement de l'Évangile sur l'homme et sur la vocation de la foi terrestre et transcendante. Elle a pour but d'orienter le comportement chrétien. C'est pourquoi elle n'entre pas dans le domaine de l'idéologie, mais dans celui de la théologie, et particulièrement de la théologie morale. Bon, c'est un texte un petit peu dense, mais d'abord, ce qui est assez rigolo, c'est qu'il casse complètement notre frère Marie-Dominique Chenu, doctrine sociale de l'Église comme idéologie. Elle n'est pas du domaine de l'idéologie. Bon, alors il ne cite pas notre frère Chenu, mais on voit bien qui est-ce qu'il a dans le viseur. Et puis surtout, il y a ces deux termes. Elle a pour but d'aider à interpréter, mais elle a aussi pour but d'orienter. Alors on sent bien qu'elle a pour but d'aider à interpréter, là il se situe véritablement dans la lignée des papes d'après le Concile. On a affaire à des réalités extrêmement complexes, il ne s'agit pas de proposer un modèle tel quel, mais elle peut aussi orienter de façon relativement ferme sur certaines choses vis-à-vis desquelles on ne devrait pas trop réfléchir à une interprétation possible, mais où certains comportements sont absolument incompatibles avec un comportement chrétien. Et ça, Jean-Paul II le rappelle avec fermeté, on le sait beaucoup dans le domaine de la bioéthique, mais évidemment il le rappelle dans le domaine de la doctrine sociale. Et en ce sens, le pape François se situe assez nettement dans cette filiation. Par exemple, dans son exhortation apostolique « Gaudate et exultate », il commence en disant « On entend fréquemment que face au relativisme et aux défaillances du monde actuel, la situation des migrants, par exemple, serait un problème mineur. Certains catholiques affirment que c'est une question secondaire à côté des questions sérieuses de la bioéthique. » Et donc il finit en disant, en citant des différents textes, notamment issus de l'Écriture, et puis il termine en disant « Par conséquent, il ne s'agit pas d'une invention d'un pape ou d'un délire passager. » Pour dire, vous voyez, il y a certains catholiques qui disent, oui, les questions bioéthiques, ça c'est vraiment sérieux, ça concerne la vie, la mort, la famille, ça c'est des valeurs sûres. Enfin bon, après les questions, l'Église devrait pas quand même trop se positionner sur la question du travail des migrants, etc. Et puis ce qu'elle dit n'oriente pas de façon aussi claire le comportement du chrétien. Là, le pape François dit non, il n'y a pas à faire un supermarché moral. Hein, toutes les questions morales sur lesquelles s'exprime l'Église ont même degré d'autorité. Donc, troisième phase, qui commence avec Jean-Paul II, la doctrine sociale de l'Église, certes, elle cherche à interpréter, mais elle peut aussi avoir une valeur universelle et contraignante. Voilà, c'est pourquoi je la représente dans une troisième phase, qui est un peu, si vous voulez, c'est encore une fois ultra schématique, mais qui est un peu à comprendre comme une forme de prise en compte des deux phases précédentes. Oui, on a bien une contribution au débat, mais on a aussi quelque chose de propre à annoncer comme chrétien, et on a aussi un certain nombre de points sur lesquels on ne transigera pas, parce que c'est le cœur même de notre foi. Donc c'est un peu le mix, si vous voulez, des deux. C'est pour ça que je l'ai mis en orange. Et là, vous avez deux grands textes qu'on peut retenir, « Centesimus Annus » de Jean-Paul II, qu'il écrit pour les 100 ans de « Rerum Novarum », mais aussi au moment de l'effondrement du bloc communiste en Europe de l'Est, et puis quand même Laudato si du pape François. Trois comportements qui, on pourrait dire, représentent aussi peut-être trois manières, encore une fois que je vais caricaturer, de comprendre la manière dont l'Église se positionne par rapport au monde. On a malgré tout, dans la première période, l'idée que l'on peut refonder quelque chose d'une société chrétienne. Sans doute pas une société où l'Église serait absolument au centre institutionnel des relations avec les acteurs économiques, sociaux et politiques, mais où le poids de son discours est tel qu'elle pourrait les influencer. Dans la deuxième phase, on est beaucoup plus dans une perspective de dialogue avec le monde, comme je vous l'ai dit, mais avec la chance qu'on a d'avoir des institutions qui sont des vecteurs de ce dialogue, et notamment les institutions internationales. Et puis, dans cette troisième phase, on continue cette volonté de dialogue avec des institutions, et j'y reviendrai, qui sont certes vecteurs de dialogue, mais qui sont elles-mêmes de plus en plus faibles, donc sur lesquelles on peut s'appuyer de moins en moins, ces institutions internationales, mais avec le souci d'affirmer une spécificité chrétienne qui fait que le dialogue, à un moment donné, peut s'arrêter sur certains points, parce que il y a des points sur lesquels on ne transige pas. Alors, la doctrine sociale de l'Église, de fait, si je m'arrête sur cette définition de Jean-Paul II, oui, elle repose sur une cohérence, et une cohérence souvent que l'on peut manifester à travers les quatre grands principes qui l'habitent. Et ces quatre grands principes, moi j'en retiens quatre en tout cas, il y a des gens qui en retiennent plus, mais peu importe, encore une fois, c'est purement didactique. Les quatre grands principes qui l'habitent, ce qui est assez rigolo, c'est qu'on pourrait très bien dire, de temps en temps, certains sonnent très très à gauche et d'autres très très à droite. Donc si vous vous posez la question, est-ce que quand on suit la doctrine sociale de l'Église, on devient de droite ou de gauche, je vais vous donner la réponse dans quelques instants. Premier principe, c'est le principe de la dignité de la personne. Dignité de la personne, c'est évidemment le respect de la vie humaine, de son origine à sa fin naturelle. Mais c'est aussi le respect de la personne dans sa vie quotidienne. C'est pas juste au début, à la fin, c'est aussi au milieu. Donc par exemple, le respect de la personne au travail, le respect de la dignité humaine d'une personne qui n'a pas le nécessaire pour subvenir à ses besoins ou à celui de sa famille. Parce que voilà, on croit en un homme qui est créé à l'image et à la ressemblance de Dieu et qui a vocation à participer à ce corps du Christ dans l'éternité. Le risque, si on ne se focalisait que sur la dignité de la personne, et c'est un risque qui n'est pas mince dans certains mouvements chrétiens, c'est qu'on oublie finalement le collectif et qu'on se situe dans une perspective qui est strictement individualiste. Du type, je respecte la dignité d'une personne singulière, où je respecte la dignité, ma dignité. Et du coup, je vais mettre en concurrence ma dignité avec celle du collectif. On pourrait dire ce qui équilibre cette question de la dignité et qui ne la fait pas virer dans un plan trop strictement individualiste, c'est l'ouverture à ce qu'on appelle le bien commun. Le bien commun n'est pas du tout à comprendre, et c'est souvent une erreur qu'on fait, dans l'angle de ce que les économistes appellent les communs, ou les biens collectifs, du type les routes, les rivières, voilà ce qu'on partage tous ensemble. Il y a cet aspect qui peut exister dans le bien commun, mais le bien commun au sens chrétien est beaucoup plus large. C'est la recherche du bien que l'on vit en communauté, en société. Le fait que, évidemment, je partage des biens matériels avec l'autre, mais que ces biens matériels sont quelque part le socle qui va me permettre de rechercher avec l'autre ce qui est le bien entendu au sens moral. Et même au sens spirituel, de rechercher celui qui est le bien, qui est Dieu même. Donc le bien commun, c'est pas simplement dire, voilà, on partage un certain nombre de choses ensemble matérielles. C'est dire ces choses matérielles que l'on partage ensemble, elles nous préparent en fait et elles nous aident déjà à réfléchir ensemble sur ce qui est bien pour nos communautés, nos sociétés. Et cette réflexion sur ce qui est bien est en réalité le socle qui doit fonder l'unité des groupes humains que nous formons. Si on comprenait mal le bien commun, on pourrait le placer du côté d'un excès du collectif sur la personne, en réalité. Et vous voyez cette espèce de mise en vis-à-vis de l'individu par rapport au groupe, c'est en fait une réflexion assez moderne qui nous vient soit d'une philosophie libérale qui va accroître le poids de l'individu en disant non, c'est quand même l'intérêt individuel qu'il faut promouvoir, soit de son miroir qui est le marxisme qui va dire maintenant au contraire c'est le collectif qui d'abord a sa primauté, on pourrait dire. La pensée chrétienne, elle ne met pas en vis-à-vis, de façon conflictuelle, l'individu et la collectivité. Le bien du groupe, c'est mon bien. Si je cherche mon bien, je cherche en même temps le bien de l'autre, et réciproquement. Donc, il faut faire mettre aller la flèche dans l'autre sens aussi. Si vous voulez, c'est une interaction, une tension entre bien commun, si on lui donne trop de poids, on finit par mal le comprendre et à se dire c'est le collectif qui a plus de poids, et puis dignité de la personne qui, si on l'isolait trop, en viendrait à une forme d'individualisme. De cette tension, on pourrait dire, naît évidemment l'ouverture à une forme de solidarité. Solidarité qui, vous savez, c'est aussi digression, j'espère que je ne vous perds pas en faisant des digressions, mais c'est très étonnant, le terme de solidarité apparaît tardivement dans la doctrine sociale de l'Église, apparaît en 1939. Alors que quand on entend solidarité, on pourrait se dire c'est super chrétien comme terme. Non, justement, la doctrine sociale de l'Église a un petit peu peur d'employer ce terme parce qu'elle estime que ça sonne justement un petit peu trop collectiviste, un petit peu trop socialisant. Parce que justement, sa crainte, c'est de dire si on promeut trop la solidarité, on va mettre en place des systèmes étatistes, donc où l'État devient une sorte de superstructure qui dépersonnalise finalement les initiatives individuelles, voire de paternalisme, c'est-à-dire j'exerce une charité qui va écraser la dignité de l'autre. Et ça, c'est quelque chose que l'Église n'accepte jamais. Et donc, elle contrebalance, on pourrait dire, cette solidarité par une forme particulière d'exercice de la charité qu'on appelle la subsidiarité. Subsidiarité, donc, qui vient du latin subsidium, c'est l'aide que l'on apporte de façon précise et de façon discernée à une personne, à une structure, pour que cette structure fonctionne au mieux, que notamment la solidarité soit le mieux exercée. C'est, on pourrait dire, la charité qui n'écrase pas la dignité de l'autre, la subsidiarité. Alors, souvent, on peut le voir d'un point de vue de l'organisation étatique, on va dire la subsidiarité, c'est se dire, par exemple, les affaires internationales doivent être traitées au niveau de l'État ou au niveau même éventuellement de l'Union européenne. Et puis le choix des chaises dans une école maternelle, c'est plutôt la commune qui doit s'en occuper. C'est faire en sorte que l'échelon supérieur n'écrase pas l'inférieur et que l'échelon inférieur ne prenne pas des prérogatives qui devraient revenir à l'échelon supérieur. Mais ça aussi, son fondement, pratiquement aussi dans une vie chrétienne tout à fait ordinaire, hein. On pourrait dire qu'un manque de subsidiarité, c'est par exemple aider une personne qui ne l'a pas demandé ou diminuer la dignité de cette personne en lui apportant de l'aide. Voilà, la subsidiarité, c'est ne pas faire intervenir un degré d'aide qui viendrait écraser finalement la dignité de la personne. Donc c'est un élément qui est en tension avec la solidarité, parce que si la subsidiarité était laissée toute seule, elle pourrait laisser finalement place à une forme de communautarisme, c'est-à-dire je n'aide que l'échelon qui est autour de moi. Alors vous me voyez, et puis une forme de libéralisme aussi, puisque la subsidiarité, elle consiste à dire il faut laisser une part d'initiative aux entreprises, aux échelons locaux, aux individus, donc pas trop d'État non plus. Alors vous me voyez venir, si je regarde bien commun et solidarité, je pourrais dire « Ah ça c'est des belles idées de gauche ». Si je regarde subsidiarité puis dignité de la personne, genre voilà, je défends la vie, etc., bon, ça c'est quand même plutôt de droite. Donc, est-ce que le chrétien, il doit dire sa vie politique et sa réflexion politique, c'est un espèce de match nul, si vous voulez, deux partout, deux pour la gauche, deux pour la droite, en gros, et puis je vogue au centre. Je pense que c'est pas ça hein, que la doctrine sociale met en avant à travers ces quatre principes. Moi, je prends plutôt l'exemple d'un catamaran, si vous voulez. C'est-à-dire que, en fonction de la météo, en fonction peut-être aussi de la manière dont on a l'habitude de naviguer, ça renvoie aussi à ce que nous disait le frère Joseph Thomas tout à l'heure sur l'opinion, on peut mettre le poids un petit peu plus d'un côté ou de l'autre du bateau. Peut-être qu'un jour, la météo fait qu'il faut mettre plutôt le poids du côté dignité. Peut-être qu'en fonction de mes convictions personnelles et puis de, je sais pas moi, de mon histoire politique ou de mes idées personnelles, je vais plutôt avoir tendance à mettre le poids du côté solidarité. Le problème n'est pas de mettre plus le poids d'un côté ou de l'autre en fonction de qui je suis ou en fonction de la météo. Le problème, c'est que si je mets le poids, évidemment, de façon excessive d'un seul côté, je fais chavirer tout le bateau. Et je crois que la doctrine sociale de l'Église, par ses quatre principes, elle ne nous dit pas qu'il y a une consigne de vote, où elle ne nous dit surtout pas il faut voter à l'extrême centre, hein, pour être dans un espèce de peut-être banque oui, peut-être banque non, vous me mettez un petit peu de dignité, puis je vous mets un peu de solidarité, hein, c'est pas de la négociation de marchand de tapis. C'est de dire au contraire, on peut avoir des opinions parfois assez différentes comme chrétiens, dans la mesure où on tient les quatre principes toujours ensemble, même si on met peut-être plus un poids d'un côté ou de l'autre. Donc il y a une véritable cohérence là-dedans. Et je crois que cette cohérence est quelque chose dont il faut avoir conscience d'une part, mais dont il faut être fier d'autre part. Jean-Marie Salamito le rappelait hier soir, je crois qu'avoir cette colonne vertébrale d'une cohérence qui nous est donnée, même si c'est pas une consigne de vote, cette cohérence idéologique, elle dit quelque chose aussi d'une manière dont le chrétien peut apporter quelque chose d'intéressant au débat. Donc une cohérence dont il faut avoir conscience, peut-être qu'il faut creuser et défendre davantage. Et une cohérence qui repose aussi sur la théologie. Et ça, je crois que ça n'est pas non plus à négliger et à oublier. Qui dit une cohérence qui repose sur la théologie, dit aussi le chrétien, il peut apporter au débat contemporain cette capacité à faire un pas de côté aussi par rapport aux questions qui semblent des questions extrêmement brûlantes, extrêmement actuelles, extrêmement nouvelles aussi. Quand on dit très rapidement, ah oui, l'intelligence artificielle, on n'a jamais connu ça avant. C'est vrai. Mais ça pose aussi des questions que nos prédécesseurs se sont posées d'une manière différente. Donc le fait de pouvoir s'ancrer dans une tradition de pensée qui a plus de 2000 ans est une richesse, je crois, dont on doit avoir conscience, dont il faut qu'on reprenne conscience. Et c'est ça aussi qu'on appelle une perspective théologique. Aussi dans une perspective qui nous vient de principes inaltérables. Je crois par exemple le fait de dire « il y a des choses sur lesquelles on ne discute pas », c'est pas une perspective de fermeture d'esprit, c'est au contraire une manière de dire « je pose véritablement quelles sont les bases de ma cohérence, encore une fois, intellectuelle ». Et le fait que la doctrine sociale de l'Église soit une théologie, je vous ai mis ici la réflexion du jésuite français Grégoire Catin, mais qui a publié en anglais, récemment, cet ouvrage, Catholic Social Teaching and Theology, est quelque chose de tout à fait fondamental et qui est de plus en plus mis en avant par les papes. Alors notamment Jean-Paul II dans Laborem Exercens sur le travail, mais plus récemment, dans Laudato Si, le plan de l'encyclique Laudato Si du pape François est véritablement un modèle du genre, de ce que l'Église, à mon sens, peut apporter à la discussion sur ces questions. Il commence par un constat. Mais ensuite, il va proposer une perspective de long terme, en disant le constat sur la crise écologique qui s'est accélérée ces dernières années, si je prends le recul de plusieurs millénaires que la tradition judéo-chrétienne me permet d'avoir, comment est-ce que j'ai aussi une contribution absolument irremplaçable à ces questions dans le monde contemporain? Comment je peux apporter quelque chose? Et comment est-ce que j'intègre aussi une expérience spirituelle? C'est pas juste une manière de me positionner sur les questions politiques, comment j'y apporte aussi une dimension à proprement parler spirituelle. Alors, deuxième point, là c'est la partie plus prospective, si vous voulez. Là, ce que je vous ai présenté, c'est peut-être une évolution de ce discours, comment est-ce qu'il a pu se situer, et aussi quelques principes qui nous permettent justement de réfléchir à ces questions concrètes dans lesquelles je ne veux pas rentrer dans les détails. Je me demande aujourd'hui si on n'a pas affaire à l'émergence d'une quatrième phase dans le développement de la réflexion de cette doctrine sociale de l'Église. Et je vais vous l'illustrer à propos du propos, justement, du pape François dans son dernier encyclique Fratelli Tutti, hein, de 2020, sur la guerre juste. Vous l'avez peut-être lu. Le pape François dit « Nous ne pouvons plus penser à la guerre comme une solution du fait que les risques seront probablement toujours plus grands que l'utilité hypothétique qu'on lui attribue. Face à cette réalité, il est très difficile aujourd'hui de défendre les critères rationnels, mûris en d'autres temps, pour parler d'une possible guerre juste, jamais plus la guerre. » Numéro 258 de l'encyclique Fratelli Tutti. Vous savez que très rapidement, l'idée de guerre juste est une idée qui ne vient pas du christianisme, qui vient, entre autres de Cicéron, mais on pourrait même la faire remonter à plus loin, mais qui est reprise très rapidement par la pensée chrétienne, notamment par saint Augustin dans le Contra Faustum, par Césaire d'Arles aussi, et qui était encore formalisé par Thomas d'Aquin, avec l'idée de dire on peut poser un certain nombre de critères pour dire, dans certains cas très précis, on va justifier à la fois l'entrée en guerre et la manière d'agir quand on fait la guerre. Bon. Dans son propos, le pape François semble dire, au fond, ces critères, ils étaient valables jusqu'à maintenant, et aujourd'hui, il faudrait plus les considérer comme étant aussi importants. C'est ce qu'il dit ici. Comment est-ce qu'il justifie ça? Donc, je vous remets ce principe qu'il vient de mentionner. Là, je vous l'ai mis en bleu. Et je vous remets au-dessus les différentes justifications qu'il apporte. Et il en apporte deux. Celle que je vais retenir en premier, qui est en fait la deuxième, consiste à dire que depuis le développement des armes nucléaires, chimiques et biologiques, sans oublier la possibilité énorme et croissante qu'offrent les nouvelles technologies, la guerre a acquis un pouvoir destructif incontrôlé. Autrement dit, ce que l'on appelait la guerre du temps de Saint-Augustin ou de Saint-Thomas d'Aquin, même encore au début du XXe siècle, n'est plus exactement la même chose compte tenu de la puissance destructrice des armes que l'on a à notre disposition aujourd'hui. Et qu'on peut plus véritablement parler, par exemple, de riposte proportionnée avec une arme nucléaire, puisque la proportion éventuelle, ce sera la destruction d'un pays tout entier, voire de l'humanité. Donc forcément, c'est sûr que la donne a un tout petit peu changé avec l'existence d'armes comme ça. Donc ça, c'est quelque chose qu'on connaît bien en morale. On parlait hier de l'usure. C'est exactement le même processus que suit la pensée catholique sur l'usure à travers les siècles. On se rend compte tenu de l'évolution qu'on a de la compréhension d'un phénomène ou des évolutions sociales, que la doctrine sur ce phénomène peut changer. Donc là, je trouve que le propos du pape, il est tout à fait intéressant à prendre en considération. Mais il y a une autre justification, moi, que je trouve plus problématique, avec tout le respect que j'ai pour le pape François et pour tout ce qu'il dit, mais c'est bien parce que j'ai du respect pour ce qu'il dit que j'ai envie aussi que ce soit approfondi. Je dis ça, voilà, sur... Ne tweetez pas la doctrine de la foi que je suis devenu hérétique. On tombe facilement, dit le pape, dans une interprétation trop large de ce droit éventuel. Alors ça, c'est une autre justification qui est assez différente, qui consiste à dire, on se rend compte qu'en fait, l'existence du fait qu'on pense à une guerre juste a fait en sorte qu'on utilise de façon abusive ces critères-là. Et donc, on ne devrait plus parler de la guerre juste, parce que, on se rend compte que l'existence d'ouvrir la porte, même si les critères sont limités, de dire il y a des critères et il y a cette possibilité, fait qu'on s'engouffre là-dedans. Donc, il vaut mieux fermer la porte et dire jamais la guerre. Et du coup, on ne s'expose pas à la tentation d'utiliser des critères de façon négative. On pourrait dire que c'est la même chose, peut-être en ce qui concerne les migrants, mais j'ai pas le temps de m'y arrêter. Et je me demande du coup si on n'est pas un petit peu dans une quatrième phase, vous voyez, qui consisterait à dire, au fond, le discours de l'Église, il ne cherche plus nécessairement à éclairer la pratique politique, la pratique de gouvernant, même pas forcément la pratique de personnes qui prennent des décisions comme citoyens, mais qu'il valorise une dimension très prophétique. C'est-à-dire, le chrétien ne fera pas la guerre, ou l'Église dira toujours non à la guerre, même si elle sait que de toute façon, des gens feront la guerre. Mais elle se positionnera d'une telle manière à dire non à la guerre. Et on pourrait dire que ça correspond à peut-être une évolution qui est en phase avec la position des catholiques. Peut-être la première manière de voir les choses, on était, je l'ai dit, dans une perspective de deuil de la chrétienté, où il fallait rappeler qu'il y avait une colonne vertébrale que l'Église pouvait apporter. Dans la deuxième phase, on était peut-être dans cette perspective d'une sécularisation qui faisait qu'on se disait, au fond, il y a des valeurs chrétiennes qui nous habitent, qui sont portées par des institutions internationales. On vous en rappelle le fondement par notre propos, mais vous n'êtes pas toujours obligé d'adhérer forcément au christianisme pour pouvoir entendre ces valeurs-là. La troisième phase, c'était la phase que j'appelle, en reprenant ce terme de la sociologue Danielle Hervieux-Léger, qui est aussi repris par le théologien Christophe Théobald, d'exculturation du catholicisme, c'est-à-dire on n'a plus la référence du fait que ces valeurs qu'on défend sont des valeurs chrétiennes. Donc, on va vous le rappeler par notre doctrine sociale et par un discours qui se veut explicitement théologique. On va vous redire, ça vient de l'Évangile et c'est spécifiquement chrétien. Peut-être que cette quatrième phase, elle est une phase... Alors, le terme sonne un petit peu négatif, mais il faut pas le prendre uniquement négativement, plus communautariste, qui consiste à dire on a besoin d'être une communauté prophétique qui va vous dire la manière d'agir des chrétiens est différente de la manière d'agir du monde, et notre manière d'agir, pas seulement notre propos, pas seulement notre théologie, doit venir vous interroger. Je vous donne un exemple aussi avec rapidement le capitalisme. Voyez, dans la première phase, le propos de l'Église sur le capitalisme, on pourra y revenir, avait été de prendre en charge une critique assez philosophique du capitalisme. On en trouve notamment des critiques dans les versions préparatoires de l'encyclique Rerum Novarum par le dominicain Liberatore, que je vous ai mis ici en Tigliaria, pardon, Liberatore, un jésuite, que je vous ai mis ici en image. Dans une deuxième phase, l'Église se dit « on va pas critiquer le capitalisme pour ses fondements philosophiques, parce que ça va nous empêcher de dialoguer avec un monde dont c'est quand même le système économique dominant. » Donc on va plutôt critiquer les phases extrêmes

qui ont développé tout un mouvement, vous avez peut-être entendu parler, de l'économie de communion, par exemple, qui consiste à dire il nous faut des entreprises qui fonctionnent, par exemple, selon les principes du monastère bénédictin. Donc des lieux à partir desquels on ne va pas forcément proposer immédiatement un corpus idéologique très très fourni, même s'il y a aussi ça qui existe, mais on va par notre comportement modifier le système qui existe, mais à partir de petites entités, de petites communautés prophétiques, comme celle de ces entreprises d'économie de communion. Le problème, et je vais vraiment m'arrêter là, c'est de se demander, est-ce qu'on n'oublie pas un petit peu vite, là, une catégorie qui est quand même très classique dans la réflexion morale, qui est la catégorie de l'action, ou de ce qu'on appelle la raison pratique, qui est une catégorie qui est très très même mise en valeur par la théologie catholique, notamment par Thomas d'Aquin. Thomas d'Aquin donne comme conseil, j'aime bien cette citation, pour la personne qui doit gouverner son peuple, en disant « attention de ne pas demander à quelqu'un qui gouverne de prendre des décisions qui ne prend pas en considération la capacité d'avancer lentement de ceux que l'on gouverne. Les hommes doivent être éduqués à la vertu, non d'un seul coup, mais progressivement. Autrement, les gens imparfaits, n'ayant pas la force d'accomplir les préceptes difficiles, tomberaient dans des maux encore plus graves, qui se mouchent trop fort, fait jaillir le sang. Voilà. » Je ne sais pas si c'est une citation qu'il faudrait mettre voilà, sur un verset de profession solennelle, qui se mouche trop fort, fait jaillir le sang, mais c'est une manière dont Thomas d'Aquin dit que la prise en compte de la pratique, de la progression finalement vers le bien, est quelque chose qu'on ne peut pas évacuer. Ce qui est paradoxal, même si on peut le réfléchir et le discuter, c'est que le pape François l'a beaucoup mis en avant, et moi je pense de façon très salutaire, dans sa réflexion sur la morale familiale et sexuelle, en disant on a été beaucoup dans une volonté soit de proclamation d'idéaux, soit d'assomption de petits groupes qui vont respecter la morale de l'Église, mais on s'est peu préoccupé des personnes qui ne peuvent pas toujours suivre les préceptes qui sont donnés. Eh bien, il a dit, il faut aussi que l'Église puisse avoir, sans du tout remettre en cause ses idéaux et sa morale, une parole pour les personnes qui n'en sont pas encore à respecter l'ensemble de ses prescriptions. Il le met en avant pour la famille. Est-ce que lui ne se positionne pas comme de façon un petit peu trop sévère dans le domaine politique, par exemple, quand il dit « jamais la guerre ». Donc, est-ce qu'on n'oublie pas cette question de la prudence et de la raison pratique? Est-ce qu'on n'a pas un petit peu en train de marcher sur un pas qui voudrait, finalement, faire en sorte que la doctrine sociale de l'Église rentre dans une catégorie dans laquelle était peut-être un petit peu trop tombée la morale familiale et sexuelle? Mais tout ça, c'est une opinion qui est de l'ordre de l'hypothèse. Donc, si vous le comprenez bien comme ça, je peux cocher ma deuxième case. Et je termine en disant voilà que ça, c'est un élément qui, moi, me semble important à développer dans la doctrine sociale de l'Église. Comment est-ce que je parle concrètement à des décideurs politiques? Comment est-ce que je parle concrètement à des personnes qui sont en position de décider face à des situations qui ne sont pas toutes blanches ou toutes noires? Et puis, peut-être, comment est-ce que je retrouve aussi une pluralité de vocations et une pluralité de conditions dans l'Église? Tout le monde ne peut pas avoir une vocation radicale. Et tout le monde ne peut pas être, par exemple, un pacifiste. Tout le monde ne peut pas être forcément un économiste absolument vertueux ou un politicien absolument vertueux. Il y a à prendre aussi un discours qui pourrait répondre à des personnes qui ne peuvent pas, dans leur vie, utiliser une position aussi radicale que celle que la doctrine sociale pourrait engager. Et comment est-ce qu'on a un discours pour eux? Voilà.

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2: Au nom du Père et du Fils et du Saint-Esprit, je crois en Dieu, le Père Tout-Puissant, Créateur du ciel et de la terre, et en Jésus-Christ, son Fils unique, notre Seigneur, qui a été conçu du Saint-Esprit et né de la Vierge Marie, a souffert sous Ponce Pilate, a été crucifié et mort, et a été enseveli, et descendu aux enfers, le troisième jour est ressuscité des morts, est monté aux cieux, est assis à la droite de Dieu le Père Tout-Puissant, d'où il viendra juger les vivants et les morts. Je crois en l'Esprit Saint, à la Sainte Église catholique, à la communion des saints, à la rémission des péchés. Prions pour notre Saint-Père, le pape Léon, pour toutes ses intentions et les intentions de toute l'Église. Notre Père qui es aux cieux, que ton nom soit sanctifié, que ton règne vienne, que ta volonté soit faite sur la terre comme au ciel. Je vous salue Marie, pleine de grâce, le Seigneur est avec vous. Vous êtes bénie entre toutes les femmes et Jésus, le fruit de vos entrailles, est béni. Je vous salue Marie, pleine de grâce, le Seigneur est avec vous. Vous êtes bénie entre toutes les femmes et Jésus, le fruit de vos entrailles, est béni. Je vous salue Marie, pleine de grâce, le Seigneur est avec vous. Vous êtes bénie entre toutes les femmes, et Jésus, le fruit de vos entrailles, est béni. Sainte Marie, Mère de Dieu, priez pour nous pauvres pécheurs, maintenant et à l'heure de notre mort. Amen.

0: Premier mystère douloureux, l'agonie de Jésus. Jésus sortit pour se rendre, selon son habitude, au mont des Oliviers. Et ses disciples le suivirent. Arrivé en ce lieu, il leur dit « Priez pour ne pas entrer en tentation ». S'étant mis à genoux, il priait en disant « Père, si tu le veux, éloigne de moi cette coupe. Cependant, que soit faite non pas ma volonté, mais la tienne. » Alors du ciel lui apparut un ange qui le réconfortait. Frères et sœurs bien-aimés, confions à Notre-Dame des douleurs tous nos frères et sœurs qui n'ont plus le goût de vivre, tous ceux qui pensent trouver dans la mort une libération, tous ceux qui pensent que la mort peut être une solution. Demandons que par l'intercession de la Vierge Marie, chacun retrouve le goût de vivre, redécouvre que la volonté de Dieu est que nous ayons la vie en plénitude. Notre Père qui es aux cieux, que ton nom soit sanctifié, que ton règne vienne, que ta volonté soit faite sur la terre comme au ciel.
1: Comme nous pardonnons aussi à ceux qui nous ont offensés, et ne nous laisse pas entrer en tentation, mais délivre-nous du mal. Amen. Je vous salue, Marie, pleine de grâce. Le Seigneur est avec vous. Vous êtes bénie entre toutes les femmes, et Jésus, le fruit de vos entrailles, est béni. Oui. Je vous salue, Marie, pleine de grâce. Le Seigneur est avec vous. Vous êtes bénie entre toutes les femmes, et Jésus, le fruit de vos entrailles, est béni.
2: Sainte Marie, Mère de Dieu, priez pour nos pauvres pécheurs, maintenant et à l'heure de notre
1: mort. Je vous salue, Marie, pleine de grâce. Le Seigneur est avec vous. Vous êtes bénie entre toutes les femmes, et Jésus, le fruit de vos entrailles, est béni. Mère de Dieu, priez pour nous pauvres pécheurs. Je vous salue, Marie, pleine de grâce. Le Seigneur est avec vous. Vous êtes bénie entre toutes les femmes, et Jésus, le fruit de vos entrailles, est béni. Mère de Dieu, priez pour nous pauvres pécheurs. Je vous salue, Marie, pleine de grâce. Le Seigneur est avec vous. Vous êtes bénie entre toutes les femmes, et Jésus, le fruit de vos entrailles, est béni.
2: Sainte Marie, Mère de Dieu, priez pour nous pécheurs.
1: Je vous salue, Marie, pleine de grâce. Le Seigneur est avec vous. Vous êtes bénie entre toutes les femmes, et Jésus, le fruit de vos entrailles, est béni. Mère de Dieu, priez pour nos pauvres pécheurs, maintenant et à l'heure de notre mort. Je vous salue, Marie, pleine de grâce. Le Seigneur est avec vous. Vous êtes bénie entre toutes les femmes, et Jésus, le fruit de vos entrailles, est béni. Je vous salue, Marie, pleine de grâce. Le Seigneur est avec vous. Vous êtes bénie entre toutes les femmes, et Jésus, le fruit de vos entrailles, est béni.
2: Sainte Marie, Mère de Dieu, priez pour nous pécheurs.
1: Je vous salue, Marie, pleine de grâce. Le Seigneur est avec vous. Vous êtes bénie entre toutes les femmes, et Jésus, le fruit de vos entrailles, est béni. Mère de Dieu, priez pour nos pauvres pécheurs. Je vous salue, Marie, pleine de grâce. Le Seigneur est avec vous. Vous êtes bénie entre toutes les femmes, et Jésus, le fruit de vos entrailles, est béni.
3: Sainte Marie, Mère de Dieu, priez pour nos pauvres pécheurs. Maintenant et à l'heure de notre mort.

0: Amen. Ô Marie conçue sans péché. Deuxième mystère douloureux, la flagellation. Accablé de souffrance, il ne menaçait pas, mais il confiait sa cause à celui qui juge avec justice. Frères et sœurs bien-aimés, confions à Notre-Dame des douleurs tous nos frères et sœurs qui souffrent en particulier de la guerre et de ses conséquences, que ce soit entre l'Ukraine et la Russie, que ce soit entre Israël et la Palestine, que ce soit, sans oublier bien évidemment, nos frères et sœurs du Liban, d'Arménie, du Soudan, partout dans le monde, où les hommes, dans leur folie, entraînent les plus pauvres, les plus fragiles, dans cette souffrance. Confions-les à Notre-Dame pour que, par sa tendresse maternelle, elle vienne les réconforter. Notre Père qui es aux cieux, que ton nom soit sanctifié, que ton règne vienne, que ta volonté soit faite sur la terre comme au ciel.
1: Comme nous pardonnons aussi à ceux qui nous ont offensés, et ne nous laisse pas entrer en tentation. Je vous salue Marie, pleine de grâce. Le Seigneur est avec vous. Vous êtes bénie entre toutes les femmes, et Jésus, le fruit de vos entrailles, est béni.
2: Sainte Marie, Mère de Dieu, priez pour nous pauvres pécheurs, maintenant et à l'heure de notre mort.
1: Je vous salue, Marie, pleine de grâce. Le Seigneur est avec vous. Vous êtes bénie entre toutes les femmes, et Jésus, le fruit de vos entrailles, est béni.
2: Sainte Marie, Mère de Dieu, priez pour nous pauvres pécheurs, maintenant et à l'heure de notre mort. Amen.
1: Je vous salue, Marie, pleine de grâce. Le Seigneur est avec vous. Vous êtes bénie entre toutes les femmes, et Jésus, le fruit de vos entrailles, est béni.
2: Sainte Marie, Mère de Dieu, priez pour nous pauvres pécheurs, maintenant et à l'heure de notre mort. Amen.
1: Je vous salue, Marie, pleine de grâce. Le Seigneur est avec vous. Vous êtes bénie entre toutes les femmes, et Jésus, le fruit de vos entrailles, est béni.
2: Sainte Marie, Mère de Dieu, priez pour nous pauvres pécheurs, maintenant et à l'heure de notre mort.
1: Je vous salue, Marie, pleine de grâce. Le Seigneur est avec vous. Vous êtes bénie entre toutes les femmes, et Jésus, le fruit de vos entrailles, est béni.
2: Sainte Marie, Mère de Dieu, priez pour nous pauvres pécheurs, maintenant et à l'heure de notre mort. Amen.
1: Je vous salue, Marie, pleine de grâce. Le Seigneur est avec vous. Vous êtes bénie entre toutes les femmes, et Jésus, le fruit de vos entrailles, est béni.
2: Sainte Marie, Mère de Dieu, priez pour nous pauvres pécheurs, maintenant et à l'heure de notre mort.
1: Je vous salue, Marie, pleine de grâce. Le Seigneur est avec vous. Vous êtes bénie entre toutes les femmes, et Jésus, le fruit de vos entrailles, est béni.
2: Sainte Marie, Mère de Dieu, priez pour nous pauvres pécheurs, maintenant et à l'heure de notre mort.
1: Je vous salue, Marie, pleine de grâce. Le Seigneur est avec vous. Vous êtes bénie entre toutes les femmes, et Jésus, le fruit de vos entrailles, est béni.
2: Sainte Marie, Mère de Dieu, priez pour nous pauvres pécheurs, maintenant et à l'heure de notre mort. Amen.
1: Je vous salue, Marie, pleine de grâce. Le Seigneur est avec vous. Vous êtes bénie entre toutes les femmes, et Jésus, le fruit de vos entrailles, est béni.
2: Sainte Marie, Mère de Dieu, priez pour nous. Maintenant et à l'heure de notre mort. Amen.
1: Je vous salue, Marie, pleine de grâce. Le Seigneur est avec vous. Vous êtes bénie entre toutes les femmes, et Jésus, le fruit de vos entrailles, est béni.
2: Sainte Marie, Mère de Dieu,
0: priez pour nous pauvres pécheurs, maintenant et à l'heure de notre mort. Gloria Patri et Filio et Spiritui Sancto.

0: Ô Marie conçue sans péché. Troisième mystère douloureux, le couronnement d'épines. Jésus sortit dehors portant la couronne d'épines et le manteau pourpre, et Pilate leur déclara : voici l'homme. Frères et sœurs bien-aimés, confions à Notre-Dame des douleurs, en cette fête de Sainte-Jeanne d'Arc, tous ceux qui, de par le monde, souffrent parce qu'ils sont restés fidèles au roi qui a porté la couronne d'épines, à Jésus, le roi de l'univers. Notre Père qui es aux cieux, que ton nom soit sanctifié, que ton règne vienne, que ta volonté soit faite sur la terre comme au ciel. Aujourd'hui, notre pain de ce
1: jour, pardonne-nous nos offenses, comme nous pardonnons aussi à ceux qui nous ont offensés, et ne nous laisse pas entrer en tentation, mais délivre-nous du mal. Amen. Je vous salue, Marie, pleine de grâce. Le Seigneur est avec vous. Vous êtes bénie entre toutes les femmes, et Jésus, le fruit de vos entrailles, est béni. Je vous salue, Marie, pleine de grâce. Le Seigneur est avec vous. Vous êtes bénie entre toutes les femmes, et Jésus, le fruit de vos entrailles, est béni.
2: Sainte Marie, Mère de Dieu,
1: priez pour nous pauvres pécheurs, maintenant et à l'heure. Je vous salue, Marie, pleine de grâce. Le Seigneur est avec vous. Vous êtes bénie entre toutes les femmes, et Jésus, le fruit de vos entrailles, est béni.
2: Sainte Marie,
1: Mère de Dieu, priez pour nous pauvres pécheurs, maintenant et à l'heure de notre mort. Je vous salue, Marie, pleine de grâce. Le Seigneur est avec vous. Vous êtes bénie entre toutes les femmes, et Jésus, le fruit de vos entrailles, est béni.
2: Sainte Marie,
1: maintenant et à l'heure de notre mort. Je vous salue, Marie, pleine de grâce. Le Seigneur est avec vous. Vous êtes bénie entre toutes les femmes, et Jésus, le fruit de vos entrailles, est béni.
2: Sainte Marie, Mère de Dieu, priez pour nous pauvres pécheurs, maintenant et à l'heure de notre mort. Amen.
1: Je vous salue, Marie, pleine de grâce. Le Seigneur est avec vous. Vous êtes bénie entre toutes les femmes, et Jésus, le fruit de vos entrailles, est béni.
2: Sainte Marie, Mère de Dieu, priez pour nous pauvres pécheurs,
1: maintenant
2: et à l'heure de notre mort. Amen.
1: Je vous salue, Marie, pleine de grâce. Le Seigneur est avec vous. Vous êtes bénie entre toutes les femmes, et Jésus, le fruit de vos entrailles, est béni.
2: Sainte Marie, Mère de Dieu, priez pour nous.
1: Je vous salue, Marie, pleine de grâce. Le Seigneur est avec vous. Vous êtes bénie entre toutes les femmes, et Jésus, le fruit de vos entrailles, est béni.
2: Sainte Marie, Mère de Dieu, priez pour nous pauvres pécheurs,
1: maintenant
2: et à l'heure de notre mort. Amen.
1: Je vous salue, Marie, pleine de grâce. Le Seigneur est avec vous. Vous êtes bénie entre toutes les femmes, et Jésus, le fruit de vos entrailles, est béni.
2: Sainte Marie, Mère de Dieu, priez pour nous pauvres pécheurs, maintenant et à l'heure de notre mort. Amen.
1: Je vous salue, Marie, pleine de grâce. Le Seigneur est avec vous. Vous êtes bénie entre toutes les femmes, et Jésus, le fruit de vos entrailles, est béni.
2: Sainte Marie, Mère de Dieu, priez pour nous pauvres pécheurs, maintenant et à l'heure de notre mort.

0: Amen. Ô Marie conçue sans péché. Quatrième et mystère douloureux, le portement de la croix. Maintenant, je trouve la joie dans les souffrances que je supporte pour vous. Ce qui reste à souffrir des épreuves du Christ dans ma propre chair, je l'accomplis pour son corps qui est les Églises. Frères et sœurs bien-aimés, confions à Notre-Dame des douleurs tous ceux qui croulent, qui ploient sous le poids de leurs fautes, qu'il n'ait pas peur de répondre à l'invitation du Seigneur, de lui confier ce poids. Et prions aussi pour tous ceux que le Seigneur appelle à le suivre sur le chemin de la croix pour le salut du monde. Notre Père, qui es aux cieux, que ton nom soit sanctifié, que ton règne vienne, que ta volonté soit faite sur la terre comme au ciel.
1: Aujourd'hui, notre pain de ce jour, pardonne-nous nos offenses, comme nous pardonnons aussi à ceux qui nous ont offensés, et ne nous laisse pas entrer en tentation, mais délivre-nous du mal. Amen.
2: Je vous salue Marie, pleine de grâce, le Seigneur est avec vous. Vous êtes bénie entre toutes les femmes et Jésus, le fruit de vos entrailles, est béni.
1: Sainte Marie, Mère de Dieu, priez pour nous pauvres pécheurs, maintenant et à l'heure de notre mort. Amen.
2: Je vous salue Marie, pleine de grâce, le Seigneur est avec vous. Vous êtes bénie entre toutes les femmes et Jésus, le fruit de vos entrailles, est béni.
1: Sainte Marie, Mère de Dieu, priez pour nos pauvres pécheurs, maintenant et à l'heure de notre mort. Amen.
2: Je vous salue, Marie, pleine de grâce, le Seigneur est avec vous. Vous êtes bénie entre toutes les femmes et Jésus, le fruit de vos entrailles, est béni.
1: Sainte Marie, Mère de Dieu, priez pour nos pauvres pécheurs, maintenant et à l'heure de notre mort. Amen.
2: Je vous salue, Marie, pleine de grâce, le Seigneur est avec vous. Vous êtes bénie entre toutes les femmes, et Jésus, le fruit de vos entrailles, est béni.
1: Sainte Marie, Mère de Dieu, priez pour nous pauvres pécheurs, maintenant et à l'heure de notre mort. Amen.
2: Je vous salue, Marie, pleine de grâce, le Seigneur est avec vous. Vous êtes bénie entre toutes les femmes, et Jésus, le fruit de vos entrailles, est béni.
1: Sainte Marie, Mère de Dieu, priez pour nous pauvres pécheurs, maintenant et à l'heure de notre mort. Amen.
2: Je vous salue Marie, pleine de grâce, le Seigneur est avec vous. Vous êtes bénie entre toutes les femmes et Jésus, le fruit de vos entrailles, est béni.
1: Sainte Marie, Mère de Dieu, priez pour nos pauvres pécheurs, maintenant et à l'heure de notre mort. Amen.
2: Je vous salue Marie, pleine de grâce, le Seigneur est avec vous. Vous êtes bénie entre toutes les femmes, et Jésus, le fruit de vos entrailles, est béni.
1: Sainte Marie, Mère de Dieu, priez pour nous pauvres pécheurs, maintenant et à l'heure de notre mort. Amen.
2: Je vous salue, Marie, pleine de grâce, le Seigneur est avec vous. Vous êtes bénie entre toutes les femmes, et Jésus, le fruit de vos entrailles, est béni.
1: Sainte Marie, Mère de Dieu, priez pour nous pauvres pécheurs, maintenant et à l'heure de notre mort.
2: Je vous salue Marie, pleine de grâce, le Seigneur est avec vous. Vous êtes bénie entre toutes les femmes, et Jésus, le fruit de vos entrailles, est béni.
1: Sainte Marie, Mère de Dieu, priez pour nous pauvres pécheurs, maintenant et à l'heure de notre mort. Amen.
2: Je vous salue Marie, pleine de grâce, le Seigneur est avec vous. Vous êtes bénie entre toutes les femmes, et Jésus, le fruit de vos entrailles, est béni.
1: Sainte Marie, Mère de Dieu,
0: priez pour nous pauvres pécheurs, maintenant et à l'heure

Ô Marie, conçue sans péché. Cinquième mystère douloureux, la mort du Christ en croix. Près de la croix de Jésus se tenait sa mère. Voyant sa mère et près d'elle le disciple qu'il aimait, Jésus dit à sa mère, « Femme, voici ton fils. » Puis il dit au disciple, « Voici ta mère. » Frères et sœurs bien-aimés, prions pour tous ceux qui voudraient venir à Lourdes et qui ne peuvent pas, pour tous ceux à qui l'on a proposé, qui hésitent, ou qui pensent qu'ils n'ont pas le temps de venir, ou les moyens de venir ici à Lourdes. Prions pour tous ceux donc qui pourraient venir ici à Lourdes, découvrir sous le regard de la Vierge Marie que dans le Fils, par l'Esprit Saint, ils sont les enfants bien-aimés du Père. Notre Père, qui es aux cieux, que ton nom soit sanctifié, que ton règne vienne, que ta volonté soit faite sur la terre comme au ciel. Pardonne-nous nos offenses, comme nous pardonnons aussi à ceux qui nous ont offensés, et ne nous laisse pas entrer en tentation, et délivre-nous du mal. Je vous salue Marie, pleine de grâce, le Seigneur est avec vous. Vous êtes bénie entre toutes les femmes, et Jésus, le fruit de vos entrailles, est béni. Je vous salue Marie, pleine de grâce, le Seigneur est avec vous. Vous êtes bénie entre toutes les femmes, et Jésus, le fruit de vos entrailles, est béni. Je vous salue Marie, pleine de grâce, le Seigneur est avec vous. Vous êtes bénie entre toutes les femmes, et Jésus, le fruit de vos entrailles, est béni. Je vous salue Marie, pleine de grâce, le Seigneur est avec vous. Vous êtes bénie entre toutes les femmes, et Jésus, le fruit de vos entrailles, est béni. Je vous salue Marie, pleine de grâce, le Seigneur est avec vous. Vous êtes bénie entre toutes les femmes, et Jésus, le fruit de vos entrailles, est béni. Je vous salue Marie, pleine de grâce, le Seigneur est avec vous. Vous êtes bénie entre toutes les femmes, et Jésus, le fruit de vos entrailles, est béni. Je vous salue Marie, pleine de grâce, le Seigneur est avec vous. Vous êtes bénie entre toutes les femmes, et Jésus, le fruit de vos entrailles, est béni. Je vous salue Marie, pleine de grâce, le Seigneur est avec vous. Vous êtes bénie entre toutes les femmes, et Jésus, le fruit de vos entrailles, est béni. Je vous salue Marie, pleine de grâce, le Seigneur est avec vous. Vous êtes bénie entre toutes les femmes, et Jésus, le fruit de vos entrailles, est béni. Je vous salue Marie, pleine de grâce, le Seigneur est avec vous. Vous êtes bénie entre toutes les femmes, et Jésus, le fruit de vos entrailles, est béni.

Ô Marie conçue sans péché, prions. Seigneur Dieu, tu as choisi Sainte Jeanne d'Arc pour venir au secours de son pays. Accorde-nous à son intercession de travailler pour la justice et de vivre dans la paix. Par Jésus-Christ, ton Fils, notre Seigneur, qui vit et règne avec toi dans l'unité du Saint-Esprit, Dieu, pour les siècles des siècles. Amen. Le Seigneur soit avec vous. Et que la bénédiction de Dieu Tout-Puissant, le Père et le Fils et le Saint-Esprit descendent sur vous et y demeurent toujours. Amen. Bénissons le Seigneur. Notre-Dame de Lourdes, Marie, Mère de l'Espérance, Sainte Bernadette, Sainte Jeanne d'Arc,

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1: Bienvenue à tous les auditeurs et auditrices de RCF Notre-Dame. Ce soir, le thème de notre émission est « Peut-on tout pardonner ? » Peut-on tout pardonner avec ce soir, en direct dans notre studio, un ami de notre émission, Laurent Kerlo, que nous avons déjà reçu et qui nous avait promis de revenir, vous vous en souvenez, pour présenter son futur ouvrage. Et bien, son futur ouvrage était dans mes mains. Laurent Kerlo, pardonner et aimer, le chemin de la joie. C'est Jésus qui m'a appris à aimer, aux éditions Artege. Je vous le montre pour tous nos amis qui suivent notre émission sur notre chaîne YouTube et qui pourront le découvrir bientôt grâce à notre réalisateur en incrustation image. Si c'est pas le cas, on se plaindra. Pour nous rejoindre, vous pouvez composer le 01 56 56 44 00, 01 56 56 44 00, ou bien nous écrire à auditeurs, au pluriel, auditeurs@radionotredame.com. Bienvenue enfin à ceux qui nous rejoignent sur notre chaîne YouTube et qui peuvent réagir en direct. Bienvenue à nos amis francophones qui nous écoutent à travers le monde. Bienvenue à ceux qui connaissent ou découvrent ou redécouvrent cette émission où décidément on est si bien. Le pardon est un fondement essentiel de la foi chrétienne, un acte d'amour qui tient plus du ciel que de la terre, pour citer une certaine Thérèse, où l'on doit, sans oublier ce qu'on a subi, remettre les clés de notre souffrance, toutes les violences vécues. Alors pour approfondir cette question, nous allons nous tourner à présent vers Laurent, en lui posant la question zéro, qui est aussi le thème de notre émission, pouvons-nous tout pardonner ? Laurent, avant de commencer, peut-être qu'il faut refaire la genèse, puisque pour certaines personnes, le pardon n'est pas difficile parce que l'offense n'est pas très grande. Si on m'a marché sur les chaussures dans l'autobus, j'aurais tendance à dire « moi, je pardonne facilement ». Par contre, Laurent, c'est pas tout à fait ta trajectoire.
2: Non, pas du tout.
1: Hein, on peut dire ça.
2: On peut dire ça.
1: On peut dire ça. Donc, on va replacer les choses dans leur contexte initial et on va se rendre compte que le pardon, c'est peut-être pas un acquis, mais plutôt un parcours. Alors, Laurent, comment décrire l'atmosphère familiale qui était la tienne quand tu étais enfant ?
2: Alors, je dirais que c'est un parcours, mais c'est un processus aussi qui peut être très long. Oui. Bon, j'ai mis 20 ans à me remettre de ce que j'avais vécu.
1: Oui.
2: Bon, mon père, pour de mauvaises raisons, ils se sont mis ensemble pour de mauvaises raisons. Et mon calvaire a commencé quand ma sœur aînée est décédée au bout de 3 jours.
1: Alors, ça, oui, ça c'est vraiment...
2: Et mon père a commencé à boire.
1: Oui, c'est lié quand même.
2: L'alcoolisme, tout est lié.
1: C'est lié.
2: Tout est lié.
1: Sans jamais se le dire, sans jamais mettre un...
2: Ils ont pas mis des mots sur leur souffrance, ils ont pas été accompagnés. Donc, et mon calvaire a commencé à l'âge de pratiquement 2 ans et demi, 3 ans. Je me souviens que la première violence de mon père, à dire, voilà, t'es un bon à rien, t'es un nul, tu devrais pas exister, je vais te tuer. Il m'a pris par les cheveux, il m'a balancé à travers, je raconte dans le livre, à travers la pièce, et j'ai atterri contre le mur, et je me suis éclaté la tête, en sang. Voilà. 2 ans et demi. L'âge de 2 ans et demi. Et je me souviens de ça.
1: Ça crée des souvenirs.
2: Ah oui.
1: Alors, oui, des souvenirs violents.
2: Et ça a duré jusqu'à l'âge de 14 ans.
1: Alors, la figure du père, c'est quand même quelque chose qui normalement rassure. Là, c'est tout à fait l'inverse. Et en plus, le père, en l'occurrence, ton père, Laurent, exprimait le fait que tu étais responsable de la mort de ta
2: sœur. Oui, j'étais un bouc émissaire, en fait, pour lui.
1: Ce qui est complètement irrationnel, bien sûr.
2: Oui, mais avec l'alcool, il était désinhibé. Il disait n'importe quoi, il faisait n'importe quoi, il devenait très violent. Et quand il était sobre, en fait, il se souvenait ou il faisait semblant de ne pas se souvenir. Mais il était beaucoup plus calme. Mais moi, j'ai connu mon père quasiment quasiment
1: tout le
2: régulièrement
1: temps.
2: Pendant 10 ans.
1: Quand il n'était pas sous, est-ce qu'il était affectueux? Est-ce qu'il était
2: que ce soit mon père et ma mère n'avaient pas beaucoup d'affection. Mais il était correct et ça allait, c'était
1: à peu
2: calme.
1: Près normal.
2: Normal.
1: À peu près. Bon, pas d'affection, pas beaucoup d'attention.
2: Non.
1: Beaucoup de souffrance également de la part de ta maman qui, même si elle n'était pas démonstrative, n'était pas heureuse de ce qui se passait.
2: Elle nous protégeait. Moi, j'ai eu 2 frères après moi. Je suis né en 68, mon autre frère 72 et 1975, l'autre, mon troisième frère. Et elle nous protégeait. Mais j'étais le bouc émissaire et ma mère aussi. En fait, on prenait la violence de mon père, coups de poing, insultes, quotidiennement. Mes 2 frères n'ont pas jamais été touchés.
1: Donc il y avait une cible.
2: C'était moi la cible.
1: C'était la cible.
2: Et ma mère aussi.
1: Donc on peut dire, Laurent, enfance ultra-violente, enfant battu, on peut dire ça.
2: Hein. Bah oui, j'aurais dû mourir
1: plusieurs fois. On le voit dans le livre.
2: Des dizaines et des dizaines de fois. Heureusement que mon père était sous, parce que
1: il perdait le sens de l'équilibre.
2: Oui, et puis moi, même si j'étais frêle, j'arrivais à me dégager. J'ai eu très peur. Et quand vous voyez votre père étrangler votre mère et vous êtes sur le dos de votre père, vous lui tapez dessus.
1: En lui donnant des coups pour essayer de dégager la maman.
2: Dégager la maman. Et
1: Là aussi, ça crée des souvenirs. Alors, comment on fait pour se relever de ce genre de violence ?
2: On met très longtemps à se relever. Et je sais que moi, je rencontre en tant qu'aumônier d'hôpital, je rencontre des personnes qui ont fait Gérard.
1: Oui, Gérard.
2: Gérard.
1: Bon, on va en reparler.
2: On va en reparler. Il a fait vivre ça à sa famille et il avait la haine de soi. Et on culpabilise aussi quand on est enfant. La figure du père. Moi, mon père, même s'il était hyper violent, hyper, il m'a traumatisé, martyrisé. Mais quelque part, il faisait en sorte que je culpabilise, qu'il disait que
1: c'est ta faute, bien sûr.
2: Si je suis comme ça, c'est ta faute.
1: C'est à cause de toi. Et l'enfant le croit.
2: Oui, vous grandissez comme...
1: En le croyant.
2: J'ai grandi comme ça.
1: Alors quand on dit notre père quelques années plus tard...
2: Non, mais il fallait pas me parler... Il fallait pas me parler de Dieu. Hein.
1: Alors oui, là, il y a un petit bug là. Notre père.
2: En 1978, Jean-Paul II.
1: Oui.
2: Devient pape.
1: Oui. Il est venu en France assez vite d'ailleurs.
2: Ouais. Et j'entends, n'ayez pas peur, Dieu est amour. Alors là, j'ai hurlé. J'ai dit, Dieu dans ton ciel là. Voilà. Dieu est amour, n'ayez pas peur. Mais moi, j'ai peur. Je me fais fracasser par mon père tous les jours.
1: Et tu?
2: Ouais, où es-tu dans ton ciel là, à me regarder là?
1: Dans le voisinage, il y avait
2: un policier qui habitait pas
1: très loin. Et puis il y a une image du Christ aussi.
2: Oui, au calvaire de Pont-Château.
1: Il y a un calvaire. Alors expliquez-nous cette affaire parce que ça c'est quand même étonnant.
2: Mes parents
1: étaient enfants hein, quand même.
2: J'avais l'âge de 2 ans et demi, 3 ans.
1: Ouais.
2: Mes parents avaient un petit café juste en face du calvaire de Pont-Château et je voyais le Christ de ma chambre en face.
1: Oui.
2: À peu près 400 500 mètres.
1: Et un jour,
2: je demande à mon père, c'est qui? Qui c'est?
1: Oui.
2: Il me dit, oh, c'est un truc de curé, de bonne sœur,
1: de gens idiots.
2: Voilà. Mais qu'est-ce qu'il a fait, Jésus? Mais pourquoi il est là? Pourquoi? Puis il a failli me frapper. Il s'est retenu. Il m'a dit, il paraît que c'est Jésus qui est ressuscité, qui est venu nous sauver. C'est des conneries. Mais moi, quand j'habitais là-bas, quand je jouais autour de la croix, il me réchauffait le cœur. Je me rendais pas compte que Jésus était présent à côté de moi et qu'il m'aimait.
1: Alors, est-ce que c'est une relecture, Laurent, ou est-ce que c'était déjà quelque chose d'un peu étonnant?
2: Non, c'est une relecture. C'est une relecture, mais je me souviens que j'ai habité là-bas jusqu'à l'âge de 14 ans.
1: Oui, quand même.
2: Et à chaque fois que j'allais au pied de la croix, je sentais une sorte d'apaisement. Voilà. Même si j'étais pas croyant du tout.
1: Comme beaucoup de gens qui vont dans des églises pour se ressourcer sans être spécialement.
2: Je ressentais une certaine paix. Et cette paix, en fait, j'ai compris avec le recul, quand je me suis converti à l'âge de 28 ans, j'ai retrouvé cette grande paix et j'ai compris que Jésus avait été présent dès le départ avec moi, il était à mes côtés.
1: Alors, Laurent, la violence ne fera qu'augmenter, puis à un moment donné, l'adolescence arrive.
2: Oui.
1: Adolescence complexe, et puis quand on est adolescent, on commence à pouvoir s'opposer un peu, hein, donc la tension monte quelque part, et comment tout ça va se solder?
2: L'adolescence, même ma mère a quand même quitté mon père en 1981, j'avais 13 ans, on est venu sur la région parisienne.
1: Ça, c'était plutôt une bouffée d'oxygène, on peut dire.
2: Oui, mais le problème, c'est que ma mère, le contre-coup de tout ça, c'est que moi, je lui en faisais voir de toutes les couleurs.
1: Forcément. Oui.
2: J'étais violent, je me battais, pas avec ma mère, mais je me battais avec mes copains. Je mentais, j'ai fait les pires choses, je volais pour appeler au secours. Maman, regarde ma souffrance et aime-moi. Et ma mère,

0: La famille était loin, j'étais seul, je me suis fait des amis, ça allait à peu près. Mais je souffrais parce que j'arrivais, il fallait que je sois aimé. Je voulais aimer. Je comprenais, il y a l'amitié,
1: Oui,
0: évidemment,
1: bien sûr.
0: mais l'amour d'une femme.
1: Alors ça doit pas être facile quand on a à l'esprit des scènes de violence. On se demande si les rapports humains sont pas finalement toujours les mêmes, toujours violents.
0: Oui, bah, c'est ce que j'ai. Mais le problème, c'est que quand moi j'ai cherché par rapport à mes blessures à être aimé par des compagnes,
1: Oui.
0: et inconsciemment, bah, ça c'est avec le recul, hein, c'est bien plus tard, j'ai compris que la violence que j'avais vécue dans mon enfance, on dit souvent, on répète ce qu'on a vécu dans notre enfance.
1: Oui.
0: J'ai jamais tapé quelqu'un, jamais tapé une femme, mais j'essayais de reproduire la violence dans la recherche d'une femme.
1: Alors, c'est-à-dire.
0: Ben, si je tombais amoureuse d'une compagne que je
1: Ouais.
0: cherchais, inconsciemment, intérieurement, je ressentais une violence en elle et ça me comblait intérieurement. Ça me comblait.
1: Ah oui, c'est-à-dire
0: Oui.
1: que de découvrir en elle possiblement
0: Une violence,
1: une violence,
0: ben,
1: ça faisait du bien.
0: ça faisait
1: Paradoxalement, hein,
0: paradoxalement.
1: enfin,
0: Ouais. Et
1: donc
0: plus j'allais de compagne, j'en ai pas eu beaucoup, mais de compagne en compagne,
1: plus c'était violent.
0: ah bah c'est plus c'était violent,
1: Donc il y
0: oui.
1: a peut-être même une recherche de reproduire quelque chose qu'on
0: Bah
1: a
0: c'est ça.
1: vécu, hein,
0: Je recherchais à reproduire ce que j'avais vécu dans mon enfance.
1: jusqu'à ce
0: Dans la
1: que,
0: violence d'une femme.
1: voilà, jusqu'à ce que, évidemment, là
0: Et
1: aussi, on passe à autre
0: bon,
1: chose.
0: il y a en 80, en 2000, j'ai dit stop.
1: Voilà.
0: Il faut que je...
1: Et puis il y a le parcours de foi qui va, dont on va parler et
0: Oui.
1: qui va arranger, enfin arranger en tout cas,
0: Si.
1: transformer les choses,
0: Transformer.
1: hein,
0: Oui.
1: transformer,
0: Transfigurer.
1: transfigurer
0: Les
1: les choses
0: choses. Tout
1: diamétralement.
0: à fait.
1: Alors nous avons Patrice au téléphone. Patrice.
2: Allô?
1: Oui, Patrice, on vous
2: Oui,
1: entend.
2: bonsoir.
1: Bonsoir,
2: Bonsoir,
1: Patrice.
2: Patrice. Alors, je ne sais pas s'il y a un invité ou deux.
1: Un
2: Alors, il y en
1: seul.
2: a qu'un.
1: Il y en a qu'un, mais il y a un
2: C'est
1: animateur
2: Laurent?
1: qui parle beaucoup. Oui, c'est Laurent.
0: C'est Laurent.
2: C'est Laurent.
0: Oui.
2: Alors,
1: Oui, alors
2: avant de
1: dites-le.
2: poser ma question, j'aimerais dire certaines choses à Laurent.
1: Oui,
2: Quand
1: allez-y.
2: il a dit qu'un certain pape a dit n'ayez pas peur, Dieu est amour, je comprends qu'il est plus révolté.
1: Oui.
2: Je voudrais lui dire aussi autre chose. Souvent, on entend dire, oh, Dieu nous aime, tous les
1: Oui.
2: prêtres nous disent, Dieu nous aime, vous savez
1: Oui.
2: pas à quel point Dieu vous aime.
1: Oui.
2: Ben, s'il nous a créés, si c'est pas pour nous aimer, il y a un gros problème, hein.
1: Oui. Oui.
2: Bon, ça, c'est quelques réflexions pour Laurent, et encore une dernière pour Laurent.
1: Oui.
2: Dans l'émission RCF Radio Notre-Dame, il y a eu une émission sur Bernard Pivot, donc
1: Oui.
2: quand il faisait une émission littéraire, et
1: Oui.
2: où il posait des questions à ceux qu'il interviewait, en fin d'interview.
1: Oui.
2: Il leur demandait qu'est-ce que vous aimeriez que Dieu vous dise lorsque
1: Oui.
2: vous paraîtrez devant lui. Et il y a un des invités, une fois, alors je ne saurais pas dire son nom, hein,
1: Oui.
2: qui a dit il aimerait que Dieu lui demande pardon. Voilà, donc
1: Oui.
2: ça, moi aussi, c'est quelque chose qui m'avait interpellé. Et
1: Oui.
2: quand on voit tout ce que Dieu autorise, je ne dis pas tout ce qu'il a créé, mais tout ce que Dieu autorise, je peux comprendre cette réflexion.
1: Oui,
2: Voilà, c'était pour Laurent.
1: il y avait sans doute aussi un peu d'humour là-dedans.
2: Non, non, non, non, non, je pense
1: Non?
2: pas. Non,
1: Ah
2: non,
1: bon?
2: c'était quelqu'un
1: D'accord.
2: qui avait beaucoup souffert,
1: Ah,
2: apparemment,
1: d'accord.
2: et qui disait,
1: Oui,
2: j'aimerais que
1: Dieu,
2: Dieu lui
1: voilà.
2: demande pardon,
1: Voilà.
2: quoi, oui. Et
1: Alors,
2: donc, il paraît que
1: la
2: ça
1: question,
2: avait fait un grand
1: Patrice.
2: silence dans l'émission.
1: Oui, sans
2: Alors
1: doute.
2: bon, sinon, par rapport à, sur le pardon,
1: Oui.
2: dans certaines écritures des évangiles, il y a
1: Ouais.
2: Jésus qui dit quelque part,
1: Oui.
2: tout peut être pardonné, ou beaucoup de choses peuvent être pardonnées, sauf le péché contre l'esprit.
1: Oui.
2: Vu qu'il n'y a pas de prêtre sur le plateau,
1: Non, mais on a un
2: moi
1: diacre, hein,
2: je...
1: parce que Laurent est diacre, hein, quand même. Donc il se défend
2: Ah
1: pas
2: bon,
1: mal. Oui, il se défend
2: d'accord.
1: bien. Oui, allez,
2: Alors
1: allons-y.
2: souvent on entend dire par certains prêtres, le péché contre l'esprit, c'est refuser sciemment l'amour de Dieu. Alors moi je
1: Oui.
2: pose la question, qu'est-ce que c'est que de refuser de l'amour de Dieu et qu'est-ce qu'il en est pour ceux qui ne sont pas chrétiens?
1: Alors, Laurent, est-ce qu'on peut essayer de donner quelques petits éléments de réponse à
0: Oui,
1: Patrice?
0: c'est le pardon contre l'Esprit Saint est irrémissible. On appelle ça irrémissible. Oui, normalement, le Seigneur, le Dieu ne peut pas pardonner. C'est la seule chose que. Ah, c'est très compliqué. Hein. Faudrait une émission entière, mais.
1: Oui. Alors, on va peut-être un peu simplifier. Bon, disons, Patrice, que quelqu'un qui n'a pas la foi en Dieu ne peut pas commettre un péché
0: Ouais.
1: contre Dieu parce qu'il n'en a pas conscience. Donc, ça ne sera pas retenu comme un péché, déjà, et d'une. Bon,
0: Vous
1: ça,
0: savez
1: c'est une
0: que
1: chose.
0: moi, quand j'étais enfant, quand j'ai entendu Dieu est amour et n'ayez pas peur, je me suis révolté. Je l'ai insulté. Je l'ai insulté, Dieu.
1: Mais c'est déjà la foi, hein, parce
0: Mais
1: qu'on insulte quelqu'un.
0: oui, même si
1: Sinon.
0: pour moi, il n'existait pas, bah, je lui ai parlé.
1: Ah.
0: Mais
1: Alors, il existe

0: Pas, mais on lui parle.
1: Mais il m'en veut pas. Si il m'en aurait voulu, je me serais pas converti, j'aurais pas vécu ce que j'ai vécu pendant ma conversion et depuis 30 ans. Voilà. Dieu sait faire la part des choses et il sait que la vie est difficile pour nous, mais voilà, moi je l'ai insulté.
2: Oui, mais alors ma question, s'il vous plaît.
0: Alors par exemple, Patrice, oui. Le péché contre l'esprit, je dirais que c'est quelqu'un qui aurait connaissance des œuvres de Dieu, qui le connaîtrait, et qui le connaissant la vérité par la foi de l'existence de Dieu, refuserait de le servir.
2: En toute connaissance de cause.
0: Voilà. Oui. Ça, c'est un péché grave parce que à ce moment-là, ouais. Il y a la conscience que Dieu existe. Il y a la connaissance de la grandeur, de l'immensité de Dieu et de l'immensité de son amour. Et volontairement, on s'y oppose, on le refuse.
2: Alors donc, là, il n'y a pas vraiment de liberté finalement.
0: Il y a une liberté parce que justement, la liberté, c'est qu'on puisse le refuser. Mais en général, quand on vous aime beaucoup, vous êtes plutôt content. Donc là, il y a une décision, je dirais, extrêmement, presque anthropologique, hein, de s'opposer. C'est le démon, non serviat.
2: Donc, refuser l'amour de Dieu, précisément, ça consiste en...
0: Refuser l'amour de Dieu en pleine conscience, si tant est qu'un homme aujourd'hui...
2: Qu'est-ce que c'est que refuser l'amour de Dieu?
0: C'est de refuser de le servir en sachant qu'il existe.
2: Refuser de le servir sachant qu'il existe.
0: Oui, par exemple, Jésus dit simplement j'étais malade, vous êtes venu à moi, j'étais en prison, vous m'avez visité. Bon, alors imaginons quelqu'un qui dise eh bien voilà, moi je n'irai jamais voir quelqu'un à l'hôpital parce que j'essaie de m'opposer à tout ce que Dieu propose. Je ne nourrirai jamais quelqu'un qui a faim dans la rue, je ne secourrai personne, le cas échéant, je battrai mes enfants et pire encore. Non pas exercer mes pulsions, mais pour déplaire à Dieu, voire tenter de l'atteindre par mes actes répréhensibles.
2: Mais en étant chrétien, alors ?
0: En ayant la foi. Une certaine foi.
1: Ouais, une personne qui a la foi, qui est croyante, qui a vécu sur le chemin avec le Seigneur pendant des années, j'ai connu une personne comme ça, qui a vécu, voilà, qui a eu il y a eu des miracles dans sa vie, il y a eu plein de choses, consciemment, volontairement, du jour au lendemain, elle dit, maintenant, j'en ai marre, Dieu, je te quitte.
0: Oui, rupture.
1: Et une rupture. Et voilà, c'est ça le péché irrémissible.
0: Ouais. Voilà, Patrice. Alors, je ne sais pas.
2: Écoutez, merci pour les réponses. Et puis,
0: merci, Patrice.
2: Bon sujet de réflexion, encore.
0: Merci, Patrice. Patrice, qui nous appelle d'Uxeuil-les-Bains. Zaz, à présent, Zaz, qui chantait Je pardonne. Zaz.
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0: todo.
1: Recuerdo todo. Zaz, je pardonne. Zaz, un joli grain de voix, comme on disait jadis, voilà, qui est devenue une grande chanteuse française, comme vous savez tous. Xavier qui nous appelle d'une extrémité du Finistère. Xavier.
2: Bonsoir Frédéric.
1: Bonsoir Xavier.
3: Bonsoir Xavier.
1: Alors, Xavier, le pardon n'est pas facile. Dites-nous.
2: Non, le pardon c'est pas facile, je suis d'accord avec vous.
1: Oui.
2: Alors moi je pense que il y a des choses qui sont pardonnables et d'autres moins.
1: Oui.
2: Mais d'abord, pour pardonner, il faut se pardonner à soi-même et s'aimer soi-même.
1: Ah, Laurent, ça, Laurent a levé la main, il est d'accord avec vous, Laurent.
3: Je suis tout à fait d'accord.
1: Ah,
2: il
1: voilà.
2: Il faut s'aimer soi-même. On a nos qualités, nos défauts, mais ça n'empêche pas qu'on peut être heureux et qu'on peut... Là, aujourd'hui, j'ai blessé une fille trisomique, enfin bon, peu importe, non, je dis trisomique, c'est un peu rabaissant, mais...
1: Non, non, c'est une maladie, Xavier, c'est une maladie.
2: En fait, les personnes trisomiques ne jugent pas.
1: Oui, souvent, c'est vrai.
2: Je pense que ça l'a blessé, certainement, mais parce que j'ai été en colère un peu près avec elle.
1: Oui.
2: Mais je pense pas que ça va... Au caillou blanc,
1: On se pardonne, peut-être. On se pardonne, oui. Alors, vous redites-nous un peu, Xavier, ce qu'est le caillou blanc.
2: Alors, le caillou blanc, c'est une côté de Jean Vanier.
1: Oui. Oui.
2: C'est une côté de l'art, c'est avec des personnes assistantes.
1: Oui.
2: Qui vivent avec des personnes en situation de handicap.
1: Oui. Donc, les personnes sont... accompagnés et vivent ensemble et donc ont des interactions entre elles sous le regard attentif des personnes qui les accompagnent et qui s'investissent beaucoup d'ailleurs dans ces maisons. Il y en a plusieurs en France, je crois, hein, Xavier.
2: Alors, ce que je crois, c'est que le mensonge, je veux citer personne parce que Jean Vanier, il a fait des choses pas bien.
1: Oh oui, non, bon, alors, oh, oui, voilà, choses, voilà. Oui, oui, je sais, je sais. Alors, on va pas rentrer dans le détail parce qu'on n'a pas le temps ce soir de faire la vie de Jean Vanier, c'est pas le sujet. Mais en tout cas, son œuvre du caillou blanc est très importante et ça, on peut le saluer. Et puis, il y a eu des erreurs et autre chose. Et ça, on en reparlera peut-être un peu plus tard. En tout cas, Xavier, le pardon, est-ce que vous arrivez à le recevoir et à le donner facilement aujourd'hui?
2: Je suis pas un saint.
1: Non.
2: Je fais ce que je peux.
1: Oui.
2: J'essaie de faire du mieux que je peux.
1: Oui.
2: On peut pas aimer tout le monde, mais on peut être, s'entendre bien entre personnes qui n'ont pas les atomes pareils, crochus.
1: Oui.
2: On peut s'entendre bien. On peut s'écouter.
1: Oui.
2: Dialoguer.
1: Oui.
2: Et rien n'est indéfinitif. Il y a toujours au bout du tunnel une lumière.
1: Ah, bah voilà, Xavier. On finira sur ce mot. Il y a toujours au bout du tunnel une lumière. Et puis, je vous donnerai un petit secret, Xavier. On peut pas aimer tout le monde, mais on peut aimer chaque personne, c'est-à-dire celle qui est en face de soi. Et ça peut suffire pour quelques minutes.
2: Tout le monde est un frère.
1: Oui.
2: On est tous les préférés de Dieu.
1: Oui, les enfants chéris de Dieu. Ça, c'est bien vrai. Merci, Xavier. Merci beaucoup.
3: Merci, Xavier.
1: Merci, Xavier, de nous avoir appelé du Finistère. On salue la Bretagne. Laurent, il y a un premier mariage.
3: Oui, en 1992.
1: Alors, ça a bien marché?
3: Pas du tout.
1: Je le savais. Alors,
3: je cherchais l'amour.
1: Qu'est-ce qui se passe?
3: Je cherchais l'amour et le problème, c'est que ma mère m'a envoyé voir une voyante.
1: Oh là
3: et
1: là
3: la voyante m'a dit, vous allez rencontrer une blonde dans votre travail, ça va être merveilleux, vous allez vous aimer, vous allez avoir des enfants, tout va être bon.
1: Finalement, la blonde arrive.
3: Et oui, la blonde arrive, je me suis omnibulé à chercher une blonde dans mon travail.
1: Oui.
3: Et une blonde arrive.
1: Oui.
3: Mois d'avril 92,
1: oui.
3: On se marie en septembre 92,
1: oui.
3: Et on divorce en juillet 94.
1: Ah, c'est rapide.
3: 22 mois.
1: 22 mois, c'est assez express.
3: Et elle me dit, t'es un nul, t'es un bon rien, dégage. Comme
1: alors,
3: père.
1: Comme le père. Donc là,
3: je suis effondré.
1: Effondré. Alors qu'est-ce qu'on pense là? On se dit, bah, finalement,
3: bah,
1: c'est vrai.
3: Oui, c'est vrai. C'est vrai. Je suis un nul. Je suis un bon à rien. Pourquoi je vis sur cette terre? J'ai jamais pensé au suicide. Jamais. Mais au fond du trou. En plus, j'ai deux accidents de voiture. Ça se passe avec le divorce. Je perds tout sauf mon travail. Je perds 15 kilos.
1: Alors, vous étiez animateur en centre de loisirs et puis après, vous rentrez à la RATP. Ça, ça a été une planche de salut, ce boulot.
3: Ah oui, RATP, c'était bien, oui.
1: Oui, oui, j'ai pas parce que vous y êtes rentré un peu par hasard et puis vous avez fait carrière.
3: Il recrutait énormément de personnel, il y a eu beaucoup de départs en retraite.
1: Ouais.
3: Donc, juillet 92, je rentre à la RATP.
1: Et vous y êtes resté combien de temps à la RATP ?
3: 30 ans.
1: Ah oui, donc
3: j'ai quitté en 2021.
1: C'est pas mal comme petit séjour.
3: Oui.
1: Alors là, professionnellement, on peut dire que ça a stabilisé les choses aussi, quand même.
3: Oui. Un peu. Oui, ça a stabilisé les choses, mais intérieurement, humainement, amoureusement.
1: C'était quand même très dur.
3: C'était compliqué. J'avais pas encore réglé
1: beaucoup de blessures intérieures.
3: C'était pas cicatrisé.
1: Alors qu'est-ce qui va se passer pour
3: Et je rencontre mon meilleur ami.
1: Ouais.
3: Il y a 33 ans, Jean-Baptiste. Il me dit, il parlait beaucoup de Dieu, très croyant. Il parlait de Dieu tout le temps. J'ai dit, tu en parles un peu trop.
1: Oui, oui, parle que de ça, quoi.
3: Que de ça,
1: c'est comme ceux qui parlent du PSG, c'est tout le temps.
3: Donc, il me dit, bon, je vais pas te saouler avec Dieu. Pourquoi tu demandes pas à Dieu de t'aider? T'es au fond du trou, et celui qui a été encore au plus bas, c'est Jésus. Demande-lui.
1: Donc, Jésus a une certaine expérience du gouffre, oui, hein, ça c'est sûr. C'est sûr. Alors donc,
3: et le 2 janvier 95, je me mets à genoux, je dis Seigneur, Jésus,
1: dans mon
3: appartement. Jésus, je ne sais pas si tu existes, je ne sais pas si tu m'entends, mais viens m'aider, j'en peux plus. Il s'est rien passé sur le moment.
1: Après,
3: j'ai bien dormi.
1: Oui.
3: Et le lendemain matin, réveil à 7h, je mets les deux pieds par terre. Et là, extraordinaire. Toute la colère, toute la haine, tout ce que j'avais vécu de sombre, les traumatismes, tout. Jésus m'a, de la plante des pieds, s'est monté jusqu'à la plante de mes cheveux, sur mon crâne. Quand je serai élevé de terre, j'attirerai tout à moi. Et quand c'est monté, il m'a attiré vers lui.
1: Une sorte de sensation de chaleur et
3: qui remplit. J'ai explosé de pleurs, de rires, j'ai hurlé.
1: Ça a duré combien de temps cette
3: 30 minutes. J'ai eu une extase.
1: Une extase,
3: on peut dire. Voilà, je suis monté au ciel. Voilà, faut le dire.
1: Monté au ciel pour les auditeurs, ça veut pas dire Superman à travers les nuages.
3: Non, non.
1: Non.
3: Mon âme est montée.
1: Une sorte de
3: l'esprit.
1: Oui,
3: j'ai, me demandez pas comment est le ciel, j'ai pas vu le ciel, j'ai pas vu. C'est un état. Pour moi, c'était l'état d'amour extraordinaire.
1: On se sent amour totalement. Ah, totalement.
3: C'est un amour qu'on ne connaît pas sur Terre.
1: Oui, oui. Un amour total, sans ombre,
3: rien,
1: pur.
3: Pur.
1: Et alors, effectivement, quand on revient sur Terre,
3: avant de revenir sur Terre, Jésus me dit, j'entends Jésus.
1: Ah oui, parce que Laurent entend Jésus et il l'a entendu même plusieurs fois. Il a de la chance parce que nous, on l'entend moins. Alors, Laurent, qu'est-ce qu'il dit Jésus?
3: Je partirai, pourquoi j'ai eu toutes ces visions et ces appels de Jésus.
1: On va fabriquer la marque authentique Laurent Carlo pour entendre le Seigneur. Non, je plaisante.
3: Alors, je t'ai aimé dès ta conception. Je t'ai aimé dès ta conception. Ça, c'est important.
1: Alors ça, c'est la phrase dans l'extase.
3: Dans l'extase. Je t'ai aimé dès ta conception. J'ai toujours été à tes côtés. Quand t'as été frappé, quand t'as été insulté, quand t'as été martyrisé, j'étais là avec toi. Je t'aime. Voilà comment on aime chez moi, ici. Ici, au paradis, en fait. Voilà. Tout l'amour que je te donne, voilà. On aime comme ça. Maintenant, suis-moi. Mais avant de me suivre, faut que tu retournes vers ton père. De la terre.
1: Ah. Ouille. Aïe, ouille. Oui, alors là, c'était pas prévu.
3: Non, c'était pas prévu.
1: Alors ça, c'est le retour sur Terre. Alors, non, je plaisante. Il y a l'extase, bien sûr.
3: Ça a duré 30 minutes.
1: Bon, quand on a été bouleversé, traversé par la présence de Dieu et qu'on a entendu sa voix, effectivement, ce qui semblait impossible devient possible. Alors, on va parler du retour au Père, parce que quand on a eu un Père très violent, quand on le revoit à l'âge adulte, on a envie de lui faire sa fête. Hein, on n'a pas envie de lui pardonner.
3: Entre 1981 et 1995, le jour de ma conversion, j'ai vu mon père trois fois, je voulais lui démonter la tête.
1: Ça. On est en colère.
3: Bah, j'étais très en colère.
1: Très en colère.
3: Là, j'ai été apaisé.
1: Parce qu'il y a la rencontre avec Dieu. Alors, on va y revenir. Oui. On va prendre Raphaël qui nous attend, qui trépigne à Bordeaux. Raphaël.
0: Bonsoir Frédéric.
1: Bonsoir Raphaël.
3: Bonsoir.
1: Alors, dites-nous Raphaël.
2: En fait, je suis plus très sûr de savoir ce que ça veut dire pardonner.
1: Oui.
2: Comme nous tous, j'ai été blessé par certaines personnes.
1: Oui.
2: Je me suis dit que je pardonnerais pas. J'ai renoncé à me venger. Je laisse la vengeance à Dieu. Par contre, je ne chercherai pas la réconciliation. Il y a un mur entre les personnes qui m'ont blessé et moi parce que je ne suis pas un clown et que je me respecte.
1: Alors, Raphaël, on va demander à Laurent ce qu'il en pense, puisque Laurent a été, dans la figure de son père, on peut dire, outragé, puisqu'un enfant est innocent, et lorsqu'il est battu, c'est un crime qui nous semble humainement, à vue humaine en tout cas, extrêmement grave, presque impardonnable, presque. Et pourtant, Laurent a pardonné. Alors effectivement, Laurent est allé faire un petit tour au paradis, ça aide. Mais qu'est-ce qu'on peut dire, Laurent, à Raphaël, quand il nous dit... finalement, je laisse à Dieu le soin de juger, et puis moi, je ne reviendrai pas sur les personnes qui m'ont fait du mal, parce que ça n'en vaut pas la peine. Bon, qu'est-ce qu'on peut dire?
3: Je dirais que si j'avais pas fait ça, je vais prendre l'exemple de mon père. Si j'avais pas fait ça, en fait, le non-pardon ou la colère engendre des fois peut-être, entre guillemets, la haine. Moi, j'avais
1: Oui.
3: la haine de moi, et on s'auto-suicide, en fait. On s'auto-consume, on se
1: Oui, on
3: consume
1: se consume de l'intérieur,
3: de
1: on brûle,
3: l'intérieur.
1: c'est une flamme, la haine,
3: Ouais.
1: hein, qui vous détruit.
3: Ouais. Et la haine, on
1: Qui
3: pense
1: ressemble à
3: que...
1: la flamme d'amour de Dieu qui,
3: Oui,
1: elle,
3: oui. Et on
1: vous
3: fait
1: fait
3: et on
1: vibrer.
3: prend de mauvaises raisons, on fait des mauvaises choses. Et on pense que la haine, on va la transférer à l'autre. En fait, non. C'est comme un boomerang. Ça nous revient en pleine face. Donc, c'est important de, c'est, je dirais, c'est difficile de pardonner. C'est un long processus, un long chemin. Ouais, c'est pas facile. C'est moi, grâce à Dieu, il m'a mis ça dans le cœur. Donc,
1: C'est devenu possible.
3: et ouais, c'est devenu possible. Peut-être qu'il faut demander au Seigneur, voilà, la grâce de d'apaiser les choses. Et même si la personne refuse en face le pardon, c'est bien peut-être de faire une démarche, quand même, de pardon, même de se pardonner à soi-même aussi. Voilà, pour apaiser les choses.
1: Ouvrir une porte en
3: Oui.
1: sachant que la personne en face est libre et peut dire
3: Elle est
1: oui
3: libre.
1: ou non, hein.
3: Oui, elle est libre.
1: Mais en tout cas, le feu intérieur ne vous dévore plus car ne pas pardonner Raphaël, c'est s'ajouter du poids dans sa petite esquive, sa
3: Ouais, c'est
1: frêle
3: ça, ouais,
1: esquive,
3: c'est ça.
1: et donc au fur et à mesure, le bateau devient plus lourd et
3: C'est
1: puis on
3: ça.
1: a tendance à couler,
3: Ça.
1: et donc on est prisonnier de sa propre difficulté, de sa propre
3: C'est
1: rancune,
3: ça, c'est ça.
1: rancœur. Donc peut-être que de pardonner aux autres, ça nous permet à nous de nous alléger le cœur. Voilà.
2: Il y a une chose peut-être qui pourrait m'aider, c'est de savoir que moi aussi j'ai fait le mal et que j'ai blessé certaines personnes.
1: Oui, alors il ne faut pas hésiter non plus, Raphaël, à demander pardon, je pense. Laurent, ça marche dans les deux
3: Ça
1: sens.
3: marche dans les deux sens.
2: Oui.
3: Oui, ça marche dans les deux sens.
1: C'est pas facile non plus de demander pardon, hein, Raphaël, ça c'est vrai. Pas facile.
2: Oui.
1: Voilà. Bon, en tout cas, Raphaël, on peut confier sa démarche de pardon, que ce soit un pardon donné ou reçu, au Seigneur, parce que je pense que si le Seigneur n'est pas là, à vue humaine, ça devient presque impossible,
3: Ouais,
1: hein?
3: moi,
1: On peut
3: heureusement que
1: dire
3: j'ai
1: ça.
3: rencontré
2: Oui.
3: ouais, c'est ça. Sans Seigneur, je pense que je serais mort. Je serais
1: Ah oui,
3: plus jeune,
1: carrément.
3: oui,
1: Oui,
3: je pense.
1: ah ouais.
3: Oui.
2: Si le Seigneur n'est pas là, bon, la vie perd tout intérêt.
1: Ouais. Donc je pense qu'il faut confier sa démarche au Seigneur et puis ensuite essayer. Et puis même si on n'y arrive pas, bah réessayer. Comme
3: Vous êtes
1: certains.
3: pratiquant, Raphaël, croyant?
2: Oui. Je vais à la messe le dimanche. J'ai un petit peu de difficulté à y aller en ce moment.
3: Mais
2: Je prie chez moi le matin et le soir.
3: peut-être essayer, c'est un conseil, hein, mais vous faites ce que vous voulez, mais aller voir un prêtre important pour demander voilà la grâce de ce pardon, vous lui expliquez, et puis il sera peut-être de bons conseils, et puis il vous donnera l'absolution, il vous donnera le pardon du Seigneur, ça va peut-être vous apaiser et vous
2: Ah
3: donner
2: oui.
3: de la force pour pouvoir pardonner.
1: Ouais.
3: Voilà. C'est
1: Ouais.
3: important ça, c'est un beau sacrement.
2: Oui, c'est vrai, oui.
1: Alors là, on voit Laurent qui est diacre, hein, on sent le diacre qui rejoint
3: Ah.
1: Raphaël. Alors, il y a une phrase de Beckett que j'aime bien. Quand il rencontrait son ami Giacometti, il disait, bah, c'est pas grave, en littérature comme en sculpture, il faut rater, mais rater mieux à chaque fois. Bah, le pardon, c'est peut-être ça aussi. On rate un peu, mais il faut essayer de rater mieux à chaque fois.
3: Bah, comme voilà. Dit Jésus, hein, on pardonne 7 fois, 77 fois, bah, faut qu'on pardonne encore et encore, encore et encore.
1: Sans se lasser, c'est ça le voilà. plus
3: Le difficile. Seigneur, il ne se lasse pas.
1: Non.
3: Jamais.
1: Non.
2: Oui.
1: Voilà, Raphaël. Merci beaucoup.
2: Merci
1: d'avoir rejoint ce soir. Et à bientôt sur notre antenne. Nous allons à présent prendre Baptistine. Baptistine, qui nous appelle de Corse du Sud. Ma chère Baptistine, est-ce que vous êtes
0: bonsoir.
1: Là?
3: Bonsoir.
0: Bonsoir. Oui, je suis là.
1: Ah,
0: bonsoir, Laurent. On commence à se connaître avec cette histoire de pardon. Oh, madame, notamment ta gosse. Oh, mon Dieu, tellement cette grosse chose. Je vous traduis en corse.
1: Ah, mais c'est vrai que Laurent parle corse.
3: Hein, je suis breton.
0: Non, mais on n'est pas...
1: Non, mais on est non. Breton et de corse, c'est
0: le même. Kenavo. Bonjour et au revoir.
1: Voilà.
0: Hein. Oui. Voilà, Kenavo.
1: Oui, dites-nous.
0: Frédéric, oui. Non, vous dites pas des bêtises. Je plaisante. Non, vous plaisantez tout en disant la vérité. Je me rattrapais. Parce que j'apprécie beaucoup vous quatre, je reviens toujours sur la même chose, je me rattrapais, j'ai pas entendu tout ce que disait Raphaël, c'est ça?
1: Oui, Raphaël, oui.
0: Parce que j'étais avec Jean-Paul, parce que je dis chaque fois, je sais pas deux fois.
1: Alors pour les Frédéric, auditeurs, Jean-Paul est le réalisateur de l'émission et donc Baptiste...
0: Non, mais j'ai dit Frédéric, donc j'étais avec Jean-Paul... J'ai pas écouté c'est pas grave.
1: Non, mais c'est pas grave, Baptistine. C'est pas grave. Voilà. Alors, donc, la question, Baptistine.
0: Alors, Laurent, non, il n'y a pas de question. Ah. Laurent, je m'adressais carrément à Laurent. Laurent et Frédéric, d'abord à l'invité, on peut tout pardonner, mais vous risquez pas d'être mort, hein. Jésus, il est là. Moi, j'ai eu la même chose, je suis tombée. Jésus est de moi. La phrase que vous avez dû en parvenir, je suis tombée aussi, je me suis relevée, voilà, en pleurant, parce que j'en avais marre. Donc, je conseille les jeunes, lorsqu'on va voir une voyante, Laurent, on rembourse Satan, et on rembourse, vous ne pouviez pas finir autrement que comme ça, avec cette blonde. Donc, on va revenir à nos moutons.
1: Ah bon.
0: On peut tout pardonner.
1: Alors, Baptistine, vous restez bien à l'antenne parce que c'est le moment musical, le deuxième moment musical qu'on peut pas déplacer. Vous restez bien à l'antenne. On se souvient de ce que vous avez dit, Baptistine. On peut tout pardonner. Eh bien, on va écouter Johnny Hallyday qui nous dit pardon. Le pardon de Johnny, c'est parti.
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0: Johnny Hallyday, pardon, écoutez ce solo de guitare. Eh oui, c'est du rock and roll. Voilà, Johnny Hallyday, qu'on ne présente plus, bien sûr. Le grand chanteur français de la seconde moitié du XXe siècle pour la musique populaire. Alors, Baptiste.
1: Très, très belle musique.
0: Oui, alors Baptistine.
1: Les paroles, ils sont très jolies aussi. Eh ben, voilà, je vous disais, Frédéric, parce que j'ai toujours ma mémoire.
0: Oui.
1: Donc, on peut tout pardonner. Mais
0: oui.
1: Comme, Laurent, nous avons été d'abord une personne, c'est Adam. Il n'était pas content, il n'avait pas de compagnie. Il avait des animaux, il avait tout, les arbres, il avait tout pour manger et tout. Il lui a fait la femme. Donc, nous, on a une côte d'hommes. Vous en avez une en moins. Donc, il faut être deux, Frédéric.
0: Oui.
1: Il faut être deux pour s'expliquer. Moi, je suis comme ça, merci mon esprit de ça. Il faut être deux pour dire, voilà, pourquoi c'est ça. Donc, on se pardonne mutuellement. Il faut être deux. Et dans la vie, si vous n'êtes pas deux, vous êtes malheureux. Maintenant, si vous avez, par exemple, à l'église, hein, voilà, il y a quelqu'un qui vous embête par jalousie, c'est une maladie, si on est comme ça, vous y pouvez rien.
0: Oui.
1: Maintenant, si elle dit, écoute, excuse-moi, ou moi, on en discute, si j'ai fait quelque chose, Laurent, qui l'a blessé, je dis, écoute, excuse-moi. Maintenant, oui. J'aimerais bien que tu me dises le pourquoi, le comment, pourquoi ça se répète chaque fois. Voilà, on s'excuse, on avance. Si vous allez recommencer, moi, prêtre, le diacre, c'est pas pareil que le prêtre, hein. Prêtre, il a beau dire n'importe quoi et culpabiliser les gens, c'est pour ça qu'il y a plus de gens qui veulent se confesser, tant pis ou tant mieux, il y a un saint.
0: Oui.
1: Non, mais, déjà, le prêtre Frédéric ne veut pas confesser les paroissiens. Parce que s'ils sont proches, ils attendent qu'il vienne un frère franciscain invité pour faire la messe chez les Clarisses. Il ne veut pas. Écoutez, il a raison parce qu'il les fréquente, les franciscains sont catéchistes, elles sont proches et tous les dimanches.
0: Alors, Baptiste, là, on est dans un schéma un petit peu contextuel.
1: Donc,
0: et pour le pardon.
1: Je dis pour la commission, pour le pardon, c'est tout ça. Et maintenant, si vous avez, moi je suis tombée vraiment au plus bas, pourquoi je souffre comme ça, pourquoi je supporte ce que j'ai supporté, c'est pas possible, je fais rien, j'essaie, pourquoi? Il m'a relevé, j'ai compris, avance, mais vous ne pouvez pas, lorsque quelqu'un veut vous détruire à un point pour ne pas exister, il n'y a qu'une chose, Frédéric et Laurent, vous le donnez à l'Esprit Saint. Esprit Saint, je ne peux rien. Et pourtant, vous priez, enlève ce cœur de pierre. Il met un cœur de chair. Ma petite sœur religieuse, elle m'a dit, Baptiste, un cœur de pierre, la pierre, on ne peut pas l'enlever. Oui, Dieu peut. Mais quelqu'un qui veut vous détruire par possession, parce que vous n'appartenez plus, et je me répète à chaque fois, le pardon, vous ne pouvez pas, vous l'avez pas en face de dire, c'est français, merde, qu'est-ce que je t'ai fait? Qu'est-ce qu'il y a qui te dérange? Oui.
0: Alors, Baptistine, on va donner la parole à Laurent par rapport à cette dualité. Pour pardonner, ça c'est la conception de Baptistine, elle met l'accent là-dessus. Est-ce qu'il faut être deux?
2: Non, pas spécialement.
0: Ah, alors dites-nous.
2: Non, c'est parce que vous avez toujours l'autre qui peut accepter ou refuser votre pardon.
0: Bien sûr.
2: Mais je pense que c'est important déjà de se pardonner soi-même. Et même si la personne ne veut pas votre pardon, vous pouvez lui dire « je te pardonne par rapport à ce que tu m'as fait ou ce que tu m'as dit ». Même s'il n'accepte pas, vous avez fait la première démarche.
0: Voilà. Oui, c'est-à-dire être gratuit dans ce don.
2: De gratuit, complètement gratuit.
0: Et puis la réponse ne vous appartient pas. Ouais. Voilà, Baptistine.
1: Voilà, merci pour l'Esprit Saint, Laurent, parce que la personne ne viendra pas vous dire le pourquoi, le comment. Bonne soirée.
2: Bonne soirée,
0: merci, Baptistine. Merci beaucoup, bonsoir à la Corse. On passe de la Corse pour aller à Rouen. Marianne, qui nous appelle de Rouen. Marianne.
3: Oui, bonjour. Bonjour les amis.
0: Bonsoir Marianne.
3: Bonsoir Marianne. Voilà. Bon, alors, beaucoup, beaucoup de prières et de pensées pour vous, parce que j'ai un ami, c'est pareil, il a connu les mêmes trucs. Son père le battait avec des fils électriques, en fait, c'était l'horreur.
0: Oui.
3: Bon, moi, je voudrais parler aussi du milieu du travail, parce que c'est pas terrible.
0: Mais
3: bon, voilà la solution. La solution que j'ai eue, c'était de les aider quand même et de tenir jusqu'au bout, alors qu'on voulait vraiment que je parte. Voilà. Alors ça, c'était un bon truc. Qu'est-ce que je pourrais dire? Que le Seigneur, de toute façon, toutes les souffrances qu'on a vécues, Certainement, un jour, pour ces personnes-là, j'en suis certaine, ils auront eu un peu de lumière. C'est-à-dire que nos souffrances, comme disait Saint-Pierre dans l'épître du dimanche, toutes les souffrances, si vous souffrez pour en tant que chrétien, ne sont jamais vaines. Voilà. Et ça, c'est une grande consolation et ça nous permet d'évacuer tout ça et de passer à autre chose. Parce qu'il faut toujours passer à autre chose. Voilà.
0: D'accord.
3: Toujours dans l'espérance.
0: Est-ce que Marie, vous avez une question à poser à Laurent ?
3: Eh bien, comment il s'en est sorti finalement ? Est-ce qu'il voit encore son papa ? Est-ce qu'il est encore vivant comme un moi ?
0: Ah ben, ça tombe bien, Marianne, parce qu'on allait arriver à ce sujet.
3: Ah ben, c'est parfait.
0: Alors, c'est parfait. Merci pour cette transition, Marianne. Merci de votre appel. Marianne, je le rappelle, qui nous appelait de Rouen.
2: Merci, Marianne.
0: Alors, restez bien à l'écoute, Marianne, puisque effectivement, Laurent, Dieu, après cette rencontre, je dirais, exceptionnelle, vous demande de retourner vers votre père de la terre, sauf que ce papa est extrêmement violent. Alors, quelle est votre réaction à ce moment-là?
2: Une peur, mais un apaisement intérieur. Je savais que si le Seigneur me dit « retourne vers ton père », c'est que c'était le bon moment. Et nous apprenons avec une amie qui va m'aider à recontacter mon père. On revoit mon père... début juillet 95, 6 mois après ma conversion, il lui reste 15 jours à vivre. Il est à l'hôpital, il pèse 40 kilos à cause de l'alcool, il mange pas, il était tombé 2 jours avant notre rencontre.
0: Mais mourant, quoi.
2: Presque mourant. Donc, je le vois à l'hôpital de Saint-Nazaire, on est dans le couloir, face à face, je passe les détails. Il me dit, je t'ai jamais tapé, je t'ai jamais fait de mal.
0: Déni total.
2: Ouais. Ben oui, il résiste. Il a peur. Je suis sûr qu'il a peur. Et le déni. Grand silence. Une deuxième fois, je t'ai jamais tapé, je t'ai jamais fait de mal. Il résiste. Encore. Il a peur. Et je lui ai dit 2 fois, avec beaucoup de bienveillance. Hein. J'étais pas là pour régler mes comptes. Si, tu m'as fait du mal, mais je ne suis pas là pour ça. Et la troisième, il prend la parole la troisième fois, et là, il lâche tout. Oui, c'est vrai, je t'ai fait du mal. Et je dis, intérieurement, je dis, Jésus, comment je fais? On pleurait, tout le monde pleurait. C'était pas tendu, mais on n'était pas...
0: Ça lavait les cœurs et les âmes.
2: Oui, c'est, hein, ça.
0: C'est ça.
2: Et je me suis retrouvé à genoux devant lui, je l'ai pris dans mes bras, et je lui ai juste dit 3 mots, je te pardonne, à son oreille. Et surtout, je voulais insister sur une chose... Surtout quand on dit « je te pardonne, je vous pardonne », mais « j'oublie pas ». Ce « j'oublie pas », je ne l'ai jamais dit.
0: Alors Laurent, par rapport à ça justement, est-ce qu'on peut pardonner, certaines personnes disent « je pardonne, mais je n'oublie pas », on peut pas vraiment pardonner si on oublie tout, parce qu'on n'a plus rien à pardonner.
2: Non,
0: alors
2: non.
0: Comment on articule ?
2: Ah, c'est pour ça que c'est important.
0: Oui.
2: Quand on dit « j'oublie pas », qu'est-ce qu'il y a derrière le « j'oublie pas » ? Est-ce qu'il y a toujours de la rancune ? S'il y a toujours de la rancune...
0: C'est pas un pardon.
2: C'est un petit pardon. Mais le problème, c'est que ça va encore alimenter la colère, la haine derrière. C'est pour ça, moi, je dis toujours, si vous pardonnez à 100%, totalement, ça va vous apaiser, vous n'avez pas besoin de dire « je n'oublie pas ». Je n'ai rien oublié de ce qu'a fait mon père.
0: Non, on peut pas oublier.
2: On peut pas oublier.
0: Ça, c'est un débile.
2: Voilà.
0: Mais c'est plus la même façon de voir.
2: C'est plus la même façon de voir. Donc, j'oublie pas, faites attention à ça. Est-ce qu'il y a toujours de la rancune derrière le pardon?
0: Ouais, ça, c'est très important. Et puis aussi, Laurent, quand on change de regard, on se dit, peut-être que mon papa était lui-même traumatisé.
2: Oui, il a vécu des choses difficiles. Et l'alcool, il a fait...
0: L'alcool n'a pas aidé,
2: bien sûr. Ça n'a pas aidé.
0: Mais sans doute des fragilités aussi.
2: Mais mon regard avec le pardon, ma conversion et le pardon, m'a complètement transformé. Je voyais mon père avant dans la colère et la haine. Et là, dès que je lui dis « je te pardonne », je voyais mon père comme mon père. Voilà.
0: Alors, est-ce qu'il a réussi à s'en sortir médicalement? Comment ça s'est passé?
2: Alors, un miracle.
0: Alors, il faut le dire. Parce qu'il y a beaucoup de miracles dans la vie de Laurent. Alors.
2: En fait, le pardon, vous voyez, quand vous lancez un caillou dans une rivière, ça fait des ricochets.
0: Ouais.
2: Et le pardon fait la même chose. Quand on vit avec le Seigneur, le pardon fait des ricochets. Et mon père, il a vécu 13 ans. Il a repris 20 kilos en 3 semaines. Médicalement, c'est pas possible.
4: C'est une résurrection, quoi.
2: Oui. Et le médecin, quand il m'a dit, qu'est-ce qui est arrivé à votre père? Je dis, le pardon l'a sauvé. Ça m'a sauvé.
4: Oui.
2: Jésus sauve. Le pardon sauve. Et ça l'a sauvé. Il a vécu 13 ans. Il a fait la paix avec mes frères. Il a demandé pardon.
4: Tout à bon maman avis. Aussi?
2: Non, avec ma mère, c'était un peu plus compliqué.
4: Eh oui,
2: c'est plus il voulait compliqué. Pas se voir. Donc, ah, je peux comprendre.
4: Oui.
2: Et il a été dans une résidence pour seniors.
4: Il a arrêté de boire
2: en 2004.
4: Ouais.
2: Non, totalement. Du jour au lendemain, grâce à la prière des malades à Saint-Nicolas-des-Champs.
4: Oui, Saint-Nicolas-des-Champs. Oui, on en parle dans le livre.
2: Il s'est mis au vitellement du jour au lendemain. Il pouvait plus boire une goutte d'alcool.
4: Oui, je me souviens.
2: Et le dernier miracle, j'ai prié, et je le dis souvent, l'espérance. Souvent la prière, on dit Dieu, il m'entend jamais. Voilà, il m'entend pas, je prie. Mais si, Dieu entend tout. Mais des fois, la prière met du temps. Seigneur, des fois, il nous exauce tout de suite. Des fois, ça prend plus de temps, parce que des fois, peut-être la prière est pas très juste. Ou des fois, le temps que ça se mette en place, il faut patienter.
4: Le temps de Dieu n'est pas le temps des hommes.
2: Voilà. Et mon père, j'ai prié pendant 13 ans pour sa conversion, il m'a toujours dit, jamais je me convertirai. Jamais. Il m'a dit, je suis communiste, de père en fils.
4: Oui, ça aide pas.
2: Voilà.
4: Oui.
2: Et contre Dieu.
4: Contre Dieu.
2: Et il était contre Dieu. Mais ça, voilà.
4: Péché contre l'esprit, hein. On parlait avec le premier auditeur.
2: Mais là, il savait pas ce qu'il disait. Il n'avait pas conscience.
4: De qui était Dieu.
2: De qui était Dieu. Voilà. Et sur son lit de mort, c'était le mercredi de la semaine sainte en 2008. Et on n'a pas pu m'appeler à temps. Donc, c'est le médecin qui m'a dit, je suis non-croyant. Expliquez-moi ce qui s'est passé parce que je comprends pas. Mon père était dans le coma. À un moment donné, il s'est mis assis sur son lit.
4: Il a dit une chose extraordinaire.
2: Il a regardé le plafond, il a tendu les bras, il a dit « Mon Seigneur et mon Dieu ». Pour quelqu'un de... Il connaît pas la Bible, hein, du tout. « Mon Seigneur et mon Dieu », je suis sûr qu'il a vu Jésus. Il a remis la tête sur son oreiller, il a baissé les bras, et il est mort. Il s'est converti à la dernière seconde. La prière que j'ai faite pendant 13 ans a été exaucée.
4: Pour un communiste aguerri.
2: Oui.
4: C'est quand même pas mal.
2: C'est pas mal.
4: Comme fin, comme dernière phrase, comme épitaphe.
2: Mon Seigneur et mon Dieu, comme Saint Thomas.
4: Bon, ouais. Donc les prières, elles sont entendues, mais le temps de Dieu
2: n'est pas le
4: temps des hommes.
2: Tout à fait.
4: Et puis alors, Laurent, on va y revenir, parce que la première heure de l'émission arrive bientôt. Il va avoir la découverte de celle qui va devenir votre épouse.
2: Oui.
4: Alors là, comme ça a changé intérieurement, tout change, y compris dans les relations humaines.
2: Oui, ça change, mais j'ai eu la mère de ma fille avant ma compagne, ma femme qui est, on va fêter nos 20 ans de mariage, Catherine.
4: Ouais.
2: J'ai rencontré la mère de ma fille et c'était de plus en plus violent. Je vais pas en dire trop.
4: Non, trop.
2: Elle était très violente.
4: Oui. Voilà, on était encore dans un schéma de
2: rapport. Dans toutes les dimensions. Voilà. Même si j'avais intérieurement, ça allait mieux, travail. Et j'ai rencontré mon père spirituel, le père Michon du foyer de charité de Châteauneuf-de-Galore, qui m'a sauvé la vie. Et j'ai rencontré un couple de psychologues qui m'ont pris sous
4: accompagnement, donc.
2: Un accompagnement pendant 2 ans, 2000-2002. Et j'ai rencontré ma femme chez ce couple. Voilà, encore un miracle.
4: Encore un miracle, mais ça veut dire qu'on ne peut pas s'en sortir tout seul, il faut un accompagnement. Même si Dieu y met du ciel.
2: Moi, par rapport à mon traumatisme, je le dis toujours, le pardon entre on se dispute avec ma femme ou on se dit des choses. Oui. Je te demande pardon. Il y a pas besoin de psychologue là. Je te demande pardon.
4: Non,
2: mais quelqu'un qui a vécu la même chose que moi ou d'autres un traumatisme profond, c'est le spirituel a fait énormément de choses pour moi, mais le psychologique, il fallait que je mette des mots sur ce que j'avais vécu et pourquoi je rencontrais des femmes qui étaient violentes.
4: Parce qu'on les cherche sans le vouloir.
2: Ouais. Bien sûr. Donc quand j'ai fait cette démarche psychologique pendant 2 ans. J'ai compris mon fonctionnement et le Seigneur est passé par cette personne, cette psychologue.
4: Par les rencontres.
2: Et le Seigneur a vraiment tout cicatrisé. Voilà.
4: Pour que le nouveau Laurent advienne.
2: Voilà.
4: Alors on va se retrouver après une courte pause, chers auditeurs.

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1: Et oui, nous sommes de retour sur RCF Notre-Dame ce soir avec Laurent Kerlot, Pardonner et aimer, le chemin de la joie, c'est Jésus qui m'a appris à aimer, paru aux éditions Artege et disponible dans toutes les bonnes librairies. À présent, nous allons écouter Bryan Adams, ça vous fera sûrement penser à quelque chose. Please, forgive me, s'il te plaît, pardonne-moi.
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0: Please Forgive Me, Brian Adams. Petite pensée pour Kevin Costner qui incarnait Robin des Bois, prince des voleurs. Et vous avez reconnu, c'était la bande-son du film. Film paru en 91, 92, je ne sais plus, dans ces eaux-là. Voilà, vous êtes à la maison sur RCF Notre-Dame et nous continuons avec Laurent. Ce parcours, Laurent, qui a permis de guérir votre existence blessée.
1: Oui. Oui.
0: Alors, on peut dire qu'il y a eu ce miracle, on peut dire ce miracle, qui vous a permis de retourner vers votre Père, volonté expresse de Dieu, des rencontres qui vous ont permis et de vous guérir, alors là, avec l'accompagnement de psychologues, oui. Donc ça, c'est le côté un petit peu médical, pratique, la rencontre avec celle qui allait devenir votre épouse,
1: Catherine.
0: Ça, c'est aussi Dieu qui fait les rencontres, c'est ce que disent nos frères juifs, hein, Dieu fait les couples, et puis, il va avoir aussi la fin de la carrière à la RATP, 30 ans.
1: Oui.
0: Et puis, une reconversion professionnelle, on pourrait dire, mais aussi spirituelle. Oui. Vous êtes diacre aujourd'hui, on le sait, mais il y a quand même quelque chose qui vous est arrivé pour savoir où vous allez exercer votre apostolat. Alors, comment ça s'est passé?
1: J'ai été ordonné en 2018, octobre 2018, à Notre-Dame de Paris. Ça fait bientôt 8 ans. J'étais toujours à la RATP. Et normalement, j'aurais dû prendre ma retraite l'année prochaine, en 2027.
0: Oui.
1: Et le Seigneur avait d'autres plans. En premier confinement, mars 2020, il me dit « Maintenant, je veux que tu quittes la RATP, je te veux auprès des malades. » J'ai compris ça intérieurement.
0: Oui.
1: Voilà.
0: Ça arrive quand, ça? C'est le matin?
1: Le matin, quand je prenais ma chaîne, je faisais le chapelet.
0: Oui.
1: « Je veux que tu quittes la RATP, je te veux auprès des malades à l'hôpital. » Donc, ma responsable m'avait donné un poste important à la RATP. Et quand je lui ai dit, je vais partir, elle n'était pas contente.
0: Ah oui?
1: Mais elle m'a dit, elle n'était pas contente, mais elle m'a dit, je comprends, je te connais depuis un certain temps, tu es fait pour ça, pour aller à l'hôpital auprès des malades.
0: Ah, quand même.
1: Oui, parce qu'elle m'a dit, t'as de la bonté en toi. Le Seigneur m'a vraiment transformé. Hein. La patience, de la paix. Et tu leur apporteras beaucoup auprès des malades. Donc j'ai mis un an et demi pour préparer mon départ. Et j'ai pris ma retraite le 30 septembre 2021, à 53 ans.
0: Très jeune. Retraite assez jeune.
1: Oui.
0: Ça, c'est la RATP.
1: Oui. C'était pas prévu.
0: Non, mais.
1: Et maintenant, je suis depuis 5 ans responsable de l'aumônerie de l'hôpital Lariboisière, à côté de Gare du Nord.
0: Et à Lariboisière, on fait des rencontres, comme Gérard et François.
1: Oui, que j'ai rencontré pas très longtemps après mon arrivée.
0: Qui avait des besoins. Et alors, vos rencontres deviennent une sorte de catéchèse, c'est ce qu'on voit dans le livre.
1: Oui, en fait, Gérard, au départ, il est un peu comme mon père, un peu contre Dieu. Voilà, on discute de choses et d'autres, pas de spirituel. Et puis, au fur et à mesure de nos rencontres, il commence à prendre confiance. Il a confiance en moi. On se tutoie. Il m'a dit, j'ai l'impression, t'es pas là par hasard. Et je dis, je ne pense pas.
0: C'est moi qu'on puisse dire.
1: T'es pas là par hasard. Il m'a dit, je sens en toi quelque chose qui pourrait peut-être m'aider. Et il m'avoue qu'il a fait vivre ce que j'ai vécu en tant qu'enfant. Il a essayé de tuer ses enfants. Il a essayé de tuer sa femme. Et je dis,
0: il a une culpabilité.
1: Oui. Je dis, je pense que je peux t'aider. Et au fil de ces questions, je vous raconte mon histoire. Et il quémande au fur et à mesure. Continue, ça lui fait du bien. Et Jésus traverse mes réponses. Pour toucher son cœur, pour l'atteindre lui.
0: C'est le cœur du livre.
1: Hein. Ouais, c'est ça.
0: C'est le cœur du livre, cette rencontre qui va lui permettre de déposer son sac, en quelque sorte.
1: De découvrir la miséricorde de Dieu. Voilà, que Dieu, on disait tout à l'heure, la dame disait, on ne peut pas dire Dieu est amour. Mais si Dieu est amour, Dieu est miséricordieux. Dieu n'est pas un Dieu gendarme. Il n'est pas là à nous matraquer.
0: Non.
1: Je rencontre beaucoup de personnes qui pensent ça.
0: Que Dieu encore maintenant?
1: Beaucoup.
0: Que Dieu est là avec un fouet.
1: Ouais, qui nous envoie des épreuves
0: pour nous purifier.
1: Voilà. Non, je suis désolé, non. Le mal existe.
0: Oui.
1: Mais ça vient de la nature humaine, voilà.
0: Ou de l'adversaire,
1: le démon, tout
0: voilà.
1: ça.
0: Mais pas Dieu.
1: Pas Dieu, non. Et ça, j'ai essayé de le faire passer dans mon livre auprès de Gérard. Et il l'a intégré. Il s'est converti. Il a reçu les sacrements. Il est parti en paix.
0: Il a réussi à
1: pardonner
0: sa famille.
1: Et il a téléphoné à sa femme. Je voulais pas rester à côté. Il m'a dit, si, aide-moi, ça va me donner de la force. J'ai entendu. Il a beaucoup parlé avec sa femme et sa femme était étonnée. Elle l'a pas rejeté. Et elle dit, bon, d'accord, je vais en parler aux enfants, on va venir te voir. Et c'est comme c'était les derniers instants.
0: Ils sont venus.
1: Ils sont venus, ils ont pardonné, et il est mort dans son lit. Et moi, c'est la seule fois où je me suis assis sur un lit d'hôpital. Les mains, j'ai pris les mains de Gérard. Il me dit, ah, tu es là, tu avais raison. Je dis, pourquoi? Bah ouais, le pardon m'a sauvé. Et le Seigneur m'a sauvé, j'ai pardonné. Est-ce que je vais voir Jésus? Je dis oui, Jésus, il t'attend, les bras ouverts. Est-ce qu'on va se revoir? Je dis oui, dans l'éternité. Si Dieu le veut, on se reverra. Et je l'ai laissé avec sa famille. Il est mort juste quelques secondes après.
0: Ah oui.
1: Et c'est, je suis un peu émotif, mais là, j'ai vraiment pleuré la perte d'un frère, d'un ami.
0: Voilà. Ah oui, parce c'était que très émouvant. Être effectivement à l'hôpital, c'est aussi affronter parfois, enfin affronter, en tout cas vivre
1: la souffrance,
0: la souffrance, la douleur, la peur, les angoisses,
1: oui.
0: Et puis aussi les vies blessées.
1: Blessées, tout à fait.
0: Et là, effectivement, c'est la mission.
1: Tout à fait, c'est notre mission. C'est d'accompagner, de soulager, ouais. De consoler. Et on peut pas consoler si soi-même on n'a pas été consolé.
0: Oh mais ça c'est sûr.
1: Voilà, ça c'est sûr.
0: Ouais. Alors Alain est au téléphone. Alain, qui nous appelle du Var. Bonsoir Alain.
1: Bonsoir Alain.
2: Oui. Bonsoir Frédéric, bonsoir aux invités.
0: Bonsoir.
2: Voilà, je suis encore tout ému de l'histoire qui vient de nous être racontée.
0: Oui, mais bien
2: c'est
0: sûr.
2: C'est quelque chose de très, très, très touchant.
0: Oui.
2: Alors, moi, je vais essayer d'être concis parce que je suis un peu les démarches de Marcel Van.
0: Oui.
2: Qui est un Vietnamien,
0: oui.
2: qui nous est connu surtout pour des colloques qu'il a échangés avec notre Sainte Thérèse de l'Enfant Jésus.
0: Et avec Jésus, et qui a écrit une très belle prière pour la France, notamment.
2: Voilà, ouais. Une belle prière pour ouais. la France, ouais. Après avoir maudit les Français. Quand, avant sa conversion, puisque les Français saccageaient son pays.
0: Oui.
2: Alors, je veux aller, ce n'est pas le but de mon intervention. On sait, vous savez peut-être, puisque vous connaissez déjà un peu, qu'il s'est jeté dans les bras de ses ennemis en demandant d'aller dans le Vietnam Nord, où il ne pouvait pas être accueilli à bras ouverts. Et il s'est jeté dans la gueule du loup, pour ainsi dire.
0: Mmh.
2: Et comme explication, il disait autour de lui, je veux le cœur de Ho Chi Minh. Je veux son cœur.
0: Oui.
2: Alors, je trouvais ça plus que de pardonner. C'est aller même au-delà du pardon, puisque il peut oui. aller directement toucher son ennemi en plein cœur.
0: Oui. Et Marcel Van est mort dans des circonstances assez dramatiques.
2: Assez dures, voilà, en martyr.
0: En martyr de la foi. Alors, Alain, par rapport au

0: différent
1: Oui.
0: qui m'encourage, qui prie pour moi.
1: Vous
0: Mais
1: grignotez le pardon. J'aime bien
0: on
1: cette
0: avance.
1: expression, c'est joli. Vous grignotez le pardon.
0: Voilà,
1: Oui, c'est
0: parce
1: joli.
0: que
1: C'est joliment
0: je
1: dit.
0: trouve que c'est un gros, gros morceau à avaler
1: Ouais.
0: et je crois qu'en une seule bouchée, c'est impossible.
1: D'accord. Bah, vous faites
0: Voilà.
1: bien de grignoter. Et puis le Seigneur va vous aider à finir.
0: Voilà. Je pense qu'il est sensible à mon procédé.
1: J'en
0: Il
1: suis
0: va me
1: sûr.
0: tenir jusqu'à la bonne fin.
1: Alors, Laurent veut vous dire quelque chose.
2: Oui, et puis il voit votre cœur, votre
0: Oui.
2: envie de pardonner. Donc,
0: Voilà,
2: même si
0: voilà,
2: ça
0: voilà.
2: prend un peu de temps, c'est pas facile, mais ça prend un peu de temps et vous irez jusqu'au bout du processus. Et ça va
0: Oui,
2: vous faire
0: oui,
2: beaucoup
0: oui.
2: de bien.
0: Oui. Et pendant ce grignotage,
1: Oui.
0: je sens quand même mon âme changer. Vous
1: Ah.
0: voyez, ça produit des effets. À chaque fois que je fais le point, il faut bien se repérer un peu
1: Oui.
0: de temps en temps.
1: Oui.
0: Je vois le chemin parcouru et je me dis, voilà, ça t'apporte. Il faut continuer parce que ça va te mener, ça va te transformer petit à petit.
2: Ouais, c'est ce que j'allais dire. Ça vous transforme. Même, je dirais un
0: Oui.
2: autre mot, ça vous transfigure. Le pardon
0: Ah bon?
2: transfigure.
0: Ah
2: Voilà, ce sont des.
0: oui, c'est oui. Donc c'est visible pour pas c'est visible pour le Seigneur, quoi,
2: Ouais.
0: moi.
2: Le
0: Je
2: pardon apaise le cœur. Jésus transfigure la vie. Ouais.
0: voilà,
2: Vous serez un
0: merci.
1: être lumineux, Alain.
0: Oh,
1: Lumineux.
0: merci.
1: Vous avez repris quelques kilos à force de grignoter, mais vous serez lumineux.
0: Voilà. Alors, j'ai près de 90 ans,
1: Ah.
0: mais je crois que ça ne fait rien à l'affaire. Je crois que le temps, là, j'ai le temps, j'ai la vie devant moi pour
1: Pour pardonner, mais ne
0: accomplir.
1: traînez pas trop en chemin quand même, hein. Oui.
0: Ah non, non, non, non. Non,
1: Ne
0: non,
1: traînez
0: non,
1: pas
0: je ne
1: trop.
0: non, non, je prends pas beaucoup de vacances.
1: Bon, en tout cas, Alain, merci beaucoup de nous avoir appelés. Un
2: Merci
1: petit
2: Alain.
1: mot, Laurent, pour Alain, pour l'encourager à aller au bout de son pardon, peut-être la prière.
2: Oui, je pense que la prière quotidienne, vous remettez ça au Seigneur chaque jour, chaque matin. Seigneur, permets-moi de grignoter encore un tout petit peu aujourd'hui et il va vous combler de son amour et de sa miséricorde.
0: Oui. Et puis notre entretien m'est très cher.
1: Ah, mais
0: C'est
1: merci
0: une
1: beaucoup.
0: belle étape.
1: Merci
0: Merci,
1: beaucoup Alain. Et puis
2: merci
1: on va
2: Alain.
1: demander à tous les auditeurs de prier pour vous.
0: Merci, merci aux auditeurs. Merci d'avance.
1: Merci,
2: Merci Alain.
1: merci Alain. Et nous saluons le Var. Voilà une technique de pardon, le grignotage à retenir. Transport maréchal Joffre, ensuite une autre technique de grignotage, celle-là m'a l'air plus valable. Alors Frédéric qui nous appelle de Toulon. Frédéric.
3: Voilà. À côté de Toulon, ça m'arrive exactement.
1: Ah ben voilà. Alors Frédéric, ben entre Frédéric, on est heureux de se
3: Voilà.
1: rencontrer. Alors dites-nous Frédéric.
3: Alors Frédéric, elle va vous dire que tout d'un coup, je me suis sentie interpellée parce que au départ, je disais c'est très beau, tout ce qu'il dit, tout ce qu'ils ont vécu. Et tout d'un coup, je me suis dit, mais moi aussi, j'ai vécu ça.
1: Ah.
3: J'ai vécu ce pardon qui était, enfin, pour ma famille, du côté de ma mère, c'était impardonnable. Voilà. Mon oncle en était mort, il y a eu un accident.
1: Oui.
3: Il y avait eu, comment dire, une histoire erronée, enfin, la loi, les gens l'ont fait. Il y avait eu des. Ça n'avait pas été très clair, très franc. Moi, j'avais 13 ans à l'époque, c'était très loin. Et pendant ce temps-là, moi, j'avais un cancer au cerveau qu'on venait de découvrir. Ça faisait 2 ans que me disait Alain qui me grignotait. Et je suis allée faire une retraite au Châtelard, à côté de Lyon, chez les Jésuites, en me disant, je suis foutue, je vais au moins donner un bout de moment, voilà, le Seigneur va faire quelque chose, je vais lui offrir mes douleurs, ma souffrance, et puis voilà.
1: Oui.
3: Et tout d'un coup, pendant qu'on était avec un Jésuite extraordinaire qui s'appelait Jean Raison, il nous faisait danser un peu, j'arrivais pas à danser tellement que je souffrais, il nous faisait chanter, j'arrivais pas à chanter, mais tout d'un coup, quelque chose

0: s'est passé. J'ai senti une force me traverser, mais très douce, très, très, très fine, me traverser. Et j'ai compris que quelque chose est en train de me laver. Et à ce moment-là, je me suis sentie un petit peu autrement. Mais c'est la nuit que j'étais très malade. En fait, j'ai compris que le lendemain, qu'il m'était arrivé quelque chose de très beau. En fait, j'ai, entre guillemets, vomi ma tumeur. Le Seigneur m'avait touchée. Il m'a aidé à pardonner à cet homme qui avait tué mon oncle au bord de la route. Et ça a fait que 3 semaines après, on m'a refait une IRM et il n'y avait plus rien. La tumeur, 6,5 cm, avait disparu. En fait, elle était due à cause de l'utilisation de colorants qui étaient très cancérigènes que j'avais utilisés jeune.
1: Oui.
0: Mais, enfin, je veux dire, c'est quelque chose d'extraordinaire, quoi. Vous ne savez pas que vous nous allez dire un pardon, vous ne savez pas que vous allez être guéri dans une retraite. Ça, c'est quelque chose de. Et chaque fois que je me plains, parce que maintenant j'ai des problèmes toujours de santé, mais ce n'est pas grave, je suis là. C'était en 2003 que ça avait démarré. En 2005, j'étais guérie en mars 2005.
1: Oui. Est-ce que vous faites le lien direct, Frédéric, entre ce pardon, cette conversion intérieure, et puis
0: Oui.
1: cette guérison?
0: Ah, bah, bien sûr.
1: Oui. Pour vous, c'est
0: Bien sûr.
1: évident. C'est évident.
0: Mais c'était, je veux dire, c'était pas volontaire de ma part. Et le Seigneur m'a vu venir, quoi. Je veux dire, c'est comment dire, c'est. Moi, je trouve ça incommensurable, quoi. Je ne sais pas comment
1: Oui,
0: vous expliquer.
1: ben, c'est une
0: Même
1: vague qui.
0: 24 ans après, je me dis, mais des fois, je me blâme. Rappelle-toi, tu as été touché là derrière ta tête. Cette tumeur qui était là, qui t'a fait souffrir pendant
1: Vous
0: 2 ans.
1: avez senti, Frédéric, physiquement quelque chose qui vous
0: Quelque
1: touchait,
0: chose
1: qui.
0: de très fin. Comme une fine lame qui venait me traverser mon corps. Et quelque chose d'infime, en fait. C'est
1: Ouais,
0: pas, vous
1: très
0: savez,
1: léger. Très.
0: on n'attend pas Dieu dans les grands tonnerres, maintenant, c'est
1: Oui, c'est ça.
0: juste cette petite brise légère, comme ça. Il a traversé mon corps. Voilà. Et le lendemain, donc la nuit, j'ai été malade, j'ai cru que j'allais y rester. Et le matin, je me lève, je marche, et j'avais plus besoin de me tenir au mur de la même manière. Je me suis dit, ouh là là, il t'est arrivé quelque chose, Frédéric, quelque chose a changé dans ta vie. Mais je ne pensais pas que ma tumeur était partie, je ne pensais pas. Et chirurgien, justement, neurologique, il m'avait redonné un rendez-vous pour voir où, voilà, où on en était pour enfin, explorer un peu plus voilà, ce problème-là. Et il n'a rien compris, il m'a dit, mais vous n'avez plus rien, madame, je ne comprends pas ce qui se passe. Ça devait être une fausse image, ce qui m'a répondu.
1: Les médecins ont toujours des réponses
0: Alléluia.
1: assez comiques. Ça devait être une
0: Oui, ça
1: fausse
0: c'est
1: image,
0: comique,
1: oui,
0: mais
1: c'est
0: c'est pas
1: ça.
0: grave. C'est pour ça que je voulais écrire un livre.
1: Oui.
0: Qu'est-ce que je voulais écrire?
1: Ah bah ce serait
0: Comment
1: peut-être un
0: ça s'appelle?
1: témoignage intéressant, hein, Laurent, qu'est-ce que vous
0: Voilà.
1: en pensez?
0: Victime,
1: Ah
0: voilà,
1: oui,
0: victime.
1: si vous pouvez écrire, écrivez-le. Hein. Ah
0: Mais
1: bah oui.
0: je voudrais, alors, victime d'un miracle, voilà, je voulais écrire ce
1: Bah oui.
0: livre.
1: Eh bah
0: Mais
1: allez-y,
0: comme
1: Frédéric, voilà. On vous
0: voilà, oui, il faut
1: recevra
0: que
1: à
0: quelqu'un m'aide,
1: l'antenne.
0: voilà.
1: On
0: Si
1: vous
0: je connais
1: recevra à
0: toute cette
1: l'antenne.
0: personne.
1: On
0: Si
1: vous
0: vous êtes quelqu'un
1: recevra.
0: d'écrire pour moi, parce que ma main droite n'est pas
1: Bah,
0: extraordinaire pour
1: vous
0: écrire.
1: le ducte heureux, vous le ducte heureux, vous le ducte heureux.
0: En
1: Non, mais
0: informatique, maintenant, on
1: bon,
0: peut
1: ce n'est
0: dicter,
1: pas
0: hein,
1: mon
0: vous dictez.
1: vocalement.
0: Il faut l'écrire, je crois. Oui, vous
1: Oui,
0: avez
1: ce
0: raison.
1: serait une bonne chose. Merci, Frédéric, de nous
0: Simplement,
1: avoir appelés. Oui,
0: il y a une toute petite chose que je
1: dernière
0: voulais dire.
1: chose, dites-nous
0: Si
1: vite,
0: vous
1: oui.
0: pouvez prier pour moi, parce que le Seigneur m'a demandé d'aller rencontrer la fille de ce monsieur qui lui est décédé pour aller lui porter ce témoignage. Et je n'ai pas la force de le faire.
1: Mais
0: Voilà.
1: faites-le,
0: Merci.
1: faites-le. Demandez-le au Seigneur.
0: Faites-le.
1: Demandez-le
0: Merci
1: au
0: beaucoup.
1: Seigneur,
0: De
1: conseil
0: la
1: de
0: force.
1: Laurent. Et puis nous, on va demander à tous les auditeurs de prier pour vous, pour que vous puissiez le faire. Donc ça va
0: Jusqu'au
1: être
0: bout.
1: voilà,
0: Voilà.
1: une force considérable, hein, parce qu'on est très nombreux ce soir à vous, hein,
0: Ouais, merci
1: à
0: à
1: vous
0: vous.
1: écouter. Merci Frédéric et à très bientôt sur notre antenne. Laurent, autre chose, la voix du Seigneur, une première fois qui vous lave le cœur et l'âme, qui vous fait faire des rencontres, la voix du Seigneur une deuxième fois pour la mission. Et puis encore autre chose.
2: Juste avant, comme j'ai dit tout à l'heure, j'ai deux filles. J'ai une fille de 27 ans qui est née en 99 et avec Catherine, que j'ai rencontrée en 2002, évidemment, on avait 34 ans. On a vécu comme de vrais fiancés. On s'est promis de vivre comme de vrais fiancés parce que j'avais une nullité de mariage en cours, du premier mariage. Donc on veut un enfant. Ma femme a tombé enceinte en 2009. 41 ans. Donc il faut faire attention. Octobre
1: Faut suivre,
2: 2009.
1: oui.
2: Le problème, c'est que un mois et demi, 2 mois après, grossesse extra-utérine.
1: Dangereux.
2: Oui, la trompe explose. Elle a failli mourir. Pronostic vital engagé. 15 jours à l'hôpital, on perd l'enfant. Ma femme perd l'enfant. On ne sait pas si c'est un garçon ou une fille. Mais on avait déjà, pour le garçon, je me souviens plus quel prénom on avait choisi, mais pour la fille, c'est une, si c'était une petite fille, c'était Victoria, pour victoire.
1: Oui.
2: Parce qu'on a, on a mis longtemps pour que Catherine tombe enceinte.
1: Oui.
2: Et on perd, Catherine perd cet enfant, et on ne donne pas de prénom. On ne donne pas de prénom à cet enfant. Et oui. On est désemparé par rapport à,
1: violence,
2: tout ce qui s'est passé, la violence de tout ce qui s'est passé. Il y a des tensions entre nous. Voilà. Donc on décide de partir en retraite au mois d'avril, 5 mois après, au Châteauneuf-de-Galeurs, toujours.
1: Oui, c'est Marc-Robin.
2: Ouais. Ma femme peut pas m'accompagner, je dis bah je vais prier pour nous. Voilà. Le mercredi, la retraite commence un lundi. Le mercredi matin, le Père Michon à la messe, à l'élévation de l'hostie consacrée, comme j'élève. Quand je serai élevé de terre, j'attirerai tout à moi et je suis reparti. J'étais dans la chapelle, mon âme repart au même endroit où je me suis converti
1: la première fois.
2: Et là, je vois une petite fille, 4-5 ans, arriver, les cheveux bouclés, blond, je suis blond. Ma femme est vietnamienne et martiniquaise. Donc,
1: joli métissage.
2: Oui, t'as un mat, t'as yeux mal. Un peu bridés.
1: Oui.
2: Elle me dit, papa, je suis ta fille. Donne-moi un prénom pour que je grandisse en Dieu. Fais un gros bisou à maman. Je prie pour vous. Je vous aime. Elle me tourne le dos et elle repart. J'ai compris et je suis revenu dans la chapelle. À ce moment-là, j'en ai parlé au Père Michon. Il m'a dit, t'as eu une grande grâce.
1: Ah ouais?
2: Va dire à Catherine. Et on lui a donné le prénom de Gloria. Parce que maintenant, parce qu'elle est dans la gloire de Dieu. Et dès qu'on lui a donné le prénom, on s'est senti apaisé. Voilà. Pourquoi il m'a donné, bah oui, encore une vision. Je pense que
1: Laurent,
2: c'est.
1: Vous êtes gâté.
2: Ouais.
1: Oui.
2: Je pense que il faut donner un prénom à chaque enfant, quelle que soit la situation quand on perd un enfant.
1: Donner un prénom.
2: Donner un prénom. Et si
1: bah,
2: vous
1: comment on s'y prend concrètement?
2: Bah, si vous
1: frère,
2: savez pas si c'est
1: un
2: garçon ou une fille, vous donnez un prénom mixte. Vous allez, c'est ce qu'on a fait. On va à une messe. Peu importe de la paroisse où vous allez à côté de chez vous, vous allez et vous offrez cet enfant au Seigneur pendant la messe. Parce que celui qui fait le lien entre les vivants sur terre, et je dis bien les vivants au ciel, les vivants auprès de Dieu, c'est Jésus dans son Eucharistie. C'est lui qui fait le lien entre les deux, la prière. Voilà. Les gens qui sont partis de l'autre côté prient pour nous, on prie pour eux. Et je pense que le prénom est important quand on s'en va de l'autre côté. Voilà. J'en sais pas plus, mais j'ai compris intérieurement quand j'ai vu ma fille, donne-moi un prénom.
1: Pourquoi je grandisse?
2: Pour que je grandisse, il y a un but.
1: C'est-à-dire que les enfants continuent à grandir
2: tout
1: dans le sein de Dieu.
2: Et je pense qu'il y a une instruction, il y a quelque chose qui se passe. Dieu les instruit.
1: Peut-être ces petits garçons et ces petites filles deviennent des anges gardiens. Peut-être, on ne sait pas.
2: Peut-être.
1: Peut-être.
2: Voilà.
1: Alors, nous ne pourrons pas prendre ce soir Bernadette qui nous appelait d'Agen. Pas plus que Sylvie qui nous appelait de Rennes, j'en suis fort désolé, pas plus que Anne-Marie qui nous appelait du Morbihan, beaucoup de Bretons ce soir, Jean-Michel de Paris que je salue et Corinne de Douai que je salue également. Je rappelle à nos auditeurs que ce livre de Laurent Kerlot, vous pouvez le trouver dans toutes les bonnes librairies, « Pardonner et aimer le chemin de la joie », c'est Jésus qui m'a appris à aimer aux éditions Arthège. Vous avez le livre en incrustation image, je le remontre à la caméra pour ceux qui nous suivent sur notre chaîne YouTube. Laurent, est-ce qu'il y a un prochain livre? Parce que je vous invite à chaque fois à venir présenter le prochain livre. Est-ce qu'il y en a un autre en préparation?
2: Ouais, j'ai créé un deuxième.
1: Ah bah voilà.
2: En fait, j'ai tellement aimé écrire le premier.
1: Ah bah le deuxième.
2: Qu'est-ce que c'est une aumônerie d'hôpital et toutes les histoires que j'ai vécues à l'hôpital marquantes.
1: Eh ben on prend rendez-vous et Laurent, vous viendrez présenter le livre
2: avec plaisir.
1: Hein, sur cette mission que le Seigneur vous a donnée pour vous envoyer à l'hôpital auprès de nos malades. Remerciements à Denis Thomas qui a contribué à préparer cette émission, à Jean-Paul Lérine qui l'a brillamment réalisé, à notre bénévole Anne qui a pris vos appels ce soir. Demain, je vous retrouve à ce même micro à cette même heure et nous parlerons d'un sujet difficile, nous parlerons de la fin de vie. On en parle bien sûr beaucoup à l'hôpital et en ce moment, puisque nos responsables politiques réfléchissent sur la question. Pour l'heure, je n'ai plus qu'à vous souhaiter une très bonne nuit, sans oublier de vous confier à la prière de vos anges gardiens. Petite dédicace pour ma chère nièce qui est à l'hôpital encore, peut-être Mimi, mais qui va bien. Hein, vous pouvez prier pour Mimi. Et puis pour tous ceux qui ont perdu récemment un proche de leur famille en union de prière pour que leurs âmes soient guidées vers le Seigneur. Merci Laurent d'être venu jusqu'à nous. Et puis rendez-vous l'année prochaine pour le prochain livre chez Arthège. Merci et à demain.

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Ô Vierge Immaculée des mères la plus tendre, en écoutant Jésus, tu ne t'attristes pas, mais tu te réjouis qu'il nous fasse comprendre que notre âme devient sa famille ici-bas.

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2: Au nom du Père et du Fils et du Saint-Esprit, je crois en Dieu, le Père Tout-Puissant, Créateur du ciel et de la terre, et en Jésus-Christ, son Fils unique, notre Seigneur, qui a été conçu du Saint-Esprit, est né de la Vierge Marie, a souffert sous Ponce Pilate, a été crucifié et mort, et a été enseveli et descendu aux enfers. Le troisième jour est ressuscité des morts, est monté aux cieux, est assis à la droite de Dieu, le Père Tout-Puissant, d'où il viendra juger les vivants et les morts. Je crois en l'Esprit Saint, à la Sainte Église catholique, à la communion des saints, à la rémission des péchés, à la résurrection de la chair, à la vie éternelle. Amen. Dans une foi commune, nous prions pour notre Saint-Père, le pape Léon, ses intentions et les intentions de toute l'Église. Notre Père, qui es aux cieux, que ton nom soit sanctifié, que ton règne vienne, que ta volonté soit faite sur la terre comme au ciel. Je vous salue Marie, pleine de grâce, le Seigneur est avec vous. Vous êtes bénie entre toutes les femmes, et Jésus, le fruit de vos entrailles, est béni. Je vous salue Marie, pleine de grâce, le Seigneur est avec vous. Vous êtes bénie entre toutes les femmes, et Jésus, le fruit de vos entrailles, est béni.
3: Sainte Marie, Mère de Dieu, priez pour nous pauvres pécheurs,

Je vous salue, Marie, pleine de grâce. Le Seigneur est avec vous. Vous êtes bénie entre toutes les femmes, et Jésus, le fruit de vos entrailles, est béni.

0: Ô Marie conçue sans péché, Notre-Dame de Lourdes, premier mystère joyeux, l'Annonciation. De l'Évangile selon saint Luc, l'Esprit Saint viendra sur toi et la puissance du Très-Haut te prendra sous son ombre. Notre Père, qui es aux cieux, que ton nom soit sanctifié, que ton règne vienne, que ta volonté soit faite sur la terre comme au ciel.
1: À ceux qui nous ont offensés, et ne nous laisse pas entrer en tentation, et délivre-nous du mal. Amen. Je vous salue, Marie, pleine de grâce, le Seigneur est avec vous. Vous êtes bénie entre toutes les femmes, et Jésus, le fruit de vos entrailles, est béni. Sainte Marie, Mère de Dieu, je vous salue, Marie, pleine de grâce. Le Seigneur est avec vous. Vous êtes bénie entre toutes les femmes, et Jésus, le fruit de vos entrailles, est béni. Je vous salue, Marie, pleine de grâce. Le Seigneur est avec vous. Vous êtes bénie entre toutes les femmes, et Jésus, le fruit de vos entrailles, est béni. Je vous salue, Marie, pleine de grâce. Le Seigneur est avec vous. Vous êtes bénie entre toutes les femmes, et Jésus, le fruit de vos entrailles, est béni.
2: Je vous salue, Marie, pleine de grâce. Le Seigneur est avec vous. Vous êtes bénie entre toutes les femmes, et Jésus, le fruit de vos entrailles, est béni. Je vous salue, Marie, pleine de grâce. Le Seigneur est avec vous. Vous êtes bénie entre toutes les femmes, et Jésus, le fruit de vos entrailles, est béni. Je vous salue, Marie, pleine de grâce. Le Seigneur est avec vous. Vous êtes bénie entre toutes les femmes, et Jésus, le fruit de vos entrailles, est béni.
3: Je vous salue, Marie, pleine de grâce. Le Seigneur est avec vous. Vous êtes bénie entre toutes les femmes, et Jésus, le fruit de vos entrailles, est béni. Je vous salue, Marie, pleine de grâce. Le Seigneur est avec vous. Vous êtes bénie entre toutes les femmes, et Jésus, le fruit de vos entrailles, est béni. Je vous salue, Marie, pleine de grâce. Le Seigneur est avec vous. Vous êtes bénie entre toutes les femmes, et Jésus, le fruit de vos entrailles, est béni.
0: Maintenant et à l'heure de notre mort. Amen.

Ô Marie conçue sans péché, Notre-Dame de Lourdes, deuxième mystère joyeux, la visitation. De l'Évangile selon saint Luc, dès qu'Élisabeth eut entendu la salutation de Marie, l'enfant tressaillit dans son sein et Élisabeth fut remplie de l'Esprit Saint. Notre Père, qui es aux cieux, que ton nom soit sanctifié, que ton règne vienne, que ta volonté soit faite sur la terre comme au ciel.

0: Je vous salue, Marie, pleine de grâce. Le Seigneur est avec vous. Vous êtes bénie entre toutes les femmes, et Jésus, le fruit de vos entrailles, est béni. Je vous salue, Marie, pleine de grâce. Le Seigneur est avec vous. Vous êtes bénie entre toutes les femmes, et Jésus, le fruit de vos entrailles, est béni.
1: Sainte Marie,
0: Mère de Dieu, priez pour nous, pécheurs, maintenant et à l'heure de notre mort. Amen. Je vous salue, Marie, pleine de grâce. Le Seigneur est avec vous. Vous êtes bénie entre toutes les femmes, et Jésus, le fruit de vos entrailles, est béni. Je vous salue, Marie, pleine de grâce. Le Seigneur est avec vous. Vous êtes bénie entre toutes les femmes, et Jésus, le fruit de vos entrailles, est béni.
2: Je vous salue, Marie, pleine de grâce. Le Seigneur est avec vous. Vous êtes bénie entre toutes les femmes, et Jésus, le fruit de vos entrailles, est béni. Je vous salue, Marie, pleine de grâce. Le Seigneur est avec vous. Vous êtes bénie entre toutes les femmes, et Jésus, le fruit de vos entrailles, est béni. Je vous salue, Marie, pleine de grâce. Le Seigneur est avec vous. Vous êtes bénie entre toutes les femmes, et Jésus, le fruit de vos entrailles, est béni.
3: Je vous salue, Marie, pleine de grâce. Le Seigneur est avec vous. Vous êtes bénie entre toutes les femmes, et Jésus, le fruit de vos entrailles, est béni. Je vous salue, Marie, pleine de grâce. Le Seigneur est avec vous. Vous êtes bénie entre toutes les femmes, et Jésus, le fruit de vos entrailles, est béni. Je vous salue, Marie, pleine de grâce. Le Seigneur est avec vous. Vous êtes bénie entre toutes les femmes, et Jésus, le fruit de vos entrailles, est béni.
4: Notre mort.

0: Ô Marie conçue sans péché, Notre-Dame de Lourdes, troisième mystère joyeux, la Nativité. De l'Évangile selon saint Luc, les anges dirent aux bergers, voici que je vous annonce une grande joie qui sera celle de tout le peuple. Notre Père, qui es aux cieux, que ton nom soit sanctifié, que ton règne vienne, que ta volonté soit faite sur la terre comme au ciel.
1: Je vous salue, Marie, pleine de grâce. Le Seigneur est avec vous. Vous êtes bénie entre toutes les femmes, et Jésus, le fruit de vos entrailles, est béni. Marie, Mère de Dieu, je vous salue, Marie, pleine de grâce. Le Seigneur est avec vous. Vous êtes bénie entre toutes les femmes, et Jésus, le fruit de vos entrailles, est béni. Je vous salue, Marie, pleine de grâce. Le Seigneur est avec vous. Vous êtes bénie entre toutes les femmes, et Jésus, le fruit de vos entrailles, est béni. Je vous salue, Marie, pleine de grâce. Le Seigneur est avec vous. Vous êtes bénie entre toutes les femmes, et Jésus, le fruit de vos entrailles, est béni.
2: Je vous salue, Marie, pleine de grâce. Le Seigneur est avec vous. Vous êtes bénie entre toutes les femmes, et Jésus, le fruit de vos entrailles, est béni. Je vous salue, Marie, pleine de grâce. Le Seigneur est avec vous. Vous êtes bénie entre toutes les femmes, et Jésus, le fruit de vos entrailles, est béni. Je vous salue, Marie, pleine de grâce. Le Seigneur est avec vous. Vous êtes bénie entre toutes les femmes, et Jésus, le fruit de vos entrailles, est béni.
3: Amen. Je vous salue, Marie, pleine de grâce. Le Seigneur est avec vous. Vous êtes bénie entre toutes les femmes, et Jésus, le fruit de vos entrailles, est béni. Je vous salue, Marie, pleine de grâce. Le Seigneur est avec vous. Vous êtes bénie entre toutes les femmes, et Jésus, le fruit de vos entrailles, est béni.
4: Marie, Mère de Dieu, priez pour nous pauvres pécheurs, maintenant et à l'heure de notre mort. Amen.
3: Je vous salue, Marie, pleine de grâce. Vous êtes Mère est avec vous. Vous êtes bénie entre toutes les femmes, et Jésus, le fruit de vos entrailles, est béni.
4: Sainte Marie, Mère de Dieu, priez pour nous pauvres pécheurs, maintenant et à l'heure de notre mort. Amen.

0: Ô Marie conçue sans péché, Notre-Dame de Lourdes, quatrième mystère joyeux, la présentation de l'enfant Dieu au temple. De l'Évangile selon saint Luc. Seigneur, mes yeux ont vu ton salut, lumière pour éclairer les nations païennes. Notre Père, qui es aux cieux, que ton nom soit sanctifié, que ton règne vienne, que ta volonté soit faite sur la terre comme au ciel.
1: Pardonne-nous nos offenses, comme nous pardonnons aussi à ceux qui nous ont offensés, et ne nous laisse pas entrer en tentation, mais délivre-nous du mal. Amen. Je vous salue Marie, pleine de grâce, le Seigneur est avec vous. Vous êtes bénie entre toutes les femmes, et Jésus, le fruit de vos entrailles, est béni. Je vous salue Marie, pleine de grâce, le Seigneur est avec vous. Vous êtes bénie entre toutes les femmes, et Jésus, le fruit de vos entrailles, est béni. Je vous salue Marie, pleine de grâce, le Seigneur est avec vous. Vous êtes bénie entre toutes les femmes, et Jésus, le fruit de vos entrailles, est béni.
2: Sainte Marie, Mère de Dieu, priez pour nous pauvres pécheurs, maintenant et à l'heure de notre mort. Amen.
1: Je vous salue Marie, pleine de grâce, le Seigneur est avec vous. Vous êtes bénie entre toutes les femmes, et Jésus, le fruit de vos entrailles, est béni.
2: Sainte Marie, Mère de Dieu, priez pour nous pauvres pécheurs, maintenant et à l'heure de notre mort. Amen.
3: Je vous salue Marie, pleine de grâce, le Seigneur est avec vous. Vous êtes bénie entre toutes les femmes, et Jésus, le fruit de vos entrailles, est béni.
2: Sainte Marie, Mère de Dieu, priez pour nous pauvres pécheurs, maintenant et à l'heure de notre mort. Amen.
3: Je vous salue Marie, pleine de grâce, le Seigneur est avec vous. Vous êtes bénie entre toutes les femmes, et Jésus, le fruit de vos entrailles, est béni.
2: Sainte Marie, Mère de Dieu, priez pour nous pauvres pécheurs, maintenant et à l'heure de notre mort. Amen.
3: Je vous salue Marie, pleine de grâce, le Seigneur est avec vous. Vous êtes bénie entre toutes les femmes, et Jésus, le fruit de vos entrailles, est béni.
2: Sainte Marie, Mère de Dieu, priez pour nous pauvres pécheurs, maintenant et à l'heure de notre mort. Amen.
4: Je vous salue Marie, pleine de grâce, le Seigneur est avec vous. Vous êtes bénie entre toutes les femmes, et Jésus, le fruit de vos entrailles, est béni.
2: Sainte Marie, Mère de Dieu, priez pour nous pauvres pécheurs, maintenant et à l'heure de notre mort.
4: Je vous salue Marie, pleine de grâce, le Seigneur est avec vous. Vous êtes bénie entre toutes les femmes, et Jésus, le fruit de vos entrailles, est béni.
2: Sainte Marie,
4: je vous salue Marie, pleine de grâce, le Seigneur est avec vous. Vous êtes bénie entre toutes les femmes, et Jésus, le fruit de vos entrailles, est béni.
2: Maintenant et à l'heure de notre mort.

0: Ô Marie conçue sans péché, Notre-Dame de Lourdes, cinquième mystère joyeux, le recouvrement de Jésus au Temple. De l'Évangile selon saint Luc, Marie et Joseph trouvèrent Jésus dans le Temple, assis au milieu des docteurs, les écoutant et les interrogeant. Notre Père, qui es aux cieux, que ton nom soit sanctifié, que ton règne vienne, que ta volonté soit faite sur la terre comme au ciel.
1: Je vous salue Marie, pleine de grâce. Le Seigneur est avec vous. Vous êtes bénie entre toutes les femmes, et Jésus, le fruit de vos entrailles, est béni.
2: Sainte Marie, Mère de Dieu,
1: je vous salue Marie, pleine de grâce. Le Seigneur est avec vous. Vous êtes bénie entre toutes les femmes, et Jésus, le fruit de vos entrailles, est béni.
2: Sainte Marie, Mère de Dieu, priez pour nous, pauvres pécheurs, maintenant
1: et à l'heure de notre mort. Amen. Je vous salue, Marie, pleine de grâce. Le Seigneur est avec vous. Vous êtes bénie entre toutes les femmes, et Jésus, le fruit de vos entrailles, est béni.
2: Sainte Marie, Mère de Dieu, priez pour nous, pauvres pécheurs, maintenant et à l'heure de notre mort. Amen.
1: Je vous salue, Marie, pleine de grâce. Le Seigneur est avec vous. Vous êtes bénie entre toutes les femmes, et Jésus, le fruit de vos entrailles, est béni.
2: Sainte Marie, Mère de Dieu, priez pour nous, pauvres pécheurs, maintenant et à l'heure de notre mort.
3: Amen. Je vous salue, Marie, pleine de grâce. Le Seigneur est avec vous. Vous êtes bénie entre toutes les femmes, et Jésus, le fruit de vos entrailles, est béni.
2: Sainte Marie, Mère de Dieu, priez pour nous, pauvres pécheurs, maintenant et à l'heure de notre mort.
3: Je vous salue, Marie, pleine de grâce. Le Seigneur est avec vous. Vous êtes bénie entre toutes les femmes, et Jésus, le fruit de vos entrailles, est béni.
2: Sainte Marie, Mère de Dieu, priez pour nous, pauvres pécheurs, maintenant et à l'heure de notre mort. Amen.
3: Je vous salue, Marie, pleine de grâce. Le Seigneur est avec vous. Vous êtes bénie entre toutes les femmes, et Jésus, le fruit de vos entrailles, est béni.
2: Sainte Marie, Mère de Dieu, priez pour nous, pauvres pécheurs, maintenant et à l'heure de notre mort.
4: Je vous salue Marie, pleine de grâce. Le Seigneur est avec vous. Vous êtes bénie entre toutes les femmes, et Jésus, le fruit de vos entrailles, est béni.
2: Sainte Marie,
4: je vous salue Marie, pleine de grâce. Le Seigneur est avec vous. Vous êtes bénie entre toutes les femmes, et Jésus, le fruit de vos entrailles, est béni. Je vous salue Marie, pleine de grâce. Le Seigneur est avec vous. Vous êtes bénie entre toutes les femmes, et Jésus, le fruit de vos entrailles, est béni.
2: Sainte Marie, Mère de Dieu, priez pour nous pauvres pécheurs,

0: Ô Marie conçue sans péché, Notre-Dame de Lourdes, prions le Seigneur. Dieu qui nous donne de vénérer en la Vierge Marie, la Mère de l'Espérance, accorde-nous, par sa prière et son aide, de mettre toujours notre espérance dans les biens du ciel, tandis que nous accomplissons nos tâches temporelles, et d'obtenir un jour ce que nous attendons avec foi. Par Jésus-Christ, ton Fils, notre Seigneur, qui vit et règne avec toi dans l'unité du Saint-Esprit, Dieu, pour les siècles des siècles. Le Seigneur soit avec vous. Que Dieu Tout-Puissant vous bénisse, le Père et le Fils et le Saint-Esprit.
1: Amen.
0: Notre-Dame de Lourdes, Notre-Dame de Lourdes, Notre-Dame de Lourdes,
1: priez pour nous.
0: Sainte Bernadette,
1: priez pour nous.

0: l'ange du Seigneur apporta l'annonce à Marie.
1: Et elle conçut du Saint-Esprit. Je vous salue Marie, pleine de grâce. Le Seigneur est avec vous. Vous êtes bénie entre toutes les femmes, et Jésus, le fruit de vos entrailles, est béni. Sainte Marie, Mère de Dieu, priez pour nous pauvres pécheurs, maintenant et à l'heure de notre mort.
0: Voici la servante du Seigneur.
1: Qu'il me soit fait selon votre parole. Je vous salue Marie, pleine de grâce. Le Seigneur est avec vous. Vous êtes bénie entre toutes les femmes, et Jésus, le fruit de vos entrailles, est béni. Sainte Marie, Mère de Dieu, priez pour nous pauvres pécheurs, maintenant et à l'heure de notre mort.
0: Et le Verbe s'est fait chair.
1: Et il a habité parmi nous. Je vous salue Marie, pleine de grâce. Le Seigneur est avec vous. Vous êtes bénie entre toutes les femmes, et Jésus, le fruit de vos entrailles, est béni. Sainte Marie, Mère de Dieu, priez pour nous pauvres pécheurs, maintenant et à l'heure de notre mort.
0: Priez pour nous, Sainte Marie, Mère de Dieu,
1: afin que nous soyons rendus dignes des promesses du Christ.
0: Daignez, Seigneur, répandre votre grâce dans nos âmes, afin qu'ayant connu par la voix de l'ange l'incarnation de votre Fils Jésus-Christ, nous puissions parvenir par sa passion et par sa croix à la gloire de sa résurrection, par le même Jésus-Christ, votre Fils, notre Seigneur. Amen.

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2: Bonjour et bienvenue dans Génération Laudato Si. Cette semaine, je vous retrouve en Dordogne, au centre orthodoxe de Sainte-Croix, pour découvrir les secrets d'une pratique millénaire, le jeûne. 3 semaines par an, le centre Sainte-Croix organise des retraites jeûne et spiritualité qui rassemblent plusieurs dizaines de participants. Alors, pourquoi jeûner aujourd'hui? Quel lien entre jeûne et spiritualité? Et est-ce que jeûner pourrait changer notre rapport à la création qui nous entoure? Pour répondre à ces questions, je retrouve tout de suite le père Philippe Dautet, prêtre orthodoxe et fondateur du centre Sainte-Croix, et le docteur Michel Solon, médecin accompagnateur des sessions de jeûne. C'est parti.
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1: Père Philippe, bonjour.
2: Bonjour.
1: Docteur Michel Solon, bonjour.
3: Bonjour mademoiselle.
1: Je suis très heureuse de vous retrouver tous les deux ici chez vous, Père Philippe, au centre Sainte-Croix. On est vraiment dans un îlot de verdure dans la nature, c'est très agréable. Alors on se retrouve actuellement à l'extérieur du centre, on se balade un petit peu dans le centre ensemble, sur un des sentiers où marchent justement des jeunes jeûneurs qui viennent ici en retraite. Et un peu plus loin, derrière nous, on voit des bâtiments de la retraite, la salle à manger, et puis l'église un peu au loin. Père Philippe, vous êtes prêtre orthodoxe, et c'est vous qui avez fondé ce centre spirituel, Sainte-Croix. Et on imagine donc que vous-même, vous pratiquez le jeûne assez souvent?
2: Oui, je pratique le jeûne strict une semaine par an, avec Dr Michel Solon. Et puis, tous les ans, nous avons le jeûne de carême de Pâques, donc 40 jours en régime végétalien. Donc, pas de viande, pas de charcuterie, pas de laitage, pas d'œufs, pas de poisson en régime végétalien. Et c'est un grand bénéfice que nous en tirons. Et puis, nous avons un jeûne un peu moins pratiqué, mais quand même de 40 jours avant Noël.
1: Docteur Michel Solon, comment est-ce que vous avez rencontré le Père Philippe?
3: Eh bien, j'ai rencontré le Père Philippe par l'intermédiaire d'un paroissien, de Sainte-Croix, un couple d'ailleurs qui était venu jeûner à la bergerie dans notre séjour de jeûne en Touraine. Et à la fin de la semaine, le couple me dit, Gabriela, pour dire son nom, et elle me dit, il faut absolument venir parce que il y a un aspect qu'on a découvert avec vous, c'est l'aspect d'accompagnement santé dans le cadre du jeûne. Et donc je suis venu, on s'est rencontrés et immanquablement, c'est comme si on se connaissait depuis longtemps déjà, et nous collaborons maintenant dans l'organisation des jeûnes.
1: Alors en quelques mots, docteur Solon, comment est-ce que vous-même vous avez découvert les bienfaits du jeûne?
3: Moi j'ai découvert le jeûne il y a 10 ans, il y a 10 ans, j'ai eu l'occasion de faire un premier jeûne. J'étais médecin, j'étais réservé parce que le corps médical dans son ensemble sur ce sujet est très timide et a tendance à considérer que c'est quelque chose qui ne serait pas médical parce que manquant de retour, ça c'est la considération française, c'est très différent à l'international. Donc je me suis dit, je romps avec cette directive, quelque part, psychologique, inconsciente, hein, et je décide de faire l'expérience du jeûne. Bien m'en a été, parce qu'en fait, j'ai découvert très vite, après une semaine, qu'une semaine c'était trop court. 3 mois plus tard, j'ai fait 14 jours, et quand au 14e jour, dans les montagnes de la Drôme, sans avoir mangé pendant 15 jours, je peux finir les 500 derniers mètres d'une montée à 2000 mètres, en pouvant presque faire un sprint, alors que, et à l'âge que j'avais déjà, je me suis dit, il s'est passé quelque chose dans ma physiologie qui nécessite au moins qu'on s'y intéresse et que je m'y intéresse.
1: Père Philippe, alors ça fait 4 ans, je crois, que le docteur Solon vous accompagne dans vos retraites. Quel est le rôle exactement de chacun, en quelques mots, durant ces retraites?
2: Donc d'abord, c'est l'expérience du jeûne. Donc c'est accompagné médicalement, comme il a été dit. Et puis ensuite, c'est accompagné aussi la manière dont les personnes vivent le jeûne. Donc le docteur Solon propose aussi beaucoup d'étirements et puis de participation du corps pour que justement il y ait un certain drainage du corps à ce moment-là. Et puis nous développons aussi le sens spirituel du jeûne, c'est-à-dire quels sont les bénéfices et comment à l'occasion d'une semaine de jeûne ou de 2 semaines de jeûne, il y a une ouverture du regard, une autre manière d'approcher la réalité qui peut se développer et qui peut être tout à fait fondamental pour le bascule de la vie de la personne.
1: Alors on continue d'avancer à travers la propriété du centre Sainte-Croix. Il y a devant nous l'église. On voit quelques pieds de vigne aussi en face de nous. C'est vraiment un cadre magnifique. Père Philippe, est-ce que c'est important d'avoir un cadre comme celui-ci pour s'essayer aux jeunes?
2: C'est toujours plus sympathique d'être en pleine campagne que d'être en ville, ça c'est clair. Donc le fait d'être dans un environnement naturel, avec le chant des oiseaux, avec le calme, c'est un moment de repos aussi, parce que c'est très important qu'il y ait du repos, de ressourcement. Et donc nous avons un cadre privilégié pour le ressourcement. Ouais.
1: Eh bien, c'est pas un hasard, bien sûr, si des sessions de jeûne sont proposées ici, dans ce centre orthodoxe. On va justement essayer de comprendre tous les liens entre le jeûne, le respect de la création et notre relation à Dieu. Je vous propose qu'on aille s'installer dans une salle du centre pour continuer la discussion.
3: Avec plaisir.
1: Allons-y. Bon, merci. C'est parti, on vous suit, Père Philippe.
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1: Alors, on va d'abord essayer de comprendre avec vous, docteur Solon, les mécanismes du jeûne. En résumé, jeûner, c'est chercher à diminuer notre apport en sucre pour que notre corps se mette à brûler les graisses. Jeûner, c'est un peu comme si on changeait de carburant, en fait.
3: Alors, changer de carburant, changer de ressource nutritive, hein, parce que la ressource nutritive ordinaire, quand vous mangez, est une ressource qui va contenir les trois ressources alimentaires, glucides, protéines, lipides. Et vous posez la question du sucre là, dans le jeûne tel que nous le faisons, qui est un jeûne méthode Boehringer, il y a très peu de sucre, il y a du jus le matin, et il y a du bouillon le soir. Ne rentrons pas dans le jeûne à partir du sucre seulement, disons que là, les gens qui jeûnent le décident eux-mêmes, c'est une décision très importante, c'est leur propre décision, et ils décident de ne pas avoir l'alimentation ordinaire. Ils rompent avec une habitude ancrée, quelqu'un qui ne l'a jamais fait la première fois, c'est étonnant. Il a toutes les dispositions physiologiques pour le faire, mais il ne l'a jamais fait. Et donc c'est une découverte là. Et donc c'est ne plus manger, décider de ne plus manger, et de voir les effets que cela peut avoir.
1: Alors on comprend qu'il y a plein de manières de jeûner différentes, en tout cas on l'imagine. Est-ce que vous pourriez nous parler des spécificités du jeûne que vous proposez dans le cadre de ces retraites ?
3: Dans le cas de ces retraites, le jeûne que nous faisons est un jeûne qui est, les caractéristiques, c'est qu'il va y avoir un temps de jeûne. Il y a, avant le jeûne, une préparation, une descente
1: alimentaire. Combien de jours?
3: De 15 jours. Et au début du jeûne, une purge pour vider l'intestin. Et puis, fait partie du jeûne aussi, la réalimentation qui se fait en symétrie de ce qu'avait été la descente alimentaire. Voilà comment ça se passe. Et qu'est-ce qui se passe à l'intérieur? À l'intérieur, c'est un jeûne de type Boehringer. Vous avez d'autres jeûnes, hein, des jeûnes où on ne boit que de l'eau et où en fait on en reste là, on fait ce qu'on peut, on s'allonge, on marche, on va. Alors que nous avons un séjour J'optimise ma santé avec jeûne. C'est-à-dire que il y a un contenu, il y a un ensemble de choses. Pour rester sur la question de la simple ressource qui passe par la bouche, on a le jus le matin. Un jus qui est fait avec des légumes et des fruits et qui est composé de manière à ce que quand on le goûte ce jus, on ait les cinq saveurs. Cinq saveurs, acide, piquant, salé, amer, sucré. Que les cinq soient là et quelque part je viens moi-même corriger souvent en attendant que la personne qui fait les jus devienne compétente, ce qui advient à bout d'un moment, pour que les cinq saveurs soient présentes.
1: Ce
3: jus c'est le matin. Voilà. Et puis le soir, c'est un bouillon de légumes. Un bouillon de légumes qui est légèrement épaissi, hein, qui n'est pas clair, qui n'est pas un bouillon clair. Salé ad libitum, selon ce que la personne sait pour elle, ressent pour elle ce qui est nécessaire. Donc ça, c'est le jeûne méthode Boehringer, qui a été développé par le docteur Boehringer en Allemagne dans les années 1920. Par différence au jeûne à l'eau, d'autres types de jeûne. Et puis aussi des choses qu'on appelle jeûne aussi, par différence, c'est le jeûne intermittent, qui pourrait s'appeler aussi bien alimentation intermittente, mais que collectivement et de manière globale, dans la médiatisation générale, on a préféré dire jeûne, qui peut-être vient porter une petite confusion entre le jeûne tel que je viens de décrire là, et ce jeûne qui est moitié du jeûne, moitié de l'alimentation. Donc on l'appelle comme on veut, d'une certaine manière.
1: Dans le cadre de cette émission, on parle bien du jeûne Boehringer.
3: Méthode Boehringer.
1: Père Philippe, jeûner, c'est évidemment pas seulement ne pas manger. Qu'est-ce qu'on fait pendant une retraite de jeûne ici à Sainte-Croix?
2: Il y a des offices auxquels ils peuvent participer. Il y a des temps de méditation aussi auxquels ils peuvent participer. Et puis, il y a avec le docteur Michel Solon des marches, avec le fait qu'il s'applique aussi à marcher lentement, justement, être présent, à revenir dans son corps. Tout ça est extrêmement pédagogique et thérapeutique.
1: Docteur Michel Solon, concrètement, quel est le profil et l'état de santé des personnes qui participent à ces retraites? Est-ce que ça vous arrive, par exemple, de refuser certaines demandes?
3: Ça n'est pas ouvert seulement à des gens en bonne santé, dites soi-disant en bonne santé, et pour une semaine seulement. C'est-à-dire toute personne, dans la mesure où on utilise un bilan sanguin complet qui évalue la situation, et les personnes décident de s'ouvrir auprès du médecin qui va les accompagner sourire sur leur état de santé, donnent leur situation. Mmh. Et puis ensuite, c'est une chose très importante, c'est la pesée. C'est la pesée, c'est l'équilibre taille-poids, et surtout de pouvoir, grâce à notre balance à impédance, que j'utilise maintenant depuis très longtemps, depuis 5-6 ans.
1: Qu'est-ce que c'est une balance à impédance?
3: Une balance à impédance, c'est une balance qui va vous définir tous les compartiments corporels. Le comportement, le poids total, bien sûr, l'IMC, ça c'est facile, toutes les balances le font. Mais en plus, grâce au micro-courant qui passe dans la balance, eh bien, on va trouver la masse grasse, la masse maigre, et devant cette masse maigre, la masse maigre squelettique. Et donc on va avoir
1: on va savoir
3: où en est la personne. Ça c'est une caractéristique de sécurité et qui fait que peut-être même quelqu'un qui aurait commencé à jeûner et qui parce qu'elle a mesuré en cours de jeûne avec une évolution d'arrêter le jeûne comme il était et de transformer la situation en une alimentation ou par un arrêt du jeûne. Ça peut aussi se faire dans la sécurisation masse maigre qui diminue trop ou une masse grasse qui était bonne au départ mais qui devient vraiment trop faible et qu'il faut donc arrêter le jeûne. Donc c'est sécurisé de cette manière.
1: Alors, pour encore mieux comprendre ce qu'est une semaine de jeûne et ce que cela peut apporter aux participants, je vous propose de nous immerger dans une de ces sessions au Centre Sainte-Croix. C'est un reportage de Violaine Attiman.
4: En cette fin d'après-midi au Centre Sainte-Croix, le temps de repos prend fin dans quelques minutes. Les participants à une semaine de jeûne vont se retrouver autour de Marie-Laurence Vella pour prendre part au Cercle d'écoute, rendez-vous quotidien pour partager sur la journée qui vient de s'écouler.
5: 10, 11, il manque deux personnes. Anne ?
6: Eh bien, nous voilà au terme de notre cinquième journée de jeûne. Je vais proposer maintenant à la personne qui souhaite commencer son partage. Le groupe est à l'écoute.
4: Infirmière de formation, Marie-Laurence est accompagnée d'un médecin pour encadrer médicalement les 13 jeûneurs qui participent à cette session de 6 jours. Son rôle de coordinatrice vise à tout mettre en œuvre pour permettre à chacun d'optimiser cette expérience si singulière de reconnexion à soi-même.
6: L'objectif, c'est déjà de faire une grande pause dans sa vie. Nous nous nourrissons de beauté, de nature, de mouvement, d'intériorité, puisque nous favorisons au maximum le retour à soi, le silence en soi, l'écoute de son corps, de ses sensations, de ses besoins. Après une semaine de jeûne, on peut constater qu'on a retrouvé une meilleure mémoire, qu'on cherche moins ses mots et qu'on a de nouveau une bonne lucidité si en arrivant on était fatigué, stressé, tendu pour mille raisons. Donc ça c'est un atout énorme du jeûne. Le jeûne a toujours fait partie de tout temps, de toutes les démarches de spiritualité, de toutes les grandes religions. Et les jeûneurs, après leur expérience à Sainte-Croix, sont enthousiastes parce qu'ils disent, ils ressentent véritablement combien la nourriture spirituelle, cet enseignement, vient compléter la démarche.
4: Parmi les jeûneurs, on rencontre Isabelle. Elle n'est pas novice, elle a déjà effectué plusieurs fois 3 semaines de jeûne. Et si cette pratique l'aide à se soigner et stabiliser une maladie, ses bienfaits vont au-delà de la sensation physique.
7: Aujourd'hui, le jeûne m'apporte, oui, un bien-être intérieur, une désintoxication du corps, un renouveau. J'aime bien venir à Sainte-Croix. Nous avons la méditation, nous avons l'enseignement sur le sens de la spiritualité du jeûne. C'est très réconfortant. Je me sens mieux en présence avec Dieu, une certaine sensibilité.
4: Au Centre Sainte-Croix, le jeûne est une privation qui paradoxalement nourrit. Reconnexion, redécouverte intérieure, paix intérieure, un havre de paix dans un petit paradis de Dordogne.
1: Docteur Salon, je vous vois sourire. Isabelle nous dit qu'elle ressent un bien-être intérieur, un renouveau dans le cadre de ses retraites de jeûne. Pourquoi est-ce que nos corps réagissent ainsi?
3: Alors, pour vous répondre rapidement, je voudrais vous dire qu'elle explique privation, mais en fait, c'est une décision. C'est une décision de ne pas manger, c'est pas une privation. C'est ça la grande différence entre le jeûne et la famine.
1: Et pour le mental, ça change tout.
3: Et bien entendu, pour le mental, ça change tout. Et c'est une décision qui, c'est parce que la décision est là qu'aussi il y a une décision de participer, de ne pas subir quelque chose. On subit pas un manque. On décide d'organiser les choses. Et l'explication, elle est physiologique. Cette amélioration, elle est constatée Ce qui est merveilleux, et on ne le fait pas, on devrait le faire, c'est la prise de photos individuelles en début de jeûne et en fin de jeûne. Il y a une clarification du visage, la peau devient mieux, les gens disent souvent j'ai les mains plus douces, et c'est énorme. Et quant aux pathologies, les pathologies, quand elles sont présentes, elles sont l'occasion de faire des grands, grands progrès, notamment en pathologie ostéo-articulaire d'inflammation bénigne, qui sont pas des maladies trop lourdes, il y a toujours un progrès. Alors, ça n'est pas le jeûne qui guérit. Le jeûne accompagne, crée un état particulier où le médicament est un meilleur et beaucoup plus efficace sur un terrain qui n'est pas saturé, surchargé. Effectivement, c'est un collaborateur des médicaments, quelles que soient les méthodes de médicaments.
1: Est-ce que les bienfaits sont durables d'un jeûne comme celui-ci d'une semaine, par exemple?
3: Il y a un impact de la semaine de jeûne qui est réel, qui va contribuer pour les personnes qui ne sont pas malades à être en meilleur état, à optimiser leur santé quelque part. Et puis pour quelqu'un qui aurait une maladie chronique, ça va lui donner des outils supplémentaires, souvent pour modifier, améliorer sa manière de manger, sa manière de vivre, sa manière de bouger après.
1: Mais alors, pour bien comprendre, vous nous dites que le jeûne a un effet sur nos corps, à la fois parce qu'on l'autorise, parce qu'on accepte cette démarche. Donc en fait, le mental a un rôle hyper important. Mais en quelques mots, de manière très schématique pour celles et ceux qui nous écoutent, comment est-ce que le corps se transforme? Qu'est-ce que fait le jeûne à notre corps qui nous fait tant de bien?
3: Eh bien, exactement ce qui va se passer, c'est que il était habitué à une forme de carburant. Le carburant qui est utilisé dans la vie courante, c'est un carburant avec le glucose. Mm-hmm. Et en réalité, à partir du moment où nous sommes en jeûne de la manière dont je vous ai expliqué là, eh bien, vous n'avez plus de ressources de glucose. Et donc, vous avez un comburant, un carburant de remplacement qu'on appelle le corps cétonique, qui trouve sa source dans les matières grasses. Voilà. Et donc, il y a un switch métabolique, c'est-à-dire qu'à un moment donné, les cellules sont habituées à avoir le carburant glucose, et à un moment donné, c'est le carburant corps cétonique qui va apparaître. Voilà. Et ces corps cétoniques proviennent de la matière grasse, ce qui fait qu'effectivement les matières grasses et les lipides qui sont dans la graisse de la personne deviennent la ressource de carburant. C'est le dîner, l'alimentation se fait sur la ressource en matière grasse du corps. Mmh. Voilà. Mmh.
1: Père Philippe, outre les bienfaits physiques, Isabelle explique dans ce reportage qu'elle se sent mieux dans sa relation à Dieu. Comment est-ce que vous pourriez l'expliquer?
2: D'abord, des personnes se sentent mieux dans la relation avec elles-mêmes, déjà. Ensuite, il y a le fait d'une hygiène du corps, mais d'une hygiène de la psyché aussi. Donc, il est important, effectivement, c'est une décision, mais il est important de pas se répéter qu'on jeûne. C'est important de vivre pleinement ce qui est donné dans la confiance et dans le constat chaque jour que ça va mieux, que le jeûne stimule les défenses immunitaires, qu'il y a une régénération, que l'esprit devient plus clair, que dans les échanges, il y a quelque chose qui circule mieux. Donc, il y a plein de petits signaux qui font que les gens ressentent un mieux-être. Et donc, pour moi, je trouve cette expérience fondamentale parce que les personnes, à l'occasion du jeûne, s'aperçoivent qu'on peut d'abord avoir un mode alimentaire qui va être différent, un rapport à la nourriture qui va être différent, un rapport à soi-même qui va être différent, un rapport à l'autre qui va être différent, et que ça peut être, puisque les effets du jeûne, bien sûr, ils vont durer peut-être quelques semaines comme ça, mais il peut y avoir des effets durables par rapport au fait qu'on a découvert une autre manière de se vivre et de vivre une relation avec les autres. Et ça va avoir un impact énorme. Il y a des gens qui ont changé leur vie grâce à une expérience du jeûne. Parce que là, évidemment, on est en situation, on n'est pas dans des discours. On vit quelque chose, et puis il y a la marche aussi, et puis il y a l'activité, et puis il y a la relation avec les autres. Tout ça, ça fait toute une ambiance et qui, tout d'un coup, peut faire revisiter notre manière de vivre et notre rapport à l'existence, qui peut avoir des effets vraiment durables avec des gens qui changent leur perspective de vie.
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1: Père Philippe, docteur Michel Solon, nous sommes ensemble au centre Sainte-Croix en Dordogne, chez vous, Père Philippe, pour parler ensemble du jeûne et des richesses encore méconnues qui se cachent derrière cette pratique. Père Philippe, Bartholomée Ier, le patriarche orthodoxe de Constantinople, a le premier parlé de péché écologique, c'est il y a presque 30 ans. Après lui, le pape François a repris cette notion de péché contre la création Est-ce que, selon vous, jeûner peut nous aider à mieux éviter ces péchés contre la création?
2: Ah, qu'est-ce qu'on appelle péché? Péché, dont les racines hébraïques, rata et grec, amartia, ça veut dire manquer la cible. Donc, péché, ça veut dire rompre avec le vivant, manquer la cible, manquer la communion qui est proposée avec le vivant. Et donc, le jeûne, effectivement, nous réconcilie avec le vivant, nous réintroduit dans notre corps, puisque on est obligé d'investir plus son corps, nous réintroduit dans les rythmes du corps aussi, et finalement, nous réconcilie avec toute la dimension biologique. Il faut rappeler quand même que la biologie, elle est intelligente. La biologie, c'est 13,8 milliards d'années. Et donc, le vivant est intelligent, et on retrouve à travers le jeûne, l'expérience de l'intelligence du vivant. Donc, il y a une réconciliation. Donc, on sort du péché dans le sens où on s'était éloigné, on avait fait une rupture avec le vivant. Et donc, c'est d'où cette terminologie qui est religieuse, mais qui dit en fait comment le contemporain, par un mode de vie qui est stressant, un mode de vie qui est bousculé, perd le contact avec les rythmes, perd le contact avec la respiration du vivant, et que là, le jeûne, c'est une manière de s'arrêter, de se retrouver avec soi-même, d'expérimenter quelque chose dans son corps, et de retrouver le contact avec la vie à l'intérieur, et par là, de découvrir que la vie vaut la peine d'être vécue si on est dans ce rapport de réconciliation avec le vivant en nous.
1: Est-ce que justement cette réconciliation intérieure qu'on vit peut permettre après, dans la suite, de mieux s'émerveiller, d'avoir davantage de gratitude, d'être davantage en capacité de voir la beauté de la création?
2: Tout est disposé dans les sessions de jeûne, tout est disposé. Docteur Michel Solon nous emmène nous promener dans la forêt et puis nous invite à écouter les oiseaux, à regarder les feuilles pousser. Voilà, donc il y a toute une rééducation, c'est dire que nous avons à nous émerveiller et que en fait c'est important de se nourrir de beauté, que c'est très important pour la santé intérieure et que c'est un ensemble. La dimension thérapeutique n'est pas simplement une dimension médicale, c'est aussi toute une disposition intérieure, c'est un état d'esprit, et c'est dans tout cela que nous sommes entraînés par le docteur Michel Solon vers le fait d'une médecine globale et qui intègre tous les plans et qui aide les personnes à prendre leur santé en responsabilité, parce que, comme il aime à le dire, en fait, un médecin accompagne quelqu'un vers la guérison, mais ne guérit pas malgré la personne.
1: Docteur Michel Solon, toujours sur ces enjeux d'écologie intégrale, est-ce que vous diriez que jeûner peut être une manière de retrouver un pouvoir d'agir dans sa vie, et puis quand on revient dans le monde, peut-être de vivre plus sobrement, plus en accord avec la création qui nous entoure?
3: Tout à fait. La pédagogie fondamentale est liée à ce fait que la nourriture, c'est une nourriture qui vient de l'intérieur. La matière grasse, elle est de l'intérieur de soi. D'habitude, la nourriture, elle vient de l'extérieur. Donc, quelque part, il y a immanquablement, au bout de quelques jours, un mouvement naturel que le vivant applique de venir chercher sa nourriture à l'intérieur. Et cette question du vivant qui reprend sa place dans un monde des écrans, de la vitesse... c'est fondamental, c'est presque une hygiène fondamentale de retrouver cette possibilité-là.
1: Père Philippe Dautet, est-ce que, pour le dire simplement, pour vous, jeûner, ça permet de changer le monde aujourd'hui?
2: Et ça permet déjà de changer son rapport au vivant, de revenir vers une qualité de pleine présence, de savourer l'instant présent, de savourer la vie, et par là, d'ouvrir sur une dimension autre que la dimension de l'être. On parlait de la question de Dieu tout à l'heure. Eh bien, ça nous rapproche de la dimension de l'être et donc de la dimension de celui qui est plus grand que nous en nous-mêmes, de Dieu qui est présent là. Et nous étions absents et par le jeûne, nous revenons à nous-mêmes, nous revenons vers l'intimité, alors nous découvrons Dieu au cœur de notre intimité. Comme l'a dit très bien saint Augustin, Dieu est plus intime à nous-mêmes que nous-mêmes. Et donc, réconciliation avec le vivant, c'est réconciliation avec celui qui est la vie au cœur du vivant. Donc, nous avons cette articulation entre le vivant que nous pouvons découvrir à travers toute la beauté de la création, et puis Dieu qui est l'auteur du vivant et celui qui fait vivre toute chose. Et donc, il y a toute la dimension spirituelle qui s'articule naturellement. Il n'y a pas besoin de faire un prêche. Mais ce qui est très beau dans le jeûne, c'est avant tout une expérience. Et dans cette expérience, les gens se rendent compte par eux-mêmes ils s'ouvrent à une dimension qu'ils ont expérimentée. Comme ils l'ont expérimenté, ben, ils savent que c'est vrai, ça a été vrai pour eux à un moment du jeûne. Mmh. Et par là, eh ben, ils peuvent s'y référer. C'est pas quelque chose qu'ils ont compris intellectuellement du dehors, c'est quelque chose qu'ils ont vécu du dedans. Et par là, c'est une ouverture, encore une fois, qui peut être décisive pour eux.
1: Cette expérience, tout le monde n'ose pas la vivre aujourd'hui. Alors, Père Philippe Dautet, docteur Michel Solon, qu'est-ce que vous pourriez dire à nos auditeurs qui nous écoutent et qui n'osent pas jeûner parce qu'ils ont peur, ils hésitent, ils n'osent pas franchir le cap? Qu'est-ce que vous pourriez leur dire?
3: On a eu l'occasion d'avoir des personnes qui venaient avant qu'il y ait l'accompagnement spirituel et qui, à la fin du jeûne, dans leur débrief, expliquaient qu'il y avait quelque chose de riche, de chaleureux, comme une présence intérieure et qui correspond à une qualité fondamentale qui semblait, de mon point de vue, c'était pas, on n'avait pas l'expérience spirituelle, l'entrée spirituelle dans le jeûne, mais quelque chose qui les ouvrait à plus grand. Et très vite, ils sont devenus capables de prières qu'ils ne priaient pas avant, etc. Et quand ils sont venus à Sainte-Croix, ils ont dit, mais voilà, ce qui se vient se mettre, se dégage, se dévoiler dans le cœur de moi-même, au cœur de moi-même, ce qui se dévoile là, est quelque chose qui est en lien avec le divin, pourrait-on dire. Et il y a deux manières après de le faire, par la méditation, sans avoir la nourriture du rituel liturgique, mais le rituel liturgique, dans son intelligence première, notamment avec les pères du désert, il était de nourrir cette réalité-là, qui ne passait pas par la caboche, par le cerveau, d'une certaine manière, mais qui passait par l'être entier, notamment par le vivant de l'être.
1: Alors, Père Philippe, il faut oser, mais c'est pas facile. Comment on fait pour oser quand on a peur du jeûne?
2: Eh bien, comment on fait pour oser, c'est là où le sens de ces semaines-là. C'est-à-dire, effectivement, on va pas conseiller aux gens de se lancer par eux-mêmes chez eux. Parce qu'il y a des situations différentes. Peut-être que les gens, ils ont des nourritures

0: qui est vraiment magnifique et qui peut changer la vie, vraiment.
1: Merci beaucoup, Père Philippe Dautet, Docteur Michel Solon, de nous avoir accueillis ici à Sainte-Croix pour parler de la manière dont le jeûne peut transformer notre rapport au vivant, aux autres, à soi-même et à Dieu. Merci beaucoup à Stéphanie Tesson et à Laurent Sarraoui pour la préparation de cette émission. Et merci à Raphaël Ferreira pour les moyens techniques. Et moi, je vous dis à la semaine prochaine.

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3: Lecture du livre de l'Exode. Dans le troisième mois qui suivit la sortie d'Égypte, les fils d'Israël, partis de Réphidim, arrivèrent dans le désert du Sinaï. Et ils y établirent leur camp, juste en face de la montagne. Moïse monta vers Dieu. Le Seigneur l'appela du haut de la montagne. « Tu diras à la maison de Jacob, tu annonceras aux fils d'Israël. Vous avez vu ce que j'ai fait à l'Égypte, comment je vous ai porté sur les ailes d'un aigle pour vous amener jusqu'à moi. Et maintenant, si vous entendez ma voix et gardez mon alliance, vous serez mon domaine particulier parmi tous les peuples, car toute la terre m'appartient. Et vous serez pour moi un royaume de prêtres, une nation sainte. » Ceci se passe au Sinaï, au moment où Dieu va conclure l'alliance avec son peuple. L'alliance qui engagera à tout jamais le Seigneur de l'univers et le tout petit peuple d'Israël. On peut dire qu'il s'agit du traité de paix le plus grave de toute l'histoire de l'humanité. Et ce que nous lisons ce dimanche, c'est le prologue de l'Alliance, le discours d'ouverture en quelque somme, discours prononcé par Dieu. Il commence par ces paroles. « Vous avez vu ce que j'ai fait à l'Égypte, comment je vous ai porté comme sur les ailes d'un aigle pour vous amener jusqu'à moi. » Le livre de l'Exode ne développe pas cette image, mais elle était certainement parlante pour ceux qui traversaient le désert. Car il paraît que les observateurs des oiseaux dans le Sinaï ont relevé que les aigles ont une manière toute particulière d'apprendre à leurs petits à voler. Lorsque les petits sont prêts à se lancer pour la première fois, les parents aigles sortent en portant les aiglons posés sur leurs ailes. Lorsque les petits se lancent, les parents continuent à planer en dessinant de larges cercles. Les aiglons font leur premier vol, de débutants si j'ose dire, et lorsqu'ils sont fatigués, ils peuvent se reposer et se reposer sur les ailes des parents. Ils recommenceront la tentative autant de fois qu'il faudra, jusqu'à ce qu'ils soient capables de voler de leurs propres ailes, comme on dit. Le génie d'un auteur biblique, cette image, on l'a donc vue dans le Sinaï, on a vu des aigles se conduire de cette manière. Eh bien, le génie d'un auteur biblique a été d'appliquer cette image à Dieu. Manière de dire que si Dieu porte son peuple, ce n'est pas pour en faire son esclave, c'est pour lui apprendre à voler de ses propres ailes. Cela veut dire qu'on a compris que Dieu est vraiment le Dieu qui libère et qui éduque à la liberté. Voici ce que rapporte le livre du Deutéronome.

0: Deutéronome à ce sujet. Je cite, le Seigneur rencontre son peuple au pays du désert, dans les solitudes remplies de hurlements sauvages. Il l'entoure, il l'instruit, il veille sur lui comme sur la prunelle de son œil. Il est comme l'aigle qui encourage sa nichée. Il plane au-dessus de ses petits, il déploie toute son envergure, il les prend et les porte sur ses ailes. C'est dans le livre du Deutéronome, chapitre 32, versets 10 et 11. Au passage, vous aurez noté l'expression « Le Seigneur veille sur son peuple comme sur la prunelle de son œil ». C'est à partir justement de cette expérience de la sollicitude d'un Dieu qui veut l'homme libre que le peuple d'Israël a pu s'engager dans l'Alliance et promettre de rester fidèle au commandement. Une relation d'alliance, on le sait bien, ne peut se bâtir que sur la confiance. Et la confiance naît de l'expérience. Dieu a fait ses preuves, si j'ose dire. Dans toute l'histoire d'Israël, le rappel de l'œuvre libératrice de Dieu précédera toujours les commandements. Nous sommes ici dans le livre de l'Exode, au chapitre 19, avant le don des commandements, puisque le décalogue, les 10 paroles, les 10 commandements, comme on voudra, est dicté au chapitre 20. Et le discours de Dieu continue. « Et maintenant, si vous entendez ma voix et gardez mon alliance, vous serez mon domaine particulier, ma part personnelle, comme dit la traduction œcuménique de la Bible, parmi tous les peuples, car toute la terre m'appartient. » Le choix que Dieu a fait de ce peuple pour sa part personnelle, comme dit le texte, c'est ce qu'on appelle l'élection d'Israël, c'est-à-dire le choix d'Israël. Elle est un sujet constant d'émerveillement pour le peuple juif qui en est le bénéficiaire. Je vous cite quelques versets du psaume 99 que nous chantons justement ce dimanche. « Le Seigneur est Dieu, il nous a fait et nous sommes à lui, nous, son peuple, son troupeau. » Ça dit bien l'appartenance. J'ai bien dit un sujet d'émerveillement. Oui, l'élection est un sujet d'émerveillement, mais dans l'humilité. La Bible invite à vivre ce choix que Dieu a fait de son peuple comme une mission et non comme un sujet d'orgueil. Je cite, c'est un passage encore du Deutéronome. « Si le Seigneur s'est attaché à vous et s'il vous a choisi, ce n'est pas que vous soyez le plus nombreux de tous les peuples, car vous êtes le moindre de tous les peuples. Mais si le Seigneur, d'une main forte, vous a fait sortir et vous a racheté de la maison de servitude, de la main de Pharaon, roi d'Égypte, c'est, j'ai envie de dire tout simplement, que le Seigneur vous aime et qu'il tient le serment fait à vos pères. » C'est au livre de Deutéronome, chapitre 7, versets 7 et 8. Et au long des siècles, les hommes de la Bible ont peu à peu compris que Dieu n'est pas pour autant le Dieu seulement d'Israël. Il est le Dieu de toute la terre. Vous avez entendu ici la précision. Vous serez ma part personnelle parmi tous les peuples, car toute la terre m'appartient. Chez Jérémie, on trouve une variation superbe sur ce thème. Je cite, « Je ne serai que le Dieu de tout près, oracle du Seigneur, et je ne serai pas le Dieu des lointains. Qu'un homme se cache dans un coin, moi ne le verrai-je point, oracle du Seigneur. N'est-ce pas moi qui remplis le ciel et la terre, oracle du Seigneur ?» Jérémie, chapitre 23, verset 23. Pour terminer, je reviens sur l'expression « royaume de prêtres, nations saintes », c'est-à-dire « peuple consacré au Seigneur ». Le livre des Nombres en avait tiré une conséquence tout à fait intéressante. Sachant que la couleur pourpre, pourpre violette, c'est-à-dire le violet, était réservée aux grands prêtres, le livre des Nombres recommandait au peuple entier de tisser un fil de cette couleur dans leurs vêtements. Au chapitre 15, on peut lire, « Le Seigneur dit à Moïse, « Parle aux fils d'Israël, dis-leur de se faire une frange sur les bords de leurs vêtements et de mettre un fil pourpre dans la frange qui borde le vêtement. » Nombres, chapitre 15, verset 37. Manière de dire que le peuple tout entier est sacerdotal. Le Concile Vatican II, vous le savez bien, a repris cette découverte à son tour. Il insiste sur le sacerdoce commun des baptisés en s'inspirant directement d'une phrase de Pierre que je vous cite pour terminer dans la première de Pierre, chapitre 2, verset 9. « Vous êtes la race élue, la communauté sacerdotale du roi, la nation sainte, le peuple que Dieu s'est acquis, pour que vous proclamiez les hauts faits de celui qui vous a appelé des ténèbres à son admirable lumière.
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0: Psaume 99. Acclamez le Seigneur, terre entière. Servez le Seigneur dans l'allégresse. Venez à lui avec des chants de joie. Reconnaissez que le Seigneur est Dieu. Il nous a fait et nous sommes à lui. Nous, son peuple, son troupeau. Venez dans sa maison lui rendre grâce. Dans sa demeure, chantez ses louanges. Rendez-lui grâce et bénissez son nom. Oui, le Seigneur est bon, éternel est son amour, sa fidélité demeure d'âge en âge. Fait très rare dans la Bible, l'utilisation de ce psaume dans la liturgie nous est précisée. On nous dit qu'il a été composé exprès pour accompagner un sacrifice d'action de grâce. Il s'appelle « Psaume pour la Toda ». Aujourd'hui encore en hébreu, « merci » se dit « Toda ». Et dès la première lecture, on voit bien que le psaume d'aujourd'hui est fait pour accompagner une célébration au temple. Acclamez, servez, venez à lui, venez dans sa maison lui rendre grâce, venez dans sa demeure chanter ses louanges, bénissez son nom. Nous sommes en pleine liturgie, c'est évident. Et le texte hébreu est plus parlant encore, car il est plus concret. Il dit « entrez devant sa face, entrez par ses portes, entrez dans ses parvis ». On a ici la preuve, une fois de plus, que le livre des psaumes est bien le livre de cantiques du temple de Jérusalem, après l'exil à Babylone, tout comme on trouve des manuels de chant à l'entrée de nos églises. Ce psaume a donc été composé pour un sacrifice d'action de grâce. Et en Israël, on le sait bien, quand on rend grâce, c'est toujours pour l'Alliance. Là aussi, c'est très clair. Ce psaume est très court. Mais chaque ligne évoque l'histoire tout entière d'Israël, ou plutôt la foi tout entière d'Israël. Chacun de ces mots, presque, est un rappel de l'Alliance. Il ne faut jamais oublier, je crois, que le centre de la tradition d'Israël, la mémoire qu'on se transmet de génération en génération, tient en quelques mots « Dieu nous a libérés ». Et il a fait alliance avec nous. Voilà ce qui est au cœur de la foi et de la prière de ce peuple, ou je devrais mieux dire, ce qui fait d'Israël un peuple, c'est cette foi commune. Et le noyau de cette foi, c'est tout simplement Dieu a choisi ce peuple, il l'a élu, comme on dit, il l'a libéré, affermi, il a fait alliance avec lui. C'était le thème de notre première lecture de ce dimanche. L'alliance est vraiment au centre de la Bible. Pour nous en convaincre, il suffit de reprendre les versets et même parfois les mots de ce psaume 1 à 1. Acclamez le Seigneur, terre entière. Le Seigneur, c'est le mot qui a été choisi pour la traduction liturgique. Mais dans le texte hébreu, ce sont les quatre lettres YHVH. Ce nom dont Moïse a eu la révélation au buisson ardent. Là, il a découvert à la fois la grandeur de Dieu, le tout autre, et la proximité de Dieu, le tout proche. Ce nom que Dieu a révélé alors à Moïse dit tout cela. Ces fameuses quatre lettres, on appelait ça de tétragramme, YHVH, que nous ne savons même pas prononcer, c'est pour ça que je ne sais pas dire autre chose que YHVH. Nous ne savons pas les prononcer, nous ne savons même pas non plus les traduire. Nous savons seulement qu'elles disent que Dieu n'est pas à notre portée, et en même temps qu'il est là, tout proche. Moïse a eu la révélation de cette totale proximité de Dieu. Dieu dit « Oui, vraiment, j'ai vu la misère de mon peuple en Égypte, j'ai entendu ses cris, je connais ses souffrances. » Je continue le psaume « Acclamer ». Le mot qui est employé ici, c'est le mot en fait qui est utilisé pour une acclamation toute spéciale, celle qui est réservée au nouveau roi le jour de son sacre. Manière de dire « Mais le vrai roi, n'oubliez pas, c'est Dieu lui-même. Acclamez le Seigneur terre entière. Oh là, on anticipe. Israël entrevoit déjà le jour où c'est l'humanité tout entière qui viendra acclamer son Seigneur. Dieu est impatient que son salut soit annoncé à l'humanité tout entière. Il reste à nous poser la question, sommes-nous aussi impatients que lui? En tout cas, il est très important de remarquer que le peuple d'Israël a bien compris peu à peu que son élection est une vocation au service de tous et non pas un service, un choix exclusif. Dans les psaumes en particulier, on retrouve constamment liés les deux thèmes de l'élection d'Israël, ce choix que Dieu a fait, et en même temps également de l'universalisme du salut proposé par Dieu. Là encore, on est en parfaite résonance avec la première lecture de ce dimanche, qui est tirée du livre de l'Exode. Je continue, servez le Seigneur dans l'allégresse. Servez, c'est un mot à double sens peut-être. Dans la mémoire d'Israël, l'Égypte de leur esclavage sera appelée la maison de servitude. Mais désormais, le peuple élu a appris le service, qui est un choix d'homme libre. Un certain livre très célèbre de commentaires sur le livre de l'Exode s'intitule « De la servitude au service ». Reconnaissez que le Seigneur est Dieu. On entend ici la profession de foi d'Israël, le Shema Israël. Écoute Israël, le Seigneur notre Dieu est le Seigneur un. Il nous a fait et nous sommes à lui. C'est un rappel de la libération d'Égypte. Et du coup, cette expression est devenue une formule habituelle de l'Alliance, comme une devise. Le peuple n'oublie pas qu'il était en esclavage en Égypte, et c'est Dieu qui de ses esclaves a fait des hommes libres. C'est Dieu qui de ses fuyards a fait un peuple. Et tout au long de la traversée du Sinaï, sous la conduite de Moïse, ce peuple a appris lentement à vivre dans l'Alliance proposée par Dieu. Quand on chante « C'est lui qui nous a fait et nous sommes à lui », il ne faut donc pas y entendre d'abord l'affirmation qu'il est notre Créateur. Il faut entendre « c'est lui qui nous a fait comme peuple ». Car le premier article du credo d'Israël n'est pas « je crois au Dieu Créateur », c'est « j'entre dans l'Alliance ». Et c'est parce qu'on a découvert le Dieu libérateur que plus tard, dans un deuxième temps, si j'ose dire, on en viendra à comprendre que cette œuvre de libération n'a pas commencé avec l'Exode et le désert et Moïse. Cette œuvre de libération, elle dure depuis que le monde est monde. Dans la Bible, la réflexion sur la création est toujours inspirée par la foi au Dieu qui libère. Ce qui veut dire, entre parenthèses, que la Bible n'a pas été écrite dans l'ordre où nous la lisons. On n'a pas commencé par raconter la création, puis dans l'ordre, les événements de la vie du peuple élu, comme s'il s'agissait d'un reportage. La réflexion sur la création n'est venue que dans un deuxième temps. Son peuple, nous avons entendu cette expression et nous avons appris à la reconnaître comme une formule très typique de la foi juive. À elle toute seule, c'est un rappel de l'Alliance. Parce que la promesse de Dieu en proposant l'Alliance s'exprimait par cette formule « Vous serez mon peuple et je serai votre Dieu ». Enfin, sa fidélité demeure d'âge en âge. C'est exactement la même chose que la ligne d'avant « Éternel est son amour ». Ces deux versets nous font entendre un couple de mots ou un binôme de mots très habituel dans la Bible, amour et fidélité. J'ai envie de dire, c'est l'une des seules manières de parler de Dieu sans le trahir.
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0: Lecture de la lettre de l'apôtre Paul aux Romains. Frères, alors que nous n'étions encore capables de rien, le Christ, au temps fixé par Dieu, est mort pour les coupables que nous étions. Accepter de mourir pour un homme juste, c'est déjà difficile. Peut-être donnerait-on sa vie pour un homme de bien. Or, la preuve que Dieu nous aime, c'est que le Christ est mort pour nous, alors que nous étions encore pécheurs. À plus forte raison, maintenant que le sang du Christ nous a fait devenir des justes, nous serons sauvés par lui de la colère de Dieu. En effet, si Dieu nous a réconciliés avec lui par la mort de son Fils, quand nous étions encore ses ennemis, à plus forte raison, maintenant que nous sommes réconciliés, nous serons sauvés par la vie du Christ ressuscité. Bien plus, nous mettons notre orgueil en Dieu, grâce à Jésus-Christ, notre Seigneur, qui nous a réconciliés avec Dieu. Pour Paul, il est évident que la venue de Jésus-Christ a marqué un tournant dans l'histoire de l'humanité. Laissée à elle-même avant la venue de Jésus-Christ, elle ne pouvait que se fourvoyer. Elle était dévoyée, comme dit Paul dans la lettre aux Philippiens. en lisant le début de cette lettre aux Romains qui décrit cet échec persistant des hommes, on ne peut pas s'empêcher de dire « pauvre humanité ». Voici une des phrases, par exemple, du début de cette lettre. « Ils sont tous dévoyés, ensemble pervertis. Pas un qui fasse le bien, pas même un seul. Le chemin de la paix, ils ne le connaissent pas. » C'est donc dans cette lettre aux Romains, chapitre 3, verset 12, Paul cite Isaïe, chapitre 59, versets 7 et 8. Quand Paul dit « nous n'étions encore capables de rien », c'est cela qu'il veut dire. Nous étions, avant la venue de Jésus-Christ, nous étions incapables de nous dégager du péché. Si vous préférez, nous étions incapables de retrouver notre chemin. C'est un thème qu'il aime beaucoup. Nos pas nous éloignaient de plus en plus de Dieu et nous étions exposés à être privés pour toujours de lui. Mais Jésus-Christ nous arrache à cet engrenage. Il nous met sur la bonne route. La grande annonce du texte d'aujourd'hui, je crois, c'est cela. Nous avions pris la route du mauvais côté, Jésus nous remet sur la bonne route. C'est chose faite, vous avez remarqué, les verbes sont au passé. Dieu nous a réconciliés avec lui par la mort de son Fils, ou encore Jésus-Christ, notre Seigneur, nous a réconciliés avec Dieu. Et dans les deux formulations, c'est l'œuvre de Dieu et du Christ, nous nous sommes seulement bénéficiaires. Vous avez reçu gratuitement, dit l'évangile de Matthieu de ce dimanche. Paul l'a déjà dit aussi clairement au début de cette même lettre, je cite, « C'est la justice de Dieu par la foi en Jésus-Christ pour tous ceux qui croient, car il n'y a pas de différence. Tous ont péché, tous sont privés de la gloire de Dieu, mais tous sont gratuitement justifiés par sa grâce en vertu de la délivrance accomplie en Jésus-Christ. » Romains chapitre 3, verset 22. Je reprends la phrase « Dieu nous a réconciliés avec lui par la mort de son Fils ». Il y a plusieurs expressions semblables dans notre texte. Je cite « Le Christ, au temps fixé par Dieu, est mort pour les coupables que nous étions. » Ou encore « Le Christ est mort pour nous. » Ou bien « Le sang du Christ nous a fait devenir des justes. » Ces phrases nous sont très familières. Nous répétons facilement « Le Christ est mort pour nos péchés. » Mais en même temps, elles restent bien difficiles et pour certains d'entre nous même scandaleuses. Dieu exigeait-il vraiment la mort sanglante de son Fils, lui qui est l'amour? Exigeait-il une compensation aussi terrible pour les fautes des hommes? Lui qui a dit par la bouche d'Ézéchiel « Je ne veux pas la mort du pécheur », peut-il vouloir la mort du juste à cause du péché des autres? Ce que nous lisions il y a un instant chez saint Paul sur la justification gratuite par grâce, nous interdit de lire dans toutes ces formules sur la mort du Christ une espèce de compte à régler entre Dieu et nous, ou entre Dieu et le Christ. Il n'existe pas de comptabilité dans l'amour infini de Dieu. Même nous qui savons si mal aimer, nous savons dire « quand on aime, on ne compte pas ». Il faut donc que nous essayions de comprendre l'expression « le Christ est mort pour nous, pécheurs », hors de toute notion, de calcul, de mérite. Je prends l'exemple d'une personne qui meurt en essayant d'en sauver une autre. Ce peut être le pompier qui meurt dans un incendie. On ne dira pas qu'il a acheté le sauvetage de ceux qui étaient menacés par l'incendie. Il a pris des risques pour les sauver. Il en est mort. Mais ni lui ni personne ne souhaitait sa mort. Le journal dira peut-être que sa mort était le prix à payer pour le sauvetage, ou bien qu'il a payé de sa vie. Mais en réalité, il ne s'agit pas de commerce. Ce qui a causé sa mort, c'est son dévouement poussé à l'extrême, qui l'a amené à prendre des risques. Il a pris ses risques par amour des autres. Il savait que c'était risqué. Je crois qu'on peut dire à peu près la même chose pour le Christ. En prêchant l'amour de Dieu et l'amour des autres, en prêchant la non-violence et le pardon, il a couru le risque de déplaire. Il a accepté ce risque, il le connaissait, et il a continué quand même sa prédication. Il en est mort, victime de la haine et de la violence, victime du refus de cette parole d'amour et de pardon. Il n'est donc pas mort par la volonté de Dieu. Le Christ meurt de la main des hommes, pas de la main de Dieu. Mais la merveille de l'amour de Dieu, c'est qu'il est pardon. Et le Christ meurt en proclamant sa foi dans ce pardon. Il n'y a pas le moindre marchandage là-dedans. Peut-être tout ceci nous permet-il de comprendre un peu ce que saint Paul vise quand il parle de la colère de Dieu. Quand nous prenons le chemin dans le mauvais sens, que nous tournons le dos à Dieu, nous avons l'impression qu'il nous poursuit de sa colère. Mais si nous voulons bien lever les yeux vers la croix, c'est en Jésus-Christ pardonnant que nous découvrons le vrai visage de Dieu, qui est le Dieu d'amour et de pardon. Comme l'annonçait déjà le livre de Zacharie, ils lèveront les yeux vers celui qu'ils ont transpercé. Zacharie, chapitre 12, verset 10. La parole de pardon nous réconcilie avec lui. Nous ne sommes plus en face d'un Dieu de colère. Nous découvrons son vrai visage. Désormais, comme dit cette même lettre aux Romains juste avant le texte d'aujourd'hui, l'amour de Dieu a été répandu dans nos cœurs. Ce qui veut dire qu'avant la venue de Jésus-Christ, nos cœurs étaient fermés à l'amour de Dieu. Mais désormais, nos cœurs sont ouverts, l'amour de Dieu peut s'y déployer. Nous sommes remis sur le bon chemin. Nous sommes réintroduits dans l'intimité de la Trinité. Et saint Jean l'annonçait dès le début de son évangile en parlant du Christ, et je terminerai par là, à ceux qui l'ont reçu, à ceux qui croient en son nom, il a donné le pouvoir de devenir enfant de Dieu.
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0: Évangile de Jésus-Christ selon saint Matthieu. Jésus, voyant les foules, eut pitié d'elles, parce qu'elles étaient fatiguées et abattues comme des brebis sans berger. Il dit alors à ses disciples, « La moisson est abondante et les ouvriers sont peu nombreux. Priez donc le maître de la moisson d'envoyer des ouvriers pour sa moisson. » Alors Jésus appela ses 12 disciples et leur donna le pouvoir d'expulser les esprits mauvais et de guérir toute maladie et toute infirmité. Voici les noms des 12 apôtres. Le premier, Simon, appelé Pierre. André, son frère. Jacques, fils de Zébédée, et Jean, son frère. Philippe et Barthélemy, Thomas et Matthieu, le publicain. Jacques, fils d'Alphée et Thaddée. Simon, le zélote, et Judas Iscariote, celui-là même qui le livra. Ces 12, Jésus les envoya en mission avec les instructions suivantes. N'allez pas chez les païens et n'entrez dans aucune ville des Samaritains. Allez plutôt vers les brebis perdues de la maison d'Israël. Sur votre route, proclamez que le royaume des cieux est tout proche. Guérissez les malades, ressuscitez les morts, purifiez les lépreux, chassez les démons. Vous avez reçu gratuitement, donnez gratuitement. Les hommes de l'Ancien Testament avaient découvert que Dieu est le Dieu de miséricorde, c'est-à-dire qu'il se penche sur la misère de l'homme. À son tour, l'évangéliste présente Jésus comme celui qui est pris de pitié. Les deux mots, miséricorde en hébreu, pitié en grec, évoquent l'émotion qui saisit aux entrailles devant toute souffrance. Une émotion qui n'est pas seulement de l'ordre du sentiment, puisque très concrètement, elle s'accompagne d'une œuvre de guérison. Il est clair que la mission des envoyés de Dieu, que ce soit Jésus, que ce soit les apôtres, est une mission de guérison. Il suffit pour s'en convaincre de reprendre le programme de la tournée de Jésus tel que Matthieu vient de le décrire. Jésus parcourait les villes et les villages, il enseignait, il proclamait le royaume, il guérissait. Ensuite, quand il appelle ses disciples, ce que Matthieu note en premier, avant même de nous donner leur nom, c'est Jésus leur donna le pouvoir d'expulser les esprits mauvais et de guérir toute maladie et toute infirmité. Enfin, quand Jésus donne à ses apôtres le programme de leur mission, il leur dit « Proclamez que le royaume des cieux est tout proche. Guérissez les malades, ressuscitez les morts, purifiez les lépreux, chassez les démons. » En même temps qu'ils proclament le royaume, les envoyés du Seigneur sont donc invités à en donner des signes. Et la meilleure des proclamations du royaume, c'est la victoire sur le mal sous toutes ses formes. Mais pour cela, il faut être comme Jésus, comme le Père, pris aux entrailles, au spectacle des douleurs du monde. Ce n'est pas seulement devant les douleurs individuelles que Jésus est pris de pitié, c'est devant son peuple. Je cite Matthieu, « Jésus, voyant les foules, eut pitié d'elles, parce qu'elles étaient fatiguées et abattues comme des brebis sans berger. Les quatre évangélistes, chacun à sa manière, présentent Jésus comme celui qui vient rassembler le peuple élu, manière de dire qu'en lui sont accomplies les promesses de l'Ancien Testament, car le Messie attendu était souvent présenté sous les traits d'un berger. Par exemple, je cite Ézéchiel, « Je viendrai au secours de mes bêtes et elles ne seront plus au pillage. » C'est Dieu qui parle. « Je susciterai à la tête de mon troupeau un berger unique. Lui le fera paître. Ce sera mon serviteur David. Lui le fera paître. Il sera leur berger. » Ézéchiel, chapitre 34, verset 22-23. Quand le prophète dit « Ce sera mon serviteur David », tout le monde comprend que cela veut dire un descendant de David. À propos de peuple encore, vous avez remarqué la recommandation de Jésus. N'allez pas chez les païens, n'entrez dans aucune ville des Samaritains, allez plutôt vers les brebis perdues de la maison d'Israël. Ce qu'on peut traduire, commencez par le peuple élu, c'est lui ensuite qui convertira les païens. Cela veut dire que dans la pensée de Jésus, il est de toute évidence qu'Israël reste le peuple élu et qu'il a pour mission de convertir le monde. J'en viens au dernier conseil que Jésus donne à ceux qui l'envoient. Vous avez reçu gratuitement, donnez gratuitement. C'est tout le programme de notre vie de foi qui est dit ici, en deux propositions. Premièrement, le don de Dieu est gratuit. Accueillons cette gratuité. Deuxièmement, à notre tour, apprenons à vivre dans la gratuité. Ces deux points, et peut-être plus encore le premier, nous sont très difficiles. Je les reprends l'un après l'autre. Premier point, le don de Dieu est gratuit. C'est le sens même du mot « grâce ». Mais curieusement, nous avons un mal fou à accepter que le don de Dieu soit totalement gratuit. La preuve, c'est que nous sommes malgré tout souvent tentés de faire des comptabilités dans notre relation avec lui. Nous n'osons pas croire que Dieu nous donne tout gratuitement, sans attendre que nous accumulions des mérites. Deuxième point, donnez gratuitement. En d'autres termes, agissez comme Dieu. Cela veut dire plusieurs choses. D'abord, comme Dieu n'attendait rien en retour, ne recherchez ni la considération, ni la gloire, ni l'amour. Que tout soit désintéressé, car c'est comme cela que Dieu agit. Gardez-vous de pratiquer votre religion devant les hommes pour attirer leur regard, disait Jésus. Quand donc tu fais l'aumône, ne le fais pas claironner devant toi. Pour toi, quand tu fais l'aumône, que ta main gauche ignore ce que fait ta main droite, afin que ton aumône reste dans le secret. N'attendez pas non plus l'amour. Si vous saluez seulement vos frères, que faites-vous d'extraordinaire, dit encore Jésus dans le sermon sur la montagne. Aimez vos ennemis. Priez pour ceux qui vous persécutent, afin d'être vraiment les fils de votre Père qui est aux cieux, car il fait lever son soleil sur les méchants et sur les bons, et tomber la pluie sur les justes et les injustes. Enfin, pour aimer vos frères, n'attendez pas non plus qu'ils le méritent. Cela revient à dire qu'on n'entende jamais dans votre bouche que tel ou tel ne serait pas intéressant. Vous êtes sans cesse sauvés, dit Jésus, pardonnez gratuitement. À votre tour, sachez pardonner, aider, relever sans condition. Et si on veut pousser jusqu'au bout la ressemblance avec celui qui nous a envoyés, il faudra être capable d'appeler à notre tour des moissonneurs sans nous entourer de trop de garanties. Jésus n'a guère fait d'entretien d'embauche avant de choisir ses apôtres, mais il leur a fait confiance. Rien ne promettait que les pêcheurs du bord du lac, le publicain, collaborateur, et le zélote, résistant, puissent jamais constituer une équipe fiable et performante. Eh bien, Jésus n'a pas hésité pour autant à leur confier la moisson, parce que le temps pressait. Comme chacun sait, une moisson, cela n'attend pas.
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7: Bonjour et bienvenue à l'École de la prière, une émission qui vise à vous introduire à l'art de la prière. Aujourd'hui, j'ai le plaisir de recevoir Madame Anne de Blaye, qui est présidente des Amis de Vannes, une association qui est chargée de la cause de béatification de Marcel Vannes et qui œuvre également au parrainage de séminaristes au Vietnam. J'ai aussi le plaisir de recevoir le père Olivier de Roulac de l'abbaye de Saint-Vendry, qui est postulateur de la cause de Marcel Vannes. Et je précise que les éditions des Amis de Vannes viennent de publier un livre co-signé par Elisabeth Nguyen et le père Olivier de Roulac, « Devis un message, regard croisé sur le cardinal Tuan et Marcel Vannes ». Bonjour chers invités. Alors aujourd'hui vous allez nous parler d'un aspect plus particulier de la spiritualité de Marcel Vannes, qui est de plus en plus connu, diffusé, qui est sa prière pour la France. Mais avant, père Olivier, pouvez-vous nous redire rapidement, en particulier à l'intention des auditeurs qui ne le connaîtraient pas, qui était Marcel Vannes?
8: Marcel Vannes est né en 1928 au Tonkin, pas très loin de Hanoï, dans une famille chrétienne. Sa mère l'a éduqué avec beaucoup dans l'amour de Dieu. À l'âge de 7 ans, il quitte sa famille pour apprendre à devenir prêtre. Là, en fait, il découvre la souffrance, il est battu, rejeté, brimé. À l'âge de 12 ans, il découvre sa vocation particulière, transformer la souffrance en bonheur. La souffrance est comme un rayon. Puis, à l'âge de 16 ans, il obtient de rentrer chez les rédemptoristes, qui ont été fondés par des religieux du Québec en 1925. Et là, chez Rédemptoriste, Vannes épanouit sa vocation. Il est pris en charge par le maître des novices, le père Antonio Boucher, qui comprend son âme. C'est lui qui nous a transmis tous les documents de Vannes, qui m'a décrit sa vie. C'est grâce à lui qu'on le connaît. Et Vannes va
7: grandir, va être dans ce milieu qui est francophone, voilà. Mais non français. Est-ce que vous pouvez nous resituer le développement de son souci de prier pour la France? Comment ça naît? Ce n'est pas évident au départ.
9: Non, pas du tout. En fait, sa prière pour la France commence à être très connue. Elle est vraiment très bien.
7: On en parlera tout à l'heure.
9: Voilà. Mais ça n'a pas été évident tout de suite pour Vannes de prier pour la France. C'est dans ses premiers dialogues avec Thérèse.
7: Puisque donc il va avoir Thérèse va être sa grande sœur et il va vraiment avoir un dialogue mystique avec elle.
9: Voilà, Thérèse l'a éduqué, l'a pris en charge et donc il a beaucoup parlé avec Thérèse. Et un jour, Thérèse lui demande de prier pour la France.
7: Et là, on parle de Thérèse de Lisieux, hein, qui Thérèse lui apparaît Lisieux, mystérieusement.
9: Oui. Oui, c'est ça. Il l'entendait, il la voyait pas, mais il l'entendait et elle l'a beaucoup, beaucoup accompagné. Donc un jour, elle lui demande de prier pour la France. Et là, Vannes se rebiffe en disant « Comment prier pour la France ?» Ces Français qui exploitent le Vietnam, enfin il est fou furieux.
7: C'est à l'époque de la colonisation.
9: Oui,
7: évidemment.
9: C'est ça. Donc il avait vu des Français qui étaient peut-être pas très
7: fins.
9: Pas très sains. Il a toujours beaucoup apprécié les religieux français, mais sinon il y avait aussi toutes les histoires qu'on racontait. Donc il dit à Thérèse, il n'est pas question que je prie pour la France. Si j'avais un fusil, je les tuerais. Donc là, Thérèse lui dit, attends, d'abord, je suis française, alors elle commence à le remettre un petit peu dans une réflexion un petit peu plus paisible. Et elle lui dit, écoute, si tu veux, moi, j'ai quand même une arme contre les Français qui sont pas bien, qui sont méchants. Alors, il est très intéressé, il dit, ah bon, c'est quoi? Eh bien, c'est la prière. Donc, elle lui fait comprendre que si il veut agir sur les Français qui n'aiment pas, pour les changer, eh bien, il y a quand même une arme qui est très intéressante, c'est la prière.
8: Et donc, oui. Elle explique la prière pour tuer l'homme pécheur qui habite le cœur du Français.
7: D'accord.
8: C'est très intéressant.
7: Mais oui, ça peut se décliner, évidemment.
8: Voilà.
9: C'est ça, bien sûr. Donc Vannes, qui est toujours prêt à faire ce qu'on lui demande, enfin, bon, il est un bon garçon, donc il accepte de prier pour la France. Et on sait par son père spirituel qu'il s'était fait un programme, donc il y avait un jour où il priait spécialement pour la France. Et on sait par son père spirituel que quand il priait pour la France, c'était pour lui extrêmement douloureux. C'était très, très difficile. Donc il y a eu plusieurs passages où il en parle avec Jésus et Jésus a pas mal insisté sur le fait qu'il fallait prier pour la France. C'est quand même lié à ces échanges entre la France et le Vietnam, qui sont deux pays qui sont liés, pas seulement historiquement, pas seulement culturellement, mais qui sont liés spirituellement. Et la France, fille aînée de l'Église, est finalement associée au Vietnam, fils aîné de l'Église. C'est le pape Pie XI, quand il a consacré le premier évêque vietnamien.
7: Fils aîné en Asie.
9: Oui, en Asie. Oui. Quand le pape Pie XI a consacré le premier évêque vietnamien, il lui a dit « Retournez maintenant dans votre pays, qui est le fils aîné de l'Église pour l'Asie. »
7: D'accord.
9: Donc on comprend assez bien ce lien entre ces deux pays. Et donc Jésus, à plusieurs reprises, lui a dicté des prières. Il lui a même dit de les réciter en français. Donc Van s'est exécuté.
7: D'accord. Et donc il y a une prière plus connue que les autres.
9: Oui, il y a une prière.
7: Qu'on va lire maintenant.
9: Il y a une prière qui a été très très diffusée.
7: Dans quelle année donc
9: Donc cette prière a été dictée par Jésus à Vannes le 14 novembre 1945. C'est d'ailleurs très exactement
7: 70 ans avant les attentats,
9: les attaquants de novembre 2015.
7: D'accord. Vous voulez les lire, Père Olivier, ou...
9: On va les lire ensemble.
8: Très bien.
9: Seigneur Jésus, aie compassion de la France, daigne l'étreindre dans ton amour et lui en montrer toute la tendresse. Fais que remplie d'amour pour toi, elle contribue à te faire aimer de toutes les nations de la terre. Ô amour de Jésus, nous prenons ici l'engagement de te rester à jamais fidèle et de travailler d'un cœur ardent à répandre ton règne dans tout l'univers.
7: Qu'est-ce que vous avez à nous dire cette prière, Père Olivier ?
8: Eh bien, c'est une très belle prière qui montre d'abord que la France a besoin d'être consolée. Aie compassion de la France. Hein, on a c'est l'appel de l'amour de Jésus pour que les cœurs en fait s'ouvrent à cet amour que Jésus nous donne, ne cesse de nous donner. Et la mission de la France
7: qui est la dernière partie alors.
8: La mission non la qui tout de suite fait que remplie d'amour pour toi, elle contribue à te faire aimer. Voilà. Tout l'enjeu du chrétien, c'est de faire aimer Jésus, de faire connaître. Et en particulier pour la France, donc c'est la vocation particulière.
7: Cette vocation de la mission, de l'universel, du rayonnement universel.
8: Exactement. Oui. C'est bien pour cela qu'on l'a dit, fille aînée de l'Église. Ça vient de là. C'est une mission qu'elle a exercée et qu'elle continue à exercer.
7: Et qui, en quelque sorte, s'est sécularisée à travers les lumières qu'on a voulu exporter à travers le monde.
8: Alors, certainement. Oui. Mais en même temps, le cardinal Barbarin, il y a quelques années, disait dans une conférence sur France, fille aînée de l'Église, qu'on estime à Rome que, après le Brésil, la France est l'un des pays les plus dynamiques au niveau de la foi chrétienne.
7: Dans la créativité, vous voulez dire,
8: au niveau de la vie ecclésiale. Donc, effectivement, la prière, la mission et la dynamique profonde.
9: D'accord. Et puis, beaucoup de saints, beaucoup de communautés qui sont nées en France.
7: Mm-hmm. Oui, ça, il y a cette créativité singulière.
8: Donc, on demande à Jésus vraiment de mettre ce regard d'amour sur la France pour qu'à son tour, elle transmette cet amour au monde entier. C'est dans sa mission. Et la dernière partie, au amour de Jésus, nous prenons ici l'engagement de te rester fidèle et de répandre le règne de ton amour. C'est-à-dire que nous sommes appelés, comme Français, mais il n'y a pas que eux, mais particulièrement, vraiment, justement, à creuser cette communion avec le Seigneur. Et à ce moment-là, c'est pas nous qui allons convertir les gens, mais c'est le Seigneur, à travers nous, qui va convertir. À une époque où Van était dans un camp, et il est épuisé, j'en peux plus, il dit « Jésus, j'en peux plus, je veux mourir ». Et Jésus lui fait cette réponse très étonnante. « Tu sais, ici dans ce camp, je n'ai que toi pour me donner aux autres. » Et bien là, on retrouve la même chose. Bien des fois, il n'y a que nous par qui Jésus puisse passer pour se donner aux autres. Et c'est là notre mission, à la fois personnelle et communautaire à l'échelle du pays.
7: Alors cette prière qui se diffuse rencontre une vraie dynamique en France, enfin depuis 2012, depuis la prière du 15 août de Mgr 23, un renouveau de prière pour la France. On voit des livres paraître là-dessus. L'archevêque Dupuy avait aussi beaucoup insisté là-dessus. Il y a une neuvaine pour la France avant les élections. Enfin, c'est quelque chose qui se développe énormément.
9: Oui, oui, mais d'ailleurs, la prière de Vannes, elle est à peu près dans toutes les prières proposées pour la France.
7: Oui, c'est ça.
9: Et elle commence à être assez connue. Nous, on en a diffusé des centaines de milliers. Hein. C'est étonnant.
7: Oui, on trouve souvent au fond des paroisses.
9: C'est là qu'on voit que, d'ailleurs, il y a une certaine inquiétude en France. Et que il y a quand même beaucoup de gens qui ont compris que la seule réponse, c'est la prière.
7: Alors justement, Van a des très beaux mots. Alors à l'époque, il parle du communisme, qui est l'idéologie sous la férule de laquelle il vit, mais qui peuvent s'appliquer aussi à la situation d'aujourd'hui. Vous me parliez de cette citation, l'âme la plus puissante.
8: Eh bien, Van explique très très simplement que effectivement, les idéologies en fait sont graves parce qu'elles vont empoisonner le cœur de l'homme, et que justement, comme le contrepoison, c'est effectivement la prière intense qui va toucher en profondeur le cœur de l'homme, l'éclairer, lui donner, c'est un des dons de l'Esprit Saint, la sagesse, l'intelligence pour discerner ce qui est faux et revenir à ce qui est vrai et juste.
7: Comme Thérèse lui avait dit dès le départ, donc si tu veux transformer les Français, si tu veux lutter contre finalement le mal que tu peux y voir, ben prie pour eux, enfin prie pour ton ennemi.
8: Prie pour eux, pour justement ce qui est mauvais en eux soit détruit dans l'amour de Dieu, soit consommé par l'amour de Dieu.
7: Merci beaucoup Madame Anne de Blaye et le Père Olivier de Roulac pour présentation de la prière pour la France de Marcel Van. Je rappelle que aux éditions Les Amis de Van, édition vient de paraître de Elisabeth Nguyen et le Père Olivier de Roulac, Deux vies, un message, regard croisé sur le cardinal Tuan et Marcel Van. Et aux mêmes éditions, vous trouverez d'autres ouvrages de Marcel Van ou sur Marcel Van. Merci beaucoup de votre attention, chers auditeurs. Je vous donne rendez-vous à la semaine prochaine. Et d'ici là, j'espère vous retrouver dans le mensuel Prier, qui vous forme à la prière, qui vous redonne le goût de la prière, qui vous donne des clés pour prier, et notamment un petit supplément avec l'évangile commenté par les frères de Thésée. Chaque jour, à très bientôt. Merci de votre attention.
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En ce temps-là, Jésus et ses disciples revinrent à Jérusalem. Et comme Jésus allait et venait dans le temple, les grands prêtres, les scribes et les anciens vinrent le trouver. Ils lui demandaient « Par quelle autorité fais-tu cela ? Ou alors qui t'a donné cette autorité pour le faire ?» Jésus leur dit « Je vais vous poser une seule question. Répondez-moi et je vous dirai par quelle autorité je fais cela. » Le baptême de Jean venait-il du ciel ou des hommes ? Répondez-moi. Il se faisait entre eux ce raisonnement. Si nous disons « du ciel », il va dire « pourquoi donc n'avez-vous pas cru à sa parole ?» Mais allons-nous dire « des hommes » Ils avaient peur de la foule, car tout le monde estimait que Jean était réellement un prophète. Ils répondent donc à Jésus « nous ne savons pas ». Alors Jésus leur dit « moi, je ne vous dis pas non plus par quelle autorité je fais cela ».

Bonjour chers amis. Au cœur de l'enceinte du temple, Jésus enseigne sans permission. Les autorités religieuses et civiles, gardiennes des institutions, s'approchent alors pour lui demander des comptes. Par quelle autorité fais-tu cela? Ce qui les dérange, c'est moins la force morale de son discours que l'origine de sa mission. Il cherche un mandat ou une étiquette à invoquer, un nom auquel attribuer cette parole. Mais au fond, la réponse ne les intéresse pas. Ils cherchent surtout un piège pour faire taire celui dont l'ascendant sur le peuple menace leur propre statut. Jésus, dans sa liberté souveraine, refuse de se laisser enfermer. Il sait que l'arrogance et la lâcheté de ses interlocuteurs masquent une peur profonde de perdre leur pouvoir. Sa réponse est une fin de non-recevoir qui dénonce leur mauvaise foi. Puisqu'ils n'ont pas su reconnaître l'appel de Dieu dans le message de Jean-Baptiste, ils ne sont pas prêts à entendre le secret de sa propre mission. Jésus ne donne pas d'explication intellectuelle, parce que la connaissance d'un être passe par la rencontre en vérité, bien plus que par un savoir qui serait abstrait, ou applicable à d'autres, ou à tous. Comment pourrait-il comprendre sa parole s'il refuse de marcher avec lui, de le rencontrer lui, de l'entendre lui? L'autorité de Jésus est cette force qui libère et qui dérange. Elle ne ressemble jamais à une puissance qui écrase. Elle est l'autorité même du Père, celle qui appelle à la conversion et qui met l'homme debout. Aujourd'hui encore, cette question de l'autorité continue de courir dans le monde et dans l'Église. Le Christ a le droit de prêcher dans le temple de notre propre cœur, même si nos réflexes de fermeture ou les bruits du monde tentent parfois d'étouffer son message. Nous restons souvent impressionnés par ceux qui minimisent le Christ ou par les silences de Dieu dans nos angoisses. Pourtant, l'autorité du Christ se vit avant de se démontrer. Elle reste une question posée à chacun personnellement. Pour toi, qui suis-je? Nous pouvons choisir la fuite piteuse des scribes en prétendant ne pas savoir ou oser l'aventure de la confiance. Reconnaître l'autorité de Jésus, c'est accepter qu'il nous parle avec la douceur et la puissance du Père pour créer en nous un cœur nouveau, débarrassé de ses duretés et prêt à accueillir le mystère inouï de sa présence.

Notre Père qui es aux cieux, que ton nom soit sanctifié, que ton règne vienne, que ta volonté soit faite sur la terre comme au ciel. Donne-nous aujourd'hui notre pain de ce jour. Pardonne-nous nos offenses, comme nous pardonnons aussi à ceux qui nous ont offensés. Et ne nous laisse pas entrer en tentation, mais délivre-nous du mal. Car c'est à toi qu'appartiennent le règne, la puissance et la gloire, pour les siècles des siècles. Amen.

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0: Bonjour, aujourd'hui nous fêtons saint Antoine de Padoue, qui fut comme saint Guy un franciscain contemporain de saint François d'Assise. Ce fut un orateur hors pair. Né à Lisbonne dans une noble famille aisée, il choisit de partir au Maroc pour prêcher l'évangile aux Sarrasins. Mais touché d'hydropisie, il dut retourner en Europe et débarquer en Italie. Et là, on l'assigne à des tâches très humbles. Jusqu'au jour où, lors d'un chapitre général de franciscains, ayant remplacé au pied levé un prédicateur empêché, il étonne ses frères qui désormais l'envoient prêcher plutôt que balayer. Il est alors envoyé par François pour prêcher. On le surnomme le trésor vivant de la Bible. Mais pourquoi le prit-on pour retrouver un objet perdu? On raconte qu'un jour, on lui vola à Brive-la-Gaillarde un manuscrit très précieux, ses propres commentaires sur les psaumes. Il pria et le livre lui fut rendu. Mais il est bien plus qu'un intercesseur pour retrouver ce qui est perdu. En 1946, il fut même proclamé docteur évangélique, car ses sermons sont de grande qualité. Saint Antoine meurt à 36 ans, épuisé, à Padoue en Italie, mais c'est le saint patron du Portugal où il est né. Saint Antoine de Padoue est vraiment très populaire. Encore aujourd'hui, la seule ville de Paris compte 83 chapelles qui lui sont dédiées. Et dans sa grande humilité, il continue à aider les personnes qui ont perdu un objet.

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2: Bienvenue les bien-aimés du Seigneur de Radio Massabielle, auditeurs, auditrices et tous ceux et celles qui nous suivent sur les réseaux sociaux. Soyez les bienvenus dans notre émission Mon rendez-vous avec Jésus. Eh oui, eh oui. Vous savez mes amis, le Seigneur il est grand, il est miséricordieux. J'ai des invités vraiment extraordinaire. Toutes les invités sont extraordinaires, mais ceux-là, le Seigneur les a bien choisis. Et comme vous le savez, je présente personne. Alors, ma sœur.
3: Bien, bonsoir tout le monde. Moi, c'est Brigitte. C'est mon groupe Bethany, le nouveau charismatique Zabim. Et en bien, bien content, et bien, tout ce là, et bien, c'est au moins. Pour nous rentrer dans grâce à bon Dieu et à les autres dans grâce à bon Dieu.
4: Bien bonsoir tout le monde, frères et sœurs en Christ, les bien-aimés et les bénis du Seigneur. Ben moi c'est Marie-Adrienne, je fais partie du groupe Foi et Amour de Sainte-Anne. Heureuse d'accompagner notre sœur Patricia et les autres sœurs, notre frère n'est pas oublié. Soyez tous bénis. Et rentrons vraiment dans la volonté de Dieu pour nous. Soyons à l'écoute. Laissons-nous habiter, rejoindre par ce que Dieu a prévu pour nous depuis toute éternité. Merci.
5: Frères et sœurs de Radio Massabielle, bonsoir. Je suis Rosny, j'appartiens au groupe Foi et Amour de Sainte-Anne. Et je suis très satisfaite d'être en ce moment à Radio Massabielle pour vous faire ressortir un petit peu tout ce que Dieu met en nous et que nous devons vous apporter. Et c'est avec une joie que j'ai accepté l'invitation de Patricia et qui m'accompagne depuis certains temps et nous échangeons beaucoup. Et là maintenant, je vous dis d'être bien à l'écoute de tout ce qui va être dit parce que c'est le Seigneur qui vous a appelé, qui vous a placé devant votre poste pour pouvoir écouter cette émission, cette belle émission qui ranime, qui ravive la foi de tout un chacun.
2: Frères et sœurs, quand je vous dis le Seigneur, il est grand, il est grand, il est extraordinaire. Hein? Alors, vous savez, mais nous aurons une petite pensée quand même pour notre sœur Marie qui n'est pas là. Mais rassurez-vous, frères et sœurs, elle est présente de manière spirituelle. Elle est présente de manière spirituelle. Mais sachez une chose, le Seigneur oublie aucun de ses enfants. Alors, comme vous le savez, les invités se sont présentés. Et bien maintenant, nous allons nous mettre sous la protection de Maman Marie, notre Maman du Ciel. Comme vous le savez, elle est la première en chemin. Et bien nous allons faire trois « Je vous salue ». Alors, maintenant, ensemble, disons le Notre Père et ensuite les trois « Je vous salue ». Notre Père qui es aux cieux, que ton nom soit sanctifié, que ton règne vienne, que ta volonté soit faite sur la terre comme au ciel. Donne-nous aujourd'hui notre pain de ce jour. Pardonne-nous nos offenses, comme nous pardonnons aussi à ceux qui nous ont offensés, et ne nous laisse pas entrer en tentation, mais délivre-nous du mal, car c'est à toi qu'appartiennent le règne, la puissance et la gloire pour les siècles des siècles. Amen.

0: Amen. Je vous salue, Marie pleine de grâce. Le Seigneur est avec vous. Vous êtes bénie entre toutes les femmes. Et Jésus, le fruit de vos entrailles, est béni. Sainte Marie, Mère de Dieu, priez pour nous, pauvres pécheurs, maintenant et à l'heure de notre mort. Amen. Gloire au Père, au Fils et au Saint-Esprit, comme il était au commencement, maintenant et toujours, dans les siècles des siècles. Amen.
1: Et nous nous mettons sous la protection de Maman Marie, Sainte Marie, Vierge et Mère de Dieu, qui avait été conçue sans péché. Je vous choisis aujourd'hui pour dame et maîtresse de notre maison. Je vous prie par votre immaculée conception de la préserver des maladies, de mort subite, de la famine, de la guerre, du feu, de l'eau, de la tempête, de tremblement de terre, des voleurs, de toute division et hérésie. Bénissez et protégez, Vierge Sainte, toutes les personnes qui y demeurent. Obtenez-leur la grâce d'éviter tout péché et autres malheurs et accidents. Et le Verbe s'est fait chair et il a habité parmi nous. Loué soit à jamais le très saint sacrement de l'autel. Seigneur, j'ai mis en vous mon espérance et je ne serai pas confondu. Béni soit le Christ roi. Nous allons poursuivre avec l'Auguste reine des cieux. Auguste reine des cieux, souveraine maîtresse des anges, vous qui avez reçu de Dieu le pouvoir et la mission d'écraser la tête de Satan, nous vous le demandons humblement. Envoyez vos légions saintes pour que sous vos ordres et par votre puissance, elles poursuivent les démons, les combattent partout, répriment leur audace et les refoulent dans l'abîme. Qui est comme Dieu? Ô bonne et tendre mère, vous serez toujours notre amour et notre espérance. Ô divine mère, envoyez les saints anges pour nous défendre et repoussez loin de nous le cruel ennemi. Saints anges et archanges, défendez-nous, gardez-nous.
0: Oh oui, défendez-nous et gardez-nous. Donc, nous allons prendre ce chant, Vierge Sainte, Dieu t'a choisi.

Et maintenant, nous poussons les chaises, hein, nous faisons place, parce que nous allons louer le Seigneur avec tout ce que nous sommes, les mains, les pieds, le corps, nous avons tout cela pour louer le bon Dieu.

personne, vraiment personne comme lui. On a beau chercher, on a beau fouiller, on a beau tourner, il y a patini, patini, même. Par contre, il qu'a dit nous, il sait pas pour nous, parce qu'il sait papa Abraham, à qui a beaucoup d'enfants. Donc, au cas fait partie des timounaï. Donc, nous, quand il chante ça,

Amen. Alors, si vous n'êtes pas convaincu que tu es ou qu'on fait partie à Papa Abraham, eh bien, j'en de là où ça le sait. Nous qu'à chanter plus de conviction parce que qu'à chanter comme si vous ouvrez pas nous qu'à répondre juste Papa Abraham pour entrer dans cette assurance hein, dans cette assurance parce que faut nous assurer nous hein, faut nous convaincre et convaincant que nous appartenons à Jésus Père Fils et Esprit la Sainte Trinité. Amen. Amen. Amen.

0: Amen, amen, on acclame, on acclame, on acclame. Nous acclamons Dieu, Jésus, Père, Fils et Esprit, parce que nous avons besoin de l'acclamer, parce qu'on est né pour le louer, on est né pour l'adorer, on est né pour le glorifier. Amen, amen. Et bien, les bien-aimés auditeurs, auditrices de Radio Massabielle, on a bien loué, maintenant on va s'installer, parce que on est bien dans l'émission Mon rendez-vous avec Jésus. Et depuis qu'on a commencé, Jésus est là, le Père, le Fils et le Saint-Esprit est présent. Et comme vous avez pu constater, on se met toujours sous la protection de Maman Marie, la première en chemin. Donc, frères et sœurs, en cet instant, l'onction est déjà là. J'entends dire, mais de quoi elle parle, Patricia? L'onction est déjà là. L'onction est déjà là. Elle est palpable, elle est réelle. Il faut juste que tu y crois et tu l'accueilles, bien-aimé auditeur, auditrice de Radio Massabielle et tous ceux et celles qui nous écoutent par les réseaux sociaux. Mais aujourd'hui, c'est un jour bien spécial. Comme vous le savez, les bien-aimés du Seigneur, nous sommes dans un temps d'examen, temps de concours, tant beaucoup sont amenés à se trouver dans des rencontres où ils sont amenés à travailler leur intelligence, leur connaissance, pour qu'ils puissent transformer leur vie. Parce que on était bébé, et bien aujourd'hui on est devenu adolescent, et ensuite on est devenu adulte, on est devenu femme, on est devenu homme. Mais aujourd'hui beaucoup vont passer des concours, des examens, pour qu'ils puissent grandir au niveau professionnel et aussi peut-être aussi au niveau personnel. Par exemple, passer un permis ou peut-être aussi s'engager dans le mariage. Il y a plein de choses, d'accord? Mais ce temps-là, nous allons demander vraiment au Seigneur de venir lui-même nous couvrir de son manteau. Que l'Esprit Saint puisse prendre toute la place pour que le plan de Dieu se réalise dans tous nos projets. Parce qu'il nous dit, en dehors de moi, vous ne pouvez rien faire. Ce qui veut dire, on n'a pas de capacité, mais la capacité vient par la présence de l'Esprit Saint. C'est l'Esprit Saint qui nous remplit et qui nous donne capacité et qui nous fait capacité. Alors, bien-aimés du Seigneur, comme vous le savez, nous avons besoin de l'aide du Saint-Esprit. Et maintenant, frères et sœurs,
1: nous allons nous consacrer au Saint-Esprit. Nous consacrer au Saint-Esprit, le paraclet, celui dont nous avons besoin du 24 heures sur 24 dans notre vie, notre fidèle accompagnateur. Ô Saint-Esprit, divin esprit de lumière et d'amour, je vous consacre mon intelligence, mon cœur, ma volonté et tout mon être pour le temps et pour l'éternité. Que mon intelligence soit toujours docile à vos célestes inspirations et à l'enseignement de la Sainte Église catholique dont vous êtes le guide infaillible. Que mon cœur soit toujours enflammé de l'amour de Dieu et du prochain. Que ma volonté soit toujours conforme à la volonté divine et que toute ma vie soit une imitation fidèle de la vie et des vertus de notre Seigneur et Sauveur Jésus-Christ, à qui, avec le Père et vous, ô Saint-Esprit, soit honneur et gloire à jamais. Ainsi soit-il.
0: Ainsi soit-il.
1: Merci Saint-Esprit de pénétrer nos cœurs afin que nous soyons vraiment dignes d'enfants de Dieu.
0: Amen, amen, amen, amen. Et comme vous le savez, lorsqu'on fait appel au paraclet, à l'Esprit, il est là. Il est là. Alors, bien-aimé, ferme les yeux. Étends ta main. Ferme les yeux. Oui, ne résiste pas. Ferme les yeux. Étends ta main.

0: au-dessus du Jourdain, l'Esprit de Dieu a traversé le ciel. Et maintenant, il traverse ta vie, il traverse ta maison, il traverse chaque coin et recoin de ta maison. Il passe partout, même là où on ne peut même pas imaginer. Oui, l'Esprit de Dieu a traversé le ciel, traversé notre vie, la vie de ton voisin, la vie de tes enfants, la vie de ton époux, de ton épouse, la vie de tes collègues, la vie de chacun et de chacune autour de toi, que tu vois, que tu ne vois pas, que tu connais, que tu ne connais pas. Mais oui, l'Esprit de Dieu a traversé leur vie, comme il traverse ta vie aujourd'hui. En cet instant, maintenant, et laisse cette onction de l'Esprit agir en toi maintenant. Laisse-le agir en toi. Laisse-le agir en toi. Laisse-le agir en toi. Encore plus, Saint-Esprit maintenant. Plus maintenant, plus. Remplis, Yahweh. Remplis chaque coin, chaque recoin. Remplis-les, Yahweh. Remplis-les de toi, Yahweh. Ils ont besoin de toi. Ils ont besoin de cette paix qui vient de toi. Ils ont besoin de cette joie qui vient de toi. Ils ont besoin de cette audace qui vient de toi. Ils ont besoin de ce discernement qui vient de toi. Oui, remplis-les.
1: Oui, chacun de nous est un vase d'argile. Un vase qui, pour plaire à Dieu, doit se laisser vider pour être rempli par l'Esprit Saint lui-même. Et cet après-midi, ce matin ou ce soir, selon le moment où tu entendras cela, tu es ce vase. Tu es ce vase qui est en train d'être rempli par le Saint-Esprit. Quel que soit ton besoin, mon frère, ma sœur, implore seulement. Dispose-toi seulement et laisse l'Esprit Saint, l'Esprit de Dieu, te remplir. Mais non seulement te remplir pour toi-même, mais te remplir jusqu'à déborder, pour que tu débordes sur ceux de ton foyer. Ton époux, ton épouse, tes frères, tes sœurs, tes parents. Vraiment, que partout où tu passes, tu deviennes toi-même cette source. Cette source, car lorsque tu te laisses nourrir par l'Esprit Saint, tu deviens alors toi-même une source pour ceux vers qui il te pousse. Laisse-toi conduire. Laisse-toi remplir, laisse-toi transformer par la puissance de l'Esprit. Laisse-le te façonner. Tu veux être une tasse, mais lui te veut cruche. Tu veux être une cruche, mais lui te veut vase. Laisse-toi façonner. Il a toujours un meilleur projet pour toi que celui que tu as pour toi-même. Car il est Dieu. Oui, l'Esprit Saint est Dieu. Cette troisième personne de la Sainte Trinité qui exerce en ce moment la puissance divine sur terre, laisse-le te conduire. Laisse-le te diriger. Tu veux aller à droite, mais lui t'entraîne à gauche. Pourquoi veux-tu continuer à te heurter le pied? Laisse-toi conduire là où il veut et tu verras. Tu verras la gloire de Dieu dans ta vie. Oui, mon frère, ma sœur, quel que soit ton âge, quelle que soit ta situation actuellement, sache que l'Esprit Saint que le Père nous a envoyé est là, dans ta vie, pour te soutenir. Peut-être auras-tu envie de me dire maintenant, ce sont de belles paroles, mais moi, dans ma vie actuellement, je ne vois rien de bon. Alors demande-lui de t'ouvrir les yeux. Et en ce moment même, moi je lui demande de t'ouvrir les yeux. Ephata, que tu t'ouvres maintenant à l'action de l'Esprit Saint, que tes yeux s'ouvrent, que tes oreilles s'ouvrent, que ton cœur s'ouvre à la volonté de Dieu sur ta vie. En toute humilité, je le demande, mais je le demande avec foi, avec cette foi qui vient du fait que le Seigneur nous a dit que si nous nous accordons à deux ou trois pour demander quelque chose, si cela est conforme à la volonté divine, nous l'avons déjà obtenu. Alors ici, réunis avec Patricia, avec Marie-Adrienne, avec Marie, avec Patrice, et en présence de l'Esprit, je te le dis, mon frère, ma sœur, cette prière que tu as au fond de ton cœur, pour laquelle tu pleures, que tu n'oses même pas parfois dire à haute voix, parce que tu as l'impression que c'est insensé. Mais cette prière, si elle est ancrée dans ton cœur et que tu sens que c'est la volonté de Dieu, alors laisse Dieu te guider. Laisse-le te montrer les études que tu dois faire. Laisse-le te laisser rencontrer la personne qui va te guider. Laisse-le te guider vers le livre qui va te conseiller. Laisse-le seulement faire. Car il est Dieu. Laisse-le faire. C'est un souffle qui est parfois fragile. Mais ça peut être aussi un vent impétueux qui renverse tout dans ta vie. Et tu te dis, oh, j'étais confortable avant. Qu'est-ce qu'il est venu faire? Mais n'oublie pas, c'est Dieu. N'oublie pas, c'est ton Père qui agit par la puissance de l'Esprit Saint. Alors laisse-le agir. Laisse-le souffler doucement s'il veut souffler doucement. Laisse-le souffler fort s'il veut souffler fort. Laisse-le laver, purifier, brûler. Laisse-le. Laisse-le seulement faire. Entre dans la confiance. Et laisse ton Dieu agir en toi. Laisse ton Dieu agir dans ta vie, dans la vie de ta famille, dans tes finances, dans tes projets et dans toute situation de ta vie. Car il est Dieu dans les bons et dans les mauvais moments. Rappelle-toi de rendre grâce lorsque tu es dans la joie. Et rappelle-toi que même quand tout semble ne pas aller, il est là. Il est ta colonne vertébrale. Il est ton mât. Il est ton roc. Alors simplement, appuie-toi sur lui. Appelle-le. Le Saint-Esprit ne refuse jamais son secours à celui qui le crie, qui le prie avec foi. Appelle-le seulement, quel que soit le nom que tu connais de lui, Paraclet, Consolateur, Saint-Esprit, Esprit Saint, ça n'est pas important. Il sait. Seulement, invoque-le et laisse-le te plonger dans le divin amour de Dieu. Pour que tu en sortes restauré, purifié, guéri, quelle que soit la forme du mal qui t'habite actuellement, et je le proclame par avance, tu es guéri par la puissance de l'Esprit, par l'autorité du nom de Jésus et dans l'amour du Père. Merci Seigneur pour ta présence cet après-midi. Merci Seigneur de nous guider dans nos prières, particulièrement en ce temps, pour ces personnes qui se présentent aux examens, qui se présentent au concours, qui cherchent un travail, qui veulent changer de travail. Mais oui, là aussi, Saint-Esprit, tu es là. Tu es là pour celui qui a travaillé toute l'année, qui a révisé. Mais tu vois, Seigneur, qu'il a du mal. Du mal à comprendre, du mal à synthétiser, du mal à comprendre les énoncés. Saint-Esprit, nous t'implorons. Va les toucher, va les secourir, va les porter. Ouvre leurs yeux, ouvre leur intelligence, dispose-les. Ils appellent à toi. Tous ceux qui vont passer ces concours, pour qui les places sont parfois restreintes, et parfois, ton voisin t'a dit, oh, tu te présentes là, ça sert à rien. Tu ne vas pas y arriver. C'est très sélectif. C'est le mot qu'ils emploient. Mais le Seigneur t'a sélectionné toi.
2: Amen.
1: Prépare-toi. Dispose-toi. Il ne t'avance pas sans avoir invoqué l'Esprit Saint sur ce lieu où tu vas, sur ces personnes qui seront autour de toi. Ceux qui vont comme toi se préparer au concours, car eux aussi ont besoin. Mais appelle aussi l'Esprit Saint sur les examinateurs. Demande au Seigneur de les disposer à t'écouter avec bienveillance, avec charité, car l'Esprit Saint est partout. Il n'y a ni lieu ni temps pour lui.
0: Amen.
1: Toi qui prépares ce concours, tu as lu des livres, tu as révisé, tu as répété. Maintenant, entre dans la confiance. Entre dans la confiance et présente-toi. Présente-toi avec le Saint-Esprit. Ne va pas tout seul, mais avec le Saint-Esprit. Toi qui cherches du travail, tu connais tes forces. Mais tu as l'impression que tu n'as que des faiblesses parce qu'on t'a tellement dit que tu étais nul. On t'a tellement dit que tu ne saurais pas, que tu ne pourrais pas, que tu n'y arriverais pas. Mais le Seigneur a déposé des dons en chacun. Et en toi aussi, mon frère, ma sœur, il a déposé de multiples dons. Et ces dons, il nous demande de les mettre au service du peuple. Alors prie le Saint-Esprit et demande-lui, Saint-Esprit, que dois-je faire? Que dois-je faire maintenant? Où dois-je postuler? Et si tu as reçu une offre, présente-la au Saint-Esprit. Saint-Esprit, dis-moi, est-ce que ce travail-là, c'est celui qu'il me faut? Oui, Seigneur, tu es présent en toutes choses, en toutes choses et en toutes circonstances. Et c'est pour cela que nous crions sans cesse vers toi. Tu es là, nous savons que tu es là. Et nous hurlons à toi dans notre foi. Car tu es un Père digne d'être aimé. Car tu fais des miracles encore aujourd'hui. Et ce miracle me vient maintenant au cœur. Ce miracle que tu attends pour ce poste pour lequel tu as déjà postulé plusieurs fois dans ton entreprise pour monter en échelon. Il te manque une chose, mon frère, ma sœur. Ta foi. C'est tout ce qu'il manque. Le Seigneur a déjà disposé les choses pour toi. Mais si toi-même tu ne crois pas, si tu ne t'habilles pas en fonction du poste que tu vas avoir, parce que tu vas l'avoir, si tu continues à parler comme celui qui n'a rien, comment veux-tu accéder à ce poste? Le Seigneur attend simplement que tu sois prêt, toi. Pas ton chef, pas ton collègue, toi. Alors sois prêt. De nouveau, je te le dis, entre dans la confiance. Marche avec la foi. Même si elle est grosse comme un grain de moutarde, elle peut déplacer les montagnes.
0: Amen.
1: Crois seulement. Crois seulement.
0: Si tu crois, tu verras la gloire de Dieu. Si tu crois, tu verras la gloire de Dieu. Encore, si tu crois, tu verras la gloire de Dieu. Je peux tout en celui qui me fortifie. Encore, je peux tout en celui qui me fortifie. Je peux tout en celui qui me fortifie. Oui, amen, amen. Vraiment, on peut acclamer vraiment le Seigneur. Parce que quand je disais l'onction est déjà là, frères et sœurs, peut-être certains ont cru que, mais qu'est-ce qu'elle raconte encore, Patricia? Qu'est-ce qu'elle dit? Mais l'onction est déjà là. Le Seigneur voit toutes choses. Avant même que les choses se réalisent, il l'a déjà vu et il sait ce qui va se passer. Oui. Ma sœur, mon frère, le Seigneur veut te parler direct à ton cœur, à ton âme. Ne laisse rien perturber ce temps. Ne laisse rien troubler ce temps. Ne t'occupe pas de ce qui s'est passé il y a 2 ans, il y a 6 mois. Ce n'est plus à ça. Là, le Seigneur te dit, crois seulement. Amen. Et accueille tout ce qu'il vient de révéler. L'Esprit du Seigneur, c'est la 3e personne de la Trinité. Il nous transmet ce qui se dit entre le Père et le Fils. Mon frère, ma soeur bien-aimée, auditeur, auditrice de Radio Massabielle.
2: Quand les choses ne se réalisent pas, c'est parce que nous n'avons pas cru et nous ne l'avons pas accueilli. Ma soeur, accueille! Accueille! Et quoi? Et va dans la foi. Prononce le nom du Saint-Esprit. Prononce le nom du Saint-Esprit. Je te demande de le prononcer. Prononce-le. Eh bien, on va le faire. Saint-Esprit, viens. Saint-Esprit, viens. Saint-Esprit, viens. Saint-Esprit, viens. Comprenons-nous bien, frères et sœurs. Le Saint-Esprit est déjà là parce qu'on l'a reçu à notre baptême. Mais lorsque nous demandons de venir, c'est pour qu'il puisse prendre toute la place. Parce que nous avons laissé d'autres choses prendre des places dans notre vie. Nous avons poussé, nous l'avons poussé et les priorités sont venues pour d'autres choses. Mais là, en lui demandant de venir, c'est pour qu'il puisse prendre toute sa place là. Les autres choses qui ont pris sa place là, c'est pour qu'il puisse décanter, pour que lui puisse prendre sa place et qu'il puisse se passer dans nos vies, dans nos cœurs, dans nos familles, ce le pourquoi nous l'avons invoqué. Parce que le Seigneur nous dit, en dehors de moi, vous ne pouvez rien faire. Et il nous dit, crois seulement. Et je rejoins ma sœur Brigitte lorsqu'elle dit, elle engage sa foi, aussi petite qu'elle est. Et c'est vrai, la foi des tout petits, oui, nous, on y croit. On est convaincu et convaincant dans la chose. Et nous voulons te communiquer ça. Comme on communique la joie, mais pas la joie éphémère, mais la joie qui est éternelle. Parce que le Seigneur te dit, je te donne une paix, mais pas celle des hommes, mais la paix qui vient de moi. Alors maintenant, je veux te communiquer cette foi. Pas celle des hommes, mais la foi qui vient de Dieu et Dieu seul. Papa Abraham a beaucoup d'enfants et je suis l'un d'eux. Si tu es l'un d'eux là, proclame que moi l'un d'eux là, prononce ton nom. Moi c'est Patricia, prononce ton nom. Je t'appartiens, oui, je t'appartiens. Et ce soir là, maintenant là, aujourd'hui là, et quel que soit le moment, les circonstances là, déclare. J'appartiens à Jésus, j'appartiens au Père, au Fils et Esprit Saint. J'appartiens Père, Fils et Esprit Saint. Et sache une chose, tout ce qui se passe et tout ce qui se passera est déjà, le Seigneur connaît déjà les résultats avant même que les choses se font. Il connaît déjà les résultats. Mais si toi tu doutes, si toi tu rentres dans à ce que, si toi tu restes sur une parole que le voisin a dit, pas un tel là, pas pour côté, si tu laisses tous ces propos-là prendre plus de place, eh bien là, le Seigneur ne peut rien faire. Parce que le Seigneur a besoin de ton aval, il a besoin de ton appui, il a besoin de ton accord pour réaliser ce qu'il a besoin de réaliser. Parce qu'il dit, je frappe. Si tu m'ouvres, je rentrerai et je demeurerai et je souperai avec toi. Alors, bien-aimé auditeur, auditrice, aujourd'hui, là, le Seigneur frappe à ta porte pour t'apporter ce concours que tu attends depuis longtemps. Ouvre la porte et reçois ce concours, reçois ton examen, reçois ce travail, reçois ton permis, reçois tout ce que tu as à recevoir. Alors, étends la main et reçois. Dis oui, je reçois, oui, je reçois, oui, je reçois, au nom de Jésus, je reçois, au nom de Jésus, j'accueille, au nom de Jésus, je crois, au nom de Jésus, j'ai la ferme conviction. Et ça tombe superment bien parce qu'on est dans le mois du cœur sacré de Jésus et on va se plonger dans ce cœur sacré de Jésus. J'ai confiance en toi, j'ai confiance en toi, j'ai confiance en toi. Mais active cette foi de confiance, active cette foi, cette onction de grâce, de confiance. Et dis oui, avec Dieu, je peux. Avec Dieu, je suis capable. Avec Dieu, j'ai de l'audace. Avec Dieu, rien n'est impossible. Avec Dieu, tout est possible. Alors nous allons déclarer ça au nord, au sud, est, ouest. Avec Dieu, tout est possible au nord. Avec Dieu, tout est possible au sud. Avec Dieu, tout est possible à l'ouest. Avec Dieu, tout est possible à l'est. Avec Dieu, tout est possible. Alors l'onction pour tous les concours, les examens. Avec Dieu, tout est possible. Et avec Dieu, tout est déjà validé. Amen. Tout est déjà acté. Tout est déjà scellé dans son sang précieux et plongé dans son cœur sacré. Amen, amen, amen. Alors, bien-aimés auditeurs, auditrices, nous avons un Dieu qui nous aime beaucoup. Il nous aime. Mais tout ce qu'il désire et il souhaite, c'est cette sincérité, cette vérité dans notre cœur. Alors, nous allons redéclarer cela. Avec Dieu, tout est possible. Avec Dieu, tout est possible. Avec Dieu, tout est possible. Avec Dieu, tout est possible.

0: possible. Avec Dieu, tout est possible. Amen.
1: Amen.
0: Amen, amen, amen, amen. Et maintenant, nous allons écouter ces mots du Seigneur qu'il a inspirés. Parce que vous savez, le Seigneur utilise ses servants, ses servantes, ses prophètes, et aussi pour nous, et ses saints et ses saintes, pour se révéler à nous.
2: Nous allons proclamer la bonté du bon pasteur par le psaume 23. Yahvé est mon berger, rien ne me manque. Sur des prés d'herbes fraîches, il me fait reposer. Vers les eaux du repos, il me mène. Il y refait mon âme. Il me guide au sentier de justice à cause de son nom. Passerai-je un ravin de ténèbres? Je ne crains aucun mal, car tu es près de moi. Ton bâton, ta houlette sont là qui me consolent. Devant moi, tu apprêtes une table face à mes adversaires. D'une onction, tu me parfumes la tête, ma coupe déborde. Oui, grâce et bonheur me pressent tous les jours de ma vie. Ma demeure est la maison de Yahvé en la longueur des jours.
0: Oui, il est toujours avec nous, Yahweh, et nous souhaite que du bien. Le psaume 23, dans des verts pâturages. Oui, ce vert pâturage peut être ce concours, cet examen, cette nouvelle famille, le déplacement, quelque chose que tu attends depuis très longtemps, ou bien quelque chose que tu désires, ou bien quelque chose qui se présente à toi aujourd'hui. C'est ça le bon pâturage.
2: L'hymne au Dieu secourable avec le psaume 146. Alléluia! Louez Yahvé, mon âme. Je veux louer Yahvé tant que je vis. Je veux jouer pour mon Dieu tant que je dure. Ne mettez point votre foi dans les princes. Dans un fils de la glaive, il ne peut sauver. Il rend le souffle, il retourne à sa glaise. En ce jour-là, périssent ses pensées. Heureux qui a l'appui du Dieu de Jacob et son espoir en Yahvé son Dieu. Lui qui a fait le ciel et la terre, la mer et tout ce qu'il renferme. Il garde à jamais la vérité. Il rend justice aux opprimés. Il donne aux affamés du pain. Yahvé délie les enchaînés. Yahvé rend la vue aux aveugles. Yahvé redresse les courbés. Yahvé protège l'étranger. Il soutient l'orphelin et la veuve. Yahvé aime les justes, mais détourne la voie des impies. Yahvé règne pour les siècles. Ton Dieu, ô Sion, d'âge en âge. Alléluia.
0: Alléluia. Alléluia. Alléluia. Eh bien, ma sœur, eh bien, voilà. Voilà, dans le psaume 146, il nous donne tout. Il nous donne tout. Et ça revient à dire tout ce qu'on a dit. Crois seulement. Détermine ta foi. Et j'entends, hein, je t'entends dire, oui, mais tu comprends, j'ai connu des difficultés et dans mes problèmes, du coup, j'ai douté et j'ai fait des choses qui ne convenaient pas à Dieu. Reviens, mon ami, reviens. Regarde la croix, ma sœur bien-aimée. Elle est ouverte. Donc, quand tu reviens, les bras sont grands ouverts, c'est pour t'accueillir. C'est pour t'accueillir. Reviens. Reviens. À lui, c'est tout ce qu'il te demande. Quand tu t'es éloigné, il te demande de revenir.
1: Amen.
0: Reviens et plonge-toi dans son cœur sacré. Que le sang précieux coule sur chacune de nous, auditeurs, auditrices de Radio Massabielle, oui. Et sur tous ceux qui nous écoutent par les réseaux sociaux. Que le sang précieux coule sur nous. Que le sang précieux coule dans chaque coin ou recoin. Que le sang précieux couvre toutes nos routes de la Guadeloupe et du monde entier. Que le sang précieux jaillisse dans nos maisons, dans nos foyers, dans tout. Parce que le sang précieux purifie, fortifie, vivifie. Alors, bien-aimé, crois seulement. Crois seulement. Et si tu crois, tu verras la gloire de Dieu. Alors, nous allons demander au sang précieux de Jésus de couler sur au nord, au sud, est, ouest. Vous allez dire, mais elle aime beaucoup faire ça. Hein? Oui, j'aime beaucoup le faire parce que nous déclarons sur chaque dans les quatre points cardinaux, la grâce de Dieu. Et parce que le Seigneur ne veut perdre aucun de ses enfants. Quel que soit ce que tu vis ou là où tu es, l'état, le Seigneur a besoin de chacun et de chacune. Alors, bien-aimés du Seigneur, déclarons, levons notre main, parce que le Seigneur, Moïse, quand les mains de Moïse étaient levées, la victoire était assurée. Levons les mains et disons au nord que le sang précieux de Jésus descende. Au sud, que le sang précieux de Jésus descende. À l'ouest, que le sang précieux de Jésus descende. À l'est, que le sang précieux de Jésus descende. Oui, descende en abondance dans les quatre points cardinaux. Descende en abondance, en veux-tu, en voilà, dans les routes, dans les coins, dans même là, on ne peut même pas s'imaginer. Parce que, en ce moment, nous sommes dans le cœur sacré de Jésus. Et que l'eau qui est la vie, l'eau qui est symbole, l'eau qu'on a utilisée pour nous bénir par notre baptême. Nous renouvelons notre sacrement de baptême qui fait de nous enfants de Dieu et nous devenons des prêtres, des prophètes et des rois. Alors au nord, nous déclarons que l'eau, nous renouvelons l'eau de notre baptême. Sud, nous renouvelons l'eau de notre baptême. L'ouest, nous renouvelons l'eau de notre baptême. À l'est, nous renouvelons l'eau de notre baptême. Amen.
3: Amen.
0: Amen. Amen.

0: Seigneur, je te rends grâce, je te bénis pour ce temps de grâce que tu viens de réaliser toi-même. Et nous savons que quand deux ou trois ont demandé quelque chose, nous savons que tu nous exauces et que tu as exaucé. Et tu en es capable et de faire bien au-delà de ce que nous t'avons demandé. Et nous te disons un grand merci, un grand merci Seigneur. Un grand merci de ta présence, un grand merci pour ton onction, un grand merci pour tes guérisons, tes libérations, un grand merci pour la réalisation des examens et des concours et tout ce qui englobe, tout ce qui en est autour. Seigneur, nous te disons merci, merci, merci, merci Seigneur. Tu es bon, tu es grand, tu es merveilleux, tu es puissant, tu es excellent, excellent est ton nom. Tout est par grâce et vraiment Seigneur, merci, merci, merci, merci et mille merci Seigneur. Et merci tous tes auditeurs, auditrices de Radio Massabielle qui écoutent l'émission Mon Rendez-vous avec Jésus. Et que ce merci vienne remplir votre maison. Et comme de cette manière, l'onction aussi remplit votre maison. Et que tout ce qui a été conquis et reconquis soit scellé dans le sang précieux de Jésus. Que tout ce qui a été conquis et reconquis soit scellé dans le sang précieux de Jésus. Que tout ce qui a été conquis et reconquis soit scellé dans le nom, dans le sang de Jésus. Amen. Amen. Amen.
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0: La famille, bien bonjour. 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L'émission hebdomadaire Justice et Paix. Alors, nous sommes deux ce matin.
1: Bonjour, bonjour à tous. Donc, nous sommes deux ce matin. Moi, je suis Willan, donc de la paroisse de Mornalo. J'accompagne le père Blanchard ce matin. Nous allons parler du chapitre 2.
0: Docat. Justice et le document de la doctrine sociale de l'Église. Ils avaient dit au départ pour les jeunes, mais je crois que les vieux en ont besoin aussi. Alors voilà, on commence bien sûr par une prière à l'Esprit Saint, avec un petit refrain. Voyez l'Esprit Haut, si nous toutes voyez l'Esprit Haut, en dit de nous. Voyez l'Esprit Haut, si nous toutes.

0: Tu nous as appelés pour servir dans la charité nos frères et nos sœurs. Ouvre nos yeux aux besoins et aux aspirations des plus petits, des plus blessés. Ouvre notre intelligence à ta parole afin qu'elle soit notre lumière. Ouvre nos cœurs à l'amour afin que naisse en nous tous une ardeur nouvelle, un feu nouveau. Nous comptons sur toi, Seigneur, pour vivre cette rencontre dans la fraternité et le respect mutuel. Nous confions la présidence de cette rencontre à ton Esprit Saint, qui soit notre guide, notre conseiller. Seigneur, nous voulons être les témoins authentiques de ton message, des artisans d'un monde nouveau. Cette mission, nous voulons la vivre dans l'humilité du bon et fidèle serviteur. Esprit Saint, éclaire-nous. Amen.
1: Amen.
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0: Donc, vous allez passer une petite heure avec Albert Blanchard et
1: Willan Vincent,
0: qui est étudiant.
1: Oui.
0: Voilà, c'est les jeunes qui parlent aux jeunes aussi, en même temps que moi. Et voilà, nous présentons le deuxième chapitre, que nous avons déjà présenté l'ensemble, et le premier chapitre du document proposé par l'Épiscopat de l'Europe, là, sur la doctrine sociale de l'Église, avec beaucoup d'explications, de questions, et sous forme de questions et réponses, d'ailleurs, c'est comme la méthode du petit catéchisme de 1940, questions et réponses, avec des réponses, mais bien sûr, qui disent l'essentiel de la question posée. Alors, le projet du jour, le deuxième chapitre, intitulé « Ensemble plus fort », et puis, en sous-titre, l'Église et le fait social. Que la doctrine sociale de l'Église, justement, concerne les liens entre l'Église et la société globale dans laquelle se trouvent toutes les communautés chrétiennes. Fais tout le bien que tu peux, par tous les moyens que tu peux, de toutes les manières que tu peux, en tout lieu et en tout temps, pour tous les humains, aussi longtemps que tu le peux. C'est une citation de John Wesley, connu sous le nom de John Wesley Rull, et qui a vécu de 1703 à 1791. Alors, il y a des petites phrases comme ça qui perlent comme l'ail dans le rôti. Les textes pour bien les comprendre. Alors, ensemble plus fort. Alors, je vous ai dit, c'est sous forme de questions. Alors, une première question, je la pose à Willan, et il vous donnera la réponse. Alors, pendant la première demi-heure, on va utiliser une méthode qu'on vous propose aussi à utiliser pour travailler le texte, soit personnellement, mais surtout à deux ou à trois ou à quatre, puisque c'est question-réponse, ça rend plus vivant et plus attentif de changer, d'intervenir les uns après les autres, la voix est changée, etc., ça maintient l'attention. Pourquoi l'Église a-t-elle élaboré une doctrine sociale?
1: Alors, au plus profond de lui-même, l'homme est un être social. Au ciel, comme sur la terre, il est dépendant donc de la communauté. Dans l'Ancien Testament, déjà Dieu donne à son peuple des consignes pour vivre ensemble et des commandements pour mener une bonne vie. Une vie juste. Notre raison est capable de distinguer des structures justes et injustes. Nécessaire donc

0: pour diriger un ordre social juste. Par sa vie, donc Jésus nous enseigne que la justice doit être d'abord empreinte d'amour. Donc notre idée moderne de la solidarité est une empreinte du concept chrétien de l'amour du prochain.
1: Voilà un petit texte que nous avons en marge à propos de social. Il vient du latin socialis, convivial. Concerne le vivre ensemble, réglementé. Des personnes qui vivent dans un état, dans une société ou dans la famille, et caractérisent la société humaine et ceux qui en font partie, c'est le social.
0: Alors moi, je vais poser une question à Père Blanchard. À quoi sert la doctrine sociale?
1: Bon, vous le savez. Alors voilà. La doctrine sociale a deux tâches à remplir. Mettre en évidence les choses qui arrivent pour tout agir social et juste, tels qu'ils apparaissent dans l'Évangile. Donc c'est l'Évangile qui éclaire la vie sociale, pour que l'Évangile éclaire la vie sociale. Pointer du doigt, au nom de la justice, les structures économiques, sociales ou politiques en contradiction avec le message de l'Évangile. Bien. La foi chrétienne est très consciente de la dignité de l'être humain. Elle en tire une série de principes, de normes, de valeurs qui permettent d'organiser un ordre social libre et juste. Les principes de la doctrine sociale sont certes très clairs, cependant, ils doivent être repensés en permanence à la lumière des questions sociales qui se posent dans l'actualité. En mettant en œuvre la doctrine sociale, l'Église devient l'avocate de tous ceux et celles qui, pour différentes raisons, ne sont pas capables d'élever leur propre voix et qui souvent sont le plus directement concernés par des structures injustes. Alors, qu'est-ce qui définit la doctrine sociale de l'Église?
0: Alors, ce qui définit donc la doctrine sociale, donc tous les membres de l'Église, en fonction de leurs tâches et de leur charisme, participent donc à l'élaboration de la doctrine sociale. Donc, les différents principes ont été déclinés dans de grands documents que l'Église a produits. La doctrine sociale fait partie de l'enseignement officiel de l'Église. Le magistère de l'Église, c'est-à-dire donc le pape, les évêques, donc en communion avec lui, n'a de cesse de rappeler à l'Église et à l'humanité quelles sont les caractéristiques d'une société sociale juste et pacifique. Un petit passage donc de la Bible pour nous éclairer donc autour de cette question qui se retrouve dans Matthieu, donc au chapitre 11, au verset 5. Les aveugles retrouvent la vue et les boiteux marchent. Les lépreux sont purifiés et les sourds entendent. Les morts ressuscitent et les pauvres reçoivent la bonne nouvelle. Et Benoît XVI disait, la charité est la voie maîtresse de la doctrine sociale de l'Église. Et le pape François a encore une citation, une belle citation qui nous est proposée donc dans ce chapitre. Il n'est pas possible que le fait qu'une personne agit réduite à vivre dans la rue meure de foi. Ne soit pas une nouvelle, alors que la baisse de 2 points en bourse en soit une. Voilà l'exclusion. On ne peut plus tolérer le fait que la nourriture se jette quand il y a des personnes qui souffrent de faim. C'est ce que le pape François appelle la disparité sociale. Alors, on peut se demander donc, comment la doctrine sociale a-t-elle été élaborée?
1: Alors, bien sûr, la doctrine sociale est toujours élaborée à partir de la parole de Dieu, à partir donc de la Bible. Et de la Genèse jusqu'à l'Apocalypse, on trouvera des lumières pour la doctrine sociale de l'Église, comme les fondements de cette doctrine. Alors, on peut, dans l'Ancien Testament, je prends un exemple avec Joseph. Alors, c'est pas dans le texte, hein, c'est je réponds à la question pour résumer un peu parce que c'est long. Dans la Genèse, le dernier chapitre de la Genèse nous parle de l'histoire de Joseph. Joseph, dernier petit à Jacob, il a été vendu par ses frères. Parce qu'il avait un don d'expliquer des songes. Même à ses frères racontaient leurs songes et puis il leur dit, mais tu crois pas que ça veut dire ça, etc. Et puis ils l'ont vendu à des marchands égyptiens qui l'ont porté en Égypte. Et puis en Égypte, il travaillait à la cuisine, la vaisselle, la cuisine, etc. Le jardin, c'était comme un esclave, c'était un étranger qui était arrivé là. Et puis un jour, le Pharaon a eu un rêve. Il avait vu 7 vaches grasses défiler les unes après les autres, et ensuite 7 vaches maigres. Alors c'était pas, il comprenait pas. Il était inquiet, et puis, et c'est quelqu'un qui lui dit, mais il y a un petit hébreu à la cuisine, là, qui, il interprète les songes pour ses camarades, ses camarades de travail, etc. Il va peut-être te donner une lumière. Et puis, il fait appeler Joseph quand même. Et puis, Joseph lui demande de raconter ce qu'il a rêvé. Et puis, Joseph lui explique que les 7 vaches grasses annoncent 7 années de richesse, et que les 7 vaches maigres annoncent par la suite une deuxième étape, 7 années de vaches maigres de sécheresse et de pauvreté. Et donc, il faut s'organiser en conséquence. Et puis voilà, le pharaon l'a nommé carrément, il travaillait à la cuisine, il faisait la vaisselle. Il a nommé intendant. Ça veut dire ministre des Finances et ministre de l'Agriculture. Et donc, il a organisé en fonction de ce qu'il avait expliqué. Ils ont fait des réserves pendant le temps de vaches grasses et ils avaient de la nourriture pour le temps de sécheresse. Et d'autres peuples ont voulu venir chercher chez eux. Et c'est comme ça que les frères de Joseph sont venus chercher du blé en Égypte pour pouvoir nourrir leur famille. Et donc, Joseph les a reconnus, parce que quand il l'avait vendu, il était adolescent. Il était devenu un adulte et il était ministre du Pharaon. Et voilà que, d'ailleurs, il les a reconnus et il s'est retourné pour cacher ses pleurs, ses larmes. Et puis, les envoyés sont revenus, enfin, peu importe, on va aller plus vite. Et puis, Joseph a répondu au problème à partir de son interprétation. Et voilà, ben y a un principe qu'on entend toujours. Hein. Gouverner, c'est prévoir. Et ben, voilà un principe d'organisation sociale, politique et économique qu'on trouve dans ce message. Alors, je pourrais prendre d'autres exemples. Et justement, si nos dirigeants aujourd'hui se cherchaient un peu plus dans la Bible, ils trouveraient des réponses à leurs questions d'aujourd'hui. Il y a une explication, par exemple, sur le jubilé. Le jubilé, c'est tous les 50 ans, c'est-à-dire 7 fois 7, 49, et la 50e année, on fait le point. Table rase, on fait le partage. Ceux qui avaient accumulé de la terre doivent laisser une partie pour ceux qui n'en ont pas, etc. Là, il y a une réforme agraire qui est faite à l'occasion du jubilé pour rétablir les équilibres et de la répartition des richesses dans la population, etc., etc. On peut prendre beaucoup d'exemples. Et puis, il y a surtout dans l'Évangile, le message de Jésus qui est fait pour les autres ce que tu aimerais qu'on fasse pour toi. C'est un principe qui existait déjà bien avant Jésus, mais qui était au négatif. C'est ne fais pas aux autres ce que tu n'aimerais pas qu'ils te fassent. Et Jésus le met, enfin, dans les textes, là, d'une manière affirmative. Alors voilà, c'est de la parole de Dieu que vient la doctrine sociale de l'Église, qui vient éclairer nos activités humaines. Alors, question qui se pose aussi à travers tout ça, pourquoi l'Église ne s'intéresse-t-elle pas seulement à l'individu?
0: Alors, dans l'histoire de l'Église, on reprochait donc avant à l'Église de ne s'intéresser qu'aux âmes prises, donc qu'au salut des âmes, donc prises individuellement. En effet, donc, chaque homme, en tant qu'individu, compte devant Dieu. Nous sommes tous uniques, irremplaçables. Malgré tout, depuis le sein maternel, nous avons besoin de la compagnie des autres. Nous ne pouvons vraiment être heureux que si nous entretenons de bonnes relations avec autrui. Déjà, dans le récit de la création, dans ce récit que tout le monde connaît, donc, le Seigneur Dieu dit, il n'est pas bon que l'homme soit seul. Je vais lui faire une aide qui lui correspondra. Donc, je vous renvoie donc à la Genèse, au chapitre 2, au verset 18. Dieu souhaite le bien-être de l'homme dans son intégralité. Il souhaite donc également l'épanouissement de la communauté à laquelle l'être humain prend part de différentes manières. Donc, pourquoi l'Église donc ne s'intéresse-t-elle pas seulement à l'individu? Parce que l'Église promouvoit la communauté. La communauté et l'entraide, la relation avec autrui est importante. Une femme ne peut pas oublier son nourrisson, ne peut plus avoir de tendresse pour le fils de ses entrailles. C'est pas possible. Même si elle l'oubliait, moi, je ne t'oublierai pas.
1: Même si elle m'oubliait, je ne t'oublierai pas. Ah oui, d'accord, c'est... Pourquoi l'Église fait-elle preuve de solidarité? Une Église qui ne serait pas solidaire serait en contradiction avec elle-même. L'Église est le lieu par où passe la solidarité inaltérable de Dieu envers l'homme, L'amour divin trouve sa concrétisation humaine au travers de la communauté ecclésiale, pour ensuite atteindre toute l'humanité. L'Église est le lieu où Dieu souhaite rassembler tous les humains, la demeure de Dieu avec les hommes, Apocalypse 21, verset 3. L'Église est le signe et le moyen, nous dit le texte du Concile, Lumen Gentium, qui rassemble l'humanité avec Dieu et les hommes entre eux. L'Église est le signe et le moyen qui rassemble l'humanité avec Dieu et les humains entre eux. D'ailleurs, une parenthèse que je fais pour vous, il y a d'ailleurs deux prières eucharistiques pour la réconciliation. Et chaque fois, c'est bien exprimé que la réconciliation de Dieu avec nous et la réconciliation des humains entre eux. Fermez la parenthèse, ma parenthèse. Alors, la suite du texte. À travers une Église qui, à la suite de Jésus, est solidaire des démunis, des victimes et des pauvres, Dieu souhaite rejoindre et soutenir tous les humains, quels qu'ils soient, tous les humains de tous les peuples et de toutes les cultures. Là où des hommes essayent de rendre le monde plus humain, Dieu est à leur côté. Et dans le psaume 85, « Amour et vérité se rencontrent, justice et paix s'embrassent. La vérité germera de la terre et du ciel se penchera la justice. » Psaume 85, versets 11 et 12. Alors, une petite pause, après ce temps de question-réponse, qui est cette méthode que vous pouvez utiliser à 2, à 3, à 4, à 5 ou 6, avec le document DOCAT, pour connaître la doctrine sociale de l'Église, pour la mettre en pratique.
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0: Et ouais, c'est ça même. Au frère, au sœur.
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0: Alors, il y a le monde qui l'avait avant nous, hein, et puis c'est toute histoire à l'humanité. C'est alors toujours les sources de la doctrine sociale de l'Église, bien sûr, c'est d'abord la parole de Dieu, toute la Bible, de l'Ancien Testament et du Nouveau Testament. Je vous ai donné un exemple dans l'Ancien Testament, et puis il y a beaucoup de textes de l'Évangile, et puis aussi de l'enseignement de Jésus, mais aussi de la pratique de Jésus. Il y a une méthode d'étude biblique qui s'appelle la méthode structuraliste, de prendre un texte et l'analyser dans toutes ses dimensions, sociales, économiques, culturelles, politiques, etc., et communication. Et on apprend beaucoup de choses, on n'a jamais fini de découvrir les richesses de l'Évangile. Et puis après la Bible, il y a... dans le Nouveau Testament, vous avez déjà les Actes des Apôtres qui est la pratique de la première communauté chrétienne à partir de la Pentecôte. Après avoir reçu l'Esprit Saint, oui, il y aura ces chantiers-là, les uns et les autres, et les uns après les autres pendant des siècles. Et puis après, tout de suite après, il y aura comme documents qui vont paraître des références pour la doctrine sociale de l'Église. C'est les pères de l'Église. Alors, il y a deux groupes. Il y a ce qu'on appelle les pères grecs et il y a les pères latins. C'est ceux qui ont écrit des choses concernant les relations humaines interpersonnelles, mais aussi les relations entre peuples, etc., qui sont aussi des fondements de la doctrine sociale de l'Église. Il y en a qui étaient très durs, justement, par rapport au partage. Hein. Il y a... je ne me souviens pas lequel, là, qui a écrit que il disait pratiquement aux chrétiens, mais les chaussures, les habits que vous avez dans vos armoires et que vous n'utilisez pas et qui restent là, vous les avez volés aux pauvres. Et là aussi, il y a des principes que des pauvres qui meurent de faim ont le droit d'aller se servir. Et les évêques du Brésil avaient eu une occasion de le rappeler quand des pauvres qui mouraient de faim, des familles très pauvres qui mouraient de faim, ont envahi un supermarché pour prendre la nourriture pour nourrir leurs enfants. Et qu'ils sont intervenus pour que ces pauvres-là soient libérés. Alors, après cela, il y a bien sûr... de toutes les étapes de la vie de l'Église, où il y a toujours eu une doctrine sociale qui, parfois, n'a pas toujours réagi. Bon, ben, par rapport à l'esclavage, justement, il y a un dérapage qui est là, et que les papes reconnaissent de plus en plus, et le pape Léon vient dans sa première encyclique sociale, il en a fait une petite introduction, là. Il en parle dès le départ. Vous avez entendu dans les textes que nous avons lus aussi parler de structures injustes et qui sont à repérer et les évêques nous disent aujourd'hui et à dénoncer. Et à construire des structures nouvelles, moins injustes et plus fraternelles, plus solidaires. Alors, à travers tout cela, il y a toutes les encycliques aussi qui ont été publiées. Alors, en particulier, on parle de doctrine sociale très, très prononcée depuis un peu plus d'un siècle, avec justement, en 1891, l'encyclique Rerum Novarum de Léon XIII. Et vous avez vu que notre nouveau pape a choisi le même prénom et qui se trouve le Léon suivant, le Léon XIV. Et sa première encyclique sociale qu'il vient d'écrire va certainement beaucoup marquer aussi notre période. Alors, comme c'était un document de référence au départ, il y a eu des anniversaires de cette encyclique. Alors, il y en a une avec Pie XI qui s'appelle Encyclique Quadragesimo Anno. C'est le 40e anniversaire de l'encyclique de Léon XIII. Ensuite, en 1931. Et 9 et 4, 13, et donc on est passé de 1891 à 1931. Ça fait 40, si vous comptez bien. Le pape Jean XXIII, il est encyclique Mater et Magistra, en 61. Alors, il avait déjà lancé le concile, et il est décédé après cette encyclique-là. Alors, Mater et Magistra, ça veut dire mère et éducatrice. Par l'Église, il présente l'Église comme mère et éducatrice. Le but de la doctrine sociale est de créer une communauté authentique qui ne réponde pas seulement aux nécessités de chacun, mais cherche à promouvoir la dignité de chacun. Ensuite, en 1963, Jean XXIII écrit l'encyclique Pacem in Terris, paix sur la terre. Toujours Jean XXIII. Non, c'est après cette encyclique-là qu'il est décédé. Paix sur la terre, le concile a commencé, et puis le temps intermédiaire entre deux sessions, il a écrit cette encyclique-là, il est décédé, et c'est le pape Paul VI qui a été élu et qui a continué le concile. Ensuite, alors, dans le concile même, il y a un document fondamental pour la doctrine sociale de l'Église qui s'appelle Gaudium et Spes, c'est-à-dire les joies, les espérances, les espoirs de tous les humains et des pauvres surtout, sans les joies, les espérances de l'humanité et que l'Église doit promouvoir. Et que les chrétiens, alors, et en conclusion de ce paragraphe, là, ce qui est le paragraphe d'introduction, il dit « Rien n'est étranger à la mission chrétienne. » Ensuite, il y a la déclaration Dignitatis Humanae. C'est sur la dignité humaine, vous avez certainement déjà deviné, qui a été dans le Concile Vatican II également. Le pape Paul VI, il va écrire une encyclique en anniversaire, justement, des encycliques sociales précédentes. En 1967, il va écrire Populorum Progressio. Populorum Progressio, c'est cette encyclique qui va donner, parce que les encycliques vont concerner le monde méditerranéen d'abord et ensuite l'Europe, etc. Mais c'était pas encore la dimension universelle. Et c'est le pape, c'est cette Populorum Progressio, c'est le développement des peuples. Donc ça concerne tous les peuples de la planète bleue. Des cinq continents. En 1971, une nouvelle lettre apostolique, Octogésima Adveniens. Alors, c'est en 1971, c'est à l'occasion du 80e anniversaire de Popularum, de Rerum Novarum, qui était celle de Léon XIII. Et Jean-Paul II, en 1987, écrit une encyclique, Les Sollicitudo Rei Socialistes, 20 ans après Populorum Progressio, nouvelle réflexion de développement du tiers-monde, sur le développement à l'échelle économique et plus globalement au niveau éthique également. En 1991, le pape Jean-Paul II, Jean-Paul II a aussi écrit une encyclique là sur l'homme au travail qui fait partie de l'enseignement social de la doctrine sociale de l'Église. 1991, Jean-Paul II écrit Synthesimus Annus. Là aussi, 1991, donc c'est le premier centenaire de l'encyclique de Léon XIII, 1891. Jean-Paul II, encyclique Synthesimus Annus, pour les 100 ans de Rerum Novarum et à l'occasion de la chute du communisme, démocratie et initiative individuelle sont mises à l'honneur, mais le libéralisme économique est aussi dénoncé quand il détruit hommes et familles. Et puis Benoît XVI a écrit Caritas in Veritate, l'amour dans la vérité, en faisant référence à Populorum Progressio. Il analyse les différentes facettes de la globalisation, nouveau phénomène qui marque l'humanité. Puis François, encyclique Laudato Si, c'est à propos alors de l'environnement, traite la question de la sauvegarde de l'environnement sur la toile de fond du droit à la vie de l'être humain et d'un développement global dans le respect de la dignité humaine. Et puis, alors il y a l'encyclique du pape Léon, qui vient de paraître et que je vous conseille de chercher. Bien sûr, c'est toujours sur Internet, pas seulement sur le site du Vatican, mais vous pouvez trouver, il suffit de donner le titre et l'auteur. Voilà. Alors, on va vous donner les questions, les autres questions qui sont dans ce deuxième chapitre. On va vous les énumérer les unes après les autres. Et notez-les bien si vous voulez, faites votre recherche personnelle aussi, et puis on échangera aussi pour approfondir certaines choses. Vas-y.
1: Alors, on peut se demander quel est le lien entre la doctrine sociale et la foi. Quel est le lien entre la doctrine sociale et la foi ?

0: la question sociale est-elle le but de l'Église?
1: Alors on peut rappeler là aussi que le but de l'Église, la mission de l'Église, c'est pas d'abord la question, c'est de la bonne nouvelle de l'Évangile, c'est Dieu envoie son Fils pour sauver le monde, non pas pour le juger, et que pour nous faire connaître l'amour du Père pour l'humanité et le projet du Père de la création jusqu'au retour du Seigneur pour toute l'humanité, avec l'espoir de la coopération des humains à ce projet de vie éternelle.
0: L'Évangile est-il synonyme d'aide au développement ?

Jusqu'à quel point l'Église a-t-elle le droit de se mêler de questions sociales? Jusqu'à quel point l'Église a-t-elle le droit de se mêler de questions sociales? L'Église favorise-t-elle un courant politique ou un modèle de société déterminé? L'Église favorise-t-elle un courant politique ou un modèle de société déterminé? L'Église n'outrepasse-t-elle pas ses compétences en s'exprimant sur des questions sociales? L'Église n'outrepasse-t-elle pas ses compétences en s'exprimant sur des questions sociales? La doctrine sociale est-elle un système clos? La doctrine sociale est-elle un système clos? La doctrine sociale s'adresse-t-elle exclusivement aux chrétiens? Le travail de la doctrine sociale sera-t-il terminé un jour ?

0: jusqu'à 46.
1: Donc, on peut se poser aussi des questions concernant les médias. Donc, à quoi servent les médias? Quelle image l'Église a-t-elle des médias? Que dit l'Église sur les réseaux sociaux? Qu'est-ce que la fracture numérique? Comment utiliser les médias à bon escient? Quelle est ma responsabilité en utilisant les médias? Comment bien communiquer sur Internet? Y a-t-il de bons ou de mauvais médias? Comment peut-on éviter que les médias soient mal utilisés? Et enfin, l'Église est-elle tenue de suivre toutes les évolutions techniques?
0: Et la question d'aujourd'hui, c'est: quelle est la position de l'Église par rapport à l'IA? L'intelligence artificielle. Alors vous avez la réponse dans l'encyclique que le pape Léon vient de faire paraître. Et puis j'avais, pour les vœux de la nouvelle année, proposé comme souhait à mes correspondants de se laisser, cette année, de se laisser guider par l'intelligence spirituelle plutôt que par l'intelligence artificielle. Alors, ils ont tous souri. Comme Willan, à présent. Voilà. Alors, toutes ces questions que vous avez entendues là, les réponses sont de ce petit document-là, DOCAT, que vous pouvez vous procurer par n'importe quelle librairie, puisque c'est imprimé en France et en Europe, c'est la traduction française, et que c'est destiné à faire connaître la doctrine sociale de l'Église. Et puis là, on vous a proposé justement, même dans l'émission, une méthode pour rentrer dedans ensemble, et de faire connaître aussi, et de s'y référer quand on en a besoin, parce que des fois, il y a des questions qu'on se pose pas aujourd'hui, mais qu'on se pose l'année prochaine, etc. Et donc, c'est un document de référence, mais qui se réfère toujours à l'Écriture et au projet de Dieu tel que nous le rappelle l'Église. Alors, déjà des réactions, toi-même, comment tu réagis devant certaines choses que tu as lues là? Qu'est-ce que t'as trouvé d'important? Qu'est-ce que tu aimerais souligner dans le texte?
1: Moi, ce qui est marquant et moi, c'est la question des médias aujourd'hui dans l'Église, face à l'Église, le rôle de l'Église face aux médias. Donc, c'est un outil qui nous est proposé par la société, c'est un outil qui peut nous permettre aussi d'étendre la mission de l'Église et qui peut permettre... Donc l'évangélisation qui peut nous aider à assurer la mission de l'Église. Et il y a, Benoît XVI disait donc, les réseaux sociaux peuvent être non seulement un instrument d'évangélisation, mais aussi un facteur de développement de l'humain. Il faut utiliser donc ces outils qui nous sont proposés par la société, donc les médias, les réseaux sociaux, à bon escient, pour que nous puissions tout simplement évangéliser et...
0: Oui, alors je vois justement, tu as utilisé le terme « outil ».
1: Oui.
0: Eh bien, ce que tu dis là est vrai pour tous les outils. Unyon sabagazao, ou peut faire un bel jardin bien sarclé, que tout le monde a envié, et qu'a admiré, et qu'a félicité.
1: Oui.
0: Mais avec même sable là, on peut tuer un monde.
1: C'est vrai. C'est vrai.
0: C'est pas l'outil qui est mauvais.
1: C'est ce qu'on
0: c'est
1: en fait.
0: C'est ce que l'humain décide d'en faire qui est mauvais.
1: Tout à fait.
0: Alors, à propos des médias, c'est pareil, à propos du smartphone, du portable, à propos de l'IA, à propos de n'importe quel appareil ou n'importe quel outil, ou n'importe quelle méthode de travail, tu peux manipuler les gens ou bien
1: aider,
0: les humaniser.
1: Tout à fait.
0: Tu peux les abaisser, les écraser, et les profiter sur eux ou respecter leur dignité ou les humaniser. C'est le sens d'ailleurs du mot autorité. On a trop souvent confondu autoritarisme et autorité. Méfiez-vous de tous les ismes. Tous les ismes. Quand on prend bien le sens de ce qui est exprimé, ça devient des systèmes qui ne sont pas toujours positifs, mais trop souvent négatifs. On ne va pas dire toujours, mais souvent. L'autoritarisme, c'est écraser la personne, c'est l'enfoncer. Alors que le mot autorité, ça vient du latin augere, le verbe augere qui veut dire croître, grandir. Alors, la véritable autorité, c'est celle qui fait
1: grandir.
0: Grandir en humanité, grandir en connaissance, grandir dans l'amour, grandir dans la sainteté de vie, dans la droiture, dans toutes les valeurs humaines qui sont là, que beaucoup de gens vivent même sans connaître l'évangile, mais qui sont aussi là-bas. Humaniser, c'est déjà la moitié du travail d'évangélisation. Et quand on le fait en lien, quand on le fait dans la foi et en lien avec le projet de Dieu et conscient d'être, de le faire en relation avec Dieu, eh ben, c'est par la foi, ce lien-là se fait par la foi. Il y a ces textes-là dans l'écriture, c'est par la foi qu'Abraham a fait, c'est par la foi qu'Abraham a fait cela, c'est par la foi que Sarah a fait cela, c'est par la foi que, etc. Mais on peut aller à la messe tous les dimanches sans avoir la foi. On peut aller communier très très souvent sans avoir la foi. Et avoir des comportements qui montrent qu'on n'est pas conscient de ce que nous sommes en train de faire, de ce que l'Église et de ce que Dieu nous donne. Même la plupart, on a un gros effort à faire de l'éducation au niveau des sacrements. Beaucoup de gens reçoivent des sacrements sans savoir exactement ce que c'est. Et qu'on garde ici trop souvent le côté magico-religieux d'une puissance spirituelle extérieure à nous et qui est très liée aussi souvent à des objets. C'est pas le chapelet, le fer et les petites boules et le métal de la croix qui ont un pouvoir de guérison. C'est la prière
1: du chapelet.
0: La prière qui sera faite d'une manière régulière et dans la foi, d'une manière intelligente, dans une relation vraiment affective avec le Père auquel on s'adresse ou à la Vierge Marie à laquelle on s'adresse, etc., qui fait que la prière devient force, la prière devient purificatrice, la prière devient elle nous détresse. Dès qu'on est très, très excité, très, et qu'on prend un temps de prière, automatiquement, après ce temps-là, on est calmé, on retrouve la paix. La prière nous pacifie. Eh bien, pareil aussi. Alors, c'est pour ça que il faut continuer à... Le chrétien doit être toujours en formation. Toujours, toujours. Et formation, et à partir de l'Évangile. Alors, pour conclure, bien sûr, il y a un appel fondamental qu'on a vu avec le psaume 85, que justice et paix s'embrassent. Eh bien, nos papes nous invitent à repérer les structures injustes, et que les papes contemporains appellent structures de péché, les structures injustes, à les repérer, à les dénoncer et à les transformer.
1: Justice.
0: Les orienter nos structures vers le bien. Alors c'est un chantier, et justice et paix s'embrassent. Alors je prends un exemple, ne serait-ce que dans un rond-point. Il y en a que j'appelle les vareurs de rond-point. Et quand c'est un rond-point où il y a deux voies qui arrivent dans le rond-point, et puis il y a deux voies qui continuent le rond-point, normalement chacun doit rester dans sa file, la file intérieure ou la file extérieure, pour prendre la même file de l'autre côté. Alors, il y en a qui, dans le rond-point, doublent à toute vitesse pour gagner deux places, trois places. Alors, moi, je dis, c'est la justice et la vérité, d'abord, il y a un mensonge, là, et puis, il y a une injustice. Et puis tout de suite, ça révolte. La plupart des violences naissent souvent d'une injustice. Il y a des peuples qui entièrement se lèvent parce qu'ils sont oppressés, parce qu'ils sont écrasés par des pouvoirs en place. Et qui meurt. Il y a beaucoup meurent dans le combat. Il y a à voir ce qui se passe en Iran aujourd'hui, et dans beaucoup d'autres pays, et même dans les relations toutes simples, dans le quotidien, sur la route. Alors qu'on a dit, yon-yon, c'est justice et vérité, yon-de, c'est injustice et la guerre. Alors voilà, nous sommes invités à devenir des ouvriers de paix, des bâtisseurs d'amour, avec les paroles que l'on attribue à Saint François. Prions le Père de faire de nous des ouvriers de paix, des bâtisseurs d'amour, de jour en jour, sur les chemins de notre vie.

0: Alors on partira avec le message. Lève, lève et prends place alors, et fais part. Et la part, ben, être ouvrier de paix, être des bâtisseurs d'amour. Alors, bon courage à tous et tiens bien Jésus-Christ fort, fort, fort, et tiens bien nous fort, et tiens bien Jésus-Christ fort, fort, fort.
1: Au revoir, et ben, voilà, verra bien conclu.
0: À la prochaine.
1: À la prochaine.

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Tu ne seras puni sans être défendu, ni arbitrairement exilé, détenu. Tu ne seras soumis à un sort dégradant.

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2: Bonjour, pour nos rencontres sur la Bible et la spiritualité chrétienne, je vous propose de commencer avec le premier livre de la Bible dans l'Ancien Testament, c'est le livre de la Genèse et la création de l'homme, ainsi que celle de la matière. Je voudrais m'attacher surtout là à l'homme, donc au second récit, il arrive au chapitre 2 du livre de la Genèse. Dans le premier, Dieu avait précisé « Faisons l'homme à notre image, selon notre ressemblance, qu'il domine sur les poissons de la mer, sur les oiseaux du ciel, sur les bestiaux, sur toutes les bêtes sauvages, et sur tous les reptiles qui rampent sur la terre. » Il y a dans un redoublement « Faisons l'homme à notre image, selon notre ressemblance. » L'image, nous sommes à l'image de Dieu. Comment le sommes-nous? Par notre âme, ce qui fait que nous sommes des êtres humains et pas des animaux, c'est justement cette capacité d'entrer en relation avec Dieu. C'est la définition de l'homme, c'est selon la Bible. Et à l'image de Dieu, eh bien, nous sommes, comme disait saint Augustin, un et trine. Il revient à la Trinité. Or, l'âme est une, bien sûr. On est une seule personnalité, mais en même temps, notre âme a trois facultés principales, trois grandes facultés qui sont l'entendement, donc la raison, l'intellect, ou l'esprit, dans le langage biblique. Ensuite, c'est la volonté, la seconde instance de l'âme, volonté ou cœur, l'instance affective, on va dire. Et puis la troisième, c'est la personnalité profonde, saint Augustin l'appelle la mémoire. Donc, à l'image de Dieu, nous sommes à l'image d'un Dieu qui est un et qui est trine. On reviendra plus tard sur la Trinité, qui est la révélation merveilleuse que Dieu nous a donnée de lui-même, de son intimité. Mais là déjà, il faut l'affirmer, image de Dieu, c'est image d'un Dieu qui est certes unique, mais lorsqu'il nous dévoile le secret de sa nature profonde, eh bien, il est trine.

Voilà pour... Et puis, l'homme, il est tiré de la poussière de la terre. C'est donc de la matière. Donc concrètement, quand la Bible nous parle, nous dit, ben, Dieu prit de la poussière et de la terre, et il modela l'homme, eh bien, comment est-ce qu'il faut traduire ça dans le, dans l'histoire de l'humanité, quoi? Concrètement, ça veut pas dire que, ça veut dire que Dieu a pris la matière. Or, qu'est-ce que c'est que la matière? Eh bien, il a pris les vivants qu'il avait créés. Donc ça c'est dans le premier récit, on voit d'abord la création des animaux qui précède celle de l'homme. Donc c'est en quelque sorte une manière imagée pour dire que l'homme a pris eh bien des individus issus des lignées animales. Nous on parle souvent du singe par exemple, enfin on va à tâtons hein, dans notre connaissance, mais enfin bon disons un singe avancé, mais qui n'avait pas encore la capacité d'entrer en relation avec Dieu. Or, ce que Dieu fait, il prend donc de la matière, de la poussière, donc de des exemplaires, un exemplaire pour Adam, des lignées animales, c'est ça la poussière, et c'est rien d'autre, et il va lui insuffler une âme. Alors, l'homme devient à ce moment-là une créature humaine proprement dite. Voilà l'origine, la création de l'homme, c'est ça. Cette union entre l'esprit et la matière. Tout de suite, il faut dire que il y avait d'autres créatures qui existaient avant le monde, avant que Dieu n'invente la matière et les vivants qui s'y trouvent. Quelles sont ces créatures? Ce sont les anges. La création angélique a précédé la création matérielle et humaine. Elle arrive avant. Mais les anges sont de purs esprits, tandis que nous, nous sommes une alliance entre la matière, la poussière et l'esprit. Des esprits dans un corps. Souvent, les anciens évoquaient cette réalité comme le comme Platon par exemple, le pilote qui est à la barre de son navire. Le navire ce serait la matière, le pilote ce serait l'esprit, ce serait l'âme, la partie proprement spirituelle. Mais tous les deux sont unis, tous les deux vont dans la même direction, ont le même terme. C'est voilà ce que nous sommes. Alors ce que nous sommes, ça veut dire que nous sommes immergés dans la matière. L'homme est immergé dans la matière. Alors c'est très facile, quand on est immergé dans cette matière, eh bien d'oublier Dieu, d'oublier le monde immatériel, le monde angélique, et de ne regarder que cette matière. La matière, bon, selon les théories qui sont en vogue, mais vous savez, la science, eh bien elle progresse, elle est en gestation, elle aussi, donc il faut jamais absolutiser la science. On peut s'en inspirer pour essayer de trouver des formulations, des modèles parallèles pour un peu imager notre commentaire de la Bible. Mais il faut jamais en faire un absolu parce que la science va à tâtons, la science évolue lentement, c'est le moins qu'on puisse dire. Et elle refait régulièrement, elle reformule complètement ses théories. Alors si on dépend trop des théories scientifiques, on risque vraiment d'entrer dans la fausseté, dans une mauvaise analyse des choses. Mais si je prends le Big Bang comme modèle actuel, quoi, temporaire de la création, il y aurait un point de départ complètement mystérieux, ça, les physiciens ne l'expliquent pas. Un point de départ, une explosion, une matière tellement concentrée, et puis ça va dans tous les sens, dans le vide, le vrai vide. Mais à partir du moment où la matière est projetée dans ce vide, il n'y a plus de vide au sens absolu du terme. Le vide, il y a bien des espaces, on va dire, entre les particules, entre les qu'elles soient petites, isolées, ou que ce soit de gros amas, comme les planètes, les étoiles, etc. Ça baigne dans ce qu'on les physiciens appellent des champs.
Hein, le champ gravitationnel, par exemple, ou au niveau plus de l'infiniment petit, le champ de Higgs. Mais peu importe. Ça veut dire que la matière, c'est global, quoi. C'est comme, vous voyez, c'est comme un ballon qu'on gonfle. Eh bien, l'air qui est à l'intérieur, c'est plus du vide, c'est un mélange. C'est déjà quelque chose qui se remplit. C'est au-delà des confins de la matière, au-delà de la paroi du ballon, eh bien, que se trouve le véritable vide, donc le très grand mystère. Voilà où nous sommes, et le cosmos, c'est le jardin d'Éden, en fait, ce jardin que Dieu a planté pour l'homme. Nous, notre jardin, c'est la planète Terre, cette planète bleue, là. Et c'est sur elle, eh bien, que nous trouvons la vie et que nous grandissons. Ah voilà ce qu'est l'homme, voilà son origine. D'après la Bible, exprimée un petit peu d'une manière moderne, contemporaine, voilà ce qu'on peut en dire. L'homme, par son intelligence, eh bien, va dominer sur les animaux. Il y a un grand mystère là. Si l'homme est tiré des lignées animales, il est incontestable qu'il est le seul à avoir développé la science, la technique. C'est-à-dire, il est le seul à avoir cette intelligence vraiment étonnante qui le met au-dessus de tout. Et ça, la Bible attire notre attention là-dessus, bah, pour nous dire que une lignée animale, ça n'évolue pas au-delà du conditionnement que Dieu lui a donné. Ça reste des animaux, ça reste prisonnier des lois de l'instinct. L'homme est le seul à avoir cette liberté merveilleuse vis-à-vis de son instinct. Merveilleuse, oui, en tant que potentiel, mais ça peut être aussi complètement une vraie malédiction. Ça peut être épouvantable lorsque cette liberté, comme Cain, par exemple, eh bien, le conduit à l'homicide ou à d'autres choses semblables. Donc un destin qui est proposé à l'homme au commencement du monde, quelque chose de glorieux, quelque chose qui peut être très beau, mais qui dépend de notre liberté. L'homme issu de la matière, uni à la matière, eh bien va tout connaître avec la matière. La matière lui donne le cadre, même pour penser. Vous voyez, il n'y a pas de pensée pure, de pensée dans le vide, en quelque sorte, il nous faut la matière, donc le monde qui nous entoure, nous offre des modèles. Et vous voyez, les physiciens, les mathématiciens, même dans les opérations les plus abstraites, le langage mathématique, donc extraordinairement abstrait, bien recherchent toujours des comparaisons pour essayer d'expliciter, donc de traduire, déjà de communiquer, mais aussi de se représenter eux-mêmes. Ce qu'ils sont en train de calculer, de peser, de mesurer. On a besoin de la matière pour penser, parce que on a besoin de ces modèles, parce que tout vient de la matière. On peut pas dépasser la matière. Je veux dire par là que si on veut produire de l'énergie, on va imiter la matière. On va pas la dépasser, on va pas faire quelque chose de nouveau. Non, tout ce que nous faisons, c'est reproduire des phénomènes qui existent. Alors, ils existent de différentes manières. Ça peut être courant. Ou ça peut être exceptionnel, mais peu importe. On trouve dans la matière tous nos modèles, notre inspiration. C'est pour ça que Dieu nous l'a donnée. Et nous avons besoin d'elle. Des anges, en revanche, qui sont de purs esprits, n'ont pas besoin de la matière pour penser. Alors, faudrait être un ange pour savoir exactement comment pense un ange en dehors de la matière. Mais il contemple des réalités qui sont d'ordre spirituel, ce que nous appelons nous l'invisible, et il appréhende immédiatement, d'une façon directe, ce que nous sommes incapables de faire. Nous avons besoin du raisonnement, c'est-à-dire de procéder par étapes, par déduction. On n'a pas une connaissance pure. Une pensée pure, c'est pas du domaine de l'humanité. Une pensée pure, c'est du domaine angélique. Elle voit directement son objet. Ça peut être des autres anges, ça peut être la matière aussi. Mais les anges voient la matière d'une autre façon que nous. Ils voient l'essence des choses. Et de même lorsqu'ils contemplent Dieu.

Alors le monde angélique est bien au-dessus du nôtre, et nous en reparlerons. Mais pour l'instant, donc Dieu forme l'homme, la matière, ce jardin. Le jardin, c'est la matière, une matière organisée, et cette planète sur laquelle nous nous trouvons, et la Bible l'appelle le jardin d'Éden, le jardin des délices. Ah oui, c'est un délice de sortir des mains de Dieu comme un petit enfant tout neuf et de vivre dans cette gratuité totale. Imaginez, vous sortez des mains de Dieu, on est comme Adam et Ève. Et Dieu n'attend rien de nous de particulier, sinon il le dit. Il a planté un jardin et puis il nous dit, vous vous occuperez du jardin. Vous allez surveiller la croissance des arbres, organiser des choses. Adam doit nommer les animaux, leur donner un nom en fonction de ce qu'il voit devant lui. Nous sommes dans la gratuité fondamentalement. C'est l'homme qui a inventé cette cage, quel intérêt, quelle la productivité, la nécessité de produire. La nécessité de donner quelque chose, de payer l'impôt, que sais-je. La gratuité, c'est une chose qui est réservée à l'homme religieux. L'homme profane déteste la gratuité. L'anti-gratuité, donc, ça consiste à accumuler des biens, à les compter, à les mettre en réserve, à leur faire produire, à calculer des pourcentages de production. La gratuité, ça ne veut pas dire ne pas être rationnel. Mais la gratuité, ça veut dire que de toute façon, nous sommes dans ce monde comme des enfants, des embryons dans le ventre de leur maman. C'est le destin, le grand destin de l'homme. C'est pourquoi Dieu l'a placé dans le jardin d'Éden. Et nous devons naître à quoi ? Quel est le sens de la vie en un mot ? D'emblée, le texte de la Genèse nous met devant cette perspective. Et elle sera répétée tout au long de l'histoire biblique. Quel est le sens de la vie? Le sens de la vie, pour un chrétien, il faut le dire d'une façon ramassée, c'est découvrir Dieu, le choisir et le suivre. Mettre en pratique ses commandements. Dans ce monde, personne ne naît directement dans le paradis. Le paradis céleste s'entend. Adam et Ève, eux, sont nés dans le paradis terrestre. Nous, nous naissons tout simplement sur la terre, qui n'est plus un paradis et depuis longtemps. Parce que nous l'organisons et nous l'organisons sans Dieu. Alors, il n'y a même plus de paradis terrestre. C'est-à-dire un monde équilibré, humain, un monde où on aime vivre, où on aime croître. Non, c'est un monde de lutte, de violence, de compétition, de dissemblance, de lutte sous toutes ses formes. C'est le monde que nous connaissons. Nous ne naissons pas donc dans le paradis, avec un grand P, un P majuscule, le paradis céleste. Il nous faut découvrir Dieu. Tout homme doit découvrir Dieu, même ceux qui sont nés dans une famille chrétienne, qui ont reçu le baptême, ils reçoivent une tradition. Mais après, lorsqu'ils ont l'âge de raison, il faut commencer à la ratifier, cette tradition. Il faut découvrir Dieu, le rencontrer. Ensuite, c'est pas le tout de rencontrer Dieu, encore faut-il le choisir. On assiste là avec Adam et Ève, on le verra, donc plantés dans le jardin d'Éden, ils découvrent Dieu, ils entrent en relation avec lui, mais il va falloir qu'ils le choisissent et c'est là tout le problème. Ce sera le péché originel. De choisir de suivre sa volonté en conséquence. Et là, Adam et Ève vont tomber. Il faut prendre conscience que Dieu existe, le rencontrer donc, ou désirer le rencontrer, le choisir, et puis enfin le suivre, mettre en pratique tous ses commandements. Voilà le sens de la vie. C'est la vision religieuse du monde que la Bible nous propose d'emblée. L'homme est un être gratuit, issu de l'amour divin, qui est fait certes pour le bonheur, mais depuis, on va bientôt le voir, la chute originelle,
on n'est plus dans ce paradis terrestre et il va falloir bien vite le quitter. Mais là, pour l'instant, au début de la Genèse, nous nous y trouvons. Et alors, on assiste à cette belle chose, la création de l'homme et de la femme. Donc l'homme, il est créé de la terre, la poussière. Et puis ensuite, donc Dieu l'installe dans le jardin d'Éden pour le cultiver et le garder, dit-il. Il donne un premier commandement à l'homme à ce moment-là. De tous les arbres du jardin, tu peux manger, mais de l'arbre de la connaissance du bien et du mal, tu n'en mangeras pas. Il n'y a pas, vous voyez, dans tous ces premiers livres de la Bible, donc on commence par la Genèse, donc qui recoupe l'histoire des premiers hommes, ensuite ce sera celle des patriarches, commençant par Abraham, puis Isaac et Jacob, Jacob qui rentrera en Égypte, et ensuite ce sera Moïse. Moïse, enfin, c'est lui qui donnera la loi. Mais vous voyez, jusqu'au don de la loi par Moïse au peuple, qui sera le peuple d'Israël, eh bien il n'y a pas de loi ou très peu de loi. Mais là, dès le premier chapitre, une loi de Dieu est donnée. De tous les arbres du jardin, tu peux manger, mais de l'arbre de la connaissance du bien et du mal, tu ne mangeras pas. Alors qu'est-ce que c'est que ce grand commandement? Il embrasse tous les autres en réalité. C'est l'obéissance à Dieu qui est résumée là. L'arbre de la connaissance du bien et du mal, dont il faut s'abstenir. C'est quoi? Ça signifie quoi? Ça signifie, eh bien, tu ne définiras pas le bien et le mal. Parce que la définition du bien et du mal est réservée à Dieu. C'est proprement une science divine qui relève de l'autorité divine. Lorsque, nous le verrons, lorsque Ève va tomber, lorsqu'elle va être séduite par le serpent et qu'elle contemplera ce fruit, eh bien elle dira que la femme vit que l'arbre était bon à manger, enfin le fruit de l'arbre donc, qu'il était agréable à ses yeux, qu'il était cet arbre désirable pour acquérir l'intelligence. Désirable pour acquérir l'intelligence, mais laquelle? Celle du bien et du mal. C'est-à-dire la définition, définir soi-même le bien et le mal. Aujourd'hui, on voit ça couramment, c'est quotidien. Combien d'hommes disent, ben moi je décide de ce qui est vrai, de ce qui est faux. Moi je n'ai pas besoin d'un Dieu pour ça. Moi je décide de ce qui est bien, de ce qui est mal. Alors, vous voyez, ça c'est le monde occidental contemporain, loin du christianisme. Donc le christianisme reçoit de Dieu la définition du bien et du mal, tandis que le monde profane, lui, ne le reçoit que de lui-même, il le définit. C'est la société actuelle, elle définit le bien et le mal, en fonction de la majorité des citoyens, quoi. Encore que majorité, quand on voit pas mal de lois d'ordre moral hein, qui sont prises simplement par un président de la République qui a contre une majorité, mais qui ne bénéficie que d'une minorité pour faire passer des lois, et ben ça passe quand même. Donc même majorité, c'est beaucoup dire. On va dire opportunité, on va dire des lois qui s'imposent d'une façon ou d'une autre. Et l'homme définit ses lois et définit ce qui est bien, ce qui est mal. Hier, enfin dans les siècles passés, on considérait que l'avortement était un crime. Et mettre aussi, évidemment, tuer les vieillards, c'était un crime aussi. Mais aujourd'hui, non. On a changé. On a redéfini ce qui était mal hier. Et maintenant, ça devient un bien. Parce que c'est dans le pouvoir de l'homme de définir le bien et le mal. Individuellement, c'est pareil. Il y a des gens qui volent et qui décident que le vol, c'est bien, mais en tout cas bien pour eux. Hein. Oh là là, c'est un drame si quelqu'un d'autre vient les voler. Mais si eux pratiquent le vol, ils ont décidé que ce serait bien pour eux. Donc, ils sont pas condamnables du tout. Ils se regardent comme des êtres purs et malheur à qui viendrait les dénoncer. C'est comme ça.
On définit le bien et le mal. Et alors là, bon, bah, imaginez une société où chacun définit pour lui-même le bien et le mal, bah, il faut évidemment une armée ou une police extrêmement musclée et omniprésente pour maintenir tout ce beau petit monde qui définit le bien et le mal dans le respect mutuel, hein, à coup de matraque, voire à coup de bombes ou d'armes à feu. Ben voilà le monde. Nous sommes dans ce monde. Mais le monde créé par Dieu était différent. Il était un monde de gratuité. Mais il fallait s'abstenir de manger ce fruit de la connaissance du bien et du mal. Il fallait le recevoir de Dieu. Recevoir de Dieu, c'est comme un enfant reçoit de son père la révélation, la sagesse qui vient d'en haut.

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2: Tout de suite, un enseignement enregistré à la Sainte-Baume l'été 2024 au cours de l'université d'été. Enseignement donné par le frère Patrick Benoît Bozo, dominicain de la province de Toulouse, ainsi que monsieur Benoît Paul, avocat. Ils vont nous parler de la propriété privée. Est-elle juste ? Tour d'horizon des différents écrits.
3: Donc, avec la formation qui est la mienne, le métier qui est le mien, on m'a proposé d'évoquer avec vous la propriété privée sous son aspect juridique. C'est l'introduction qu'on va faire. Alors, il y a certainement parmi vous, et je sais qu'il y a parmi vous des juristes, vous allez voir que on va enfoncer des portes ouvertes, mais on va quand même se poser la question de cette question hein, qui va nous occuper cet après-midi, savoir si la propriété privée est juste. Voilà. La propriété privée, en tout cas, est-elle juste ? Je vais définir la propriété privée sur le point de vue juridique, et on va, pour que ce soit un peu plus intéressant, on va la passer à l'épreuve du feu de la jurisprudence, de la justice. Qu'est-ce qu'en fait la justice ? Et comment est-ce que, devant nos tribunaux, finalement, on est amené à parler à plaider, à défendre le droit de la propriété privée, puisque c'est notre quotidien en tant qu'avocat. Alors, une introduction un peu historique sur le droit de propriété, puisque dès le droit romain, le droit de propriété repose sur trois piliers assez classiques en droit. Le droit romain et le code justinien hein, au VIe siècle a repris aussi le droit de propriété sous cette forme-là. Trois piliers que sont, et on le connaît toujours aujourd'hui, j'y reviendrai, que sont l'usus, l'abusus et le fructus. L'usus, c'est donc le droit d'utiliser son bien. On est propriétaire d'un bien, on a le droit d'utiliser. Le fructus, c'est le droit d'en récolter les fruits. Et l'abusus, c'est le droit, en droit romain, on imaginait même la possibilité de détruire son bien. En tout cas, c'est le droit de la possibilité de le céder, d'en faire ce que bon nous semble. Usus, fructus, abusus, et je disais que c'est toujours une triple composante qui est toujours actuelle, puisque encore aujourd'hui on peut démembrer en droit français hein, au XXIe siècle le droit de propriété, vous le savez. On peut être usufruitier d'un bien et donc en avoir l'usus et le fructus, et laisser à un tiers ce qu'on appelle la nue propriété. Et on ne pourrait pas vendre un bien, céder un bien sans l'accord express, alors je vais vite, hein, mais du nu propriétaire. Voilà. Donc déjà, intrinsèquement, le droit de propriété repose sur trois bases, trois piliers, et si on vient à supprimer une de ces bases, on se rend compte que si par exemple on n'a plus le droit de fructus, on ne peut plus retirer les fruits de notre bien, de notre patrimoine, eh bien c'est plus vraiment du droit de propriété. Voilà. Donc il y a un équilibre à trouver entre ces trois bases, et donc à l'intérieur même du droit de propriété, on a déjà un équilibre juste à trouver et à mettre en œuvre, et alors un équilibre encore plus juste à trouver lorsqu'il doit être mis en œuvre, lorsque, effectivement, on démembre la propriété et qu'il faut se mettre d'accord avec l'usufruitier, le propriétaire sur le devenir du bien, l'entretien du bien, etc. Donc ça, c'est un peu général, mais il faut avoir conscience que c'est ce qui habite toujours, ce qui constitue toujours notre droit de propriété aujourd'hui, au moins d'un point de vue, en France, au XXIe siècle. Alors, je vais pas faire un historique long du droit de propriété, c'est pas mon travail. Je vais pas aborder la question du droit de propriété en période féodale, ni en régime collectiviste. Mais ce que je peux dire quand même, c'est que le droit de propriété en lui-même, tel que je viens de le définir, le décrire, n'a jamais complètement disparu, même dans des régimes collectivistes, hein, puisque certains en étaient privés, et dépossédés de leurs biens, dépossédés de la possibilité d'acquérir, mais une autre partie de la population, elle, bénéficiait de ce droit de propriété. C'est-à-dire la datcha de Staline appartenait à Staline, quoi, en entier. Voilà. Donc, ce qui veut dire que ce que je veux dire par là, c'est que vraiment, ce droit-là, cet équilibre-là, il se continue au cours de l'histoire, y compris à la période féodale. Période féodale où finalement, même si vous étiez serf, ou si vous étiez vassal, Vous étiez dépossédé d'une partie de vos droits de propriété, mais en contrepartie, vous aviez la sécurité, vous receviez l'aliment de la part de votre Seigneur. Ce qui veut dire qu'il y avait quand même un équilibre qui se trouvait. C'est le Seigneur qui était propriétaire, mais il y avait un équilibre qui se trouvait dans la contrepartie que vous receviez. Ce qui est notre droit aujourd'hui, il est pensé par le siècle des Lumières. Il se construit certainement en opposition avec à la tyrannie, à la monarchie, au droit absolu. Et le grand œuvre des Lumières, qu'ils n'ont pas vraiment connu, c'est la Déclaration des droits de l'homme et du citoyen de 89, qui se construit pendant la Révolution française. Déclaration des droits de l'homme et du citoyen, je fais juste une parenthèse, qui est véritablement un texte normatif qui n'est pas une déclaration de grands principes. On pourrait dire déclaration des droits de l'homme et du citoyen. Non, non. Ça fait partie de notre constitution, la constitution de la Ve République. Et aujourd'hui, lorsque, par exemple, le Conseil constitutionnel doit contrôler une loi par rapport à la Constitution, il contrôle aussi la loi par rapport à la Déclaration des droits de l'homme et du citoyen. Voilà. Donc, je tiens à dire cela parce que souvent, dans les discussions, on entend dire que, effectivement, cette déclaration est une déclaration seulement de principe. Non, non, c'est vraiment un texte normatif qui a valeur à s'appliquer au quotidien et même à diffuser dans tout notre droit. Donc, je voulais appuyer, alors si vous avez l'occasion de relire la Déclaration des droits de l'homme et du citoyen, qui a été votée sous les auspices de l'être suprême, et qui, en 17 articles, c'est pas grand-chose, mais relisez-le, parce que c'est quand même notre histoire juridique, c'est pas très long, et ça remet un peu les pieds sur terre sur qui nous sommes, et quels sont nos droits fondamentaux. Et le 17e article, le dernier article, est celui qui va nous intéresser, puisqu'il dispose, je vais citer, que la propriété étant un droit inviolable et sacré, nul ne peut en être privé, si ce n'est lorsque la nécessité publique légalement constatée l'exige évidemment, et sous la condition d'une juste et préalable indemnité. Donc on a un texte en 89 qui consacre la propriété privée comme étant, c'est pas rien, un droit inviolable et sacré. Il y a peu de droits dans notre corpus juridique, dans notre système juridique, qui est défini avec tant de force. La propriété privée, c'est vraiment une institution, au sens que pourrait être le mariage, par exemple, ou la filiation, hein, une institution de notre droit, un point cardinal, mais défini avec beaucoup de force. Inviolable et sacré. Toutefois, dans le même article, on a un balancement, puisqu'à la fois le droit de propriété, il est inviolable et sacré. Et tout de suite, juste après une virgule, on vous dit que nul ne peut en être privé, si ce n'est lorsque la nécessité publique, légalement constatée, l'exige évidemment, l'exige de manière évidente. Voilà. Donc à la fois, c'est inviolable et sacré, et en même temps, si on a besoin de faire un barrage hydroélectrique pour faire l'électricité, si on a besoin de créer des voies de chemin de fer pour relier Paris à Aix-en-Provence en moins de 2 heures, en moins de 3 heures, ou si on doit faire des panneaux photovoltaïques, et que légalement on constate que c'est nécessaire pour le public, on parlerait aujourd'hui plutôt d'intérêt général, eh bien, la loi permet l'expropriation, on est indemnisé, parce que justement l'intérêt général le commande. Mais encore une fois, là, donc dans l'article 17 de la Déclaration des droits de l'homme, on a un équilibre entre un droit qui est à la fois inviolable et sacré, et la possibilité de l'expropriation. Cet équilibre-là, mon geste parle de lui-même, c'est-à-dire qu'on est, encore dans une idée de justice. Voilà. Alors, plus concrètement, parce qu'au quotidien, on plaide rarement l'article 17 de la Déclaration des droits de l'homme et du citoyen, sauf si on fait une question prioritaire, merci, de constitutionnalité, ça c'est notre sujet. Mais plus concrètement, au quotidien, on va plutôt se baser sur le Code civil qui arrive rapidement après la déclaration de 89, le Code civil donc de 1804 de Napoléon, et l'article 544 du Code civil qui est inchangé hein, depuis, y compris dans sa numérotation, depuis 1804, qui dispose que, et vous allez voir à nouveau ce balancement dans l'article, que la propriété et le droit de jouir et de disposer des choses de la manière la plus absolue, la propriété, le droit de jouir et de disposer des choses de la manière la plus absolue, pourvu qu'on n'en fasse pas un usage prohibé par les lois et par les règlements. Donc c'est à la fois la possibilité de faire ce qu'on veut, tant que on ne méconnaît pas les règles prescrites par la loi et par les règlements. Donc à nouveau, on consacre un droit très fort dans la limite de la loi. C'est-à-dire qu'effectivement, si vous empiétez chez le voisin avec votre mur, on va vous faire détruire votre mur. Il n'y a pas de sujet là-dessus, le droit de propriété, il est défendu, même si le bon sens serait qu'un mur qui empiète, ça m'est arrivé de voir ça, un mur qui empiète de 1 demi-centimètre, on pourrait se dire, bon, c'est pas très grave, sur une propriété de 10 hectares, bon, non, on fait détruire le mur, puisque l'empiètement, même un peu, court, empiète sur le droit de propriété et porte donc atteinte à ce droit. La limite, ce sont les lois et les règlements. Alors, comment est-ce que ça se traduit concrètement devant les tribunaux ? Alors, il y a deux jurisprudences qui me sont venues à l'esprit, que l'on apprend en première année de droit, en cours d'introduction au droit. Un arrêt de la Cour de cassation de 1915, qui est l'arrêt Coquerel contre Clément Bayard. Donc pendant que l'Europe était en train de s'assassiner dans l'Est de la France, la Cour de cassation avait des questions importantes à traiter, et notamment en 1915, donc la question de l'abus de droit, puisque, si je lis rapidement ce que dit cet arrêt, Coquerel a installé sur son terrain, attenant à celui de Clément Bayard, des carcasses de bois de 16 mètres de hauteur, surmontées de tiges de fer pointues. On imagine ces carcasses de bois, 16 mètres de hauteur, avec encore derrière. Pourquoi ce monsieur Coquerel fait-il ça ? Que juge la Cour, le dispositif ne présentait pour l'exploitation du terrain de Coquerel aucune utilité, donc ça ne servait strictement à rien, c'était même pas esthétique, et n'avait été érigé que dans l'unique but de nuire à Clément Bayard, notamment pour l'empêcher de faire décoller depuis son terrain des montgolfières et des zeppelins. Ce qui faisait décoller, alors évidemment c'était pas des fusées, donc les montgolfières décollaient, puis elles obliquaient à l'horizontale, elles passaient au-dessus du terrain du sieur Coquerel, et le sieur Coquerel, ça l'embêtait terriblement. Donc il a construit ses carcasses avec des pics de fer, en disant comme ça embêtera bien mon voisin Clément Bayard, qui ne pourra plus faire passer ses zeppelins et autres ballons gonflables. La Cour de cassation dit non, que il y a en l'espèce abus de droit de la part de Coquerel. C'est-à-dire que certes, il est propriétaire, certes, il peut faire ce qu'il veut chez lui, mais il a abusé de son droit. C'est-à-dire qu'il est allé au-delà de ce que son droit de propriété privée lui permettait de faire en voulant nuire à son voisin. Donc ça, c'est un arrêt ancien qui existe toujours, qui est toujours de la jurisprudence constante. Il n'y a pas eu de revirement de jurisprudence, mais au fil du temps, la jurisprudence s'est affinée, puisqu'aujourd'hui, on plaide rarement l'abus de droit devant les tribunaux. Mais on plaide plus facilement le trouble anormal de voisinage qui a été dégagé par la Cour de cassation en 1986 dans un arrêt de principe assez célèbre. La Cour de cassation, avant même d'aborder le fond du dossier, elle dit « Vu le principe suivant lequel nul ne doit causer à autrui un trouble anormal de voisinage ». Alors ça, c'est un peu plus précis, le trouble anormal de voisinage, parce qu'il faut un trouble, il faut du bruit, de la poussière, voilà. Il faut que ce soit anormal. Qu'est-ce qui, alors là, on va débattre longtemps. Souvent, on passe par une expertise judiciaire pour savoir ce qui est normal et ce qui est anormal. Et il faut qu'il y ait une situation de voisinage claire. Vous pouvez pas agir sur le fondement du trouble anormal de voisinage si vous n'êtes pas concrètement voisin et que vous n'êtes pas concrètement gêné. En l'occurrence, là, c'était une boulangerie qui faisait du bruit. Mais effectivement, aujourd'hui, un bloc clim qui fait du bruit dans une copropriété, c'est un sujet de trouble anormal de voisinage. Alors on fait venir un acousticien qui pose ses appareils, et on voit si effectivement le bruit est plus élevé, moins élevé. Un jeune homme qui change des embrayages ou des amortisseurs dans le garage de ses parents dans la copropriété le dimanche après-midi et qui fait bien tourner la machine pour voir si ça fonctionne et que ça ne saute pas, ben là on peut dire oui, c'est un trouble anormal de voisinage. Est-ce qu'il est normal de faire de la mécanique le dimanche après-midi chez ses parents? Ça, je pense qu'il n'y a pas une audience à Aix, enfin moi pour les audiences que je connais, mais en France, où on ne plaide pas chaque jour, chaque audience en tout cas, la question du trouble anormal de voisinage. Voilà. Sur le bruit, la poussière, et les choses aidant, je veux dire, l'individualisme avançant, on plaide de plus en plus la question du trouble anormal de voisinage, et on est de plus en plus sensible à cela. Et aujourd'hui, puisqu'il faut pas grand-chose pour faire de la musique et beaucoup de bruit, une petite enceinte suffit pour embêter tout le quartier, c'est assez fréquent. Voilà un rapide exposé sur le droit de propriété, d'un point de vue juridique. Moi, il me semble que, d'une manière générale, le droit de propriété, vraiment sur de mon point de vue, de point de vue de juriste en tout cas, est juste, puisque la question est de savoir si la propriété privée est juste, dans le sens où elle est à la fois un droit absolu, un droit fondamental, qui a été construit, encore une fois je le dis, pour se protéger de la tyrannie et de la monarchie absolue qui aurait voulu nous spolier, mais qu'elle s'insère, elle s'intègre dans un environnement, c'est pas un droit totalitaire. Voilà. Il faut penser aussi à son voisin, et elle s'inscrit dans une globalité. La propriété privée, à elle seule, ne se justifie pas. Toute seule ne peut pas tout contre les autres. Ce qui m'amène à une réflexion d'actualité, à laquelle j'ai pas de réponse, mais que je livre à votre sagacité, sur l'intelligence artificielle. Puisque la propriété privée, c'est pas uniquement les châteaux et les bois, mais c'est aussi la propriété intellectuelle, naturellement. Et voilà, qu'est-ce qui va devenir de nos biens, de la production intellectuelle avec l'intelligence artificielle? Et mon attention a été attirée au mois de juin dernier d'un article du Monde qui relatait tous les procès en cours à ce sujet. Et vous avez notamment des artistes qui créent des contenus du visuel, qui créent du son, et qui voient une partie de leur production reprise, notamment par le monde de la publicité. Et donc la publicité qui est un maelstrom de plusieurs créations originelles. Voilà. Et les juridictions se posent la question de savoir, voilà, est-ce qu'il y a eu atteinte au droit de propriété, dans quelle mesure? Alors, ça paraît évident, mais face à l'intelligence artificielle, comment on va régler ça? Quelle réponse on va y apporter? Alors, ça intéresse les tribunaux américains, français, ça intéresse la Cour de justice de l'Union européenne, ça va nous intéresser tous. Moi, je pense que la propriété qui est créée de manière un peu violente à partir de biens d'autrui grâce à l'intelligence artificielle, c'est-à-dire qu'on a pompé clairement le travail de l'autre, est-ce que cette nouvelle propriété qui est créée, ce nouveau bien qui est créé, est juste ou pas? Je pense qu'il n'est pas complètement juste. En tout cas, il y a un équilibre à trouver pour permettre de la justice. Voilà, je vous laisse avec cette question. Je vous laisse curieux de ce que dira la presse, de ce que diront les journaux sur cette question-là. Et puis, lorsque vous serez vous-même amené à utiliser l'intelligence artificielle, savoir si ce que vous avez créé est juste ou pas juste. Et pour vous aider peut-être aussi à répondre à cette question, on va aborder la question d'un point de vue théologique et philosophique avec le frère Patrick Marie Bozo, sur toujours cette question qui nous intéresse cet après-midi, la propriété privée est-elle juste? C'est bon? Alors, on change de place.

Alors, je ne suis pas avocat et donc je ne me base pas sur le code civil, mais plutôt sur des textes philosophiques et théologiques de différentes époques. Vous les avez derrière moi. Suis plus grand, paraît-il. Un texte de saint Thomas d'Aquin. Dominicain, donc on commence par saint Thomas d'Aquin pour poser le cadre. Un texte de la période moderne du philosophe anglais John Locke, qui est un incontournable sur cette question. Un texte beaucoup plus contemporain, tiré de l'enracinement chez la philosophe Simone Veil. Je rajouterai un extrait de texte en vis-à-vis de Simone Veil, un texte de Saint François de Sales, mais bon, vous n'aurez pas d'extrait visuel. Alors, commençons par Saint Thomas d'Aquin. Nous sommes à la fin du Moyen Âge, à l'époque des cathédrales et des cathédrales théologiques, comme la somme de théologie de saint Thomas. Alors, c'est l'époque où Dieu est au centre, hein. Et la somme de théologie le montre, puisque, alors, pour les plus connaisseurs, ce ne sera qu'un rappel, cette somme est en quatre parties. La première partie commençant par la question de Dieu. Est-ce qu'il existe et qui il est? Dieu un et trine. Ensuite, la création, les anges et l'homme. La deuxième partie est ce qu'on appelle la partie morale, avec une première partie de morale qui est la morale générale, la béatitude, les passions, les habitus, les vertus, le péché, etc. Deuxième partie de la deuxième partie, où on traite des vertus en particulier, la foi, l'espérance, la charité, qui sont les vertus théologales, la prudence, la justice, la force et la tempérance. Et la dernière partie étant la question du Christ et des sacrements. Alors, la question de la propriété privée, eh bien, c'est dans la deuxième partie de la deuxième partie sur la vertu de justice, et plus exactement sur la question du vol. Le vol est la rapine. Pour chaque question, saint Thomas les traite en plusieurs articles. Donc je vous ai pris deux articles. Article 1, la possession des biens extérieurs est-elle naturelle à l'homme? Article 2, est-il licite de posséder en propre un de ses biens? Pour chaque article, saint Thomas pose des objections à sa réponse, ensuite il répond, ensuite il trouve les solutions aux objections à sa réponse. Je ne vous ai mis que la réponse. Mais je vous lis les objections. Alors, la possession des biens extérieurs est-elle naturelle à l'homme? Première objection, il ne semble pas, car personne ne doit s'attribuer ce qui appartient à Dieu. Donc, évidemment, cette époque, on met la primauté sur Dieu et les biens extérieurs appartiennent à Dieu. Deuxième objection, saint Thomas cite saint Basile, qui dans une homélie parle aux riches insensés de l'Évangile. Saint Basile l'interroge en disant: Dis-moi quels biens sont à toi et d'où les as-tu pris pour les apporter en ce monde? Voilà. Donc il n'y a pas de. Les biens ne sont pas à ce riche. Troisième objection. Saint Thomas cite saint Ambroise, le nom de maître
implique la puissance. Mais l'homme n'a aucune puissance sur les biens extérieurs. Il ne peut rien changer à leur nature. Si je n'ai aucune puissance, si je n'ai aucun pouvoir sur les biens extérieurs, ils ne sont pas à moi. Alors la réponse de saint Thomas, qui, pour les, ceux qui veulent lire saint Thomas, ne vous inquiétez pas, toutes les réponses à peu près commencent par un double aspect, il faut distinguer. Donc les biens extérieurs peuvent être envisagés sous un double aspect. D'abord quant à leur nature, qui n'est pas soumise au pouvoir de l'homme, c'est ce qu'on vient de dire, mais de Dieu seul à qui tout obéit docilement. Puis quant à leur usage. Sous ce rapport, l'homme a un domaine naturel sur ses biens extérieurs, car par la raison et la volonté, il peut s'en servir pour son utilité comme étant fait pour lui. Alors je ne sais pas si on peut faire la comparaison entre la nue propriété et l'usufruit. D'une certaine manière, la nue propriété est à Dieu, l'usage, eh bien, c'est à l'homme, c'est remis à l'homme parce que il a deux

C'est ce que dit Aristote. Voilà. Donc, cette distinction, l'usage, retenez ça, l'usage fait qu'on peut être, d'une certaine manière, propriétaire. Alors, la réponse aux objections, eh bien, tout appartient à Dieu, oui, tout appartient à Dieu, mais pour l'usage, c'est l'homme. Réponse à la deuxième objection, le riche qui veut tout mettre dans ses greniers, croyait que les biens extérieurs lui appartenaient à titre principal, comme s'il ne les avait pas reçus d'un autre, c'est-à-dire de Dieu. À titre principal, c'est à Dieu, et c'est pas à nous. À titre second, c'est à nous. Et la troisième réponse, hein, l'objection vise la maîtrise qui s'exerce sur la nature même des choses extérieures. La maîtrise des choses extérieures n'appartient qu'à Dieu. Deuxième article, est-il licite de posséder en propre un de ses biens? Première objection, selon le droit naturel, tout est commun. Les biens extérieurs sont aux biens communs et on ne possède rien en propre. Bon, voilà, les deux autres objections sont à peu près dans le même ordre d'idées. La réponse de saint Thomas. Deux choses conviennent à l'homme au sujet des biens extérieurs. D'abord, de pouvoir les gérer et d'en disposer. Et sous ce rapport, il lui est permis de posséder des biens en propre. C'est même nécessaire à la vie humaine. Donc, la propriété est nécessaire à la vie humaine. Les trois raisons. La première, chacun donne à la gestion de ce qui lui appartient en propre des soins plus attentifs qu'il n'en donnerait un bien commun à tous ou à plusieurs, parce que chacun évite l'effort et laisse le soin aux autres de pourvoir à l'œuvre commune. C'est ce qui arrive là où il y a de nombreux serviteurs. Alors, quand on est dominicain, on sent le poids de la vie commune qui est derrière saint Thomas. Une anecdote, quand je suis arrivé au couvent de Bordeaux, j'ai découvert dans le meuble où il y a les casiers des frères, un meuble où on remet le courrier aux frères, donc tout le monde passe devant tout le temps. Je vois dessus un essuie-glace dans sa pochette. J'ai su par la suite qu'un frère avait acheté un essuie-glace en trop, enfin disposait d'un essuie-glace dont il ne savait que faire. Il l'a instinctivement posé sur un meuble et s'est dit, tiens, on va le laisser là, je vais voir combien de temps ça dure. Entre 5 et 6 ans. Voilà, un exemple concret. Si c'est à tous, ben je m'en occupe pas. Deuxième raison, il y a plus d'ordre dans l'administration des biens quand le soin de chaque chose est confié à une personne, tandis que ce serait la confusion si tout le monde s'occupait indistinctement de tout. Bon, je ne commande pas, tout ça est du bon sens. Hein. La paix entre les hommes est mieux garantie si chacun est satisfait de ce qui lui appartient. Voilà. Et la fin de la réponse, ce qui convient à l'homme au sujet des biens extérieurs, c'est d'en user, donc, comme dans l'article précédent. Et sous tout rapport, l'homme ne doit pas posséder ses biens comme s'ils lui étaient propres, mais comme étant à tous. En ce sens qu'il doit les partager volontiers avec les nécessiteux. Aussi saint Paul écrit-il, recommande aux riches de ce monde de donner de bon cœur et de savoir partager. Voilà, donc on a un peu ce même, on retrouve toujours.

0: fait, ce balancier. Hein. Oui, il y a un droit à la propriété, mais il y a le bien commun. Et voilà, on peut reprendre l'histoire du catamaran de ce matin, hein, mais plus profondément même, hein, la propriété, en tout cas c'est très clair chez saint Thomas d'Aquin, est en vue du bien commun. Ça ne nous appartient pas en propre, c'est à Dieu, et c'est en vue de tous. Et dans les solutions aux objections, alors, la communauté des biens est dite de droit naturel, non parce que le droit naturel prescrit que tout soit possédé en commun et rien en propre, mais parce que la division des possessions est étrangère au droit naturel. Donc, la division des possessions n'est pas, ça ne fait pas partie du droit naturel chez saint Thomas. Elle dépend plutôt des conventions humaines et relèvera par là du droit positif. Ce n'est pas dans la nature humaine de devoir posséder. Ça relève du droit positif. C'est de l'ordre d'une convention pour la vie commune, du même ordre que s'arrêter au feu rouge n'est pas, fait pas partie du droit naturel, c'est du droit positif qui permet à tous de vivre sans accident. La troisième réponse aux objections, il cite saint Ambroise, tout ce qui dépasse les besoins, on le détient par la violence. Donc, ça va assez loin. Ce dont on n'a pas besoin, on le détient par la violence. On viole le droit naturel. Alors ensuite, on change d'époque. Nous ne sommes plus au Moyen-Âge, mais dans l'époque moderne, où on défend le droit de propriété face à la tyrannie. Une période moderne, voilà, où le John Locke, le philosophe anglais, alors, on considère toujours Dieu, mais on focalise, hein, sur l'homme. Alors, toutes les créatures inférieures sont communes et appartiennent en général à tous les hommes. Ça, c'est toujours d'actualité. Pourtant, chacun a un droit particulier sur sa propre personne, sur laquelle nul autre ne peut avoir aucune prétention. Et donc, vous l'avez, le travail de son corps et l'ouvrage de ses mains, nous pouvons le dire, sont son bien propre. Tout ce qu'il a tiré de l'état de nature par sa peine et son industrie appartient à lui seul, car cette peine et cette industrie étant sa peine et son industrie propre et seule. Donc là, on va un peu plus loin. Tout est à tout le monde, mais lorsque la personne travaille, transforme la nature, alors c'est à lui. Une appropriation par le travail. Alors il prend une situation pour illustrer. Un homme qui ramasse des pommes qu'il cueille sur des arbres dans un bois, se les approprie certainement. Ben, une fois qu'il les a mangées, il n'y a plus de questions à se poser, elles sont à lui, ça c'est sûr. Je demande donc, quand est-ce que les choses qu'il mange commencent à lui appartenir? Lorsqu'il les digère, lorsqu'il les mange, lorsqu'il les cuit, lorsqu'il les porte chez lui, lorsqu'il les cueille. Son travail, vous l'avez, son travail distingue et sépare alors ses fruits des autres biens qui sont communs. Il y ajoute quelque chose de plus que la nature. La mère commune de tous n'y a mis, et par ce moyen, ils deviennent son bien particulier. Donc, on voit en arrière-fond, hein, c'est la période moderne, donc l'homme est maître et possesseur de la nature, hein, et dès qu'il commence à transformer la nature, il y ajoute quelque chose. Ce que la nature donne, c'est à tous. Ce que moi je donne à la nature, c'est à moi. Alors quand même, tout ça est vu dans un bien plus grand. La raison nous dit que la propriété des biens acquis par le travail doit donc être réglée selon le bon usage qu'on en fait pour l'avantage et les commodités de la vie. Si l'on passe les bornes de la modération et que l'on prenne plus de choses qu'on en a besoin, on prend sans doute ce qui appartient aux autres. Il y a toujours cette idée que on ne doit pas prendre, posséder plus que ce dont on a besoin. Néanmoins, il y a un glissement. Chez saint Thomas, tout est commun. Pour le bon usage, on considère un droit de propriété. Pour John Locke, on considère un droit de propriété. Mais pour le bon usage, on considère que ça va à tous. Il y a une insistance sur l'appropriation par le travail. C'est dans la nature de l'homme de transformer la nature et donc de posséder. En général, dans le milieu catholique, eh bien, on préfère un philosophe et théologien qui soit un saint. Donc on se rangerait volontiers, même si ça dérange un peu, la vie de saint Thomas d'Aquin. Mais dans une époque contemporaine, il y a quelqu'un qui a aussi défendu le droit de propriété. C'est Simone Veil. Alors, Simone Veil, voilà, 1909-1943, elle était enseignante et elle, on le sait, on va prendre dans toute sa dureté la condition ouvrière. Elle connaît le travail à la chaîne et même le travail agricole. Et elle réfléchit sur le sens du travail. Donc elle est dans cette idée qu'il faut défendre l'ouvrier qui, lui, n'a plus rien à voir avec ce qu'il produit. Il en est arraché. Il n'a pas le temps ce n'est plus un artisan, il n'a pas le temps de contempler son œuvre, de se l'approprier. Ça devient en quelque sorte inhumain de lui arracher ce qu'il produit. Et donc Simone Veil affirme que la propriété privée est un besoin vital de l'âme. L'âme est isolée, perdue, si elle n'est pas dans un entourage d'objets qui soit pour elle comme un prolongement des membres du corps. Tout homme est invinciblement porté à s'approprier par la pensée tout ce dont il a fait longtemps et continuellement usage par le travail, le plaisir ou les nécessités de la vie. Ainsi, un jardinier, au bout d'un certain temps, sent que le jardin est à lui. Mais là où le sentiment d'appropriation ne coïncide pas avec la propriété juridique, l'homme est continuellement menacé d'arrachement très douloureux. Donc il y a un sentiment d'appropriation que tout le monde peut constater. Hein. Voilà, si une maison n'est pas à vous, mais que vous la transformez radicalement parce que vous passez 10 ans à travailler dessus, si on vous l'arrache du jour au lendemain, il y a un sentiment d'injustice. Non, je l'ai transformée, elle est à moi, cette maison. Et Simone Veil veut que la propriété juridique suive, d'une certaine manière, ce sentiment d'appropriation. Si on se considère dans la condition ouvrière, oui, il faut défendre cela. Si on prend du recul, Ben, on peut se demander quelle est la valeur morale de ce sentiment d'appropriation. Je vous prends un texte de vie spirituelle, hein, l'introduction à la vie dévote de saint François de Sales. Ô Philothée, est-il bien légitime de désirer posséder en toute justice ce qu'un autre possède en toute justice? Alors, posséder en toute injustice, là, ok, c'est mal. Mais il vient quand même d'affirmer que même avoir envie de posséder en toute justice, ben, c'est pas si bien que ça. Donc le sentiment d'appropriation par le travail, voilà, moi je sais, la question se pose, hein, quelle est sa valeur? Valeur morale. Est-ce que c'est toujours de la convoitise? Est-ce que ce désir d'appropriation fait partie de la nature humaine? Est-ce qu'il fait partie de la nature humaine déchue? Est-ce que ce sentiment de devoir, même en toute justice, s'appauvrir d'un bien qui a priori serait à nous, est-ce que c'est de l'ordre de la grâce, purement de la grâce, ou est-ce qu'il y a une disposition humaine? Voilà, là il y a une vraie question à laquelle je ne prétends pas répondre aujourd'hui. Vous aurez sûrement d'autres éléments de réponse parce qu'on va entendre parler du travail. Voilà, j'ai fait mon tour d'horizon. Je laisse Monsieur Paul nous dire un mot sur la doctrine sociale.
1: Puisqu'on a abordé donc la question juridique et puis la question théologique et la question philosophique, mais se pose la question de concrètement, ma propriété privée à moi, chrétien, est-elle juste? On peut se poser cette question-là. Et la doctrine sociale de l'Église, alors vous avez eu un enseignement, une conférence je crois ce matin, ou à ce sujet, vous savez que c'est une réponse de l'Église, c'est la réponse de l'Église sur les questions sociales, les questions de société. C'est pas une réponse dogmatique, mais c'est la réponse que l'Église apporte aux évolutions de la société depuis la révolution industrielle jusqu'à la crise climatique, pour faire large. Et donc on a la doctrine sociale envisage la propriété privée sous l'angle du bien commun et sous l'angle de la destination universelle des biens. Donc c'est ce qui a été dit à l'instant. La destination universelle des biens. Et donc comment est-ce que ma propriété s'inscrit à ce sujet-là? Et moi, je vais vous répondre, je vais vous parler avec un langage de chrétien, de réflexion que j'ai pu avoir sur des questions assez concrètes, puisqu'elle renvoie ensuite, donc destination universelle des biens, propriété privée, et la doctrine sociale renvoie à la question de la pauvreté. Voilà, et ce triptyque-là. Et il se pose des questions simples, hein, sur ma maison secondaire, par exemple. Donc là, je rentre dans le concret. Quel est mon rapport à ma maison secondaire? Voilà. Quel est le rapport à un héritage que je reçois, que je touche de mes parents? Est-ce qu'il est plus important de préserver cette maison de famille, de garder cette maison de famille, ou de garder des relations saines avec mes frères et sœurs? Voilà. Je pose cette question un peu brute de décoffrage, mais elle est quotidienne dans mon travail. Et c'est vrai que vous pouvez tirer le diable par la queue, avoir du mal à payer votre taxe foncière ou votre pension alimentaire, ou la pension alimentaire pour vos enfants, mais contre rien au monde, vous ne sépareriez du chalet au ski, à la montagne. Donc ça, c'est voilà. Alors que d'autres, peut-être, auraient plus de possibilités financières, plus de temps pour en profiter, en auraient plus besoin de ce bien immobilier, perdu dans la Dordogne où vous n'allez jamais, voilà. Donc ça c'est un sujet. Ou par exemple sur la question plus simple et plus courante du prêt d'un livre. Quand vous prêtez un livre, voilà, vous avez ces livres qui sont enfermés dans vos bibliothèques. que personne ne lit, que vous avez lu, que vous relirez un jour, et vous en parlez entre le fromage et le dessert avec vos hôtes, et vous dites, tiens, je vais te le prêter, mais il faut que tu me le rendes. Voilà. Finalement, si vous prêtez ce livre en vous disant que potentiellement on ne vous le rendra jamais, mais il aura été lu et vous aurez fait connaître un auteur à votre invité, vous dites, voilà, ce bien qui m'appartient, qui est ma propriété, si je fais un pas de recul et que je le regarde avec la destination universelle des biens, est-ce que je suis prêt à m'en appauvrir? Cette propriété privée, est-ce que je suis prêt aussi à m'en appauvrir? Voilà, donc c'était la conclusion que moi je voulais faire sur la doctrine sociale de l'Église. En fait, on vous a donné les textes, n'hésitez pas à rentrer dans ces textes-là, de les lire un peu, de les méditer, de les remâcher, et surtout de les confronter avec, je sais pas, votre livret A ou votre maison secondaire. Bon, ça c'est mon, voilà, je suis un peu franc, mais voilà. Et puis surtout les confronter avec votre foi. Bon, ça c'est mon, enfin, en tout cas c'est ce que j'essaie de faire. Et quand on reçoit, et je finis là-dessus, quand on reçoit en consultation des clients qui sont arc-boutés sur leurs biens, sur leurs propriétés et qui veulent savoir comment en gagner davantage, quitte à écraser le voisin. C'est toujours intéressant de se replonger là-dedans, dans ces textes-là, et de se dire mais quelle est l'origine de ma foi et qu'est-ce qui finalement va me quel exercice de pauvreté concret moi je peux faire. C'est pas uniquement faire l'aumône et faire un chèque au CCFD, mais concrètement moi qu'est-ce que je peux faire pour changer mon regard vis-à-vis de la propriété privée. Voilà. C'est tout ce que je voulais conclure. Après, le frère Patrick Marie va vous peut conclure aussi de manière juste un exemple à donner.
0: Quand j'étais au couvent de Lyon, un vieux frère qui avait confessé et confessé pendant de longues années me disait le péché que l'on entend le moins, c'est l'avarice. Personne ne se confesse d'avoir trop d'argent. Alors, pour répondre à la question, la propriété est-elle juste? Oui, on l'a vu, avec le bien commun, etc. Faut-il tout renverser? Non, faut la convertir, tout simplement. Le rapport que moi j'ai avec ce que je possède est toujours à convertir.

0: L'ange du Seigneur apporta l'annonce à Marie.
1: Et elle conçut du Saint-Esprit. Je vous salue Marie, pleine de grâce. Le Seigneur est avec vous. Vous êtes bénie entre toutes les femmes, et Jésus, le fruit de vos entrailles, est béni. Sainte Marie, Mère de Dieu, priez pour nous pauvres pécheurs, maintenant et à l'heure de notre mort.
0: Voici la servante du Seigneur.
1: Qu'il me soit fait selon votre parole. Je vous salue Marie, pleine de grâce. Le Seigneur est avec vous. Vous êtes bénie entre toutes les femmes, et Jésus, le fruit de vos entrailles, est béni. Sainte Marie, Mère de Dieu, priez pour nous pauvres pécheurs, maintenant et à l'heure de notre mort.
0: Et le Verbe s'est fait chair.
1: Et il a habité parmi nous. Je vous salue Marie, pleine de grâce. Le Seigneur est avec vous. Vous êtes bénie entre toutes les femmes, et Jésus, le fruit de vos entrailles, est béni. Sainte Marie, Mère de Dieu, priez pour nous pauvres pécheurs, maintenant et à l'heure de notre mort.
0: Priez pour nous, Sainte Marie, Mère de Dieu,
1: afin que nous soyons rendus dignes des promesses du Christ.
0: Daignez, Seigneur, répandre votre grâce dans nos âmes, afin qu'ayant connu par la voix de l'ange l'incarnation de votre Fils Jésus-Christ, nous puissions parvenir par sa passion et par sa croix, à la gloire de sa résurrection, par le même Jésus-Christ votre Fils, notre Seigneur. Amen.
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4: Bonjour et bienvenue dans Génération Laudato Si. Cette semaine, je vous retrouve en Dordogne, au centre orthodoxe de Sainte-Croix, pour découvrir les secrets d'une pratique millénaire, le jeûne. 3 semaines par an, le centre Sainte-Croix organise des retraites jeûne et spiritualité qui rassemblent plusieurs dizaines de participants. Alors, pourquoi jeûner aujourd'hui? Quel lien entre jeûne et spiritualité? Et est-ce que jeûner pourrait changer notre rapport à la création qui nous entoure? Pour répondre à ces questions, je retrouve tout de suite le père Philippe Dautet, prêtre orthodoxe et fondateur du Centre Sainte-Croix, et le docteur Michel Solon, médecin accompagnateur des sessions de jeûne. C'est parti.
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1: Père Philippe, bonjour.
2: Bonjour.
1: Docteur Michel Solon, bonjour.
3: Bonjour mademoiselle.
1: Je suis très heureuse de vous retrouver tous les deux ici, chez vous, Père Philippe, au centre Sainte-Croix. On est vraiment dans un îlot de verdure dans la nature, c'est très agréable. Alors on se retrouve actuellement à l'extérieur du centre, on se balade un petit peu dans le centre ensemble, sur un des sentiers où marchent justement des jeunes jeûneurs qui viennent ici en retraite. Et un peu plus loin, derrière nous, on voit des bâtiments de la retraite, la salle à manger, et puis l'église un peu au loin. Père Philippe, vous êtes prêtre orthodoxe, et c'est vous qui avez fondé ce centre spirituel, Sainte-Croix. Et on imagine donc que vous-même, vous pratiquez le jeûne assez souvent?
2: Oui, je pratique le jeûne strict une semaine par an, avec Dr Michel Solon. Et puis, tous les ans, nous avons le jeûne de carême de Pâques, donc 40 jours en régime végétalien. Donc, pas de viande, pas de charcuterie, pas de laitage, pas d'œufs, pas de poisson en régime végétalien. Et c'est un grand bénéfice que nous en tirons. Et puis, nous avons un jeûne un peu moins pratiqué, mais quand même de 40 jours avant Noël.
1: Docteur Michel Solon, comment est-ce que vous avez rencontré le Père Philippe?
3: Eh bien, j'ai rencontré le Père Philippe par l'intermédiaire d'un paroissien, de Sainte-Croix, un couple d'ailleurs qui était venu jeûner à la bergerie dans notre séjour de jeûne en Touraine. Et à la fin de la semaine, le couple me dit, Gabriela, pour dire son nom, et elle me dit, il faut absolument venir parce que il y a un aspect qu'on a découvert avec vous, c'est l'aspect d'accompagnement santé dans le cadre du jeûne. Et donc je suis venu, on s'est rencontrés et immanquablement, c'est comme si on se connaissait depuis longtemps déjà, et nous collaborons maintenant dans l'organisation des jeûnes.
1: Et alors en quelques mots, docteur Solon, comment est-ce que vous-même vous avez découvert les bienfaits du jeûne?
3: Moi j'ai découvert le jeûne il y a 10 ans, il y a 10 ans, j'ai eu l'occasion de faire un premier jeûne. J'étais médecin, j'étais réservé parce que le corps médical dans son ensemble sur ce sujet est très timide et a tendance à considérer que c'est quelque chose qui ne serait pas médical parce que manquant de retour, ça c'est la considération française, c'est très différent à l'international. Donc je me suis dit, je romps avec cette directive, quelque part, psychologique, inconsciente, et je décide de faire l'expérience du jeûne. Bien m'en a été, parce qu'en fait, j'ai découvert très vite, après une semaine, qu'une semaine c'était trop court. 3 mois plus tard, j'ai fait 14 jours, et quant au 14e jour, dans les montagnes de la Drôme, sans avoir mangé pendant 15 jours, je peux finir les 500 derniers mètres d'une montée à 2000 mètres, en pouvant presque faire un sprint, alors que, et à l'âge que j'avais déjà, je me suis dit, il s'est passé quelque chose dans ma physiologie qui nécessite au moins qu'on s'y intéresse et que je m'y intéresse.
1: Père Philippe, alors ça fait 4 ans, je crois, que le docteur Solon vous accompagne dans vos retraites. Quel est le rôle exactement de chacun, en quelques mots, durant ces retraites?
2: Donc d'abord, c'est l'expérience du jeûne. Donc c'est accompagné médicalement, comme il a été dit. Et puis ensuite, c'est accompagné aussi la manière dont les personnes vivent le jeûne. Donc le docteur Solon propose aussi beaucoup d'étirements et puis de participation du corps pour que justement il y ait un certain drainage du corps à ce moment-là. Et puis nous développons aussi le sens spirituel du jeûne, c'est-à-dire quels sont les bénéfices et comment à l'occasion d'une semaine de jeûne ou de 2 semaines de jeûne, il y a une ouverture du regard, une autre manière d'approcher la réalité qui peut se développer et qui peut être tout à fait fondamental pour le bascule de la vie de la personne.
1: Alors on continue d'avancer à travers la propriété du centre Sainte-Croix. Il y a devant nous l'église. On voit quelques pieds de vigne aussi en face de nous. C'est vraiment un cadre magnifique. Père Philippe, est-ce que c'est important d'avoir un cadre comme celui-ci pour s'essayer aux jeunes?
2: C'est toujours plus sympathique d'être en pleine campagne que d'être en ville, ça c'est clair. Donc effectivement, le fait d'être dans un environnement naturel, avec le chant des oiseaux, avec le calme, c'est un moment de repos aussi, parce que c'est très important qu'il y ait du repos, de ressourcement. Et donc nous avons un cadre privilégié pour le ressourcement.
1: Eh bien, c'est pas un hasard, bien sûr, si des sessions de jeûne sont proposées ici, dans ce centre orthodoxe. On va justement essayer de comprendre tous les liens entre le jeûne, le respect de la création et notre relation à Dieu. Je vous propose qu'on aille s'installer dans une salle du centre pour continuer la discussion.
3: Avec plaisir.
1: Allons-y. Bon, merci. C'est parti, on vous suit, Père Philippe.
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1: Alors, on va d'abord essayer de comprendre avec vous, docteur Solon, les mécanismes du jeûne. En résumé, jeûner, c'est chercher à diminuer notre apport en sucre pour que notre corps se mette à brûler les graisses. Jeûner, c'est un peu comme si on changeait de carburant, en fait.
3: Alors, changer de carburant, changer de ressource nutritive, hein, parce que la ressource nutritive ordinaire, quand vous mangez, est une ressource qui va contenir les trois ressources alimentaires, glucides, protéines, lipides. Et vous posez la question du sucre là, dans le jeûne tel que nous le faisons, qui est un jeûne Mettenbrunger, il y a très très très très très peu de sucre, et il y a du jus le matin, et il y a du bouillon le soir. Ne rentrons pas dans le jeûne à partir du sucre seulement. Mm-hmm. Disons que là, les gens qui jeûnent le décident eux-mêmes. C'est une décision très importante sur leur propre décision. Et ils décident de ne pas avoir l'alimentation ordinaire. Ils rompent avec une habitude ancrée, quelqu'un qui ne l'a jamais fait la première fois. C'est étonnant. Il a toutes les dispositions physiologiques pour le faire, mais il ne l'a jamais fait. Mmh. Et donc, c'est une découverte là. Et donc, c'est ne plus manger, décider de ne plus manger et de voir les effets que cela peut avoir.
1: Alors, on comprend qu'il y a plein de manières de jeûner différentes. En tout cas, on l'imagine. Est-ce que vous pourriez nous parler des spécificités du jeûne que vous proposez dans le cadre de ces retraites?
3: Alors, dans le cas de ces retraites, le jeûne que nous faisons est un jeûne qui est, les caractéristiques, c'est qu'il va y avoir un temps de jeûne. Il y a, avant le jeûne, une préparation, une descente
1: alimentaire. Combien de jours?
3: De 15 jours. Et au début du jeûne, une purge pour vider l'intestin. Et puis, fait partie du jeûne aussi la réalimentation qui se fait en symétrie de ce qu'avait été la descente alimentaire. Voilà comment ça se passe. Et qu'est-ce qui se passe à l'intérieur? À l'intérieur, c'est un jeûne de type Boehringer. Vous avez d'autres jeûnes, hein, des jeûnes où on ne boit que de l'eau et où en fait on en reste là, on fait ce qu'on peut, on s'allonge, on marche, on va. Alors que nous avons, nous, un séjour J'optimise ma santé avec jeûne. C'est-à-dire que il y a un contenu, il y a un ensemble de choses. Pour rester sur la question de la simple ressource qui passe par la bouche, on a le jus le matin. Un jus qui est fait avec des légumes et des fruits et qui est composé de manière à ce que quand on le goûte, ce jus, on ait les cinq saveurs. Mmh. Cinq saveurs, acide, piquant, salé, amer, sucré. Que les cinq soient là et quelque part, je viens moi-même corriger souvent, en attendant que la personne qui fait des jus devienne compétente, ce qui advient à bout d'un moment, pour que les cinq saveurs soient présentes.
1: Ce jus,
3: c'est le matin. Voilà. Et puis le soir, c'est un bouillon de légumes. Un bouillon de légumes qui est légèrement épaissi, hein, qui n'est pas clair, qui n'est pas un bouillon clair. Salé ad libitum, selon ce que la personne sait pour elle, ressent pour elle ce qui est nécessaire. Donc, ça, c'est le jeûne méthode Boehringer, qui a été développé par le docteur Boehringer en Allemagne dans les années 1920. Par différence au jeûne à l'eau, d'autres types de jeûne, et puis aussi des choses qu'on appelle jeûne aussi, par différence, c'est le jeûne intermittent qui pourrait s'appeler aussi bien alimentation intermittente, mais que collectivement et de manière globale dans la médiatisation générale, on a préféré dire jeûne, qui peut-être vient porter une petite confusion entre le jeûne tel que je viens de décrire là et ce jeûne qui est moitié du jeûne, moitié de l'alimentation, donc on l'appelle comme on veut d'une certaine manière.
1: Donc dans le cadre de cette émission, on parle bien du jeûne Boehringer.
3: Méthode Boehringer.
1: Père Philippe, jeûner, c'est évidemment pas seulement ne pas manger. Qu'est-ce qu'on fait pendant une retraite de jeûne ici à Sainte-Croix?
2: Il y a des offices auxquels ils peuvent participer. Il y a des temps de méditation aussi auxquels ils peuvent participer. Et puis, il y a avec le docteur Michel Solon des marches, avec le fait qu'il s'applique aussi à marcher lentement, justement, être présent, à revenir dans son corps. Tout ça est extrêmement pédagogique et thérapeutique.
1: Docteur Michel Solon, concrètement, quel est le profil et l'état de santé des personnes qui participent à ces retraites? Est-ce que ça vous arrive, par exemple, de refuser certaines demandes?
3: Ça n'est pas ouvert seulement à des gens en bonne santé, dites soi-disant en bonne santé, et pour une semaine seulement. C'est-à-dire toute personne, dans la mesure où on utilise un bilan sanguin complet qui évalue la situation, et les personnes décident de s'ouvrir auprès du médecin qui va les accompagner, s'ouvrir sur leur état de santé, donnent leur situation. Mmh. Et puis ensuite, c'est une chose très importante, c'est la pesée. C'est la pesée, c'est l'équilibre taille-poids, et surtout de pouvoir, grâce à notre balance à impédance, que j'utilise maintenant depuis très longtemps, depuis 5-6 ans.
1: Qu'est-ce que c'est une balance à impédance?
3: Une balance à impédance, c'est une balance qui va vous définir tous les compartiments corporels. Le comportement, le poids total, bien sûr, l'IMC, ça c'est facile, toutes les balances le font. Mais en plus, grâce au micro-courant qui passe dans la balance, eh bien, on va trouver la masse grasse, la masse maigre, et devant cette masse maigre, la masse maigre squelettique. Et donc, on va avoir
1: un... Calculer ça chez
3: les personnes. On va savoir où en est la personne. Ça, c'est une caractéristique de sécurité et qui fait que peut-être même quelqu'un qui aurait commencé à jeûner et qui, parce qu'elle a mesuré en cours de jeûne avec une évolution, d'arrêter le jeûne comme il était et de transformer la situation en une alimentation.
1: Et de transformer. Voilà,
3: ou par un arrêt du jeûne. Ça peut aussi se faire dans la sécurisation. Masse maigre qui diminue trop, ou une masse grasse qui était bonne au départ, mais qui devient vraiment trop faible et qu'il faut donc arrêter le jeûne. Donc c'est sécurisé de cette manière.
1: Alors pour encore mieux comprendre ce qu'est une semaine de jeûne et ce que cela peut apporter aux participants, je vous propose de nous immerger dans une de ces sessions au Centre Sainte-Croix. C'est un reportage de Violaine Attimon.
4: En cette fin d'après-midi au Centre Sainte-Croix, le temps de repos prend fin dans quelques minutes. Les participants à une semaine de jeûne vont se retrouver autour de Marie-Laurence Vella pour prendre part au cercle d'écoute, rendez-vous quotidien pour partager sur la journée qui vient de s'écouler.
5: 9 là, 10, 11, il manque deux personnes. Anne ?
6: Eh bien, nous voilà au terme de notre cinquième journée de jeûne. Je vais proposer maintenant à la personne qui souhaite commencer son partage. Le groupe est à l'écoute.
4: Infirmière de formation, Marie-Laurence est accompagnée d'un médecin pour encadrer médicalement les 13 jeûneurs qui participent à cette session de 6 jours. Son rôle de coordinatrice vise à tout mettre en œuvre pour permettre à chacun d'optimiser cette expérience si singulière de reconnexion à soi-même.
6: L'objectif, c'est déjà de faire une grande pause dans sa vie. Nous nous nourrissons de beauté, de nature, de mouvement, d'intériorité, puisque nous favorisons au maximum le retour à soi, le silence en soi, l'écoute de son corps, de ses sensations, de ses besoins. Après une semaine de jeûne, on peut constater qu'on a retrouvé une meilleure mémoire, qu'on cherche moins ses mots et qu'on a de nouveau une bonne lucidité. Si en arrivant on était fatigué, stressé, tendu pour mille raisons. Donc ça c'est un atout énorme du jeûne. Le jeûne a toujours fait partie de tout temps, de toutes les démarches de spiritualité de toutes les grandes religions, et les jeûneurs, après leur expérience à Sainte-Croix, sont enthousiastes parce qu'ils disent, ils ressentent véritablement combien la nourriture spirituelle, cet enseignement, vient compléter la démarche.
4: Parmi les jeûneurs, on rencontre Isabelle. Elle n'est pas novice, elle a déjà effectué plusieurs fois 3 semaines de jeûne. Et si cette pratique l'aide à se soigner et stabiliser une maladie, ses bienfaits vont au-delà de la sensation physique.
7: Aujourd'hui, le jeûne m'apporte, oui, un bien-être intérieur, une désintoxication du corps, un renouveau. J'aime bien venir à Sainte-Croix. Nous avons la méditation, nous avons l'enseignement sur le sens de la spiritualité du jeûne. C'est très réconfortant. Je me sens mieux en présence avec Dieu, une certaine sensibilité.
4: Au Centre Sainte-Croix, le jeûne est une privation qui paradoxalement nourrit. Reconnexion, redécouverte intérieure, paix intérieure, un havre de paix dans un petit paradis de Dordogne.
1: Docteur Sanlon, je vous vois sourire. Isabelle nous dit qu'elle ressent un bien-être intérieur, un renouveau dans le cadre de ses retraites de jeûne. Pourquoi est-ce que nos corps réagissent ainsi?
3: Alors, pour vous répondre rapidement, je voudrais vous dire que elle explique privation, mais en fait, c'est une décision de ne pas manger, c'est pas une privation. C'est ça la grande différence, hein, entre le jeûne et la famine.
1: Et pour le mental, ça change tout.
3: Et bien entendu, pour le mental, ça change tout. Et c'est une décision qui, c'est parce que la décision est là qu'aussi il y a une décision de participer, de ne pas subir quelque chose. On subit pas un manque. On décide d'organiser les choses. Et l'explication, elle est physiologique. Cette amélioration, elle est constatée. Ce qui est merveilleux, et on ne le fait pas, on devrait le faire, c'est la prise de photo individuelle en début de jeûne et en fin de jeûne. Il y a une clarification du visage, la peau devient mieux. Les gens disent souvent, j'ai les mains plus douces, et c'est énorme. Et quant aux pathologies, les pathologies, quand elles sont présentes, elles sont l'occasion de faire des grands, grands progrès, notamment en pathologie ostéo-articulaire d'inflammation bénigne, qui sont pas des maladies trop lourdes, il y a toujours un progrès. Alors, ça n'est pas le jeûne qui guérit. Le jeûne accompagne, crée un état particulier où le médicament est un meilleur et beaucoup plus efficace sur un terrain qui n'est pas saturé, surchargé. Et finalement, c'est un collaborateur des médicaments, quelles que soient les méthodes de médicaments.
1: Est-ce que les bienfaits sont durables d'un jeûne comme celui-ci d'une semaine, par exemple?
3: Il y a un impact de la semaine de jeûne qui est réel, qui va contribuer pour les personnes qui ne sont pas malades à être en meilleur état, à optimiser leur santé quelque part. Et puis, pour quelqu'un qui aurait une maladie chronique, ça va lui donner des outils supplémentaires, souvent pour modifier, améliorer sa manière de manger, sa manière de vivre, sa manière de bouger après.
1: Alors, pour bien comprendre, vous nous dites que le jeûne a un effet sur nos corps, à la fois parce qu'on l'autorise, parce qu'on accepte cette démarche. Donc, en fait, le mental a un rôle hyper important. Mais en quelques mots, de manière très schématique pour celles et ceux qui nous écoutent, comment est-ce que le corps se transforme? Qu'est-ce que fait le jeûne à notre corps qui nous fait tant de bien?
3: Eh bien, exactement ce qui va se passer, c'est que il était habitué à une forme de carburant. Le carburant qui est utilisé dans la vie courante, c'est un carburant avec le glucose. Mmh. Et en réalité, à partir du moment où nous sommes en jeûne de la manière dont je vous ai expliqué là, eh bien, vous n'avez plus de ressources de glucose. Et donc, vous avez un comburant, un carburant de remplacement qu'on appelle le corps cétonique, qui trouve sa source dans les matières grasses. Voilà. Et donc, il y a un switch métabolique, c'est-à-dire qu'à un moment donné, les cellules sont habituées à avoir le carburant glucose, et à un moment donné, c'est le carburant corps cétonique qui va apparaître. Voilà. Et ces corps cétoniques proviennent de la matière grasse, ce qui fait qu'effectivement les matières grasses et les lipides qui sont dans la graisse de la personne deviennent la ressource de carburant. C'est le dîner, l'alimentation se fait sur la ressource en matière grasse du corps. Mmh. Voilà. Mmh.
1: Père Philippe, outre les bienfaits physiques, Isabelle explique dans ce reportage qu'elle se sent mieux dans sa relation à Dieu. Comment est-ce que vous pourriez l'expliquer?
2: D'abord, les personnes se sentent mieux dans la relation avec elles-mêmes, déjà. Ensuite, il y a le fait d'une hygiène du corps, mais d'une hygiène de la psyché aussi. Donc, il est important, effectivement, c'est une décision, mais il est important de pas se répéter qu'on jeûne. C'est important de vivre pleinement ce qui est donné dans la confiance et dans le constat chaque jour que ça va mieux, que le jeûne stimule les défenses immunitaires, qu'il y ait une régénération, que l'esprit devient plus clair, que dans les échanges, il y a quelque chose qui circule mieux. Donc, il y a plein de petits signaux qui font que les gens ressentent un mieux-être. Et donc, pour moi, je trouve cette expérience fondamentale parce que les personnes, à l'occasion du jeûne, s'aperçoivent qu'on peut d'abord avoir un mode alimentaire qui va être différent, un rapport à la nourriture qui va être différent, un rapport à soi-même qui va être différent, un rapport à l'autre qui va être différent, et que ça peut être, puisque les effets du jeûne, bien sûr, ils vont durer peut-être quelques semaines comme ça, mais il peut y avoir des effets durables par rapport au fait qu'on a découvert une autre manière de se vivre et de vivre une relation avec les autres. Et ça va avoir un impact énorme. Il y a des gens qui ont changé leur vie grâce à une expérience du jeûne. Parce que là, évidemment, on est en situation, on n'est pas dans des discours. On vit quelque chose, et puis il y a la marche aussi, et puis il y a l'activité, et puis il y a la relation avec les autres. Tout ça, ça fait toute une ambiance et qui, tout d'un coup, peut faire revisiter notre manière de vivre et notre rapport à l'existence, qui peut avoir des effets vraiment durables avec des gens qui changent leur perspective de vie.
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1: Père Philippe, docteur Michel Solon, nous sommes ensemble au centre Sainte-Croix en Dordogne, chez vous, Père Philippe, pour parler ensemble du jeûne et des richesses encore méconnues qui se cachent derrière cette pratique. Père Philippe, Bartholomée Ier, le patriarche orthodoxe de Constantinople, a le premier parlé de péché écologique, c'est il y a presque 30 ans. Après lui, le pape François a repris cette notion de péché contre la création. Est-ce que, selon vous, jeûner peut nous aider à mieux éviter ces péchés contre la création?
2: Ah, qu'est-ce qu'on appelle péché? Péché, dans les racines hébraïques, rata et grec, amartia, ça veut dire manquer la cible. Donc, péché, ça veut dire rompre avec le vivant, manquer la cible, manquer la communion qui est proposée avec le vivant. Et donc, le jeûne, effectivement, nous réconcilie avec le vivant, nous réintroduit dans notre corps, puisque on est obligé d'investir plus son corps, nous réintroduit dans les rythmes du corps aussi, et finalement, nous réconcilie avec toute la dimension biologique. Il faut rappeler quand même que la biologie, elle est intelligente. La biologie, c'est 13,8 milliards d'années. Et donc, le vivant est intelligent, et on retrouve à travers le jeûne, l'expérience de l'intelligence du vivant. Donc, il y a une réconciliation. Donc, on sort du péché dans le sens où on s'était éloigné, on avait fait une rupture avec le vivant. Et donc, c'est d'où cette terminologie qui est religieuse, mais qui dit en fait comment le contemporain, par un mode de vie qui est stressant, un mode de vie qui est bousculé, perd le contact avec les rythmes, perd le contact avec la respiration du vivant, et que là, le jeûne, c'est une manière de s'arrêter, de se retrouver avec soi-même, d'expérimenter quelque chose dans son corps, et de retrouver le contact avec la vie à l'intérieur, et par là, de découvrir que la vie vaut la peine d'être vécue si on est dans ce rapport de réconciliation avec le vivant en nous.
1: Est-ce que justement cette réconciliation intérieure qu'on vit peut permettre après, dans la suite, de mieux s'émerveiller, d'avoir davantage de gratitude, d'être davantage en capacité de voir la beauté de la création?
2: Tout est disposé dans les sessions de jeûne, tout est disposé. Docteur Michel Solon nous emmène nous promener dans la forêt et puis nous invite à écouter les oiseaux, à regarder les feuilles pousser. Voilà, donc il y a toute une rééducation, c'est dire que nous avons à nous émerveiller et que en fait c'est important de se nourrir de beauté, que c'est très important pour la santé intérieure et que c'est un ensemble. La dimension thérapeutique n'est pas simplement une dimension médicale, c'est aussi toute une disposition intérieure, c'est un état d'esprit, et c'est dans tout cela que nous sommes entraînés par le docteur Michel Solon vers le fait d'une médecine globale et qui intègre tous les plans et qui aide les personnes à prendre leur santé en responsabilité, parce que, comme il aime à le dire, un médecin accompagne quelqu'un vers la guérison, mais ne guérit pas malgré la personne.
1: Docteur Michel Solon, toujours sur ces enjeux d'écologie intégrale, est-ce que vous diriez que jeûner peut être une manière de retrouver un pouvoir d'agir dans sa vie, et puis quand on revient dans le monde, peut-être de vivre plus sobrement, plus en accord avec la création qui nous entoure?
3: Tout à fait. La pédagogie fondamentale est liée à ce fait que la nourriture, c'est une nourriture qui vient de l'intérieur. La matière grasse, elle est de l'intérieur de soi. D'habitude, la nourriture, elle vient de l'extérieur. Donc, quelque part, il y a immanquablement, au bout de quelques jours, un mouvement naturel que le vivant applique de venir chercher sa nourriture à l'intérieur. Et cette question du vivant qui reprend sa place dans un monde des écrans, de la vitesse... C'est fondamental, c'est presque une hygiène fondamentale de retrouver cette possibilité-là.
1: Père Philippe Dautet, est-ce que, pour le dire simplement, pour vous, jeûner, ça permet de changer le monde aujourd'hui?
2: Et ça permet déjà de changer son rapport au vivant, de revenir vers une qualité de pleine présence, de savourer l'instant présent, de savourer la vie, et par là, d'ouvrir sur une dimension autre que la dimension de l'être. On parlait de la question de Dieu tout à l'heure. Eh bien, ça nous rapproche de la dimension de l'être et donc de la dimension de celui qui est plus grand que nous en nous-mêmes, de Dieu qui est présent là. Et nous étions absents et par le jeûne, nous revenons vers l'intimité. Revenant vers l'intimité, alors nous découvrons Dieu au cœur de notre intimité. Comme l'a dit très bien saint Augustin, Dieu est plus intime à nous-mêmes que nous-mêmes. Et donc, réconciliation avec le vivant, c'est réconciliation avec celui qui est la vie au cœur du vivant. Donc, nous avons cette articulation entre le vivant que nous pouvons découvrir à travers toute la beauté de la création, et puis Dieu qui est l'auteur du vivant et celui qui fait vivre toutes choses. Et donc, il y a toute la dimension spirituelle qui s'articule naturellement. Il n'y a pas besoin de faire un prêche, mais ce qui est très beau dans le jeûne, c'est avant tout une expérience. Et dans cette expérience, les gens se se rendent compte par eux-mêmes, ils s'ouvrent à une dimension qu'ils ont expérimentée. Comme ils l'ont expérimentée, ben, ils savent que c'est vrai, ça a été vrai pour eux à un moment du jeûne. Mmh. Et par là, eh ben, ils peuvent s'y référer. C'est pas quelque chose qu'ils ont compris intellectuellement du dehors, c'est quelque chose qu'ils ont vécu du dedans. Et par là, c'est une ouverture, encore une fois, qui peut être décisive pour eux.
1: Cette expérience, tout le monde n'ose pas la vivre aujourd'hui. Alors, Père Philippe Dautet, docteur Michel Solon, qu'est-ce que vous pourriez dire à nos auditeurs qui nous écoutent et qui n'osent pas jeûner parce qu'ils ont peur, ils hésitent, ils n'osent pas franchir le cap? Qu'est-ce que vous pourriez leur dire?
3: On a eu l'occasion d'avoir des personnes qui venaient avant qu'il y ait l'accompagnement spirituel et qui, à la fin du jeûne, dans leur débrief, expliquaient qu'il y avait quelque chose de riche, de chaleureux, comme une présence intérieure et qui correspond à une qualité fondamentale qui semblait, de mon point de vue, on n'avait pas l'expérience spirituelle, l'entrée spirituelle dans le jeûne, mais quelque chose qui les ouvrait à plus grand. Et très vite, ils sont devenus capables de prières qu'ils ne priaient pas avant, etc. Et quand ils sont venus à Sainte-Croix, ils ont dit, mais voilà, ce qui se vient se mettre, se dégage, se dévoiler dans le cœur de moi-même, au cœur de moi-même, ce qui se dévoile là, est quelque chose qui est en lien avec le divin, pourrait-on dire. Et il y a deux manières après de le faire, par la méditation, sans avoir la nourriture du rituel liturgique, mais le rituel liturgique, dans son intelligence première, notamment avec les pères du désert, il était de nourrir cette réalité-là, qui ne passait pas par la caboche, par le cerveau, d'une certaine manière, mais qui passait par l'être entier, notamment par le vivant de l'être.
1: Alors, Père Philippe, il faut oser, mais c'est pas facile. Comment on fait pour oser quand on a peur du jeûne?
2: Eh bien, comment on fait pour oser, c'est là où le sens de ces semaines-là. C'est-à-dire, effectivement, on va pas conseiller aux gens de se lancer par eux-mêmes chez eux. Parce qu'il y a des situations différentes. Peut-être que les gens, ils ont des nourritures très carnées, etc. On peut pas se lancer comme ça. Et ils ont raison d'avoir un peu de prudence. Donc ça, c'est très bien. Donc justement, c'est une bonne proposition de venir une semaine. Et de venir une semaine, accompagnement médical, sécurisé, avec le fait que tout est sous contrôle, si je puis dire, parce que tout est regardé pour voir si on ne perd pas des protéines, on ne perd pas du muscle, etc. Et puis d'expérimenter qu'effectivement, si on passe la semaine, il n'y a pas eu de catastrophe, et au contraire, on va mieux. Donc, parce qu'on a expérimenté cela, on pourra se permettre après de jeûner 2 jours, 3 jours chez soi, de faire du jeûne intermittent, etc., de demander conseil au médecin qui a été le référent. Et par là, on entre dans une expérience qui est vraiment magnifique et qui peut changer la vie, vraiment.
1: Merci beaucoup, Père Philippe Dautet, docteur Michel Solon, de nous avoir accueillis ici à Sainte-Croix pour parler de la manière dont le jeûne peut transformer notre rapport au vivant, aux autres, à soi-même et à Dieu. Merci beaucoup à Stéphanie Tesson et à Laurent Sarraoui pour la préparation de cette émission. Et merci à Raphaël Ferreira pour les moyens techniques. Et moi, je vous dis à la semaine prochaine.
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10: La violence est-elle le prix à payer pour goûter au bonheur? Cette étrange question, c'est l'une de celles que pose le livre de Nahum, avec d'un côté le grand empire assyrien et sa capitale Ninive, les oppresseurs, et puis de l'autre le peuple d'Israël et plus précisément le royaume de Juda qui attend d'être libéré de la terreur. Mais vous verrez, ce n'est pas si simple que cela. Au milieu d'eux, un prophète qui vient redire que la fidélité à Dieu est la seule qui libère. Et cette histoire, nous allons la lire en profondeur avec vous, sœur Christine Conrad, bonjour.
11: Bonjour.
10: Vous êtes bénédictine à l'abbaye de Jouarre, en région parisienne, depuis 43 ans. Vous êtes ici bibliothécaire, entre autres, parmi vos missions. Vous êtes secrétaire de l'Alliance Intermonastère. C'est ce qui vous pousse à voyager beaucoup. On en reparlera peut-être un peu au cours de cette émission. Et aujourd'hui, vous nous emmenez au cœur d'un récit de libération. Avant d'entrer dans le livre de Nahum, sœur Christine, je voudrais vous poser une question plus en lien avec votre ordre, puisque vous suivez la règle de Saint Benoît. Elle vous aide à écouter la parole de Dieu, les événements. Est-ce que vous feriez un lien entre Nahum, ce prophète, ce qu'il vient nous dire, et puis la règle de Saint-Benoît que vous connaissez bien?
11: Pour moi, le mot-clé, c'est conversion. Je suis rentrée au monastère appelée par le Seigneur, et j'ai découvert que là, il faut se convertir, il faut changer son cœur, changer son regard sur l'autre, Et il me semble que le prophète Nahum, justement, dans son grand dans sa prière, on va dire, dans l'intimité de sa prière, se confie à Dieu en disant « Seigneur, donne-moi la clé, est-ce que tu peux m'aider à lire ?»

0: Discerner les signes de l'espérance dans l'aujourd'hui, n'est-ce pas être prophétique aujourd'hui comme au 7e siècle avant Jésus-Christ?
1: De quelle manière votre communauté aujourd'hui, elle annonce le salut, elle annonce la justice, la nécessité de la justice, comme le fait Nahum dans ce récit?
0: Bien, une vie bénédictine, c'est la vie d'une communauté, donc ce sont des pauvres gens, des pauvres types qui ont été appelés à faire communauté ensemble. Et tout mon travail, ça va justement être d'accepter de construire une communauté par-delà les tensions, de s'aimer, de travailler cette non-violence qui fait que, enfin à mon avis, c'est la seule chose qui permette de vivre, arriver à se désarmer avant de dire « Seigneur, désarme-les ». Donc ce grand combat, presque eschatologique, enfin c'est un combat cosmique, et je pense qu'il faut voir la communauté de l'abbaye du Jouarre à cette dimension-là. J'ai envie de dire, avec nos emplois du temps, etc., entre guillemets, tout fonctionne, ça marche très bien, mais en même temps, tant qu'on en est à... Je me lève, je vais à la prière, je prends mon petit déjeuner, je fais ma lectio divina, etc., on n'a encore rien dit et rien fait. Le vrai enjeu, c'est... Seigneur, que je te fasse confiance et que j'aime l'autre, quel qu'il soit, pour construire la paix aujourd'hui et demain dans un monde qui est vraiment traversé par des violences presque insurmontables, semble-t-il.
1: Vous restez choqué, heurté par la violence?
0: Très franchement, j'aurais jamais imaginé, donc aujourd'hui... J'ai 70 ans, je n'aurais jamais imaginé que dans notre continent d'Europe, je verrais encore la guerre. Et donc ça fait maintenant plus d'un an que ça dure dans notre continent. Et sinon, avec l'Alliance Intermonastère, je voyage aussi beaucoup. Et j'ai rencontré des pays où la persécution contre les chrétiens, même si elle est très pernicieuse, est effective. Donc cette violence, elle est partout. Elle est partout aussi en France, enfin je veux dire dans le métro, il n'y a pas de secret. Notre responsabilité est vraiment, nous chrétiens, de suivre le Christ en disciple, là où il nous a mis, et vraiment de combattre cette violence par un désarmement intime, très très difficile. Mais je crois que la vie, je peux pas... On peut pas éviter, c'est incontournable.
1: Cette violence, elle est extrêmement présente dans le texte que vous avez choisi, ce texte du prophète Nahum. Alors c'est le livre de Nahum, c'est le nom qu'il porte dans la Bible. Vous pourrez le trouver entre le livre de Michée et puis le livre d'Habacuc. On parlait de violence. On a ici un degré de violence qui est quand même destructrice, jamais égalée quasiment, dans les récits. Elle est quand même incroyable. C'est celui du roi d'Assyrie. Quelle est pour vous la plus grande violence dans ce texte? Par quoi elle se caractérise? Est-ce que ce sont juste les mots? Est-ce que c'est la capacité du roi d'Assyrie? Enfin, est-ce que c'est l'action du roi d'Assyrie?
0: Alors, très certainement, l'Assyrie a été l'empire qui a développé en premier dans l'histoire, semble-t-il, une telle capacité de violence. Après, oh là là, il va y avoir Babylone, et puis il va y avoir la Grèce, et puis il va y avoir la Perse avant, et puis il va y avoir Rome, etc. Ce qui me frappe dans le texte de Nahum, qui est dans la Bible, donc qui est un texte canonique, c'est ce bruit de guerre, ce bruit des armes, et cette description, donc cette image aussi. C'est comme un film d'horreur, enfin on a tous les détails, des soldats, des hurlements, enfin. Donc pourquoi est-ce que c'est dans la Bible? Et peut-être que justement le Seigneur tient beaucoup à ce que ce soit dans la Bible. Après tout, le cri des gens qui sont écrasés à Ninive, personne ne va la pleurer. Je pense qu'il faut la pleurer, et il faut surtout pleurer les gens qui sont écrasés aujourd'hui. On pourrait parler de la Birmanie, par exemple. J'ai vu des novices birmanes en Inde. Elles ont quitté leur pays, et qui sait quand est-ce qu'elles vont pouvoir revenir pour fonder là-bas. Il y a tant et tant de pays où les gens hurlent de souffrance.

0: Donc évidemment, ça secoue un peu quand on est dans une France très paisible, mais il y a du travail à faire.
1: Et le chrétien est interpellé pour cela aussi. Je vous propose qu'on écoute ce premier chapitre de Nahum. Il est lu par le comédien Frédéric Folcher.
2: Proclamation sur Ninive. Livre de la vision de Naoun du village d'Elkosh. Un Dieu jaloux et vengeur, tel est le Seigneur. Il se venge, le Seigneur. Il est empli de fureur. Le Seigneur se venge de ses adversaires. Lui, il garde rancune à ses ennemis. Le Seigneur est lent à la colère, et sa puissance est grande. Mais il ne laisse absolument rien d'impuni, lui, le Seigneur. Dans l'ouragan et la tempête, son chemin. La nuée est la poussière que soulèvent ses pas. Il menace la mer et la dessèche. Il fait tarir tous les fleuves. Le Bashané et le Carmel sont flétris. Flétrie la fleur du Liban. Les montagnes tremblent devant lui. Les collines chancellent. La terre se soulève devant sa face, le monde et tous ses habitants. Devant son indignation, qui peut tenir? Qui peut se dresser devant l'ardeur de sa colère? Sa fureur se répand comme le feu, et les rochers se brisent devant lui. Le Seigneur est bon. C'est une forteresse au jour de la détresse. Il protège ceux qui se réfugient en lui. Quand déborde le flot impétueux, il réduit à néant ceux qui se dressent contre lui. Il poursuit ses ennemis jusqu'aux ténèbres. Quelle idée vous faites-vous du Seigneur? C'est lui qui réduit à néant Ninive. Vous ne connaîtrez pas une nouvelle détresse.
1: Voilà, on vient d'entendre les tout premiers versets du chapitre 1 du livre de Nahum. On peut être étonné de voir ce Dieu jaloux et vengeur. On a le sentiment qu'aujourd'hui, on essaye de nous dire que ce Dieu-là n'est pas celui de notre quotidien. Ici, on lit qu'il est empli de fureur, on lit qu'il se venge de ses adversaires et qu'il garde rancune à ses ennemis. Comment est-ce qu'on peut lire ce texte? Pourquoi Nahum nous dit tout cela?
0: Alors, juste avant ça, le verset 1, proclamation, déclamation, déclaration sur Ninive, donc Ninive, la capitale de l'Empire assyrien, livre de la vision de Nahum du village d'Elkosh. Alors c'est déjà important parce que Nahum, on ne sait pas ce qui c'est. On sait simplement, en hébreu, on cherche la racine, il y a trois lettres, Nun, Het et Me, et même, donc... bien NHM si vous préférez, en fait ça veut dire le consoler, le réconforter. Donc ce consoler, il va après parler comme ça. Donc comment est-ce qu'on peut comprendre? Et il est originaire du village d'Elkosh. Alors c'est pareil, Elkosh on ne sait pas bien où c'est. C'est peut-être une ville du côté de Ninive. En tout cas ce qu'on sait c'est que ça veut dire aussi avec les trois consonnes hébraïques, cet endroit dont on n'attend plus de fruits. Il n'y a plus d'espoir. Alors comment est-ce qu'on va mettre se réconforter d'un lieu où il n'y a plus rien à attendre, qui tout d'un coup déclame ce Dieu est jaloux, vengeur, il va ne rien laisser d'impuni. Alors c'est un poème alphabétique.
1: Si c'est un qu'est-ce poème... que ça veut dire un poème alphabétique?
0: Alors l'hébreu a 22 lettres et ce poème, chaque verset commence par une lettre de l'alphabet, ça commence par Aleph, et ça va être simplement les 11 premières lettres de l'alphabet, donc Aleph, Bet, Gimel, Dalet, He, Vav, Tzain, Het, Tzit, Yod et Kaf. C'est le signe, en fait, semble-t-il, que ce poème soit un peu comme un psaume, lu dans la liturgie. Donc c'est à mettre à part, ce n'est pas... une prophétie comme les autres. Ça va être plutôt un chant. Et curieusement, ça ne va pas être un chant d'accusation, mais plutôt un chant d'espérance. Puisque on commence en effet au verset 2, un Dieu jaloux et vengeur, bon, boum boum, mais au verset 7, le Seigneur est bon. Et c'est une forteresse au jour de la détresse. Alors ça change tout. Et au milieu de ce poème, on a « Les collines chancellent, les montagnes tremblent devant le Seigneur, la terre se soulève. » Donc, en fait, toute la création est bouleversée. Donc ça veut dire que si le Seigneur est expert en fureur, il est aussi expert en bonté. Et Nahum, qui est le réconforté, a fait l'expérience de cette bonté. C'est ça qui me paraît très important.
1: Le contraste, en fait.
0: Le contraste. Entre les deux. Ouais. En fait, il reprend la carte de visite du Seigneur. Hein. C'est le Seigneur qui s'est présenté comme ça à Moïse. Je suis un Dieu lent à la pitié qui punit les fautes jusqu'à 5 générations et garde rancune. Oui, oui, d'accord. Mais en même temps, c'est le Dieu fidèle, le Dieu puissant en amour, le Dieu qui te garde, toi, Israël, le Dieu qui écoute.

0: Qu'est-ce que ça veut dire quand on parle de Dieu comme un refuge? Qu'est-ce que ça peut bien vouloir dire? Une forteresse, ici, les mêmes questions.
1: Oui, eh ben, si on est devant Ninive, Ninive c'est une forteresse avec des remparts, des murs et des avant-murs, comme on dit dans la Bible, eh bien ça veut dire que le mal est présent et que je ne pense pas que la position du chrétien, ça doit être de se mettre en position d'être écrabouillé par le mal. Non. Mais par contre, de se mettre en position de disciple, le Seigneur Jésus n'a pas été vaincu par le mal, il a été vainqueur du mal par le bien. Donc cette forteresse, c'est la puissance que le Seigneur nous donne de rester désarmé devant la violence. C'est comme ça que je le comprends, en tout cas.
0: La puissance de Dieu, elle s'exerce à quelle fin, finalement?
1: Alors, le Dieu, c'est d'abord le Dieu créateur qui nous a fait une planète absolument splendide. Et le rêve de Dieu, c'est vraiment de vivre avec ses enfants. C'est vraiment qu'on soit heureux. Donc, ce poème, cette violence, c'est peut-être le désespoir d'un père qui dit « Mais enfin, combien de temps devrais-je encore attendre pour que tu comprennes à quel point je t'aime ?» C'est le père de l'enfant prodigue. Imaginez des parents devant des adolescents ne sachant plus comment rejoindre leurs enfants. Parce que les enfants, l'adolescent, il a besoin de s'opposer. Et c'est très dur pour les parents. Mais heureusement que ça existe, ce moment-là, pour qu'ils grandissent. Eh bien, peut-être que le peuple de la Bible est en crise d'adolescence, peut-être que chacun de nous, ça nous arrive, d'être en crise d'adolescence et d'avoir un Dieu qui dit, oh, qui se prend la tête en disant, mais combien de fois est-ce que je dois te répéter? Est-ce que tu vas croire enfin à quel point je t'aime?
0: Est-ce que c'est un peu le sens aussi du verset 6, devant son indignation, qui peut tenir? Au fond, combien de temps est-ce qu'on va tenir cette résistance? Parce que finalement, il y a souvent un moment où on finit par craquer, ce Dieu, on finit par l'entendre.
1: C'est exactement le cœur du message de ce poème. Là, vous avez pris juste le milieu. Dieu est maître de la création, Dieu est créateur, Dieu est rédempteur. Et donc, cette colère, c'est ridicule, c'est rien. La force de Dieu, c'est la force de son amour. Donc, ça fait du bruit, mais en fait, on a l'impression que c'est un coup de vent, quoi.
0: C'est un coup de vent qui fait quand même déborder les flots et qui fait trembler les montagnes et qui fait chanceler les collines. On comprend.
1: Vous vous rappelez, Élie sur la montagne, il a eu son coup de cafard là.
0: Oui.
1: Il est bon. Et alors le Seigneur lui dit, écoute, sors devant ton trou là, sors de ta grotte, je vais passer. Et alors on nous dit qu'il y a tremblement de terre, il y a une éruption volcanique, etc., etc. Pendant ce temps-là, il se passe rien. Et il y a eu le souffle ténu de Seigneur, quelque chose qui passe. À ce moment-là, il sort et se voile le visage parce qu'on ne peut pas regarder Dieu en face. Le Seigneur passe dans ce petit souffle. Donc c'est exactement ça. Le Seigneur est le Créateur, mais en fait, il veut se révéler dans ce qu'il est. Cette douceur inouïe, cet amour. Oui, il est indigné devant notre obscurantisme parce qu'on est sourd. C'est évident.
0: Alors j'aime bien ce que vous dites parce que c'est tout à fait la question qui est posée au verset 9 et qui, moi, m'a vraiment interpellée. Quelle idée vous faites-vous du Seigneur? Ça rejoint ça. Est-ce qu'on se fait comme idée du Seigneur, cette petite brise dont vous parlez? Est-ce qu'on saisit parfois que, oui, là, le Seigneur est en train de nous parler, simplement ça ne ressemble pas du tout à ce qu'on aurait pu imaginer? Quelle idée vous faites-vous du Seigneur? C'est intéressant aussi.
1: Pour moi, c'est une question clé. D'ailleurs, elle va revenir dans l'Évangile. Au moment où Jésus a un coup de cafard, là, parce qu'il dit « il faut manger mon corps », donc tout le monde s'en va. Et alors du coup, il était devant une foule et il est en plein désert. Et alors il y a les 12 qui sont autour de lui, il les regarde, puis il dit « et vous, vous voulez partir vous aussi ?» Et Pierre dit « mais à qui irions-nous » Et justement, Jésus va dire « pour vous, qui suis-je ?» Et finalement, à mon avis, c'est la question qui va nous être posée à la fin de notre séjour sur la terre. Quand on va arriver au ciel, la vraie question, c'est ça. Pour toi, qui suis-je? Quelle vision tu as du Seigneur? Alors chacun répond pour lui-même, hein. Mais moi je réponds en disant, je vois dans le Nouveau Testament, Saint Pierre nous dit, il nous a laissé un modèle pour que nous suivions ses traces. Donc il suffit de regarder le modèle, et tout notre travail, ça va être de nous ajuster à ce modèle. C'est pas simple, hein.
0: Alors ça veut dire de lire les Écritures.
1: Ça c'est certain. Les Écritures nous ont été données, c'est un immense cadeau. C'est quand même dommage qu'elles traînent sur les étagères.

0: Alors dans cette réponse au verset 9, il y a deux parties. Quelle idée vous faites-vous du Seigneur ? C'est lui qui réduit à néant Ninive, donc là on retrouve toute la puissance qu'on a évoquée avant. Et puis la deuxième partie, vous ne connaîtrez pas une nouvelle détresse, et on retrouve le Dieu consolateur qu'on évoquait juste avant. Est-ce que c'est ça la bonne nouvelle de la chute de Ninive ?
1: Alors, c'est le Seigneur qui réduit à néant Ninive, oui. Mais Ninive, c'est l'archétype du mal. Mm. Donc Ninive, c'est aussi Babylone. Ninive, c'est moi quand je suis en colère. Donc je veux dire, ça serait tellement plus simple de dire c'est Ninive, point final.
0: Parce que qu'est-ce qu'on reproche à Ninive si on, de manière 100% littérale, Ninive, qu'est-ce qu'il lui a reproché en fin de compte ?
1: Ninive a écrasé tous les royaumes alentour. Et il n'y a déjà plus de royaume du nord, au royaume de Salomon. Donc il y avait un grand Israël qui a été divisé en deux. Et ensuite, très très vite, la Syrie a écrasé le royaume du nord, écrasé Samarie. Et tout le monde a été déporté, il n'y a plus rien. Il ne reste plus que le petit Juda, donc autour de Jérusalem. C'est un micro pays. Et Nahum se dit, est-ce que nous aussi on va passer à la casserole en fait? Et puis le Seigneur lui dit, non. Enfin, dans la prière, il entend le Seigneur réduit à néant Ninive. Et en fait, il va utiliser curieusement les mots de l'écrasement de Babylone, donc beaucoup, beaucoup plus tard, au chapitre 2. Voici qu'ils sont beaux les pieds sur la montagne, les pieds du messager qui annonce la paix. Donc on voit bien que ce livre, au niveau historique, on se promène entre 612, 630, voire plus tard.
0: Avant Jésus-Christ.
1: Avant Jésus-Christ, bien sûr, oui. Ce qui est sûr, c'est que le Seigneur est capable de dire, non, ces royaumes, ces empires qui écrasent autour d'eux, il y a une fin. En définitive, c'est le Seigneur le maître de l'histoire.
0: Donc ça veut dire que nous, on a aussi notre petit Ninive intérieur qui voudrait parfois bien écraser ceux qui se présentent sur son chemin, qui sont un peu gênants.
1: Exactement. Donc à la fois, le Seigneur dit « souffrir, c'est fini, Ninive est écrasée », et en même temps, je crois qu'il faut entendre « mais Ninive, c'est toi quand tu fais Ninive ». On a eu ça dans l'Exode aussi, au moment du passage de la mer Rouge, là, le pauvre peuple d'Israël qui tremble, il y a les Égyptiens à notre poursuite, on va tous être écrasés. Et on a Moïse qui déclare, mais non, ces Égyptiens, vous ne les verrez plus jamais. Ces Égyptiens-là, mais en fait, les Égyptiens qui sont en nous, les Ninivites, enfin, la violence qui est en nous, hélas, elle est toujours là.
0: Alors, je voudrais qu'on s'arrête sur le verset 13. « Et maintenant, je vais briser le joug qui pèse sur toi et rompre tes chaînes. » Si c'est ça l'action de Dieu, alors pourquoi le Christ ? Si déjà on comprend à travers cette vision de Nahum que Dieu brise le joug et rompt nos chaînes, je voudrais vous demander qu'est-ce qu'a apporté le Christ ?
1: Quand je pense le Christ, je pense quelque chose de définitif. C'est-à-dire que dans tout l'Ancien Testament, enfin pour nous chrétiens, nous appelons ça l'Ancienne Alliance, mais c'est l'écriture du peuple juif. Pour nous, il y a toujours les sacrifices qu'il faut répéter, il y a toujours cette conversion à refaire indéfiniment. Et est-ce qu'on avance ? Pour nous, les chrétiens, c'est inimaginable la chance qu'on a, puisque nous disons, le Christ, sur la croix, a définitivement vaincu le mal.
0: Donc c'est lui qui a le dernier mot, c'est ça que ça vient nous dire.
1: C'est lui qui a dit, voilà. Le joug, prenez sur vous mon joug, car je suis doux et humble de cœur. Ce joug-là, le seul qui existe et qui rende libres les hommes. Donc c'est le seul qu'il faille essayer de prendre sur ses épaules, justement. Et c'est peut-être le joug de la croix, même certainement. Et la croix, c'est la conversion, c'est vouloir que tout homme puisse vivre debout, sans être écrasé par... son frère, voilà, le consoler mon peuple. Et il y a juste avant, au verset 12, c'est le Seigneur qui parle, si je t'ai humilié, désormais je ne t'humilierai plus. C'est-à-dire, oui, tu as souffert, oui, tu as eu l'impression que je t'oubliais, mon peuple, mais non, je reviens vers toi. Seulement, ça va être sans arrêt, je reviens vers toi, mais toi, tu te tournes vers les idoles, donc sans arrêt, on joue au chat et à la souris, ou bien on joue à cache-cache.
0: Parce que les idoles, elles nous rattrapent toujours, finalement.
1: Ah, ben ça, c'est évident, voilà. On est... Et ça, c'est dans, l'ancien, dans l'ancienne alliance, mais aussi aujourd'hui. Ce serait intéressant, d'ailleurs, pour chacun de nous de nommer ces idoles. Parce que nous en avons tous.
0: Et alors, on va essayer d'un peu voir comment ce poème, c'est à la fois un poème, on le sent bien, de remerciement pour Dieu. C'est pas que un discours malveillant contre les ennemis d'Israël, en fait. C'est aussi vraiment une façon de montrer, de marquer que Dieu s'engage vraiment dans cet anéantissement de la violence.
1: Voilà, Dieu s'engage. Donc, effectivement... à cette époque-là, on peut dater ça de 630, puisque Israël va être délivré du joug d'Assurbanipal, d'accord. Effectivement, les enfants d'Assurbanipal vont mourir, donc il n'y aura plus de descendance. Mais en fait, indéfiniment, on se remet sous un joug, et indéfiniment, on a besoin que le Seigneur nous dise « Prends sur toi mon joug ». Mmh. Donc indéfiniment, nous avons à nous re-christianiser en profondeur, il me semble.
0: Alors, je vous propose qu'on se retrouve la semaine prochaine pour la suite de la lecture de ce livre de Nahum. C'est le prophète que l'on trouve dans cet Ancien Testament. Vous étiez avec nous, sœur Christine Conrad, pour commenter ce texte. Vous êtes bénédictine à l'abbaye de Jouarre. Vous y êtes bibliothécaire, mais vous y êtes aussi, on l'entendait dans votre récit, secrétaire de l'Alliance Intermonastère. Vous êtes peut-être déjà rendue à Ninive, ça s'appelle plus comme ça, mais est-ce que vous êtes allée dans ces régions-là?
1: Non, hélas. On peut pas tout voir, mais surtout, comme je visite les communautés bénédictines, il se trouve que là, je vais là où il y a des communautés. Et à Ninive, pour l'instant... Nous n'avons pas de communauté bénédictine.
0: Et parce que ça correspond, c'est l'Irak, c'est la Mésopotamie,
1: tous ces pays. Ouais, c'est ça. Hélas, on avait une présence chrétienne très importante et aujourd'hui, elle est très très ténue. Mmh. Il n'y a plus rien. Il y a tous ces pays, le Liban, la Syrie, qui ont été tellement chrétiens. Aujourd'hui, c'est crucifiant, hein, mais je ne connais pas. J'aimerais.

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4: Lecture du livre de l'Exode. Dans le troisième mois qui suivit la sortie d'Égypte, les fils d'Israël, partis de Réphidim, arrivèrent dans le désert du Sinaï, et ils y établirent leur camp, juste en face de la montagne. Moïse monta vers Dieu. Le Seigneur l'appela du haut de la montagne. « Tu diras à la maison de Jacob, tu annonceras aux fils d'Israël. Vous avez vu ce que j'ai fait à l'Égypte, comment je vous ai porté sur les ailes d'un aigle pour vous amener jusqu'à moi. Et maintenant, si vous entendez ma voix et gardez mon alliance, vous serez mon domaine particulier parmi tous les peuples, car toute la terre m'appartient. Et vous serez pour moi un royaume de prêtres, une nation sainte. » Ceci se passe au Sinaï, au moment où Dieu va conclure l'alliance avec son peuple. L'alliance qui engagera à tout jamais le Seigneur de l'univers et le tout petit peuple d'Israël. On peut dire qu'il s'agit du traité de paix le plus grave de toute l'histoire de l'humanité. Et ce que nous lisons ce dimanche, c'est le prologue de l'alliance, le discours d'ouverture en quelque somme, discours prononcé par Dieu. Il commence par ces paroles. « Vous avez vu ce que j'ai fait à l'Égypte, comment je vous ai porté comme sur les ailes d'un aigle pour vous amener jusqu'à moi. » Le livre de l'Exode ne développe pas cette image, mais elle était certainement parlante pour ceux qui traversaient le désert. Car il paraît que les observateurs des oiseaux dans le Sinaï ont relevé que les aigles ont une manière toute particulière d'apprendre à leurs petits à voler. Lorsque les petits sont prêts à se lancer pour la première fois, les parents aigles sortent en portant les aiglons posés sur leurs ailes. Lorsque les petits se lancent, les parents continuent à planer en dessinant de larges cercles. Les aiglons font leur premier vol, de débutant si j'ose dire, et lorsqu'ils sont fatigués, ils peuvent se reposer et se reposer sur les ailes des parents. Ils recommenceront la tentative autant de fois qu'il faudra, jusqu'à ce qu'ils soient capables de voler de leurs propres ailes, comme on dit. Le génie d'un auteur biblique, cette image, on l'a donc vue dans le Sinaï, on a vu des aigles se conduire de cette manière. Eh bien, le génie d'un auteur biblique a été d'appliquer cette image à Dieu. Manière de dire que si Dieu porte son peuple, ce n'est pas pour en faire son esclave, c'est pour lui apprendre à voler de ses propres ailes. Cela veut dire qu'on a compris que Dieu est vraiment le Dieu qui libère et qui éduque à la liberté. Voici ce que rapporte le livre du Deutéronome à ce sujet. Je cite « Le Seigneur rencontre son peuple au pays du désert, dans les solitudes remplies de hurlements sauvages. Il l'entoure, il l'instruit, il veille sur lui comme sur la prunelle de son œil. Il est comme l'aigle qui encourage sa nichée. Il plane au-dessus de ses petits, il déploie toute son envergure, il les prend et les porte sur ses ailes. » C'est dans le livre du Deutéronome, chapitre 32, versets 10 et 11. Au passage, vous aurez noté l'expression « Le Seigneur veille sur son peuple comme sur la prunelle de son œil. » C'est à partir justement de cette expérience de la sollicitude d'un Dieu qui veut l'homme libre, que le peuple d'Israël a pu s'engager dans l'alliance et promettre de rester fidèle au commandement. Une relation d'alliance, on le sait bien, ne peut se bâtir que sur la confiance. Et la confiance naît de l'expérience. Dieu a fait ses preuves, si j'ose dire. Dans toute l'histoire d'Israël, le rappel de l'œuvre libératrice de Dieu précédera toujours les commandements. Nous sommes ici dans le livre de l'Exode, au chapitre 19, avant le don des commandements. Puisque le décalogue, les 10 paroles, les 10 commandements, comme on voudra, est dicté au chapitre 20. Et le discours de Dieu continue. « Et maintenant, Si vous entendez ma voix et gardez mon alliance, vous serez mon domaine particulier, ma part personnelle, comme dit la traduction œcuménique de la Bible, parmi tous les peuples, car toute la terre m'appartient. Le choix que Dieu a fait de ce peuple pour sa part personnelle, comme dit le texte, c'est ce qu'on appelle l'élection d'Israël, c'est-à-dire le choix d'Israël. Elle est un sujet constant d'émerveillement pour le peuple juif qui en est le bénéficiaire. Je vous cite quelques versets du psaume 99 que nous chantons justement ce dimanche. « Le Seigneur est Dieu, il nous a fait et nous sommes à lui, nous, son peuple, son troupeau. » Ça dit bien l'appartenance. J'ai bien dit un sujet d'émerveillement. Oui, l'élection est un sujet d'émerveillement, mais dans l'humilité. La Bible invite à vivre ce choix que Dieu a fait de son peuple comme une mission et non comme un sujet d'orgueil. Je cite, c'est un passage encore du Deutéronome. « Si le Seigneur s'est attaché à vous et s'il vous a choisi, ce n'est pas que vous soyez le plus nombreux de tous les peuples, car vous êtes le moindre de tous les peuples. Mais si le Seigneur, d'une main forte, vous a fait sortir et vous a racheté de la maison de servitude, de la main de Pharaon, roi d'Égypte, c'est, j'ai envie de dire tout simplement, que le Seigneur vous aime et qu'il tient le serment fait à vos pères. » C'est au livre de Deutéronome, chapitre 7, versets 7 et 8. Et au long des siècles, les hommes de la Bible ont peu à peu compris que Dieu n'est pas pour autant le Dieu seulement d'Israël. Il est le Dieu de toute la terre. Vous avez entendu ici la précision. Vous serez ma part personnelle parmi tous les peuples, car toute la terre m'appartient. Chez Jérémie, on trouve une variation superbe sur ce thème. Je cite, « Je ne serai que le Dieu de tout près, oracle du Seigneur, et je ne serai pas le Dieu des lointains. Qu'un homme se cache dans un coin, moi ne le verrai-je point, oracle du Seigneur. N'est-ce pas moi qui remplis le ciel et la terre, oracle du Seigneur ?» Jérémie, chapitre 23, verset 23. Pour terminer, je reviens sur l'expression « royaume de prêtres, nations saintes », c'est-à-dire « peuple consacré au Seigneur ». Le livre des Nombres en avait tiré une conséquence tout à fait intéressante. Sachant que la couleur pourpre, pourpre violette, c'est-à-dire le violet, était réservée aux grands prêtres, le livre des Nombres recommandait au peuple entier de tisser un fil de cette couleur dans leurs vêtements. Au chapitre 15, on peut lire, « Le Seigneur dit à Moïse, « Parle aux fils d'Israël, dis-leur de se faire une frange sur les bords de leurs vêtements et de mettre un fil pourpre dans la frange qui borde le vêtement. » Nombre, chapitre 15, verset 37, manière de dire que le peuple tout entier est sacerdotal. Le Concile Vatican II, vous le savez bien, a repris cette découverte à son tour. Il insiste sur le sacerdoce commun des baptisés en s'inspirant directement d'une phrase de Pierre que je vous cite pour terminer dans la première de Pierre, chapitre 2, verset 9. « Vous êtes la race élue, la communauté sacerdotale du roi, la nation sainte, le peuple que Dieu s'est acquis, pour que vous proclamiez les hauts faits de celui qui vous a appelé des ténèbres à son admirable lumière. »
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4: Psaume 99. Acclamez le Seigneur, terre entière, servez le Seigneur dans l'allégresse, venez à lui avec des chants de joie. Reconnaissez que le Seigneur est Dieu, il nous a fait et nous sommes à lui, nous, son peuple, son troupeau. Venez dans sa maison lui rendre grâce, dans sa demeure chanter ses louanges, rendez-lui grâce et bénissez son nom. Oui, le Seigneur est bon, éternel est son amour. Sa fidélité demeure d'âge en âge. Fait très rare dans la Bible, l'utilisation de ce psaume dans la liturgie nous est précisée. On nous dit qu'il a été composé exprès pour accompagner un sacrifice d'action de grâce. Il s'appelle « Psaume pour la Toda ». Aujourd'hui encore en hébreu, « Merci » se dit « Toda ». Et dès la première lecture, on voit bien que le psaume d'aujourd'hui est fait pour accompagner une célébration au temple. Acclamez, servez, venez à lui, venez dans sa maison lui rendre grâce, venez dans sa demeure chanter ses louanges, bénissez son nom. Nous sommes en pleine liturgie, c'est évident. Et le texte hébreu est plus parlant encore, car il est plus concret. Il dit « Entrez devant sa face, entrez par ses portes, entrez dans ses parvis ». On a ici la preuve, une fois de plus, que le livre des psaumes est bien le livre de cantiques du temple de Jérusalem, après l'exil à Babylone, tout comme on trouve des manuels de chant à l'entrée de nos églises. Ce psaume a donc été composé pour un sacrifice d'action de grâce. Et en Israël, on le sait bien, quand on rend grâce, c'est toujours pour l'Alliance. Là aussi, c'est très clair. Ce psaume est très court. Mais chaque ligne évoque l'histoire tout entière d'Israël, ou plutôt la foi tout entière d'Israël. Chacun de ces mots, presque, est un rappel de l'Alliance. Il ne faut jamais oublier, je crois, que le centre de la tradition d'Israël, la mémoire qu'on se transmet de génération en génération, tient en quelques mots « Dieu nous a libérés et il a fait alliance avec nous ». Voilà ce qui est au cœur de la foi et de la prière de ce peuple, ou je devrais mieux dire, ce qui fait d'Israël un peuple, c'est cette foi commune. Et le noyau de cette foi, c'est tout simplement Dieu a choisi ce peuple, il l'a élu, comme on dit, il l'a libéré, affermi, il a fait alliance avec lui. C'était le thème de notre première lecture de ce dimanche. L'alliance est vraiment au centre de la Bible. Pour nous en convaincre, il suffit de reprendre les versets et même parfois les mots de ce psaume 1 à 1. Acclamez le Seigneur terre entière. Le Seigneur, c'est le mot qui a été choisi pour la traduction liturgique. Mais dans le texte hébreu, ce sont les quatre lettres YHVH. Ce nom dont Moïse a eu la révélation au buisson ardent. Là, il a découvert à la fois la grandeur de Dieu, le tout autre, et la proximité de Dieu, le tout proche. Ce nom que Dieu a révélé alors à Moïse dit tout cela. Ces fameuses quatre lettres, on appelait ça de tétragramme, YHVH, que nous ne savons même pas prononcer, c'est pour ça que je ne sais pas dire autre chose que YHVH. Nous ne savons pas les prononcer, nous ne savons même pas non plus les traduire. Nous savons seulement qu'elles disent que Dieu n'est pas à notre portée, et en même temps qu'il est là, tout proche. Moïse a eu la révélation de cette totale proximité de Dieu. Dieu dit « Oui, vraiment, j'ai vu la misère de mon peuple en Égypte, j'ai entendu ses cris, je connais ses souffrances. » Je continue le psaume « Acclamer ». Le mot qui est employé ici, c'est le mot en fait qui est utilisé pour une acclamation toute spéciale, celle qui est réservée au nouveau roi le jour de son sacre. Manière de dire « Mais le vrai roi, n'oubliez pas, c'est Dieu lui-même. » Acclamez le Seigneur terre entière. Oh là, on anticipe. Israël entrevoit déjà le jour où c'est l'humanité tout entière qui viendra acclamer son Seigneur. Dieu est impatient que son salut soit annoncé à l'humanité tout entière. Il reste à nous poser la question, sommes-nous aussi impatients que lui? En tout cas, il est très important de remarquer que le peuple d'Israël a bien compris peu à peu que son élection est une vocation au service de tous et non pas un service, un choix exclusif. Dans les psaumes en particulier, on retrouve constamment liés les deux thèmes de l'élection d'Israël, ce choix que Dieu a fait, et en même temps également de l'universalisme du salut proposé par Dieu. Là encore, on est en parfaite résonance avec la première lecture de ce dimanche qui est tirée du livre de l'Exode. Je continue, « Servez le Seigneur dans l'allégresse ». Servez, c'est un mot à double sens peut-être. Dans la mémoire d'Israël, l'Égypte de leur esclavage sera appelée la maison de servitude. Mais désormais, le peuple élu a appris le service, qui est un choix d'homme libre. Un certain livre très célèbre de commentaires sur le livre de l'Exode s'intitule « De la servitude au service ». Reconnaissez que le Seigneur est Dieu. On entend ici la profession de foi d'Israël, le Shema Israël. Écoute Israël, le Seigneur notre Dieu est le Seigneur un. Il nous a fait et nous sommes à lui. C'est un rappel de la libération d'Égypte. Et du coup, cette expression est devenue une formule habituelle de l'Alliance, comme une devise. Le peuple n'oublie pas qu'il était en esclavage en Égypte et c'est Dieu qui de ses esclaves a fait des hommes libres. C'est Dieu qui de ses fuyards a fait un peuple. Et tout au long de la traversée du Sinaï, sous la conduite de Moïse, ce peuple a appris lentement à vivre dans l'alliance proposée par Dieu. Quand on chante « C'est lui qui nous a fait et nous sommes à lui », il ne faut donc pas y entendre d'abord l'affirmation qu'il est notre créateur. Il faut entendre « C'est lui qui nous a fait comme peuple ». Car le premier article du credo d'Israël n'est pas « Je crois au Dieu créateur », c'est « J'entre dans l'alliance ». Et c'est parce qu'on a découvert le Dieu libérateur que plus tard, dans un deuxième temps, si j'ose dire, on en viendra à comprendre que cette œuvre de libération n'a pas commencé avec l'Exode et le désert et Moïse. Cette œuvre de libération, elle dure depuis que le monde est monde. Dans la Bible, la réflexion sur la création est toujours inspirée par la foi au Dieu qui libère. Ce qui veut dire, entre parenthèses, que la Bible n'a pas été écrite dans l'ordre où nous la lisons. On n'a pas commencé par raconter la création, puis dans l'ordre, les événements de la vie du peuple élu, comme s'il s'agissait d'un reportage. La réflexion sur la création n'est venue que dans un deuxième temps. Son peuple, nous avons entendu cette expression, et nous avons appris à la reconnaître comme une formule très typique de la foi juive. À elle toute seule, c'est un rappel de l'alliance. Parce que la promesse de Dieu en proposant l'alliance s'exprimait par cette formule « Vous serez mon peuple et je serai votre Dieu ». Enfin, sa fidélité demeure d'âge en âge, c'est exactement la même chose que la ligne d'avant « Éternel, son amour ». Ces deux versets nous font entendre un couple de mots ou un binôme de mots très habituel dans la Bible, amour et fidélité. J'ai envie de dire, c'est l'une des seules manières de parler de Dieu sans le trahir.
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4: Lecture de la lettre de l'apôtre Paul aux Romains. Frères, alors que nous n'étions encore capables de rien, le Christ, au temps fixé par Dieu, est mort pour les coupables que nous étions. Accepter de mourir pour un homme juste, c'est déjà difficile. Peut-être donnerait-on sa vie pour un homme de bien. Or, la preuve que Dieu nous aime, c'est que le Christ est mort pour nous, alors que nous étions encore pécheurs. À plus forte raison, maintenant que le sang du Christ nous a fait devenir des justes, nous serons sauvés par lui de la colère de Dieu. En effet, si Dieu nous a réconciliés avec lui par la mort de son Fils, quand nous étions encore ses ennemis, à plus forte raison, maintenant que nous sommes réconciliés, nous serons sauvés par la vie du Christ ressuscité. Bien plus, nous mettons notre orgueil en Dieu, grâce à Jésus-Christ, notre Seigneur, qui nous a réconciliés avec Dieu. Pour Paul, il est évident que la venue de Jésus-Christ a marqué un tournant dans l'histoire de l'humanité. Laissée à elle-même avant la venue de Jésus-Christ, elle ne pouvait que se fourvoyer. Elle était dévoyée, comme dit Paul dans la lettre aux Philippiens. En lisant le début de cette lettre aux Romains, qui décrit cet échec persistant des hommes, on ne peut pas s'empêcher de dire « pauvre humanité ». Voici une des phrases, par exemple, du début de cette lettre. « Ils sont tous dévoyés, ensemble pervertis. Pas un qui fasse le bien, pas même un seul. Le chemin de la paix, ils ne le connaissent pas. » C'est donc dans cette lettre aux Romains, chapitre 3, verset 12, Paul cite Isaïe. Chapitre 59, versets 7 et 8. Quand Paul dit « Nous n'étions encore capables de rien », c'est cela qu'il veut dire. Nous étions, avant la venue de Jésus-Christ, nous étions incapables de nous dégager du péché. Si vous préférez, nous étions incapables de retrouver notre chemin. C'est un thème qu'il aime beaucoup. Nos pas nous éloignaient de plus en plus de Dieu et nous étions exposés à être privés pour toujours de lui. Mais Jésus-Christ nous arrache à cet engrenage, il nous met sur la bonne route. La grande annonce du texte d'aujourd'hui, je crois, c'est cela. Nous avions pris la route du mauvais côté, Jésus nous remet sur la bonne route. C'est chose faite, vous avez remarqué, les verbes sont au passé. Dieu nous a réconciliés avec lui par la mort de son Fils, ou encore Jésus-Christ, notre Seigneur, nous a réconciliés avec Dieu. Et dans les deux formulations, c'est l'œuvre de Dieu, et du Christ, nous sommes seulement bénéficiaires. Vous avez reçu gratuitement dit l'évangile de Matthieu de ce dimanche. Paul l'a déjà dit aussi clairement au début de cette même lettre. Je cite, « C'est la justice de Dieu par la foi en Jésus-Christ pour tous ceux qui croient, car il n'y a pas de différence. Tous ont péché, tous sont privés de la gloire de Dieu, mais tous sont gratuitement justifiés par sa grâce en vertu de la délivrance accomplie en Jésus-Christ. » Romains chapitre 3, verset 22. Je reprends la phrase « Dieu nous a réconciliés avec lui par la mort de son Fils ». Il y a plusieurs expressions semblables dans notre texte. Je cite « Le Christ, au temps fixé par Dieu, est mort pour les coupables que nous étions » ou encore « Le Christ est mort pour nous » ou bien « Le sang du Christ nous a fait devenir des justes ». Ces phrases nous sont très familières. Nous répétons facilement « Le Christ est mort pour nos péchés ». Mais en même temps, elles restent bien difficiles et pour certains d'entre nous même scandaleuses. Dieu exigeait-il vraiment la mort sanglante de son Fils, lui qui est l'amour? Exigeait-il une compensation aussi terrible pour les fautes des hommes? Lui qui a dit par la bouche d'Ézéchiel « Je ne veux pas la mort du pécheur », peut-il vouloir la mort du juste à cause du péché des autres? Ce que nous lisions il y a un instant chez saint Paul sur la justification gratuite par grâce, nous interdit de lire dans toutes ces formules sur la mort du Christ une espèce de compte à régler entre Dieu et nous, ou entre Dieu et le Christ. Il n'existe pas de comptabilité dans l'amour infini de Dieu. Même nous qui savons si mal aimer, nous savons dire « quand on aime, on ne compte pas ». Il faut donc que nous essayions de comprendre l'expression « le Christ est mort pour nous, pécheurs », hors de toute notion, de calcul, de mérite. Je prends l'exemple d'une personne qui meurt en essayant d'en sauver une autre. Ce peut être le pompier qui meurt dans un incendie. On ne dira pas qu'il a acheté le sauvetage de ceux qui étaient menacés par l'incendie. Il a pris des risques pour les sauver. Il en est mort, mais ni lui ni personne ne souhaitait sa mort. Le journal dira peut-être que sa mort était le prix à payer pour le sauvetage, ou bien qu'il a payé de sa vie. Mais en réalité, il ne s'agit pas de commerce. Ce qui a causé sa mort, c'est son dévouement poussé à l'extrême, qui l'a amené à prendre des risques. Il a pris ses risques par amour des autres. Il savait que c'était risqué. Je crois qu'on peut dire à peu près la même chose pour le Christ. En prêchant l'amour de Dieu et l'amour des autres, en prêchant la non-violence et le pardon, il a couru le risque de déplaire. Il a accepté ce risque, il le connaissait, et il a continué quand même sa prédication. Il en est mort, victime de la haine et de la violence, victime du refus de cette parole d'amour et de pardon. Il n'est donc pas mort par la volonté de Dieu. Le Christ meurt de la main des hommes, pas de la main de Dieu. Mais la merveille de l'amour de Dieu, c'est qu'il est pardon. Et le Christ meurt en proclamant sa foi dans ce pardon. Il n'y a pas le moindre marchandage là-dedans. Peut-être tout ceci nous permet-il de comprendre un peu ce que saint Paul vise quand il parle de la colère de Dieu. Quand nous prenons le chemin dans le mauvais sens, que nous tournons le dos à Dieu, nous avons l'impression qu'il nous poursuit de sa colère. Mais si nous voulons bien lever les yeux vers la croix, c'est en Jésus-Christ pardonnant que nous découvrons le vrai visage de Dieu, qui est le Dieu d'amour et de pardon. Comme l'annonçait déjà le livre de Zacharie, ils lèveront les yeux vers celui qu'ils ont transpercé. Zacharie, chapitre 12, verset 10. La parole de pardon nous réconcilie avec lui. Nous ne sommes plus en face d'un Dieu de colère. Nous découvrons son vrai visage. Désormais, comme dit cette même lettre aux Romains juste avant le texte d'aujourd'hui, l'amour de Dieu a été répandu dans nos cœurs. Ce qui veut dire qu'avant la venue de Jésus-Christ, nos cœurs étaient fermés à l'amour de Dieu. Mais désormais, nos cœurs sont ouverts, l'amour de Dieu peut s'y déployer. Nous sommes remis sur le bon chemin. Nous sommes réintroduits dans l'intimité de la Trinité. Et saint Jean l'annonçait dès le début de son évangile en parlant du Christ, et je terminerai par là, « À ceux qui l'ont reçu, à ceux qui croient en son nom, il a donné le pouvoir de devenir enfant de Dieu. »
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4: Évangile de Jésus-Christ selon saint Matthieu. Jésus, voyant les foules, eut pitié d'elles, parce qu'elles étaient fatiguées et abattues comme des brebis sans berger. Il dit alors à ses disciples, « La moisson est abondante et les ouvriers sont peu nombreux. Priez donc le maître de la moisson d'envoyer des ouvriers pour sa moisson. » Alors Jésus appela ses 12 disciples et leur donna le pouvoir d'expulser les esprits mauvais et de guérir toute maladie et toute infirmité. Voici les noms des 12 apôtres. Le premier, Simon, appelé Pierre. André, son frère. Jacques, fils de Zébédée, et Jean, son frère. Philippe et Barthélemy, Thomas et Matthieu, le publicain. Jacques, fils d'Alphée et Thaddée. Simon, le zélote, et Judas Iscariote, celui-là même qui le livra. Ces 12, Jésus les envoya en mission avec les instructions suivantes. N'allez pas chez les païens et n'entrez dans aucune ville des Samaritains. Allez plutôt vers les brebis perdues de la maison d'Israël. Sur votre route, proclamez que le royaume des cieux est tout proche. Guérissez les malades, ressuscitez les morts, purifiez les lépreux, chassez les démons. Vous avez reçu gratuitement, donnez gratuitement. Les hommes de l'Ancien Testament avaient découvert que Dieu est le Dieu de miséricorde, c'est-à-dire qu'il se penche sur la misère de l'homme. À son tour, l'évangéliste présente Jésus comme celui qui est pris de pitié. Les deux mots, miséricorde en hébreu, pitié en grec, évoquent l'émotion qui saisit aux entrailles devant toute souffrance. Une émotion qui n'est pas seulement de l'ordre du sentiment, puisque très concrètement, elle s'accompagne d'une œuvre de guérison. Il est clair que la mission des envoyés de Dieu, que ce soit Jésus, que ce soit les apôtres, est une mission de guérison. Il suffit pour s'en convaincre de reprendre le programme de la tournée de Jésus tel que Matthieu vient de le décrire. Jésus parcourait les villes et les villages, il enseignait, il proclamait le royaume, il guérissait. Ensuite, quand il appelle ses disciples, ce que Matthieu note en premier, avant même de nous donner leur nom, c'est Jésus leur donna le pouvoir d'expulser les esprits mauvais et de guérir toute maladie et toute infirmité. Enfin, quand Jésus donne à ses apôtres le programme de leur mission, il leur dit « Proclamez que le royaume des cieux est tout proche. Guérissez les malades, ressuscitez les morts, purifiez les lépreux, chassez les démons. » En même temps qu'ils proclament le royaume, les envoyés du Seigneur sont donc invités à en donner des signes. Et la meilleure des proclamations du royaume, c'est la victoire sur le mal sous toutes ses formes. Mais pour cela, il faut être comme Jésus, comme le Père, pris aux entrailles, au spectacle des douleurs du monde. Ce n'est pas seulement devant les douleurs individuelles que Jésus est pris de pitié, c'est devant son peuple. Je cite Matthieu, « Jésus, voyant les foules, eut pitié d'elles, parce qu'elles étaient fatiguées et abattues comme des brebis sans berger. » Les 4 évangélistes, chacun à sa manière, présentent Jésus comme celui qui vient rassembler le peuple élu, manière de dire qu'en lui sont accomplies les promesses de l'Ancien Testament, car le Messie attendu était souvent présenté sous les traits d'un berger. Par exemple, je cite Ézéchiel, « Je viendrai au secours de mes bêtes et elles ne seront plus au pillage. » C'est Dieu qui parle. « Je susciterai à la tête de mon troupeau un berger unique, lui le fera paître. » Ce sera mon serviteur David, lui le fera paître, il sera leur berger. Ézéchiel, chapitre 34, versets 22-23. Quand le prophète dit « ce sera mon serviteur David », tout le monde comprend que cela veut dire un descendant de David. À propos de peuple encore, vous avez remarqué la recommandation de Jésus. N'allez pas chez les païens, n'entrez dans aucune ville des Samaritains, allez plutôt vers les brebis perdues de la maison d'Israël. Ce qu'on peut traduire, commencez par le peuple élu, c'est lui ensuite qui convertira les païens. Cela veut dire que dans la pensée de Jésus, il est de toute évidence qu'Israël reste le peuple élu et qu'il a pour mission de convertir le monde. J'en viens au dernier conseil que Jésus donne à ceux qui l'envoient. Vous avez reçu gratuitement, donnez gratuitement. C'est tout le programme de notre vie de foi qui est dit ici, en deux propositions. Premièrement, le don de Dieu est gratuit. Accueillons cette gratuité. Deuxièmement, à notre tour, apprenons à vivre dans la gratuité. Ces deux points, et peut-être plus encore le premier, nous sont très difficiles. Je les reprends l'un après l'autre. Premier point, le don de Dieu est gratuit. C'est le sens même du mot « grâce ». Mais curieusement, nous avons un mal fou à accepter que le don de Dieu soit totalement gratuit. La preuve, c'est que nous sommes malgré tout souvent tentés de faire des comptabilités dans notre relation avec lui. Nous n'osons pas croire que Dieu nous donne tout gratuitement, sans attendre que nous accumulions des mérites. Deuxième point, donner gratuitement. En d'autres termes, agissez comme Dieu. Cela veut dire plusieurs choses. D'abord, comme Dieu n'attendait rien en retour, ne recherchez ni la considération, ni la gloire, ni l'amour. Que tout soit désintéressé, car c'est comme cela que Dieu agit. Gardez-vous de pratiquer votre religion devant les hommes pour attirer leur regard, disait Jésus. Quand donc tu fais l'aumône, ne le fais pas claironner devant toi. Pour toi, quand tu fais l'aumône, que ta main gauche ignore ce que fait ta main droite, afin que ton aumône reste dans le secret. N'attendez pas non plus l'amour. Si vous saluez seulement vos frères, que faites-vous d'extraordinaire, dit encore Jésus dans le sermon sur la montagne. Aimez vos ennemis, priez pour ceux qui vous persécutent, afin d'être vraiment les fils de votre Père qui est aux cieux, car il fait lever son soleil sur les méchants et sur les bons, et tomber la pluie sur les justes et les injustes. Enfin, pour aimer vos frères, n'attendez pas non plus qu'ils le méritent. Cela revient à dire qu'on n'entende jamais dans votre bouche que tel ou tel ne serait pas intéressant. Vous êtes sans cesse sauvés, dit Jésus, pardonnez gratuitement. À votre tour, sachez pardonner, aider, relever sans condition. Et si on veut pousser jusqu'au bout la ressemblance avec celui qui nous a envoyés, il faudra être capable d'appeler à notre tour des moissonneurs sans nous entourer de trop de garanties. Jésus n'a guère fait d'entretien d'embauche avant de choisir ses apôtres, mais il leur a fait confiance. Rien ne promettait que les pêcheurs du bord du lac, le publicain, collaborateur, et le zélote, résistant, puissent jamais constituer une équipe fiable et performante. Eh bien, Jésus n'a pas hésité pour autant à leur confier la moisson, parce que le temps pressait. Comme chacun sait, une moisson, cela n'attend pas.
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6: Bonjour Jocelyne.
7: Bonjour Étienne.
6: Alors le temps de l'exil pour Israël est marqué par de grandes figures prophétiques comme celles que nous allons découvrir aujourd'hui.

0: Et c'est très intéressant parce qu'on l'appelle aussi le cantique des trois enfants dans la fournaise. Eh bien, l'Église l'a pris à son compte et sans se lasser chaque dimanche depuis 2000 ans pour louer Dieu en ce jour de repos, entièrement consacré par nature à la louange. Eh bien, il sert à prier, prier certainement avec l'Eucharistie, évidemment, avec le sacrement, mais aussi en partageant la paix, la joie de se retrouver en famille ou entre amis, d'avoir du temps pour se parler, pour faire des choses ensemble, pour goûter un repos bien mérité souvent, et d'une certaine manière qui porte notre cœur à la louange, à la gratitude, ce sentiment qui touche tellement le Seigneur envers le Créateur qui a tout fait bien et qui le dit lui-même, hein, il vit que tout cela était bon.
1: Donc surtout ne pas hésiter à retourner découvrir, lire, proclamer ce cantique des créatures que nous devons certes donc à ces trois jeunes, Ananias, Azarias et Misaël, qui étaient donc dans la fournaise ardente préparée par les sbires de Nabucodonosor. Et donc nous devons aussi ce cantique à Daniel, ce prophète dont nous parlons ces temps-ci.
0: Parce qu'il a été témoin de cet épisode.
1: Parce qu'il a vécu cet épisode, il a été témoin. Et aussi parce qu'il était lui-même parmi les jeunes gens qui étaient déportés à Babylone, tous fils de bonne famille d'ailleurs, et particulièrement lui, Daniel, qui appartenait, nous l'avions vu, à la maison royale, étant apparenté au clan de Juda parmi les 12 tribus d'Israël.
0: Ah oui, d'ailleurs, à ce propos, la tradition rabbinique est absolument formelle. Daniel, comme son ancêtre, donc Juda, puisqu'il appartient à cette tribu, avait mission de jeter les bases de la future communauté juive qui serait déportée à Babylone. Parce que, comme nous l'avons vu, la déportation du royaume du sud, du royaume de Juda, s'est faite en deux temps. D'abord, les élites, c'est-à-dire Nabucodonosor avait pris en otage tout ce qui était la crème un peu du royaume de Juda, et l'avait mis sous sa coupe à Babylone pour tirer le meilleur parti de leur intelligence, de leur savoir-faire. Et puis, quand ceux qui étaient restés sur place, sous l'égide du roi Joachim, eh bien, on trahit d'une certaine manière sa confiance, hein, en voulant secouer son joug, eh bien, eux aussi, tout le peuple à ce moment-là est parti en déportation pour les punir de cette fronde larvée qu'il menait depuis des années.
1: Alors, dans le cadre de cette émission, on va pouvoir faire un parallèle entre notre prophète Daniel et un patriarche, puisque c'est le cas, Joseph, le fils de Jacob, parce que tous les deux ont reçu un talent, un don, celui qui est de déchiffrer, d'interpréter les rêves et les songes.
0: Ah oui, c'est
1: et
0: pas
1: tu t'en souviens de même que Joseph, on a beaucoup travaillé sur Joseph à travers et ton livre Joseph et l'Égypte, et puis aussi cette comédie musicale, oui, Joseph et ses frères. Donc ce rêve, tu te souviens par exemple le rêve qu'il avait pu déchiffrer, ceux de Pharaon qui avait rêvé de sept épis gras dévorés par des épis grêles et brûlés, et puis c'est cette belle vache grasse qui paissait au bord du Nil et qui était dévorée par les vaches maigres et laides. Et au même titre que Joseph avait interprété les rêves de Pharaon, Daniel a su interpréter la vision de Nabucodonosor qu'il avait faite d'une statue colossale alors qu'il se trouvait complètement paniqué par un tel songe. Daniel était en capacité de lui dire ce que représentait cette statue.
0: Oui, parce que Nabucodonosor lui avait dit, je comprends pas, parce que la tête est en or, le buste en argent, la ceinture de bronze, les jambes de fer, et cette statue, elle avait des pieds moitié pour partie en fer et pour partie en argile. Et il lui avait dit, je comprends pas, parce que il y a eu tout d'un coup un jour une petite pierre minuscule blanche qui se détache de la montagne, et quand elle arrive, elle a une taille énorme et elle se détache d'ailleurs sans intervention humaine, hein. Il voit pas une main qui la lance et elle va frapper l'argile des pieds de la statue, elle va tout faire voler en éclats comme balle sur l'air abattre le blé et pulvériser la statue si belle. Ainsi, la chute de cet empire va être prophétisée parce que c'est ce que Joseph, non, pas Joseph. Daniel va

0: dévoilé à Nabucodonosor. Donc la fin de l'empire révélé va évidemment inquiéter Nabucodonosor.
1: Alors, si on continue ce parallèle que nous sommes en train d'établir entre le patriarche Joseph et puis le prophète Daniel, à travers leur capacité tous les deux à interpréter les rêves des tyrans, la tradition juive continue et souligne cette parenté en remarquant que lorsque le patriarche Jacob, c'est-à-dire le père de Joseph, a voulu descendre en Égypte à son corps défendant, il faut le dire, le sort qui serait celui de sa descendance à partir du moment où il déciderait d'aller en Égypte pour pouvoir vivre, prendre le blé, l'acheter pour sauver sa famille, cette descente en Égypte allait coïncider avec le début de l'esclavage, 400 années pour le peuple d'Israël. Eh bien, il faut dire une chose, c'est que le texte biblique à l'époque donc du livre de la Genèse dit que Jacob, parmi tous ses fils, va envoyer un certain Judas au-devant du grand vizir de Pharaon, qui n'est autre que Joseph.
0: Ah oui.
1: C'est donc Judas. Et donc, tu fais un parallèle par rapport au personnage de Judas.
0: Oui,
1: Pourquoi?
0: parce que c'est très intéressant. Judas, en réalité, il n'est pas l'aîné, il mérite pas d'avoir le droit d'aînesse.
1: Et une telle responsabilité.
0: Et oui, et d'être le roi. Mais en fait, il l'est, j'allais dire, par élimination, parce que Ruben, qui est l'aîné, Siméon et Lévi, qui sont aussi ses aînés, ont absolument failli dans ce rôle. Et c'est pourquoi c'est à lui que va revenir la couronne que Jacob va lui attribuer, désigner, en donnant son testament à la fin du livre de la Genèse. Voilà ce qu'il dit après avoir écarté, donc, pour leur faute, Ruben, Siméon et Lévi. Eh bien, Jacob dit: Judas, toi, tes frères te loueront. Ta main sur la nuque de tes ennemis, ça veut dire qu'il va dominer. Judas est un jeune lion. Tiens, tiens, de la proie, mon fils, tu es remonté. Il s'est accroupi, il s'est couché comme un lion, comme une lionne. Qui le fera se lever? Le sceptre ne s'éloignera pas de Judas, ni le bâton de commandement d'entre ses pieds. Voilà, il le désigne ainsi comme celui qui doit conduire les destinées d'Israël.
1: Alors, pour en revenir à nouveau sur ce parallèle entre Joseph et Daniel, le fait que tous les deux sachent interpréter les songes, chacun dans leur à leur époque, n'est certainement pas un hasard, c'est plutôt un geste providentiel. Il faut dire une chose, c'est que Joseph, si on regarde bien sa destinée, il a fini par fonder le royaume du Nord, et Judas, son frère, lui, a fondé le royaume du Sud.
0: Mais tout à fait.
1: Et de même que Joseph, descendu en Égypte en otage et en précurseur, a su y préparer une place à son clan et permettre ainsi sa survie et sa croissance dans un temps de famine. De même, le prophète Daniel, descendu à Babylone en otage lui aussi, eh ben, il va préparer une place à son peuple au jour de la grande déportation de l'exil.
0: Exactement, de la gola de l'exil. Mais ce qui frappe aussi, tu as raison, dans cette prophétie de Jacob qu'on vient de voir, c'est l'assimilation entre la figure de Judas et celle du lion.
1: Dont nous parlons aujourd'hui.
0: Exactement.
1: Dans une certaine fosse.
0: Au pluriel, oui.
1: Au
0: même,
1: pluriel.
0: Les lions. Judas, roi parmi ses frères, et puis le lion qui est le roi des animaux. Il y a évidemment là un petit clin d'œil que La Fontaine, pardon, a su
1: réinvestir.
0: Et réinvestir pour pêcher, j'allais dire, dans ces eaux-là.
1: Mais ça m'étonne pas d'une certaine façon que notre littérature ait cette capacité à revisiter, et je suis sûr que dans les lectures de La Fontaine, de culture catholique, évidemment à cette époque-là, il y avait cette capacité des grands auteurs à... voilà, parce que la France, les auteurs français, la France, fille aînée de l'Église, d'une certaine façon, était en capacité, par son savoir, par sa recherche, à catéchiser ses enfants, et même les plus retors, on pourrait dire. Et on pourrait faire un parallèle avec notre époque, où, au fond, le rouleau compresseur de la sécularisation étouffe ce qui reste parfois de nos racines chrétiennes. Et parfois, je me dis que je ne sais plus si la nouvelle génération sera en capacité, sans formation précise, de pouvoir comprendre les références d'une fable, même d'une pièce classique, d'une tragédie, d'une comédie de Molière, déchiffrer même une toile au musée, ou goûter même une œuvre lyrique, Pourquoi ? Faute de savoir parler la langue des Écritures, c'est-à-dire comprendre et voir combien toute la culture française est fondamentalement s'origine à la fois dans la mythologie grecque et romaine et aussi dans toutes les sources bibliques, les sources de cette tradition chrétienne.
0: D'où la grande difficulté d'enseigner le français de nos jours.
1: Ah oui.
0: Alors évidemment, ce devrait être, je trouve, un des axes de défense de notre patrimoine. Il ne s'agit pas seulement des pierres, il faut aussi, la culture est très importante.
1: Les pierres vivantes.
0: Exactement. Et c'est d'ailleurs pour perpétuer cette mémoire et cette vie que nos trois jeunes gens dans la fournaise, pour retourner à eux, ils ont risqué leur vie. Et c'est le défi qui nous revient aujourd'hui, à nous chrétiens. C'est pour ça qu'au fond, on doit se souvenir que ce n'est pas nous qui choisissons la foi, c'est le Christ qui nous a d'abord choisis.
1: Oui, c'est-à-dire que nous sommes les sarments et lui, il est la vigne. Et c'est comme si, il nous fallait, à travers ce personnage de Daniel, nous mettre à l'école de ce prophète et puis des trois jeunes hommes dans la fournaise, Ananias, Azarias et Misaël, qui n'ont pas hésité crânement à déclarer à Nabucodonosor « Si notre Dieu ne nous délivre pas de ta main, sache bien que nous ne servirons pas ton Dieu ni ta statue d'or ».

0: Pour revenir à la statue du rêve de Nabucodonosor, Étienne, il faut regarder comment ça s'est passé là, cette fameuse succession de ce grand roi. Quand il s'est éteint, Darius règne à sa place. Entre-temps, il y a eu plusieurs révolutions de palais qui ont eu lieu. Alors, d'abord, la première a mis sur le trône un certain Evil Merodach, qui s'est assis sur le trône en 396, et puis en 373, c'est un certain Balthazar, que nous verrons plus tard, qui va lui succéder et qui meurt dans des conditions tellement singulières que ça vaut la peine de s'y arrêter la prochaine fois. Et puis son successeur ne va pas être issu de Babylone. C'est un Mède qui va venir, c'est-à-dire c'est Darius, et il a lui en grande estime le peuple juif, et notamment Daniel, qui commence à être assez chenu, parce que il va concourir au bien-être de la nation, et lui, il veut rendre aussi la prospérité à cette nation juive, en sachant que sa grandeur dépend aussi du bien-être de tout son peuple.
1: On pourrait dire que plus le gâteau est gros, plus les miettes de ce gâteau sont nombreuses pour ceux dont c'est la part, parce qu'au fond ils sont esclaves, c'est-à-dire le peuple hébreu. Et donc Darius, pour asseoir son pouvoir sur cet empire soumis, va établir ce qu'on appelle des satrapes, 120. Mm-hmm. Ce sont des sortes de préfets ayant tout pouvoir, avec à leur tête un collège de 3 chefs, dont Daniel, Jocelyne, fait partie.
0: Oui, alors il fait partie de ce triumvirat, on pourrait dire. Et c'est-à-dire qu'il a vraiment l'estime énorme et la confiance du roi. Et c'est parce qu'il a su la mériter, il faut le dire. Mais la parole nous dit que Daniel l'emportait si bien sur les chefs satrapes, parce qu'il y avait en lui un esprit extraordinaire, que le roi se proposait ainsi de le placer à la tête du royaume tout entier, c'est-à-dire au fond qu'il n'y ait qu'une seule tête et non plus un triumvirat.
1: Exactement comme Pharaon avait placé Joseph. Et donc forcément la réaction c'est l'éternelle jalousie des frères de Joseph, de Caïn par rapport à Abel, enfin c'est l'éternelle émotion, sentiment qui surgit. Et tous, dont tous ces satrapes, vont conspirer contre Daniel pour tenter de le discréditer. Le problème, c'est que sa gestion est si parfaite, on ne trouve rien à monter en épingle pour réussir à abattre notre prophète. Alors ces satrapes se disent, faute d'affaires au préjudice de ce Daniel, trouvons-en une contre lui, peut-être à propos de la religion de son Dieu.
0: Ah, voilà! La ficelle est un peu grosse, mais ça marche toujours, la persécution religieuse. Hein, c'est quand t'as plus rien à dire à quelqu'un, tu sautes sur ce cheval-là. Et c'est la jalousie qui l'anime. Alors, ce n'est pas pour rien que la Genèse précise au sujet de Joseph. Ses frères furent jaloux de lui. C'est toujours, évidemment, le moteur du crime. Tu l'as rappelé, celle de Caïn contre Abel. Et puis aussi, il faut le rappeler, c'est le motif de la condamnation à mort du Christ. Et c'est même Pilate qui va en faire la triste constatation. Parce que tandis qu'il essaye de sauver Jésus de la mort ignominieuse à laquelle le peuple juif veut le condamner, dans Matthieu 27, au verset 18, il est dit, il savait bien, Pilate, que c'était par jalousie qu'on l'avait livré. Et c'est pourquoi il cherchait à le libérer. Donc voilà, c'est le ressort de la condamnation qui va s'abattre sur ce pauvre Daniel qui n'en peut mais.
1: La jalousie. Ah, la jalousie, c'est tellement d'actualité, n'est-ce pas, Jocelyne?
0: Oui.
1: Le maître mot de nos relations conflictuelles. C'est par la jalousie du démon que la mort est entrée dans le monde, nous dit saint Paul. Parce que nous convoitons quelque chose de l'autre, de ce qu'il a ou de ce qu'il est, eh bien que nous sommes parfois presque assassins par la pensée, par la parole et malheureusement parfois aussi par les actes. Et si nous pouvions juste découvrir ce sentiment qui nous anime, ce serait déjà la moitié du travail d'accompli.
0: Oui. T'as tout à fait raison. Mais je dirais qu'aucun de nous n'aime s'imaginer sous les traits d'un jaloux. Oh là là, franchement.
1: C'est tellement mesquin.
0: Ah, c'est mesquin. Qu'il est pourtant que nous sommes pourtant à notre insu. Hein. En tant que fils du démon, fils du diable jaloux par nature, tant qu'il n'a pas été enfanté, j'allais dire, par l'accomplissement plaignier de son baptême, ben,
1: comme fils de Dieu,
0: comme
1: forcément,
0: de Dieu,
1: il est fils du diable.
0: Évidemment, Jésus nous le dit, hein, votre père, c'est le démon.
1: Alors, que va faire notre roi Darius face à ce complot ourdi contre Daniel? Et puis, Jocelyne, tu nous parles des lions, mais ils sont où, ces lions?
0: Il te tarde de les entendre rugir, j'ai l'impression. Hein. Eh bien, imagine-toi, les satrapes se sont donc réunis à 120, ils ont forgé un piège général en apparence, une mesure, tu sais, comme ces textes sur la laïcité, destinée à, voilà, à être, sans pas faire de vagues, à être un cadre informel, bien.
1: Une loi de restriction religieuse.
0: Exactement.
1: Alors, le texte précise quand même que...
0: Tout homme n'attrape qu'un seul poisson, hein, quand même.
1: Oui, enfin, on fait quand même une loi rien que pour lui. Alors, tout homme qui, au cours des 30 jours à venir, adressera une seule prière à quiconque, Dieu ou homme, autre que toi, ô roi Darius, cet homme ou cette femme sera jeté à la fosse, au lion. Aucune dérogation possible. Daniel est complètement atterré par cette loi absurde. Il ne peut donc plus se rendre à la synagogue et il décide de monter dans sa chambre haute, celle de sa belle villa, de chef satrape, et dont les fenêtres, au nombre de 3, dit la tradition, sont orientées vers Jérusalem.
0: Jérusalem se trouve par rapport à Babylone nettement plus à l'ouest, évidemment. Hein. Babylone, c'est tout à fait l'Orient. Mais là, sur Jérusalem, toujours se lève le soleil de justice, la lumière qui illumine notre humanité. Alors, 3 fois par jour, au risque de sa vie, parce que c'était une seule prière hein, qui pouvait valoir la peine de mort, il se recueille en catimini, sans faire d'esbrouf, pour réciter le schéma Israël à genoux dans ces temps de persécution.
1: Alors évidemment, notre Daniel est espionné, et trahi, dénoncé, arrêté, et le roi Darius, navré, déclare, en entendant ces mots, le roi éprouva une grande douleur et il résolut de sauver Daniel. Jusqu'au coucher du soleil, il s'ingénia à trouver une échappatoire, mais la loi s'imposait aussi à lui. Alors il dit à Daniel, « Ton Dieu que tu as servi avec persévérance, c'est lui qui te sauvera. »
0: Bel acte de foi, mais quand même. Hein. On jeta donc Daniel au milieu d'un puits où rugissaient des lions qu'on avait pris soin d'affamer pour qu'ils soient ardents à l'ouvrage. Et pour que Darius ne mystifie pas les satrapes en protégeant son chouchou, eh bien, on roula sur la bouche du puits une grosse pierre qu'on scella non seulement avec le sceau du roi, qui pouvait casser et puis après refaire, mais aussi avec ceux inviolables par définition des autres princes qui donc, de la sorte, veillaient au grain.
1: Alors Daniel va rester seul dans la fosse transformée en tombeau face à ces lions rugissants. Mais pendant ce temps, le roi Darius rentre au palais, il jeûne toute la nuit et il ne voulut pas qu'on fît venir de concubine et en fait il ne ferma pas l'œil de la nuit.
0: À l'aube, il se précipite à la fosse et crie d'une voix angoissée « Daniel, serviteur du Dieu vivant, ce Dieu que tu sers avec persévérance, a-t-il pu te faire échapper au lion ?»
1: Et une voix lui répondit d'outre-tombe « Ô roi, vis à jamais. Mon Dieu a envoyé son ange, il a fermé la gueule des lions. »
0: Le roi en éprouva une joie si grande qu'il va ordonner de faire sortir Daniel de la fosse. Il fit mander aussi pendant ce temps-là les calomniateurs du prophète et le Midrash précise qu'il leur demanda par quelle raison les lions qu'on avait affamés n'avaient pas dévoré Daniel. Et ils répondirent avec effronterie, c'est parce qu'ils n'avaient pas faim.
1: Et donc le roi leur déclara tout de go, c'est ce que nous allons voir. Il décida de faire jeter au lion tous les satrapes, leurs femmes et leurs enfants.
0: Oui,
1: et avant même qu'ils eussent atteint le fond de la fosse, les lions s'étaient emparés de tous et les avaient et leur avaient broyé les os.
0: Oui, Daniel. Dans la fosse ténébreuse sur laquelle on a posé la lourde pierre scellée, eh bien, Étienne, il faut le dire, c'est l'image du Christ prisonnier des ténèbres du tombeau. et gisant parmi les lions, figure des démons qui veulent anéantir. Mais Dieu envoie son ange pour fermer leur gueule, et jusqu'à l'aube, où il va pouvoir, j'allais dire, ressurgir victorieux à la lumière, la grande pierre est enroulée pour le laisser sortir.
1: Ainsi s'achève notre émission sur Daniel et les lions. Pour suivre notre actualité, vous pouvez aller sur notre site internet etiennetarnot.com ou sur ma page Facebook ou mon compte Instagram Étienne Tarnot. Bonne semaine à toi, Jocelyne.
0: Bonne semaine, Étienne, et surtout, bonne semaine à tous.
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1: Pendant que monsieur investit en bourse et dans l'immobilier, madame, elle, fait les courses, les paye. C'est elle aussi qui règle les médecins, les fournitures scolaires. On appelle cette tendance bien ancrée la théorie du yaourt vide. Quand les hommes misent sur le patrimoine lorsqu'ils sont en couple, pendant ce temps, les femmes, elles, repartent avec les pots de yaourt vide. Alors voilà comment inverser la tendance. Pourquoi, au fond, les femmes ne placent-elles pas leur argent? Je vous propose d'y répondre, en tout cas de tenter d'y répondre, d'explorer le sujet avec mes deux invités du jour, deux guerrières, Alice Labouze. Bonjour Alice.
2: Bonjour.
1: Ravie de vous recevoir dans cette émission Quête de Sens.
2: Merci pour l'invitation.
1: Eh bien écoutez, vous êtes entrepreneur, vous êtes fondatrice d'une société de gestion indépendante, investisseuse engagée, jurée dans Qui veut être mon associé sur M6, au service des particuliers. Vous défendez donc l'éducation financière comme un levier d'indépendance et de souveraineté personnelle. Vous avez publié cet ouvrage, Votre histoire. Passez à l'action. J'ai construit ma liberté financière. La vôtre commence ici. Donc chez Michel Lafon. Un livre qui s'adresse aux femmes, évidemment.
2: Pas que. Aux femmes, bien sûr, mais surtout à tous les Français, parce que je pense que la notion d'éducation financière est devenue tellement une priorité absolue.
1: C'est
2: à la fois destination des politiques et de l'ensemble des Français que je conjure de prendre en main la gestion de leur argent.
1: Malgré le jargon qui semble compliqué, comme si c'était une discipline à part, un peu le fruit d'années de travail, d'années d'études, pas tant que ça ou...
2: En fait, c'est volontaire, hein. Bien sûr, on utilise toujours un champ lexical un peu opaque, obscur, qui permet aussi de montrer qu'on est des grands sachants et qu'on ne peut rien faire sans des intermédiaires qui vont vous prendre des sous sur le chemin.
1: Et il y a Alice Labouze.
2: Exactement, il faut lire mon livre.
1: L'avant, l'après. On va en parler. Clara Mollet, bonjour, bienvenue Clara.
3: Bonjour, merci.
1: Vous étiez venue évidemment l'année dernière, vous étiez venue tout court l'année dernière. Vous êtes une ancienne trader spécialiste des marchés agricoles, dans l'investissement autour des questions liées à l'égalité homme-femme. On sait que vous avez passé la première partie de votre carrière au Brésil, dans un environnement entièrement masculin. De toute façon, quand on parle trader, quand on pense trader sans y connaître grand chose, on sait que c'est des hommes. Mm-hmm. Dans la 98%, peut-être un peu moins maintenant.
3: Ça a un petit peu changé, mais enfin c'est très masculin.
1: C'est quand même encore très masculin, au Brésil comme en France, on est bien d'accord. Oui. En tout cas, pour vous présenter en ce début d'émission, Clara, quand même, sachons que vous avez créé le podcast Les Règles du Jeu. Objectif, permettre à chacune, là c'est les femmes, de s'approprier les bons leviers de réussite et de les mettre en œuvre au quotidien. Et puis vous avez sorti chez Duno il y a quelques années, donc c'est cet ouvrage, hein, Les Règles du Jeu, pour lever les derniers tabous, dites-vous, et donner à tous le moyen de prendre leur place au travail. Tout ça est évidemment lié, on va le voir dans cette émission. Et en 2022, il y a quelques années, vous avez créé votre podcast, le second, le Starter Pack, vous nous en aviez déjà parlé la dernière fois. Objectif, là pour le coup, encourager les femmes, à investir leur argent et conquérir leur liberté financière. J'ai envie de vous citer pour commencer, chère Alice Labouze, vous dites toute la première phrase de votre livre. Nous sommes tous, j'ai envie de dire toutes, vous voyez, c'est drôle. Nous sommes tous le produit d'une histoire et cette histoire nous précède, nous façonne, nous impose ses codes et ses silences, y compris le code du pot de yaourt vide, on peut le dire, concernant les femmes, puisque aujourd'hui, je vous rappelle, ce sujet, cette émission concerne les femmes qui ne placent pas leur argent. Ça fait partie des codes de l'histoire, des codes, ça.
2: Bien entendu que ça fait partie des codes. Et en fait, c'est un héritage silencieux, mais un héritage qui est ô combien flagrant quand on commence à s'y intéresser. D'ailleurs, on peut voir pendant le Covid ce qui s'est passé. La plupart des femmes étaient tournées vers le foyer. On dépensait beaucoup d'argent puisqu'elles passaient beaucoup de temps, pour le coup, à cause du confinement dans le foyer. Alors que les hommes passaient pas mal de temps sur leur téléphone à investir, à acheter ou à faire des collaborations avec des amis pour acheter certains biens. Et donc, il y a eu un écart de richesse énorme qui s'est creusé pendant le Covid. Je crois qu'on estime à 20 000 euros d'écart de richesse, en fait, entre l'homme et la femme française pendant cette période-là, puisque la femme a fait des dépenses non productives. Donc, acheter les cahiers scolaires, les courses, ce genre de choses, tout l'équipement nécessaire à ce confinement. Et les hommes, quant à eux, ont investi en bourse, ont acheté des crypto-monnaies, éventuellement ont préparé des deals immobiliers. Donc c'est effectivement, en fait, c'est un héritage silencieux, mais dont on doit absolument prendre conscience, parce que ça crée un écart gigantesque qu'on a du mal à estimer, mais qui est un écart très grand dans la constitution du patrimoine. Et comme on sait que malheureusement, il y a de plus en plus de séparations,
1: ouais.
2: les femmes se retrouvent parfois seules et démunies, en fait, hein, avec moins de capital que les hommes, et surtout sans la connaissance et l'expérience qui leur permettent de se reconstituer un capital.
1: Alors, avant de faire connaissance avec vous, Alice Labouze, Clara Mollet, est-ce que vous diriez la même chose un an plus tard? Parce que vous êtes venue à peu près il y a un an nous parler de cela. Est-ce que là, on avance sur ce chantier-là, effectivement, sur ce plan-là, par exemple, y compris aussi dans ce qui peut relever de la négociation, par exemple, des salaires, etc. On est en plein dedans. Je sais que c'est votre combat, c'est l'un de vos combats. Mm-hmm. Mais est-ce qu'on a avancé depuis un an par rapport à ce que vient d'évoquer notre amie ici présente, Alice Labouze?
3: C'est-à-dire que je pense qu'on avance dans la mesure où ce sont des sujets dont on parle quand même beaucoup, en tout cas de plus en plus, qui sont des sujets, je pense, qui sont devenus vraiment sociétaux. J'ai l'impression qu'il y a quand même une prise de conscience générale. La question, par exemple, de l'égalité au travail, ça fait quelques années, mais de l'investissement des femmes en particulier, de la relation des femmes à l'argent,
1: oui,
3: ce dont vous venez parler, etc. Je trouve que ce sont vraiment des sujets qui sont de plus en plus présents, j'allais dire, dans la vie des gens. C'est des sujets de plus en plus populaires. Donc en ça, je trouve que c'est un très bon signe, parce que ça veut dire que la société est de plus en plus mûre pour les faire progresser, de plus en plus réceptive, de plus en plus informée, de plus en plus concernée, etc. Bon, ça, quelque part, c'est un peu la première étape. Ensuite, quand on regarde vraiment les chiffres, les comportements, les biais, etc. Est-ce qu'en un an, fondamentalement, la photo a changé? Je ne crois pas. C'est-à-dire que il y a effectivement déjà, c'est des mouvements qui sont très lents, parce que vraiment on s'attaque à des archaïsmes, on s'attaque à des conditionnements qui sont très très très anciens, que ce soit au niveau collectif ou individuel, etc. Et en plus de ça, c'est vrai qu'on vit dans un contexte économiquement, géopolitiquement, socialement instable, tendu. Et le problème, c'est que ces questions-là sont des variables d'ajustement,
1: ouais,
3: dans nos sociétés. C'est-à-dire que quand il y a des choix à faire, que ce soit de budget, de priorisation, ouais, de ou même que ce soit même pas au niveau politique, j'allais dire, mais au niveau des familles, au niveau des couples, ce sont des variables d'ajustement. Le fait de savoir si la femme gagne correctement par rapport à son mari. Ce qui est intéressant, je trouve, que dans la cellule du coup, par exemple, sur les inégalités, donc l'accès à l'argent et donc l'utilisation du capital, etc., c'est le couple, c'est la cellule de la société où les inégalités sont les plus grandes. Parce que quand vous regardez au niveau des salaires, quelle est la différence, grosso
1: l'écart
3: modo,
1: entre les deux,
3: entre un homme et une femme, poste égal, etc., on est autour d'une dizaine de pourcents, si on enlève les temps partiels, etc. Quand vous regardez dans le couple, la moyenne, c'est 43% d'écart.
1: Wow. C'est énorme.
3: Donc en fait, la vraie cellule
1: c'est
3: à regarder,
1: énorme, 43%.
3: Et là, on parle des revenus.
1: Mais ça change pas, là, avec justement, on parle de plus en plus, vous voyez, les hommes...
3: C'est des moyennes nationales.
1: Qui commencent, ouais.
3: Ce sont des moyennes nationales.
1: La force d'inertie est énorme.
3: Énorme, ouais, énorme. Et donc, si vous ajoutez à ça, évidemment, les modes de consommation, la manière dont les femmes utilisent cet argent, encouragées par les dynamiques de couple, etc., l'écart se creuse, et ça se traduit notamment par des inégalités énormes à la retraite, etc. C'est des sujets que...
1: Ouais. Qui vous tient à cœur, mais qu'on connaît bien. Ma mère, comme ma grand-mère, Alice Labouze, n'a pas pu aller au bout, hein, c'est votre mère, votre grand-mère, bien sûr, dont je parle, au bout de ce qu'elle aurait pu être, non par manque de talent, pas même par absence de volonté, mais parce qu'elle n'avait pas les codes, par les exemples qui permettent un jour de se dire que l'on peut viser plus loin. Elles étaient brillantes, dites-vous, exigeantes, singulières, mais prises dans le poids d'une société où les femmes, même les plus intelligentes, même les plus cultivées, restent souvent enfermées dans une forme de reproduction sociale. On fait ce que l'on a vu faire, on s'autorise ce que l'on a vu s'autoriser. C'est une question d'autorisation, on ne s'autorise pas, parce que souvent on entend les femmes... Oui, moi j'y connais rien. Mais on n'a rien dit quand on a dit ça.
2: C'est ça.
1: Peut dire ça à ce moment-là, tous les enfants pourraient dire ah non, mais moi j'y connais rien, j'apprends pas. Enfin, je révise pas mes leçons, je n'apprends rien, je découvre rien.
2: Je trouve que c'est assez intéressant de se dire qu'en fait les femmes d'aujourd'hui sont des pionnières en matière d'investissement, en matière de création d'entreprises, même en matière de prise de risque en fait dans leur vie quotidienne ou dans leur destinée en fait d'une certaine manière.
1: Ouais.
2: Et donc c'est bien de dire que ce sont des pionnières. D'abord, pourquoi c'est des pionnières? C'est parce qu'elles ont rarement vu leur mère, leur grand-mère prendre leur destin professionnel en main, commencer à faire des club deals dans l'immobilier, investir sur les actions, prendre des participations dans des sociétés, ouvrir une enveloppe pour investir. Donc, de ce point de vue-là, elles n'ont pas de modèle. C'est pour ça que ce sont des pionnières. Et pourquoi est-ce que c'est important de le dire? C'est que ça permet aussi, d'une certaine manière, de déculpabiliser les femmes qui se disent, que moi j'en vois pas mal, qui disent « Ah non, mais je sais qu'il faut que je le fasse, mais j'y arrive pas, ou je comprends pas, ouais, ou je... » Et du coup, elle ne passe pas à l'action, qui est donc le titre de mon livre. Hein, passer à l'action, justement, en se disant, si je ne comprends pas tout, je n'y vais pas, ce qui, à mon avis, est une erreur, mais j'essaye de les déculpabiliser en disant, vous êtes des pionnières, c'est normal de craindre, c'est normal d'avoir peur. Parce qu'en fait, on vient complètement casser des millénaires d'habitudes entre les hommes et les femmes. Donc, ça peut pas se faire en une ou en deux générations. Il va falloir peut-être 10 générations, 15 générations pour que les femmes, en fait, prennent vraiment leur destin financier en main et commencent à agir de manière naturelle, sans culpabilité et en acceptant l'imperfection. Parce qu'en fait, le grand enjeu dans l'investissement chez les femmes, c'est que souvent, elles veulent tout connaître, tout comprendre, jusqu'au détail du détail du détail.
1: Contrôler pour se lancer.
2: Exactement. En fait. Sauf qu'on contrôle jamais tout en matière d'investissement. On a des garde-fous.
1: C'est un jeu.
2: Et les hommes, eux, savent très bien, sous forme d'intuition, en fait, prendre des décisions là où nous, comme on ne se fait pas confiance, on n'a pas confiance dans notre intuition. Donc, du coup, on ne fait pas les choses.
1: Vous avez un point commun, mesdames, c'est que vous avez navigué dans un monde entièrement masculin. Vous avez commencé très jeune toutes les deux. Vous avez réussi. Mais à quel prix, Alice Labouze? On peut le dire comme ça, pour commencer à rentrer tout doucement dans votre histoire.
2: On dit souvent, mon père me dit ça, il me dit « mesure ta réussite au prix qu'elle t'a coûté ». Et elle m'a coûté ma réussite, elle m'a coûté
1: en
2: beaucoup. En plein, je l'explique dans le livre, mais évidemment tout n'est pas raconté, sinon les gens se diraient c'est trop. Mais elle m'a coûté beaucoup, elle m'a apporté beaucoup, mais elle m'a coûté énormément. Elle m'a coûté du temps que j'ai pas passé avec mes enfants. Elle m'a coûté aussi sur mon rapport avec les gens. Quand vous dirigez une société de beaucoup de salariés avec des enjeux qui sont majeurs, constants, que vous êtes la figure de représentation de l'entreprise, donc constamment en interaction avec plein de gens, votre point de vue sur le monde, sur les relations humaines évolue. Par exemple, ça m'a coûté aussi mon rapport globalement ou peut-être la confiance que je peux avoir vis-à-vis de collaborateurs ou de partenaires, vous voyez. Des couteaux dans le dos, j'en ai eu plein. Donc en fait, je ne me méfie pas, je donne ma confiance naturellement. Mais quand on la perd très vite. J'ai appris à très vite couper, comme quand vous investissez en bourse. Le quart d'investissement est invalidé, on coupe, on passe à autre chose. Bah, c'est pareil en fait dans la vie, dans ma manière d'opérer avec les gens.
1: Je vais poser la même question à Clara, je crois que je lui avais déjà posé la première fois, mais c'est pas grave. Quel mot je vous ai piqué? Alors, je crois que c'est drôle parce que c'est une bonne sœur qui vous a donné le goût de l'économie.
2: Exactement.
1: Racontez-nous comment ça s'est passé, le début de l'histoire, au fond. C'est quand même assez drôle. Vos parents n'étaient pas du tout dans l'investissement, mais pas du tout. C'était contre des entrepreneurs.
2: Tout à fait. Tout à fait. Ils avaient chacun. Au début, ils avaient tous les deux leur petite entreprise. Donc, ils faisaient des films d'entreprise, enfin, des films pour des entreprises, voilà. Ma mère était caméraman et mon père écrivait les textes. Ouais. Et puis un jour, ils se sont séparés. Ils ont chacun eu... Ma mère est devenue graphiste à son compte et mon père avait sa petite boîte tout seul. Donc, j'ai grandi là-dedans. Et mes parents donc se sont séparés et j'ai passé pas mal de temps en internat.
1: Vous n'étiez pas très heureuse, je crois.
2: J'ai détesté l'internat. Mmh. Vraiment, j'ai trouvé que c'était vraiment le temple de la misère sociale et de la solitude. Après, certains adorent, donc tant mieux pour eux. Mais surtout, j'ai eu quand même eu une chance, donc c'est sans regret. J'ai rencontré en fait une femme extraordinaire qui s'appelait Sœur Geneviève de Chezelle, qui était vraiment extraordinaire. J'étais à la Confédération des Sœurs du Sacré-Cœur à Marmoutier à Tours, donc il y a un établissement au bord de la Loire, c'est un internat. Il y a aussi de l'externat, enfin, il y a des gens qui étaient externes. Et en fait, c'était une professeure d'économie. Mais c'était une époque où les sœurs étaient vraiment habillées en sœurs. Hein. Je veux dire, c'était pas quelque chose...
1: Il y en a encore, mais bon.
2: Oui, mais dans les établissements scolaires, de moins en moins, on en voit moins, en tout cas, j'ai l'impression. Et surtout, c'était une femme étonnamment, incroyablement passionnée par l'économie, mais donc professeure d'économie. Et elle a changé ma vie, en fait, ni plus ni moins. C'est-à-dire que j'adorais, quand elle parlait, elle racontait, en fait, tout devenait hyper clair, hyper vivant.
1: Ricardo,
2: Smith, en fait, elle m'a donné à la fois les moyens de décrypter le monde, parce qu'en fait, beaucoup de gens, comme vous disiez, disent « Ah oui, mais c'est des chiffres, la bourse, l'économie. »
1: C'est barbant parfois aussi.
2: C'est compliqué, c'est pas drôle et tout. Mais en fait, pas du tout. C'est ni plus ni moins que la marche du monde. Et c'est passionnant d'étudier la marche du monde. C'est la culture du présent avec des clés, en fait, qui sont données par des grands théoriciens dont on a beaucoup parlé en classe. J'aimais tellement ça que, en fait, moi, je m'ennuyais beaucoup le soir à l'internat. Donc, elle aussi dormait sur place. Donc, elle a eu la gentillesse plein de fois de me donner des cours supplémentaires. Je le décris dans le livre, mais c'était rigolo. En fait, elle avait son bureau en dessous d'une chapelle avec une toute petite lucarne. Et elle était toute petite. C'était une femme vraiment qui méritait d'être connue, quoi. Vraiment extraordinaire. Un vrai personnage. Et donc, en fait, elle m'a appris, au-delà des grands penseurs économiques, elle m'a appris à essayer de comprendre le dessous des cartes. C'est-à-dire derrière un événement dont on entend parler, en fait, un peu à qui profite le crime, ou en tout cas, quels sont les jeux de puissance. Et dans ma tête, ça a complètement changé en fait ma lecture du présent et donc de l'avenir. Et c'est pour ça que bah, je me suis passionnée pour l'économie, puis par l'investissement en bourse, qui n'est ni plus ni moins que le pouls de l'économie au quotidien.
1: Quoi. Et vous êtes devenue la plus jeune femme
2: en France à avoir un agrément de l'autorité des marchés financiers pour créer une société de gestion. Non, ça n'a pas été simple. J'étais une pionnière pour le coup.
1: Ouais. Voilà. Et vous lui devez ce finalement
2: pour je lui dois énormément. Je lui dois énormément. Je me dois à moi beaucoup aussi. Hein. C'est pas seulement évidemment les interactions extérieures. Le courage est venu de l'intérieur et l'audace aussi. Néanmoins, la passion, le goût et la curiosité qu'elle m'a transmise, c'est vraiment une chance. C'est en or, quoi. Je veux dire, c'est des gens. C'est eux qui doivent avoir la Légion d'honneur. Hein. Voilà.
1: Karen Mollet, vous êtes tombée dans comment? Rappelez-nous. Vous,
3: dans
1: de
3: les
1: votre
3: marchés
1: côté.
3: Financiers. Alors ouais. Un peu, enfin par hasard, moi j'ai eu un parcours assez classique de voilà, j'ai fait des études et tout ça en école de commerce et puis en fait, j'avais pas forcément d'idées très précises, mais j'ai fait comme tous les étudiants d'école de commerce un stage de fin d'études. Ouais. Et dans lequel moi je me suis beaucoup ennuyée. J'étais en banque d'investissement, mais j'étais vraiment bon. J'ai détesté ce stage-là, mais j'ai découvert le monde des matières premières là, qui est un monde très spécial et qui, je pense, est très fermé. Alors aujourd'hui un peu moins parce qu'il y a plein d'acteurs en fait qui sont rentrés sur ce marché, donc il y a plus de gens en fait qui travaillent tout simplement dans le trading de matières premières que quand moi j'ai commencé.
1: Matières premières, c'est-à-dire l'or, le diamant.
3: Alors ça peut être l'or, mais ça peut être les métaux, le pétrole, le blé, le maïs, le colza, le cacao, le café, le coton, tout ce qui est coté, le sucre, exactement, tout ce qui est coté en bourse en fait.
1: D'accord. Oui, parce qu'on ne sait pas forcément que tout ça c'est coté en bourse.
3: Oui, le jus d'orange est coté en bourse. Enfin, il y a toutes sortes de.
1: C'est vrai, le jus d'orange.
2: La viande bovine.
3: La viande est cotée en bourse, mais il y a aussi des marchés qui sont très actifs qui ne sont pas cotés en bourse. La vanille, par exemple, la lavande, enfin bref. Donc il y a
1: tout
3: des marchés cotés
1: en bourse.
3: Non, ceux-là, non.
1: Ah non, pardon, justement, vous venez dire que c'est
3: des marchés. Voilà, il y en a qui sont aussi très. C'est des marchés qui sont actifs, mais dans la vraie vie, physiquement.
1: D'accord.
3: Là, les autres dont on parle là, ils sont tous cotés en bourse.
1: Ça veut dire qu'on peut tous miser, on le verra tout à l'heure peut-être, on peut tout miser sur de la viande, sur des choses comme ça.
3: Alors,
1: des
3: on
1: matières.
3: Peut le faire. C'est possible de le faire. Il faut quand même avoir un compte, être habilité à trader sur ces marchés, etc. À titre personnel, je ne recommande pas du tout de le faire.
1: C'est juste par curiosité que
3: non,
1: je demandais ça.
3: Mais c'est très intéressant. Oui, c'est une très bonne question parce qu'en fait, la différence entre ces matières-là et une entreprise, c'est qu'en fait, la bourse, elle est quand même basée sur un postulat de croissance perpétuelle des entreprises. C'est-à-dire qu'en fait, on investit en bourse parce qu'on regarde la croissance et on part du principe qu'une entreprise va être capable de générer de l'activité économique et du profit. Les matières premières, notamment les matières premières agricoles, vous recommencez tous les ans. C'est une récolte par an. Donc ça recommence. Donc c'est un nouveau jeu qui recommence à chaque fois. Donc c'est pas du tout la même analyse. C'est pas du tout le même rapport au risque. Et puis voilà, donc c'est comment dire, je ne conseillerais pas aux gens de miser sur ces marchés-là pour leur retraite, pour financer les études de leurs enfants, etc. C'est vraiment autre chose.
1: C'est un peu à part. Alice Labouze, oui, vous souhaitiez,
2: oui,
1: quelque chose à dire.
2: Moi, je ne suis pas tout à fait d'accord. Alors, peut-être pas sur la viande, mais parce que c'est très compliqué d'avoir accès à ces marchés-là quand vous êtes un particulier. C'est plutôt le domaine du trader.
1: Ouais.
2: Mais par contre, sur les matières premières, on va dire sur l'or, sur certaines matières premières, même agricoles, en fait, il existe maintenant des trackers qui sont des produits qui répliquent la performance de certains cours de bourse, on va dire. Je pense que c'est pas inintéressant dans un portefeuille de se dire je mets 5 ou 10% sur des matières premières dans lesquelles je crois. D'abord, l'or est quand même une opportunité importante.
1: En ce moment, ça marche
2: très
1: bien.
2: Pour venir couvrir son portefeuille face à l'inflation. Enfin, il y a pas mal de choses. Donc, après, la manière dont le font les professionnels, c'est différent. Ils vont jouer certaines hausses, certaines baisses. Là, c'est pas langue, mais de manière longue, je pense que le cuivre, par exemple, c'est pas inintéressant.
1: Alors, il est même volé, le cuivre, c'est pas par hasard.
2: Oui, parce qu'il y a des chances que ça monte.
1: Ouais.
3: Oui, alors c'est différent si vous regardez en fait les. Mais je comprends ce que vous voulez dire. Oui. C'est différent si vous regardez en fait les matières premières qui sont, on pourrait dire, en production continue, donc les métaux, le pétrole, aussi, etc. L'or, vraiment, je le mets à part parce que le comportement des gens vis-à-vis de l'or est très particulier. Tout ce qui est matières premières agricoles, vraiment.
2: Faut pas y toucher pour vous.
3: Non, parce qu'en fait, bref, peu importe.
2: Voilà. C'est un débat d'experts.
1: On voilà. Parler des
3: pour répondre à votre question de tout à l'heure, je suis tombée dans la marmite à ce moment-là. Je pense que ça correspondait vraiment moi. Je pense que ça a vraiment réveillé une forme d'imaginaire en moi. Ça m'a fait rêver ce monde en fait. Ça m'a fait rêver. J'ai eu envie d'aller voir comment on faisait. Il y a un rapport. Là, je parle des matières premières agricoles puisque moi c'est là-dedans que j'ai travaillé. Il y a un rapport à la terre. Il y a un rapport quelque chose de très c'est pour ça que j'ai commencé.
1: Ça touche à tout, en fait.
3: Ça touche tout à tout.
1: La finance touche à tout. C'est ce que vous dites dans votre livre, en fait, Alice. Oui. Il y en a partout de l'économie. On veut pas le voir, mais si.
3: Absolument.
1: Mesdames, on va se retrouver juste après la pub. À tout de suite.
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1: Nous voilà de retour dans cette émission en quête de sens. Pourquoi les femmes ne placent-elles pas leur argent et comment s'y mettre? Justement, comment retourner un petit peu les choses dans le sens compris justement Alice Labouze, la direction qu'a pris Alice Labouze très jeune, ainsi que Clara Mollet, qui pousse justement l'une comme l'autre, les femmes à davantage investir, non pas dans les pots de yaourt vie, si vous avez suivi la première partie de l'émission, c'est bien de faire les courses, mais c'est bien aussi, c'est mieux d'investir à long terme, surtout étant donné, malheureusement, mais vous l'avez évoqué aussi en début d'émission, le nombre de séparations qui augmente, et c'est vrai qu'au niveau de la sécurité financière, on peut même parler de sécurité financière finalement, il est toujours bon de prévenir plutôt que de guérir. Voilà. Alice Labouze, et puis c'est même intéressant, Alice Labouze est ici pour le prouver, vous, je le rappelle, vous qui avez fondé une société de gestion indépendante, investisseuse engagée, vous avez écrit Passer à l'action, comment vous avez construit justement votre liberté financière, la vôtre commence ici, promettez-vous, dans ce livre paru, je le rappelle, chez Michel Lafon et Clara Mollet, ancienne trader, vous qui êtes spécialiste dans les marchés agricoles et qui êtes passionnée d'égalité homme-femme au travail, en tout cas, vous poussez les femmes à davantage négocier, s'affirmer, les règles du jeu. Je rappelle, votre livre et votre podcast, le Starter Pack, j'ai du mal à le dire à chaque fois, le Starter Pack, voilà, donc pour encourager toujours plus les femmes à investir leur argent et conquérir leur liberté financière. Alice Labouze, soyons un peu vrais, soyons transparentes. Allons-y. Ça se fait pas du jour au lendemain. On n'arrive pas, on ne parle pas le langage trader du jour au lendemain. On peut pas. Comment est-ce qu'on fait? On se présente à la banque quand on veut. On a écouté l'émission. Voilà, les femmes écoutent l'émission là. Demain, elles prennent rendez-vous avec leur banquier. Comment on fait pour balbutier, si je peux dire?
2: Alors,
1: dans l'investissement.
2: Avec son banquier ou son assureur, ou on peut faire ça en ligne directement. Maintenant, il y a des tas de solutions. Vous D'accord. avez Revolut, Trade Republic,
1: on a beaucoup de pubs, Boursorama.
2: Pardon, oui. En tout cas, ce qui est vrai, c'est que maintenant, en fait, avec quelques clics, c'est quand même assez facile d'ouvrir un compte. Il y a deux D'accord. options. Soit vous ouvrez ce qu'on appelle un compte titre, c'est-à-dire c'est un compte en fait qui va être bancaire, mais ouais. dédié à l'investissement. Soit vous ouvrez un contrat d'assurance vie. Parce que l'avantage de l'assurance vie, c'est que d'un point de vue successoral, si vous arrive quelque chose, il y a beaucoup moins d'imposition sur la succession. Et puis, il y a moins d'impôts sur la plus-value. Donc déjà, il faut choisir son enveloppe. Ça peut paraître compliqué, mais vous pouvez regarder sur Internet, vous trouverez plein d'informations sur ces enveloppes. Donc, d'abord, vous ouvrez donc un compte, soit un compte titre, soit un contrat d'assurance vie. Et ensuite, vous réfléchissez à votre vision du monde.
1: D'accord.
2: Pour vous, quelle est la suite de l'histoire dans le monde? Il y a plein de manières de fonctionner, que l'on soit un grand connaisseur de l'économie ou pas. En réalité, en fait, il faut se faire confiance. Maintenant, il y a des tas de produits, par exemple des fonds thématiques. Moi, j'ai beaucoup travaillé là-dessus.
1: Fonds thématiques.
2: Des fonds thématiques. C'est-à-dire, vous pouvez acheter des actions internationales, mais en fait, qui investissent sur le même thème, qui travaillent sur le même thème. Donc, vous pouvez trouver un fonds sur la santé, si vous pensez que la santé dans le monde va progresser dans la durée.
1: Ce que vous avez fait, vous, par exemple.
2: Ce que moi, j'avais fait. Mmh. Un fonds sur l'intelligence artificielle et la robotique, par exemple. Si vous vous dites, on va continuer à utiliser de l'intelligence artificielle et de la robotique. Plutôt que d'aller chercher des actions qu'on ne connaît pas forcément, D'accord. on peut investir sur un fonds d'investissement qui est géré par un professionnel qui va sélectionner dans le monde des sociétés qui opèrent sur ce marché-là. Il y a le luxe, il y a la raréfaction de l'eau, l'environnement, enfin ça dépend de sa sensibilité, mais déjà, construire un portefeuille qui nous ressemble, c'est-à-dire que le portefeuille modèle qui est donné par la banque, en fait, il vous ressemble rarement et c'est la raison pour laquelle il y a une opacité et on se sent hyper mal ou inquiet avec du stress en disant ça baisse, ça monte, je ne sais pas où j'ai mis mon argent. Alors que là, vous devenez maître du jeu. Et maintenant, il y a vraiment des moyens importants, notamment les fonds thématiques, pour savoir essayer de rester maître du jeu et comprendre ce dans quoi on investit. Et ça permet surtout, dans les moments difficiles, parce qu'on sait que pour obtenir de la performance dans la durée, ouais. il faut aller sur des classes d'actifs un peu plus risquées, comme par exemple les actions. Et donc, en fait, par nature, les actions, même si elles sont sur une pente haussière, elles vont avoir des moments d'exagération, de correction, d'exagération et de correction.
1: Il ne faut pas avoir peur de ça.
2: Au contraire, en fait, il faut se dire que le temps nous ouais. permet en fait de prendre cette pente haussière et de lisser les cycles d'exagération et de correction constante.
1: Ça veut dire quoi lisser les cycles?
2: Eh bien, ça veut dire que comme vous prenez la pente en fait ouais. haussière, c'est-à-dire que ça va faire, je sais pas, plus 15%, moins 10%, ouais. plus 20%, moins 15%.
1: On fait le calcul.
2: En fait, en moyenne, en fait, vous allez votre patrimoine va augmenter. Simplement, il faut accepter d'avoir cette notion de temps long parce qu'il y a ces exagérations et ces corrections. Donc, vous devez avoir devant vous un peu de temps si vous prenez en fait un peu de risque, notamment si vous investissez sur les actions. Donc ça, c'est à travers des fonds d'investissement. Deuxième option, vous vous sentez l'âme d'une investisseuse en direct sur les marchés.
1: Genre vous.
2: Genre, voilà, vous ouvrez un compte titre ou éventuellement un plan d'épargne action, puisque si on, le plan d'épargne action, c'est donc un support en fait qui permet d'investir, mais que en Europe. Bon, moi, je ne conseille pas parce que je préfère investir partout dans le monde, surtout aux États-Unis et en Asie. Mais en tout cas, c'est possible. Donc, vous ouvrez soit un compte titre, soit un PEA. Vous dites, j'ai envie d'acheter quelques actions, ça me motive et tout ça. Et là, il faut que vous vous fassiez confiance en tant que homo economicus, c'est-à-dire personne qui vit l'économie au quotidien, puisque vous faites partie de cette économie mondiale. Et donc, vous devez observer autour de vous ce qui se passe. Exemple, si tous les soirs, vous rentrez chez vous et avec votre mari et vos enfants, éventuellement, vous allumez Netflix et que vous pensez que ça va continuer, c'est-à-dire cette tendance des gens à regarder des séries le soir ou des films, et ben vous achetez une action Netflix et vous commencez à comprendre son comportement. Deuxième solution, vous avez toujours à la main un smartphone, vous pensez que ça va continuer, que le monde va continuer à utiliser des smartphones, vous achetez une action Apple ou une action Samsung. C'est tout à fait possible. Et vous regardez le comportement, la manière dont fonctionnent les variations en fait, de cette société. Et vous vous constituez d'abord un portefeuille que de sociétés que vous connaissez, que vous comprenez, dont vous comprenez les usages.
1: Il n'y a pas besoin de faire 15 ans d'économie. C'est-à-dire qu'on peut quand même.
2: Pas du tout.
1: D'accord.
2: Pas du tout. Au contraire, en fait.
1: Vous lire quand même. Vous faites partie du monde. Vous prendre l'habitude. C'est-à-dire qu'on regarde le matin, on se lève, on regarde un peu. Enfin, une fois par semaine ou deux fois par semaine, on regarde un peu les chiffres, les cours. Les cours de, par exemple, sont...
2: Honnêtement, on peut le faire, mais on peut aussi se dire, voilà, pour moi, voilà les grandes tendances du monde. Mais quel que soit notre métier, c'est-à-dire qu'en fait, la tendance de consommation, en fait, on est nous-mêmes des consommateurs. Donc, on observe nos amis, on observe la famille, on regarde un peu les infos, on essaye de comprendre les nouvelles technologies et tout. Et on se dit, bah, ça, je pense que ça va marcher. Allez, je mets un petit ticket. L'idée, c'est pas de mettre des sommes très, très importantes.
1: Oui, c'est ça que j'allais vous demander toutes les deux. Qu'est-ce que vous conseillez, par exemple, Clara Mollet? On peut commencer par 50 euros par mois au lieu de les dépenser n'importe quoi.
3: Absolument, absolument. De toute façon, l'investissement, c'est vraiment quelque chose. Plus on commence tôt, mieux c'est, puisqu'en fait, c'est tout le principe. Et donc, ça a une double vertu, c'est qu'en fait, on est vraiment très, très gagnant sur la durée. Et en plus, en commençant tôt, on se familiarise avec la discipline, on dédramatise et on comprend en faisant. C'est vraiment les marchés financiers, c'est quelque chose qui a l'air de l'extérieur un petit peu compliqué ou qui peut comme ça générer un peu de...
1: Très inaccessible, quoi.
3: Oui, voilà, quelque chose qu'il faut comprendre absolument, ou quelque chose, il faut presque être au niveau des professionnels pour opérer aussi, enfin voilà. Alors qu'en réalité, moi, je crois très très fort que la finance est extrêmement simple.
1: C'est-à-dire? Expliquez-nous, comme
3: en fait, si on était des concepts,
1: enfants.
3: C'est une très bonne analogie. Je pense que les enfants, ils sont tout à fait capables de comprendre le fonctionnement des marchés financiers. Ça monte, ça descend, c'est addition,
1: soustraction.
3: En fonction
1: du succès.
3: Oui, mais c'est surtout des concepts simples, en fait. Vous n'avez pas besoin d'être un prix Nobel d'économie ou je ne sais quoi pour investir. Ça monte, ça descend, vous gagnez, vous perdez. En fait, c'est binaire, vous avez deux choix à chaque fois. C'est addition, soustraction. Il n'y a pas de grande complexité, ni mathématique, ni ce qui rend les choses un petit peu compliquées a priori, c'est le vocabulaire. C'est la culture qui a été créée autour de ça. C'est parfois les personnes, les interlocuteurs que vous avez en face de vous. Par exemple, quand vous allez voir votre banquier, votre assureur, en fonction de la personne que vous avez en face de vous, éventuellement, la personne va vous mettre plus ou moins en confiance, va vous tenir un discours qui va vous rendre plus ou moins à l'aise, va vous proposer des choses.
2: En particulier quand vous êtes une femme.
3: En particulier là, il y a
2: Je peux quand même dire, parce que pour l'avoir expérimenté, je donnerai pas le nom de la société, mais moi, j'ai travaillé dans une société où on gérait la fortune des gens. On était 40, donc j'étais la seule femme. Donc à conseiller les gens. Et quand les femmes clientes, il y en avait très peu appelées, il y avait une condescendance à leur égard. Alors, je vous parle de ça, c'était il y a 20 ans, donc j'ose espérer que les choses ont évolué. Mais en fait, le crédit des professionnels apporté, qui est apporté par les professionnels auprès, pour les clientes.
1: Un peu comme les femmes qui vont chez le garagiste, quoi.
2: Pas très, très élevé.
1: Ils sont roulés dans la farine.
2: C'est un peu le même combat.
1: Est-ce que c'est pas un peu la, je me fais l'écho des, peut-être des auditrices qui nous écoutent, qui sont peut-être un peu timorées à cette idée-là d'investir. Est-ce qu'on a raison d'être un peu timorées à l'idée de se faire rouler dans la farine par le banquier, l'assureur,
3: C'est-à-dire qu'en fait, ce qui est sûr, c'est quand vous allez voir votre banquier ou votre assureur, la personne en face de vous a intérêt à vous vendre un certain produit. Donc en fait, il peut y avoir, dans certains cas, un discours un tout petit peu standardisé, pas forcément très personnalisé.
1: D'accord.
3: Et ce que disait Alice tout à l'heure, qui est très intéressant, c'est de vraiment renverser. Un bon investissement, c'est un investissement qui part de votre situation financière actuelle, qui comprend déjà où vous êtes, vos revenus, etc., etc., qui est adapté à votre situation et surtout, surtout, qui correspond à vos objectifs de vie et à vos goûts. Moi, je crois très, très fort à ce que Alice disait à l'instant, c'est-à-dire qu'en fait, le but du jeu, c'est quand même d'investir dans des choses qui nous intéressent, qui nous parlent, que l'on sent proche de nous. Parce qu'en fait, c'est aussi comme ça qu'on va se rassurer, puisqu'en fait, c'est des choses qui nous semblent intelligibles, qui sont, font soit partie de notre quotidien, soit qui nous intéressent naturellement, etc. Et donc, on aura du plaisir à les suivre. Et en fait, ça, c'est un petit peu la clé. Parce que c'est sûr que si vous vous tordez le bras...

0: Bien sûr, en
1: N'est-ce
0: fait,
1: pas?
0: évidemment, c'est important. Une partie de ces actifs, il faut les mettre dans l'immobilier. Alors, les Français adorent la pierre parce que
1: C'est
0: ça les
1: vrai.
0: rassure. Ça vient notamment, en fait, de cette sous-éducation financière, hein, qui fait qu'en fait, on a le sentiment de tenir quelque
1: D'accord.
0: chose quand on voit la maison ou
1: Ça vient de là.
0: l'appartement. Bien sûr, ça vient de là. L'amour des Français pour l'immobilier, il vient aussi d'une sous-éducation financière, là où aux États-Unis, il y a une culture financière qui est plus élevée, et donc on va plus prendre des participations dans des sociétés, investir dans des actions, dans des fonds d'investissement. Après, moi je dis l'immobilier est très bien. Pourquoi l'immobilier c'est bien? Parce qu'en fait on a de la dette. L'intérêt de l'immobilier, c'est qu'en fait on peut utiliser ce qu'on appelle du levier, donc
1: Oui.
0: utiliser la dette bancaire pour
1: Ouais.
0: s'enrichir. Donc c'est génial en fait, c'est presque de l'ultra-démocratie financière, c'est-à-dire que ça permet à des gens qui n'ont pas forcément des moyens importants ni de capital initial de s'enrichir, de se constituer un patrimoine. Mais pour moi, ça doit rester une des composantes de l'investissement, ça ne peut pas être l'ensemble de ces actifs. Et on le voit en ce moment, on est plutôt dans une situation où les taux d'intérêt, c'est peut-être un peu technique, mais le coût de l'argent est assez élevé
1: Oui.
0: depuis le Covid. Bon, là, il était question que ça baisse, mais vu ce qui se passe avec les Trois d'Hormuz. C'est pas simple. Et ben en fait, l'immobilier est dans une situation qui est pas très favorable aujourd'hui. Voilà, donc
1: Est-ce que, juste pour clore ce petit chapitre-là, investir par exemple, je disais par exemple 50, j'en sais rien moi, 20, 30, 40 ou 50 euros par mois, c'est déjà super. C'est déjà un très bon début,
0: Ah bah bien
1: Alice
0: sûr.
1: Labouze.
0: Bah
1: Qu'est-ce que vous en
0: oui.
1: pensez,
0: Ah bah
1: vous?
0: bien entendu, bien entendu. En fait, de toute façon, il faut commencer, il faut créer le mouvement. C'est-à-dire que ça permet, comme vous le disiez, Clara, en fait, ça permet quand même de se familiariser avec l'investissement et puis d'être fier de soi, d'être content de soi.
1: Ouais,
0: Vous
1: et
0: commencez avec
1: satisfaisant en fait, hein.
0: quelques actions, vous trouvez que c'est sympa, vous faites des bonnes opérations et puis vous vous dites, allez, le mois prochain, je change un peu, plutôt que d'être que sur mon marché domestique, c'est-à-dire aller sur des sociétés françaises, je vais me tenter une petite société
1: C'est pas
0: américaine.
1: dangereux. C'est dangereux ou pas?
0: Le danger, vous voulez dire comme le jeu,
1: Oui.
0: comme le casino, le danger d'être interdit. Alors, on peut être interdit de bourse,
1: Interdit de bourse.
0: mais dans des conditions un peu particulières, c'est différent des casinos. Non, le seul danger, c'est de commencer à avoir plaisir, en fait, à prendre en main son destin financier. Donc, c'est un danger qui est plutôt sympa.
1: C'est ce qu'on retiendra de cette émission.
0: C'était la phrase du jour.
1: Se singulariser, c'est en quelque sorte se façonner soi-même, dites-vous, inventer son propre format, son moule personnel, en s'appuyant d'abord sur son parcours éducatif. Pour y parvenir, il faut commencer par se conformer avant de briser les règles. On les intègre afin de savoir ce à quoi on devra se confronter. Je m'aligne donc sur des cadres, sur les cadres et les cloisonnements de mon école. Art pour les filles, finance pour les garçons. Est-ce que tout se joue pas? Alors, Clara Mollet, vous pouvez répondre vous aussi, hein, sur les bancs de l'école. Tout se joue sur les
2: Bien
1: bancs de
2: sûr
1: l'école.
2: que tout commence là, ça commence très très tôt. En fait, ça se voit dans le rapport que les parents peuvent avoir à l'éducation financière de leurs enfants. Souvent, les petits garçons ont plus d'argent de poche et les petites filles ont plus de cadeaux, par exemple. Ou souvent, dans les
1: C'est
2: familles,
1: prouvé ça.
2: c'est prouvé. Il y a des écarts d'ailleurs qui se creusent très très vite de montants aussi d'argent de poche, justement compensés par les cadeaux pour les filles, etc. La manière dont, et puis en fait, sans même genrer, la manière dont une famille parle ou non d'argent, la manière dont une famille, voilà, le niveau de tabou. Et c'est vrai que globalement, on parle plus volontiers dans les familles d'argent. Aux petits garçons, la gestion du patrimoine, la logique patrimoniale, etc. Ça reste en majorité des réflexes assez masculins qui se transmettent de père en fils, ou le père qui gère la fortune pour les filles, qui ensuite se marie. Ça paraît archaïque,
1: Mais je
2: mais
1: souris parce que ça transpire le vécu, en fait, tout ce qu'on voit. Donc
2: Ah oui, c'est
1: on a
2: vraiment encore comme
1: intériorisé, en
2: ça.
1: fait.
2: Oui, absolument. Mais d'ailleurs, c'est pas tellement surprenant dans la mesure où l'histoire quand même des femmes en France et de l'argent est tellement récente. Donc c'est quand même un tout petit peu normal
1: Ouais.
2: qu'on en soit encore là aujourd'hui. Et je trouve qu'il n'y a pas vraiment de défaitisme à avoir. Je trouve que finalement, on avance sur ces questions-là relativement rapidement.
1: Bah, je crois que ça remonte à
0: 1965.
1: 65. Vous vous
0: Les
1: rendez
0: femmes
1: compte,
0: ont
1: là?
0: eu le droit
1: C'est
0: d'avoir un
1: très,
0: compte
1: très
0: en banque
1: récent. C'est ça.
0: seul, sans l'accord de leur mari en 1965.
2: Voilà.
0: C'était hier.
1: C'était hier.
0: Voilà.
1: Donc, il y a du boulot. Il y a du travail pour Alice Labouze. Les
0: Oui,
1: pionnières.
0: il y a du boulot.
1: Eh
0: Mais
1: oui.
0: il faut un grand plan national, je le dis, parce qu'on est écoutés hein,
1: Allez-y.
0: pour nos futurs
1: Pour un plan national,
0: candidats.
1: pourquoi?
0: Un grand plan national d'éducation financière. Les jeunes Français doivent
1: À quel âge?
0: rapidement, le plus jeune possible, je crois, dès le collège.
2: Je pense que ça pourrait même être à l'école primaire.
0: Peut-être même avant, mais en tout cas...
1: L'argent de poche, ça commence souvent en primaire, donc il n'y a pas de raison qu'on ne comprenne pas...

0: comprendre les fondamentaux de l'économie. Qu'est-ce qu'un chiffre d'affaires? Qu'est-ce qu'un résultat, l'investissement, le temps long, le risque? Et ça changerait tout.
1: Et puis encore une fois, c'est des concepts qui sont très abordables pour des enfants. Les taux d'intérêt, les intérêts composés, le fait d'investir contre dépenses.
2: Comment sont équipés les taux d'intérêt à des enfants? Allez-y.
1: Le coût de l'argent quand vous l'empruntez, mais c'est surtout la manière dont votre argent est rétribué quand vous l'investissez, par exemple.
2: Donc on leur donne des exemples simples.
1: On leur donne des exemples simples, des calculs simples.
2: Avec des billes.
1: Et puis de toute façon, ils apprennent à cet âge-là à compter, à multiplier, à diviser. Enfin, je veux dire, c'est totalement compatible avec ce qu'ils étudient par ailleurs. Et puis en fait, tout simplement, le concept d'investissement. Déjà, le concept d'investissement par rapport au concept de consommation, d'épargne. Ça, c'est des choses qu'on peut quand même aborder très très vite. C'est extrêmement simple en fait. Qu'est-ce que vous faites? Par exemple, vous prenez un enfant qui a même 7 ans.
2: Oui.
1: Vous lui donnez 10 euros. Vous dites, par exemple, qu'est-ce que tu as envie de faire avec cet argent? Tu peux le dépenser entièrement dans quelque chose qui te fait plaisir tout de suite. Tu peux l'épargner et réfléchir à vraiment ce qui va te faire très très plaisir dans une semaine et voir à ce moment-là ce que tu as envie de faire avec, ou tu peux l'investir, ne pas y toucher pendant 6 mois, sauf que dans 6 mois, tu auras non pas 10 mais 13 euros. Qu'est-ce que tu préfères faire, par exemple? Ça, c'est des choses, et donc vous les mettez face à des choix, et ça, je trouve en plus que ça assainit énormément le rapport à l'argent, parce que on sort aussi d'un réflexe de consommation un petit peu compulsif immédiatement. Enfin, on désamorce aussi tout un tas de réflexes dans une société qui nous pousse quand même à la consommation permanente.
2: Ouais, allez, vous avez éduqué vos enfants comme ça, c'est ça?
0: Autant dire que moi, j'en fais des machines de guerre, si vous voulez. C'est un travail personnel.
1: Non, c'est drôle, je suis pas étonnée.
0: Je parle énormément business, investissement, surtout création d'entreprise, réflexion sur les besoins des consommateurs et tout. Bon, ça, moi, je suis un cas particulier, mais ce dont Clara parle me fait penser beaucoup aux magazines féminins. Est-ce que vous avez remarqué que dans les magazines féminins, on parle toujours, toujours, toujours d'acheter?
2: C'est vrai.
0: De consommer?
2: C'est tellement vrai.
0: Éventuellement, s'ils se lâchent un peu, ils parlent d'épargner. Alors que vous regardez les magazines masculins, c'est quasiment toujours les sujets, c'est de l'investissement. C'est-à-dire, c'est vraiment un écart en fait majeur de traitement en fait par genre, d'une certaine manière. On n'emmène pas les femmes, et moi je le vois par exemple, je pensais qu'avec mon livre, franchement, je vous parle franchement, je pensais avoir des articles de presse dans des magazines féminins. Ça me semblait quand même assez juste.
2: Que dalle.
0: Non.
2: C'est dingue, c'est pas sexy en fait encore.
0: En fait, si j'avais fait un mascara, un rouge à lèvres ou un nouveau top hyper gainant, peut-être que j'aurais plus de chance.
2: En parlant d'investissement, vous vous maquillez, je crois que c'est très tendance. La curiosité, l'amour, l'argent, le vent, mesdames, à tout de suite.

0: L'amour, l'argent, le vent et l'investissement, les amis. Pourquoi les femmes ne placent-elles pas leur argent? Comment faire justement pour s'y mettre? Alice Labousse est avec nous, passez à l'action. J'ai construit ma liberté financière, la vôtre commence ici chez Michel Lafond, elle qui a fondé une société de gestion indépendante la plus jeune en France. Voilà, on peut quand même le dire, chère Alice Labousse et Clara Mollet, ancienne trader, qui, elle, était la première, la plus jeune au Brésil. Qu'est-ce que vous aviez dit la dernière fois?
1: Au Brésil, j'étais la seule.
0: Vous étiez la seule. Au moins, c'est clair. Voilà, vous qui avez maintenant, qui vous êtes passionnée justement pour ces questions de communication, comment faire pour que les femmes investissent davantage et plus confiance en elles côté investissement et conquête de leur liberté financière à travers votre podcast, le Stat. Décidément, je ne vais jamais y arriver, le Starter Pack. Voilà, et puis les règles du jeu, toujours à découvrir aux éditions d'Uno. Voilà, toute une série d'ouvrages, mesdames, aujourd'hui, dans cette émission, mais messieurs aussi, pour un peu titiller vos femmes, éventuellement vos épouses, pour passer à l'action, justement, côté investissement financier. On en parlait, il y a une petite nuance à apporter que j'aimerais bien que vous donniez, Clara Mollet, que vous évoquiez là, à l'instant, autour de l'équilibre à trouver pour les femmes, entre, effectivement, alors peut-être un peu d'épargne, je sais pas, on en a pas parlé, l'investissement, l'épargne et puis la consommation, en termes de mots economicus,
1: oui.
0: Trouver cette espèce d'harmonie.
1: Oui, absolument. C'est-à-dire qu'en fait, il y a eu quand même les 50-60 dernières années un revirement majeur sociétal qui est l'entrée massive des femmes sur le marché du travail. Donc, c'est-à-dire que les femmes ont commencé à gagner leur argent, à être autonomes financièrement. Oui. Et en réalité, ce qui se passe, c'est qu'aujourd'hui, la majorité des femmes travaillent, la majorité des femmes gagnent leur vie. Et donc, quelque part, la nouvelle frontière à conquérir, c'est cette histoire d'investissement, parce que ça reste un territoire inexploré par les femmes. Parce qu'en fait, l'indépendance financière des femmes, en tout cas leur autonomie qui est assurée par leur salaire, leur permet d'être des agents économiques très actifs. Et quand on parle effectivement de la théorie du pot de yaourt et autres, c'est-à-dire qu'au sein du foyer, les dépenses sont déséquilibrées, fragilisent la santé financière des femmes, c'est vrai. Ceci étant dit, être un agent libre de dépenser son argent en tant que consommatrice, ça n'est pas neutre comme pouvoir sur la société. En fait, ce que je trouve intéressant, c'est de voir vraiment son argent comme une manière d'exercer aussi son pouvoir sur le monde dans lequel on vit, que ce soit par ses habitudes de consommation ou par ses investissements. Et évidemment, la question de l'investissement, elle est fondamentale parce que il y a une histoire de liberté, il y a une histoire de solidité face aux aléas de la vie, ça c'est sûr. On parle des divorces, les maladies, enfin, il peut se passer tout un tas de choses. Et dans cette perspective-là, apprendre à investir, c'est absolument fondamental. Et je pense que le leurre qu'il y a eu sur ces premières générations de femmes qui ont conquis le monde du travail, c'est de se dire « je gagne ma vie, je suis indépendante ». Voilà. Alors que là, il y a une forme de quiproquo. Gagner sa vie ne veut pas dire qu'on est solide financièrement. On a cette illusion. Mais le jour où la vie nous met face à des situations délicates, on s'aperçoit qu'on est souvent, en tout cas, beaucoup moins solide que ce qu'on croyait.
0: Donc, d'où vos discours, mesdames. D'où vos discours importants. Alice Labousse, vous souhaitiez évoquer aussi quelque chose, ajouter quelque chose à cette loi au moulin de notre chère.
2: Oui, Clara a dit pas mal de choses dans nos échanges, mais c'est vrai que, en fait, il faut bien comprendre que le fait que les femmes ont développé un désir fort de travailler, ce qu'on peut comprendre, et donc de sortir du foyer, a fait le jeu, bien entendu, du système capitaliste qui, au lieu d'avoir un seul foyer qui consommait, s'est retrouvé dans le même foyer avec deux consommateurs, dont une qui est assez dynamique en matière de consommation, puisque en fait, on sait très bien que globalement,
0: ça a arrangé le système.
2: Ce sont les femmes qui achètent.
0: Bien sûr.
2: Quand moi, par exemple, dans l'émission qui veut être mon associé, je prends des participations dans des sociétés, qui fabriquent des tas de produits, qui sont des produits, en fait, très grand public. On voit bien que les habitudes de consommation des femmes sont bien plus élevées sur les réseaux sociaux, par exemple, ce qu'on appelle le Apple Pay, c'est-à-dire le système qui permet de payer en deux clics. Vous êtes sur Instagram ou sur Facebook, il y a quelque chose qui vous plaît, double clic, paf, c'est parti, ça part à la maison. C'est plutôt quelque chose, je ne dis pas que les hommes ne le font pas, mais simplement les femmes vont le faire de manière assez plus régulière. Donc en fait, les femmes, d'une certaine manière, sont devenues les bons petits soldats du système capitaliste. Voilà, que je ne critique pas plus que ça. J'ai passé ma vie passionnée du capitalisme. Mais néanmoins, je pense qu'il est temps, un, de s'en rendre compte, et deux, donc en tant que femme, et deux, de se dire, OK, je peux à la fois consommer, mais en fait, je dois absolument me faire une forme de violence pour commencer à me constituer un patrimoine et à investir. Mais c'est de la violence, parce que c'est dur, parce qu'on n'a pas vu nos mères le faire. Non, personne ne nous en a parlé. En fait, hein. On l'a pas appris à l'école, nos copines ne font pas. Enfin, c'est très, très difficile. Donc, c'est une violence qu'on doit se faire, mais c'est pour son propre bien, le bien ouais. commun. Et on est nous-mêmes les modèles de nos filles.
3: Ouais,
2: et de nos fils. Hein. Donc en fait, il faut avoir ça en tête. Si on veut changer les choses, et c'est par l'exemple qu'on change les choses, évidemment, pour les nouvelles générations. Il n'y a qu'en se faisant cette violence qui va amener à faire des erreurs, à se tromper, à apprendre, à progresser. Mais ça, c'est la vie. En fait, qu'il y aura des transformations générationnelles. Voilà.
0: Et il faut être aussi assez persévérante, en tout cas, en 2026, là où nous parlons aujourd'hui, à l'heure où nous parlons aujourd'hui toutes les trois, il y a... Je mets un lien, d'ailleurs, je mets tout ça en lien avec votre histoire à Lissabouze, et puis même celle de Clara Mollet, parce que ça n'a pas été rose tous les jours, Clara, non plus, dans votre parcours. Mais vous le racontez vraiment noir sur blanc, Lissabouze, dans votre livre. Il y a eu énormément d'obstacles à franchir, et pas des moindres, hein, des Himalayas, quoi. Clairement, on vous prenait pour une... C'est quoi cette femme-là qui se prend pour un homme, finalement, pour un trader professionnel. Vous pouvez nous raconter.
2: Bien entendu, moi j'ai eu des vertes et des pas mûres, hein, mais ça c'est certain. Après, si vous voulez.
0: C'est vrai que du coup on ne se sent pas très accueilli dans ce monde de la finance
2: quand
0: on est une femme.
2: Mais justement, en fait, je crois que c'est justement tout l'intérêt de rester vraiment une femme aussi. C'est-à-dire qu'en fait, on va tout de suite essayer de vous emmener dans des. Avec des critiques, elle est dure, elle est insupportable, elle est comme si elle est comme ça. Mais en fait, c'est une manière aussi de vous emmener sur un terrain négatif. Moi, je pense qu'il faut garder le sourire, être vraiment soi-même. Et ça, c'est un truc. Moi, j'ai toujours gardé le sourire, mais ça m'a pas valu que des compliments, que des cadeaux. Au contraire. Mais en fait, d'abord, dans le business, le mieux, c'est vraiment de réussir, parce qu'en fait, c'est par la réussite que en fait vous faites taire. Tous ceux qui n'ont que des choses négatives à dire.
0: Écoutez bien, mesdames.
2: Qui sont jaloux et qui vous en veulent d'être ceux qu'ils auront ou celles qu'ils auraient rêvé d'être.
0: Du coup, j'ai envie de vous citer.
2: Voilà.
0: Allez. Je vise haut, très haut, des décideurs inaccessibles, sursollicités, protégés par un entre-soi étanche, un monde fermé, codifié, ritualisé, des clubs, des cercles, des habitudes, des mondes parallèles, passer à l'offensive. C'est accepter l'inconfort, les refus, les rendez-vous improbables, les heures d'attente pour 5 minutes arrachées entre deux réunions, se lever tôt, rentrer tard, traverser la France en train pour une rencontre qui peut tout changer ou rien. Je n'attends pas que la chance passe, je la provoque. Il en faut pour quand même atteindre ce niveau, en tout cas dans le monde de la finance tel que vous l'avez côtoyé, vous. C'était il y a quoi, il y a 10 ans à peu près, mais maintenant ça doit pas,
2: bien
0: ça
2: sûr,
0: doit pas beaucoup changer.
2: Non, je ne pense pas que ça ait beaucoup changé. Il en faut, mais en fait, c'est comme ça qu'on réussit.
0: Et dans la vie en général, c'est-à-dire qu'on peut généraliser
2: bien sûr.
0: Toute féminine aujourd'hui, donc on peut faire ça pour...
2: C'est pas spécifique à la finance,
0: il faut s'accrocher.
2: De toute façon, c'est facile. En France, on est les champions de la reproduction sociale. Si vous voulez prendre l'ascenseur social, en théorie, l'école est censée faire office d'ascenseur social, il y en a encore en partie, mais enfin, c'est quand même pas simple. Il n'y a pas d'autre choix que de se battre, de s'arracher. Moi, j'appelle ça la stratégie tempête du désert, pour ceux qui lisent mon livre. C'est vraiment ça. C'est la stratégie tempête du désert. En fait, il faut vraiment devenir une tornade du développement, et notamment du développement commercial.
0: Et éduquer nos filles comme ça, Clara Mollet, vous insisteriez là-dessus aussi, vous ?
4: Alors,
0: c'est important.
4: C'est-à-dire, je donne pas de conseils d'éducation aux gens qui nous écoutent, etc. Mais c'est vrai que, en tout cas, moi, ma manière de faire, c'est d'essayer de vraiment ne pas faire de concessions sur mes désirs. En fait, quand j'ai identifié quelque chose que je veux, c'est d'arriver complètement à s'affranchir des attentes, en fait, autour. Et surtout, moi, il y a une notion qui me tient très, très à cœur et qui, en fait, regroupe tout ce qu'on dit depuis le début, que ce soit de conquérir sa place en dehors du foyer, que ce soit de conquérir sa place au travail, que ce soit conquérir sa place dans la vie financière, etc. Il y a toujours, moi, je crois, pour les femmes, une notion de transgression. C'est toujours une forme de désobéissance, d'arriver, d'être une femme et de
0: la
4: dire...
0: La preuve, votre podcast, votre newsletter, pardon.
4: Absolument, pour moi, ça, c'est au cœur. Et en fait, vous parliez d'inconfort. Il y a une forme de désobéissance à débouler n'importe où, dans n'importe quel milieu, d'être une femme et de dire, je veux, je vaux, je veux plus d'argent, ouais. Je suis d'accord,
0: ça
4: je
0: m'intéresse.
4: Ne suis pas d'accord, ça m'intéresse, je veux ça, je suis candidate pour ça, voilà la boîte que j'ai montée, voilà combien je veux lever, je veux un rendez-vous. Il y a quelque chose comme ça de l'ordre de l'affirmation de soi en dehors du foyer.
0: Et la persévérance quand même.
4: Toujours, ça j'ai envie de dire, c'est un petit peu, oui bien sûr, le travail, la persévérance, de ne pas baisser les bras, mais c'est d'autant plus facile quand on a identifié quelque chose qui nous... Voilà, mais accepter de désobéir, je crois quand même que
0: j'adore c'est inconfortable. J'adore qu'on finit l'émission sur ça.
4: Il faut le faire.
0: Ça vous plaît, Alice Labouze?
3: Ah, j'adore.
0: Transgression, désobéissance.
3: Magnifique.
0: Fait ce que veut et ce que peut. En tout cas, merci mesdames.
3: Merci à vous.
0: Merci beaucoup. Je rappelle votre liste, Alice Labouze, Passer à l'action, J'ai construit ma liberté financière, la vôtre commence ici, chez Michel Lafond. Et Clara Mollet, Transgression, votre newsletter, et puis votre podcast Starter Pack, J'y suis arrivée, Youpi Tralala, et votre livre Les règles du jeu chez Dino. Merci mesdames.
3: Merci beaucoup.
0: Merci Alexandre pour la réalisation, Jessica Vigny pour la préparation. Très bonne journée à tous.

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2: Au nom du Père et du Fils et du Saint-Esprit, je crois en Dieu, le Père Tout-Puissant, Créateur du ciel et de la terre, et en Jésus-Christ, son Fils unique, notre Seigneur, qui a été conçu du Saint-Esprit, est né de la Vierge Marie, a souffert sous Ponce Pilate, a été crucifié et mort, et a été enseveli et descendu aux enfers. Le troisième jour est ressuscité des morts, est monté aux cieux, est assis à la droite de Dieu, le Père Tout-Puissant, d'où il viendra juger les vivants et les morts. Je crois en l'Esprit Saint, à la Sainte Église catholique, à la communion des saints, à la rémission des péchés, à la résurrection de la chair, à la vie éternelle. Amen. Dans une foi commune, nous prions pour notre Saint-Père, le pape Léon, ses intentions et les intentions de toute l'Église. Notre Père, qui es aux cieux, que ton nom soit sanctifié, que ton règne vienne, que ta volonté soit faite sur la terre comme au ciel.

Je vous salue Marie, pleine de grâce, le Seigneur est avec vous. Vous êtes bénie entre toutes les femmes, et Jésus, le fruit de vos entrailles, est béni. Je vous salue Marie, pleine de grâce, le Seigneur est avec vous. Vous êtes bénie entre toutes les femmes, et Jésus, le fruit de vos entrailles, est béni. Je vous salue Marie, pleine de grâce, le Seigneur est avec vous. Vous êtes bénie entre toutes les femmes, et Jésus, le fruit de vos entrailles, est béni.

0: Ô Marie conçue sans péché, Notre-Dame de Lourdes, premier mystère joyeux, l'Annonciation. De l'Évangile selon saint Luc, l'Esprit Saint viendra sur toi et la puissance du Très-Haut te prendra sous son ombre. Notre Père, qui es aux cieux, que ton nom soit sanctifié, que ton règne vienne, que ta volonté soit faite sur la terre comme au ciel.
1: À ceux qui nous ont offensés, et ne nous laisse pas entrer en tentation, et délivre-nous du mal. Amen. Je vous salue, Marie, pleine de grâce, le Seigneur est avec vous. Vous êtes bénie entre toutes les femmes, et Jésus, le fruit de vos entrailles, est béni. Sainte Marie, Mère de Dieu, priez Je vous salue, Marie, pleine de grâce. Le Seigneur est avec vous. Vous êtes bénie entre toutes les femmes, et Jésus, le fruit de vos entrailles, est béni. Je vous salue, Marie, pleine de grâce. Le Seigneur est avec vous. Vous êtes bénie entre toutes les femmes, et Jésus, le fruit de vos entrailles, est béni. Je vous salue, Marie, pleine de grâce. Le Seigneur est avec vous. Vous êtes bénie entre toutes les femmes, et Jésus, le fruit de vos entrailles, est béni.
2: Je vous salue, Marie, pleine de grâce. Le Seigneur est avec vous. Vous êtes bénie entre toutes les femmes, et Jésus, le fruit de vos entrailles, est béni. Je vous salue, Marie, pleine de grâce. Le Seigneur est avec vous. Vous êtes bénie entre toutes les femmes, et Jésus, le fruit de vos entrailles, est béni. Je vous salue, Marie, pleine de grâce. Le Seigneur est avec vous. Vous êtes bénie entre toutes les femmes, et Jésus, le fruit de vos entrailles, est béni.
3: Je vous salue, Marie, pleine de grâce. Le Seigneur est avec vous. Vous êtes bénie entre toutes les femmes, et Jésus, le fruit de vos entrailles, est béni. Je vous salue, Marie, pleine de grâce. Le Seigneur est avec vous. Vous êtes bénie entre toutes les femmes, et Jésus, le fruit de vos entrailles, est béni. Je vous salue, Marie, pleine de grâce. Le Seigneur est avec vous. Vous êtes bénie entre toutes les femmes, et Jésus, le fruit de vos entrailles, est béni.
0: Maintenant et à l'heure de notre mort.

Amen. Ô Marie conçue sans péché, Notre-Dame de Lourdes, deuxième mystère joyeux, la visitation de l'Évangile selon saint Luc. Dès qu'Élisabeth eut entendu la salutation de Marie, l'enfant tressaillit dans son sein et Élisabeth fut remplie de l'Esprit Saint. Notre Père, qui es aux cieux, que ton nom soit sanctifié, que ton règne vienne, que ta volonté soit faite sur la terre comme au ciel.

0: Marie, pleine de grâce, le Seigneur est avec vous. Vous êtes bénie entre toutes les femmes, et Jésus, le fruit de vos entrailles, est béni. Je vous salue, Marie, pleine de grâce, le Seigneur est avec vous. Vous êtes bénie entre toutes les femmes, et Jésus, le fruit de vos entrailles, est béni. Je vous salue, Marie, pleine de grâce. Le Seigneur est avec vous. Vous êtes bénie entre toutes les femmes, et Jésus, le fruit de vos entrailles, est béni. Je vous salue, Marie, pleine de grâce. Le Seigneur est avec vous. Vous êtes bénie entre toutes les femmes, et Jésus, le fruit de vos entrailles, est béni.
1: Je vous salue, Marie, pleine de grâce. Le Seigneur est avec vous. Vous êtes bénie entre toutes les femmes, et Jésus, le fruit de vos entrailles, est béni. Je vous salue, Marie, pleine de grâce. Le Seigneur est avec vous. Vous êtes bénie entre toutes les femmes, et Jésus, le fruit de vos entrailles, est béni. Je vous salue, Marie, pleine de grâce. Le Seigneur est avec vous. Vous êtes bénie entre toutes les femmes, et Jésus, le fruit de vos entrailles, est béni.
2: Je vous salue, Marie, pleine de grâce. Le Seigneur est avec vous. Vous êtes bénie entre toutes les femmes, et Jésus, le fruit de vos entrailles, est béni. Je vous salue, Marie, pleine de grâce. Le Seigneur est avec vous. Vous êtes bénie entre toutes les femmes, et Jésus, le fruit de vos entrailles, est béni. Je vous salue, Marie, pleine de grâce. Le Seigneur est avec vous. Vous êtes bénie entre toutes les femmes, et Jésus, le fruit de vos entrailles, est béni.
3: Notre mort.

0: Ô Marie conçue sans péché, Notre-Dame de Lourdes, troisième mystère joyeux, la Nativité. De l'Évangile selon saint Luc, les anges dirent aux bergers, voici que je vous annonce une grande joie qui sera celle de tout le peuple. Notre Père, qui es aux cieux, que ton nom soit sanctifié, que ton règne vienne, que ta volonté soit faite sur la terre comme au ciel.
1: Je vous salue Marie, pleine de grâce, le Seigneur est avec vous, vous êtes bénie entre toutes les femmes, et Jésus, le fruit de vos entrailles, est béni. Marie, Mère de Dieu, je vous salue Marie, pleine de grâce, le Seigneur est avec vous, vous êtes bénie entre toutes les femmes, et Jésus, le fruit de vos entrailles, est béni. Je vous salue Marie, pleine de grâce, le Seigneur est avec vous, vous êtes bénie entre toutes les femmes, et Jésus, le fruit de vos entrailles, est béni. Je vous salue Marie, pleine de grâce, le Seigneur est avec vous, vous êtes bénie entre toutes les femmes, et Jésus, le fruit de vos entrailles, est béni.
2: Je vous salue Marie, pleine de grâce, le Seigneur est avec vous. Vous êtes bénie entre toutes les femmes, et Jésus, le fruit de vos entrailles, est béni. Je vous salue Marie, pleine de grâce, le Seigneur est avec vous. Vous êtes bénie entre toutes les femmes, et Jésus, le fruit de vos entrailles, est béni. Je vous salue Marie, pleine de grâce, le Seigneur est avec vous. Vous êtes bénie entre toutes les femmes, et Jésus, le fruit de vos entrailles, est béni.
3: Amen. Je vous salue Marie, pleine de grâce, le Seigneur est avec vous. Vous êtes bénie entre toutes les femmes, et Jésus, le fruit de vos entrailles, est béni. Je vous salue Marie, pleine de grâce, le Seigneur est avec vous. Vous êtes bénie entre toutes les femmes, et Jésus, le fruit de vos entrailles, est béni.
4: Marie, Mère de Dieu, priez pour nous pauvres pécheurs, maintenant et à l'heure de notre mort. Amen.
3: Je vous salue Marie, pleine de grâce, vous êtes Seigneur est avec vous. Vous êtes bénie entre toutes les femmes, et Jésus, le fruit de vos entrailles, est béni.
4: Sainte Marie, Mère de Dieu, priez pour nous.

0: Ô Marie conçue sans péché, Notre-Dame de Lourdes, quatrième mystère joyeux, la présentation de l'enfant Dieu au temple. De l'Évangile selon saint Luc. Seigneur, mes yeux ont vu ton salut, lumière pour éclairer les nations païennes. Notre Père, qui es aux cieux, que ton nom soit sanctifié, que ton règne vienne, que ta volonté soit faite sur la terre comme au ciel.
1: Pardonne-nous nos offenses, comme nous pardonnons aussi à ceux qui nous ont offensés, et ne nous laisse pas entrer en tentation, mais délivre-nous du mal. Amen. Je vous salue Marie, pleine de grâce, le Seigneur est avec vous. Vous êtes bénie entre toutes les femmes, et Jésus, le fruit de vos entrailles, est béni.
2: Sainte Marie,
1: je vous salue Marie, pleine de grâce, le Seigneur est avec vous. Vous êtes bénie entre toutes les femmes, et Jésus, le fruit de vos entrailles, est béni. Je vous salue Marie, pleine de grâce, le Seigneur est avec vous. Vous êtes bénie entre toutes les femmes, et Jésus, le fruit de vos entrailles, est béni.
2: Sainte Marie, Mère de Dieu, priez pour nous pauvres pécheurs, maintenant et à l'heure de notre mort. Amen.
1: Je vous salue Marie, pleine de grâce, le Seigneur est avec vous. Vous êtes bénie entre toutes les femmes, et Jésus, le fruit de vos entrailles, est béni.
2: Sainte Marie, Mère de Dieu, priez pour nous pauvres pécheurs, maintenant et à l'heure de notre mort. Amen.
3: Je vous salue Marie, pleine de grâce, le Seigneur est avec vous. Vous êtes bénie entre toutes les femmes, et Jésus, le fruit de vos entrailles, est béni.
2: Sainte Marie, Mère de Dieu, priez pour nous pauvres pécheurs, maintenant et à l'heure de notre mort. Amen.
3: Je vous salue Marie, pleine de grâce, le Seigneur est avec vous. Vous êtes bénie entre toutes les femmes, et Jésus, le fruit de vos entrailles, est béni.
2: Sainte Marie, Mère de Dieu, priez pour nous pauvres pécheurs, maintenant et à l'heure de notre mort. Amen.
3: Je vous salue Marie, pleine de grâce, le Seigneur est avec vous. Vous êtes bénie entre toutes les femmes, et Jésus, le fruit de vos entrailles, est béni.
2: Sainte Marie, Mère de Dieu, priez pour nous pauvres pécheurs, maintenant et à l'heure de notre mort. Amen.
4: Je vous salue Marie, pleine de grâce, le Seigneur est avec vous. Vous êtes bénie entre toutes les femmes, et Jésus, le fruit de vos entrailles, est béni.
2: Sainte Marie, Mère de Dieu, priez pour nous pauvres pécheurs, maintenant et à l'heure de notre mort.
4: Je vous salue Marie, pleine de grâce, le Seigneur est avec vous. Vous êtes bénie entre toutes les femmes, et Jésus, le fruit de vos entrailles, est béni.
2: Sainte Marie,
4: je vous salue Marie, pleine de grâce, le Seigneur est avec vous. Vous êtes bénie entre toutes les femmes, et Jésus, le fruit de vos entrailles, est béni.
2: Maintenant et à l'heure de notre

0: Ô Marie conçue sans péché, Notre-Dame de Lourdes, cinquième mystère joyeux, le recouvrement de Jésus au Temple. De l'Évangile selon saint Luc, Marie et Joseph trouvèrent Jésus dans le Temple, assis au milieu des docteurs, les écoutant et les interrogeant. Notre Père, qui es aux cieux, que ton nom soit sanctifié, que ton règne vienne, que ta volonté soit faite sur la terre comme au ciel.
1: Je vous salue Marie, pleine de grâce. Le Seigneur est avec vous. Vous êtes bénie entre toutes les femmes, et Jésus, le fruit de vos entrailles, est béni.
2: Sainte Marie, Mère de Dieu,
1: je vous salue Marie, pleine de grâce. Le Seigneur est avec vous. Vous êtes bénie entre toutes les femmes, et Jésus, le fruit de vos entrailles, est béni.
2: Sainte Marie, Mère de Dieu,
1: je vous salue Marie, pleine de grâce. Le Seigneur est avec vous. Vous êtes bénie entre toutes les femmes, et Jésus, le fruit de vos entrailles, est béni.
2: Sainte Marie, Mère de Dieu, priez pour nous pauvres pécheurs, maintenant et à l'heure de notre mort.
1: Je vous salue Marie, pleine de grâce. Le Seigneur est avec vous. Vous êtes bénie entre toutes les femmes, et Jésus, le fruit de vos entrailles, est béni.
2: Sainte Marie, Mère de Dieu, priez pour nous pauvres pécheurs, maintenant et à l'heure de notre mort.
3: Amen. Je vous salue, Marie, pleine de grâce. Le Seigneur est avec vous. Vous êtes bénie entre toutes les femmes, et Jésus, le fruit de vos entrailles, est béni.
2: Sainte Marie, Mère de Dieu, priez pour nous pauvres pécheurs, maintenant et à l'heure de notre mort.
3: Je vous salue Marie, pleine de grâce, le Seigneur est avec vous. Vous êtes bénie entre toutes les femmes, et Jésus, le fruit de vos entrailles, est béni.
2: Sainte Marie, Mère de Dieu, priez pour nous pauvres pécheurs, maintenant et à l'heure de notre mort. Amen.
3: Je vous salue Marie, pleine de grâce, le Seigneur est avec vous. Vous êtes bénie entre toutes les femmes, et Jésus, le fruit de vos entrailles, est béni.
2: Sainte Marie, Mère de Dieu, priez pour nous pauvres pécheurs, maintenant et à l'heure de notre mort.
4: Je vous salue Marie, pleine de grâce. Le Seigneur est avec vous. Vous êtes bénie entre toutes les femmes, et Jésus, le fruit de vos entrailles, est béni.
2: Sainte Marie,
4: je vous salue Marie, pleine de grâce. Le Seigneur est avec vous. Vous êtes bénie entre toutes les femmes, et Jésus, le fruit de vos entrailles, est béni. Je vous salue Marie, pleine de grâce. Le Seigneur est avec vous. Vous êtes bénie entre toutes les femmes, et Jésus, le fruit de vos entrailles, est béni.
2: Sainte Marie, Mère de Dieu, priez pour nous pauvres pécheurs,

0: Ô Marie conçue sans péché, Notre-Dame de Lourdes, prions le Seigneur. Dieu qui nous donne de vénérer en la Vierge Marie, la Mère de l'Espérance, accorde-nous, par sa prière et son aide, de mettre toujours notre espérance dans les biens du ciel, tandis que nous accomplissons nos tâches temporelles, et d'obtenir un jour ce que nous attendons avec foi. Par Jésus-Christ, ton Fils, notre Seigneur, qui vit et règne avec toi dans l'unité du Saint-Esprit, Dieu, pour les siècles des siècles. Le Seigneur soit avec vous. Que Dieu Tout-Puissant vous bénisse, le Père et le Fils et le Saint-Esprit.
1: Amen.
0: Notre-Dame de Lourdes, Notre-Dame de Lourdes, Notre-Dame de Lourdes,
1: priez pour nous.
0: Sainte Bernadette,
1: priez pour nous.

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2: Lumière du Christ dans ce monde qui passe. Bienvenue aux catéchèses de l'archevêque. Aujourd'hui, toujours dans le grand thème « Lumière du Christ dans ce monde qui passe », où nous essayons de comprendre comment éclairer les grands problèmes de notre société, pas forcément des problèmes, parce qu'aujourd'hui on va parler de l'ubérisation, les grandeurs et les limites de l'ubérisation de la société. Donc c'est pas forcément un grand drame, mais comment comprendre chrétiennement et analyser avec les éléments de l'enseignement de l'Église ce que nous donne, ce que le Christ nous donne, ce que l'Église nous donne pour comprendre les grands problèmes de la société, puis de les illuminer avec l'enseignement de l'Église. Mais comme d'habitude, on se confie à l'intercession de la Vierge Marie. Au nom du Père, du Fils et du Saint-Esprit. Amen. Amen. Je vous salue Marie, pleine de grâce. Le Seigneur est avec vous. Vous êtes bénie entre toutes les femmes. Et Jésus, le fruit de vos entrailles, est béni. Sainte Marie, Mère de Dieu, priez pour nous, pauvres pécheurs, maintenant et à l'heure

demande, accessible à tous grâce à un smartphone, une application et un service de géolocalisation. Et naît le fameux Uber que l'on connaît bien. On peut commander sa voiture qui arrive et de l'autre côté, des personnes qui ont une voiture peuvent se mettre à la disposition en s'inscrivant sur l'application. Tout le monde s'inscrit et on met en contact les uns avec les autres. Le mot Uber signifie up. Up, c'est-à-dire debout, enfin, voilà, ce qui est au-dessus, ce qui est meilleur, ce qui est plus efficace. Intéressant. Et à partir de ça, en moins d'un an, va se créer un système économique où des plateformes numériques mettent directement en relation des clients et des travailleurs, plutôt des personnes qui ont un service à rendre. Voilà. Et dans le domaine, justement, des services. Donc, cette application va dispenser de passer par des entreprises officielles. Il y a un service qui est rendu. Bon. Alors, quels sont les éléments de compréhension? Parce qu'il y a à la clé une véritable révolution. Enfin, une révolution. En tout cas, une façon très, très, très moderne, on dira, de faire quelque chose qu'on faisait déjà jadis, qui s'appelle le troc. Tout simplement. En tout cas, la relation de personne à personne, sans passer par une structure. C'est une révolution, en tout cas, des relations sociales. C'est un progrès, on va en avant, et en même temps, c'est un retour à ce qui s'est toujours fait. Bon, on peut se rappeler nos marchandes de légumes aux Antilles ou de poissons qui ont des légumes, qui vont sur le bord de la route avec un panier de légumes et vendent des légumes. Bon, sans passer par un supermarché, par une entreprise, etc. Donc c'est une mise en relation directe de l'offre et de la demande, mais aussi avec un système supplémentaire. Alors avant c'est le bouche à oreille, mais c'est beaucoup plus officiel et beaucoup plus technologique et technocratique du coup. C'est le système de notation réciproque, parce que le client, entre guillemets, ou celui qui demande le service, va noter celui qui rend service. Contre service rémunéré, bien sûr, mais celui qui est aussi qui rémunère va noter les clients pour savoir lesquels qui sont les meilleurs, les plus sympas, les mieux payeurs, etc. Donc c'est intéressant, ça remplace le bouche à oreille de jadis. Révolution du travail, puisque les travailleurs deviennent indépendants à travers les plateformes, il n'y a pas d'embauche pour eux, pas d'embauche officielle, travaille qui veut. Je me rappelle quand j'étais petit, il y avait une émission qui s'appelle « Télex consommateur » à la télé, où on parlait, c'était sur l'association des consommateurs, il y avait une chanson qui disait « ça qu'il est, ça qu'il m'en est ». Ça qu'il est, ça qui m'en est. Bon, ben voilà. Eh bien, c'est ça un petit peu qui est la révolution. Ça qu'il est, ça qui m'en est. Je reviens à l'exemple de mes marchandes de poissons. Eh bien, elles en ont. Elles ont du poisson. Elles vont le vendre. Elles ont des légumes. Elles vont le vendre. Et puis, quelqu'un arrive et vient acheter. Il n'y a pas de structure. C'est travail qui veut et qui peut. Et puis ensuite, révolution aussi dans la tarification, une tarification plus dynamique, des prix qui varient selon la demande. Alors c'est du gros libéralisme, c'est du gros libéralisme économique. Hein, les prix sont fixés alors, un petit peu aussi par la plateforme, mais un peu moins par la structure. Quoi qu'il en soit, l'évolution est hyper rapide. En l'espace de moins d'un an, moins de deux ans, toute la société va adopter ce modèle qui au départ est pour les taxis qui est né à Paris, mais enfin c'est devenu mondial. Donc il y a Uber, BlaBlaCar pour les comment on appelle ça pour les le covoiturage, Airbnb pour les appartements, Deliveroo, je sais pas de publicité, on les connaît tous, pour le repas, Uber Eats pour la livraison de repas, mais il y a aussi les artisans, pour le ménage à domicile, vous pouvez vous inscrire pour faire le ménage chez les gens ou inversement, la location de matériel, de bricolage, etc. Mais bref, soudain la société commence à pouf se multiplie. Voilà, cette relation là, ce type de relation. Donc avec le développement d'internet et des smartphones, en 2009 Uber écrit, en 2010 déjà plein d'autres une explosion d'une d'ubérisation. Alors on se dispense des structures. Alors point positif, c'est ce qu'on appelle en bon français le fait des bouillas. Fais des bouillas. D'ailleurs, c'est la traduction même de Uber, d'ailleurs, en créole. Uber, c'est vas-y, fais-le, sois plus efficace. Fais des bouillas. C'est la même traduction. Donc, chacun se débrouille et à travers, quand même, une application. On y reviendra. Autre élément positif, c'est la liberté d'offrir ses talents, l'opportunité, la liberté d'offrir des talents. Tu as des talents, tu n'attends pas que la structure sociétale, sociale, donc les entreprises, tout à coup, les administrations, les structures de la société, les institutions t'offrent la possibilité d'exprimer tes talents. Là, eh ben, tu peux directement offrir tes talents à ça qu'il est, ça qui m'a dit, ça qui veut, demande.

Et toi, tu offres. Voilà. La flexibilité horaire aussi pour les travailleurs, donc pour les familles, des gens qui ont des familles. Souvent dans des Uber, je discute avec le chauffeur. Il me dit, oh, moi j'ai une famille, je travaille quand je veux, je préfère travailler le soir, ou c'est un complément, etc. Plus de liberté, tranquille, etc. Des avantages pratiques, financiers et humains pour le client. Hein, pour le client, les prix sont moindres. Du point de vue, c'est beaucoup plus pratique, c'est beaucoup plus adapté à un mode de vie où tu n'as pas le temps de faire corréler la vie d'une structure et ta propre vie. Là, c'est lorsque tu as besoin, tu demandes et celui qui peut vient répondre à ta demande. Innovation, efficacité grâce au numérique, bien entendu, dynamisation de plusieurs secteurs, le portage de repas, il y a certains endroits, je vois, il y a plein de petits jeunes qui attendent avec des motos pour pouvoir livrer des repas, etc. Ça leur fait un travail, bon, vous voyez, ça dynamise le secteur, les relations humaines, bien sûr, l'optimisation et le non-gaspillage. Les fameux outils que l'on peut louer ou bien à sa voiture, on l'utilise pas trop, on est libre tous les mercredis, etc. On peut dire ben, je me fais un petit coup de Uber. Enfin, je sais pas si c'est possible, mais je crois que c'est possible. Ou de Blablacar quand on a le non gaspillage, lorsque on peut faire du covoiturage, c'est plus économique, c'est plus écologique aussi. Et puis l'entraide. Et puis cette entraide entre des personnes permet aussi la fin du monopole des structures, de certaines structures, de certaines entreprises qui peuvent avoir un monopole tel endroit, imposer à toute la société une façon de voir les choses, et donc des mafias. Il existe des mafias, ou en tout cas des exploitations. Quand les structures ont le monopole, eh bien, paf, elles peuvent imposer des choses injustes et prendre le pouvoir. Là, on revient à quelque chose de plus démocratique. Alors, voilà ce que dit le pape François, que je vais beaucoup citer dans Laudato Si, l'homme est l'auteur, le centre et le but de toute la vie économique et sociale. Donc pas la structure, pas l'entreprise, pas le fonds de pension qui fait de l'argent, mais l'être humain. L'être humain est capable d'être lui-même l'agent qui est responsable de son mieux-être matériel. Donc plus ce sont les personnes qui prennent leurs responsabilités, client et consommateur et celui qui rend service ou travailleur, eh bien c'est mieux, plus proche on est de cette relation sans passer par une structure quelle qu'elle soit, c'est le mieux. Et donc parce qu'on prend, l'homme prend la responsabilité de son progrès moral, de son épanouissement. Le travail est le lieu de ce développement personnel multiple. J'ai prononcé le mot car au cœur de ce que je vais dire aujourd'hui, c'est le travail. Hein, au cœur du développement de l'être humain, hein, la créativité, l'enjeu vers l'avenir, le développement des capacités de chacun, la mise en pratique des valeurs, la communication avec les autres, une attitude aussi, alors ça c'est pas dans Uber, mais le travail pour nous c'est une attitude d'adoration aussi, une façon d'imiter Dieu, j'y reviendrai. C'est pourquoi dans la réalité sociale mondiale actuelle, au-delà des intérêts limités des entreprises ou d'une rationalité économique discutable, il est nécessaire que l'on continue à se donner comme objectif prioritaire l'accès au travail pour tous. Vous voyez, cette affaire d'ubérisation apporte une autre façon de concevoir aussi l'existence, en disant, bon, écoutez, un peu comme justement ce qu'on appelait les sociétés du tiers-monde, ou d'ailleurs, voilà, parce qu'on dit, bah, finalement, ceux qui n'ont pas un travail officiel dans une structure, on va leur donner des minima sociaux, on va leur octroyer un peu d'argent, ou ils rêvent de gagner au loto. Alors, une fois que tu gagnes au loto, tu ne travailles plus. Oui, mais le travail est une dignité en soi, une fin en soi pour l'être humain. Et donc là, cette affaire ramène l'idée, ça c'est les points positifs, du travail. Par contre, il y a des points négatifs. D'abord, la précarisation des travailleurs. Eh oui, le travail est beaucoup plus précaire. Je ne sais pas comment quelqu'un, Uber, il travaille pour faire un prêt, comme il peut faire un prêt, parce que est-ce qu'il n'a pas de revenu garanti, c'est pas aussi stable même qu'un taxi, etc. Bon, mais vous direz, il y en a d'autres, hein, dans le monde des professions libérales. Mais là, c'est vraiment des personnes qui ne gagnent pas tant que ça. Il faut travailler beaucoup pour arriver à avoir un salaire un peu carré. Il y a pas de protection sociale, question de chômage, de retraite, de congé, on gagne de l'argent, on travaille, etc., on rend des services, mais voilà. Bon, il y a certainement, surtout en France, des moyens de protection, mais je doute qu'ils existent dans d'autres pays.
C'est aussi un danger pour l'entreprise. Or, l'entreprise a un rôle, d'ailleurs, on appelle ça une société, une entreprise. Une société, c'est une cité, c'est un groupe de personnes qui avancent ensemble, qui créent de la richesse ensemble. Et cette richesse, elle peut être partagée, d'abord entre les personnes qui la créent, mais aussi pour ceux qui en ont moins. Elle crée pas simplement de la richesse financière, elle crée de la beauté, elle crée du travail, elle crée une richesse ensemble, elle fait grandir l'humanité tout entière et la société. Donc, s'il n'y a plus d'entreprise, est-ce qu'on aura toujours la capacité d'avancer, d'investir, etc. Bon. Et puis, alors là, ça c'est ce qui fait très peur, il y a une dépendance d'une matrice, et j'emploie le terme exprès à cause du film Matrix, une matrice numérique. Il n'y a plus de structures comme des sociétés, des associations, des administrations, enfin il n'y a plus, il y en a toujours. Mais dans cette relation ubérisée, il n'y a plus de structure, mais il y en a une quand même. C'est la technocratie qui est derrière. C'est-à-dire la dépendance à l'application, au smartphone, à la géolocalisation, etc. Donc il y a un autre monopole, peut-être beaucoup plus redoutable, qui se met en place. Un monopole qui est multinational, qui vient de notre pays. L'application, elle n'est pas dans mon pays. Je ne peux pas aller voir mon gouvernement forcément pour dire « ça ne va pas ». Parce que l'application, elle est ailleurs. Est-ce que nous pas sortir ensemble pour tomber en défait, comme dirait l'autre? Est-ce qu'on n'a pas tombé de caribe en silas? C'est-à-dire qu'on a finalement lâché des structures qui font peur, qui seraient des exploiteurs, des profiteurs, qui seraient des entreprises. Bien sûr, c'est pas impensable, pour tomber dans une autre structure plus invisible mais omniprésente et qui peut contrôler tout. Et qui prend, et j'en parlais avec des chauffeurs Uber notamment, mais peut-être c'est vrai dans les autres applications, qui prend au passage beaucoup d'argent pour un service finalement qui est indispensable, mais qui est pas si important que ça. Mais comme il est indispensable, c'est un monopole absolu. Et ça, ça peut faire peur. Donc une certaine vision de l'homme, de l'entreprise, de la société, mais aussi du monde. Le risque donc de l'ubérisation, c'est évidemment la remise en cause du droit du travail et du statut des travailleurs, la protection. Est-ce que les personnes sont aujourd'hui protégées? Parce qu'en créant une structure, on peut dire, mais les structures, elles en profitent, etc. Mais en même temps, elles ont des droits, elles ont aussi des devoirs. Et là, quels sont les droits et les devoirs? Il n'y a plus personne. Il n'y a plus personne, et pourtant, il y a un prix qu'on paye. Enfin, pardonnez-moi pour le pléonasme. Bon. Donc, ce monopole des plateformes, comme j'ai dit, je demandais à un chauffeur, mais finalement, je lui paye sa course, enfin bon, on paye même pas, puisque c'est, et il me dit, ben, sur 20 euros, la course, il me dit, ouais, moi, j'ai 7 euros, quelque chose. J'ai dit, mais qui prend les 13 euros? Et pourquoi? Qui paye l'essence de la voiture? Qui paye l'assurance de la voiture? Mais c'est lui. C'est lui. Et 13 euros pour une plateforme qui finalement vous propose quoi? Ça lui coûte rien, cette course. Donc c'est de l'argent pur. Enfin, ça doit lui coûter un petit peu, mais pas tant que ça. Donc la marge doit être énorme. Et je dis, mais, ah ouais, mais c'est dingue. Et il me dit, bah ouais, mais j'avais qu'à y penser avant eux. Il m'a dit, j'avais qu'à, il fallait y penser en premier. Ben, ils ont pensé avant, c'est eux qui gagnent, quoi. Et puis le côté Big Brother aussi, ça c'est un risque à terme. Hein, on saura, si tout est ubérisé, on saura ce que j'achète, ce que je vends, qu'est-ce que j'ai réparé de ma voiture, où je suis allé, etc. Toute ma vie sera contrôlable. C'est déjà le cas, mais enfin bon. Les inégalités sociales. Et puis, quid des secteurs qui ne sont pas ubérisables? Alors, je m'explique, ou des pays d'ailleurs, hein, parce qu'il y a une vision du monde, j'y arrive. Vous savez, en économie, il y a trois grands secteurs, le primaire, le secondaire et le tertiaire. Le primaire, c'est l'exploitation des ressources naturelles pour fournir des matières premières. Donc, concrètement, c'est l'agriculture et les mines. Bon. Ensuite, le secondaire, c'est la transformation, hein, les artefacts. Donc, on va transformer la matière première, donc c'est l'industrie, l'artisanat, la cuisine, je prends de la farine, voilà, je prends du blé, je fais de la farine, voilà, et je prends de la farine, je fais un gâteau. Bon, ben voilà, donc là, c'est le secondaire. Bon. Et puis, il y a le tertiaire. Justement, les services. Donc, exploitation, transformation, service. Donc, le tertiaire, c'est commerce, transport, santé, éducation, tourisme, banque, assurance, le numérique, l'administration. Bon. Et du coup, l'ubérisation se base sur un certain, le mot un peu fort, mais un certain mépris des secteurs primaires et secondaires. Parce que ces deux secteurs, d'abord, les gens gagnent moins d'argent, la question des agriculteurs aujourd'hui. Alors qu'ils travaillent 10 fois plus, ils gagnent moins d'argent parce que, et puis nos jeunes, est-ce qu'on épouserait quelqu'un qui travaille dans les mines ou dans l'agriculture, dans le secondaire? C'est beaucoup mieux d'avoir évidemment un mari ou une épouse qui travaille à la banque. Bon, très bien. Ou qui offre des services. Parce que le secteur tertiaire dans nos sociétés paraît plus facile.
les plus conformes au mode de vie. Il faut éduquer les enfants, faut ton conjoint n'a pas le même travail, le même rythme. Or, le secteur tertiaire a tendance à envahir. Par exemple, on voit des marins pêcheurs chez nous, aux Antilles, qui la moitié de leur activité, parfois beaucoup plus, c'est plus d'aller pêcher à Miquelon ou de lever des nasses, mais c'est de faire des touristes se promener autour. Ah ça, on est dans du tertiaire. Ou le terrain qui pourrait produire des légumes, qui va être déclassé pour qu'on puisse bâtir un immeuble de rapport dessus. On fait de l'immobilier. Et donc là, on va transférer, mépriser le secteur primaire et secondaire pour du tertiaire. Mais malheureusement, ceux qui en ont besoin du primaire et du secondaire. Bon. Et donc, il y a une idée dans les relations internationales, avec des pays riches et des pays pauvres. Hein, les pays riches, ils produisent peu, ne se salissent pas les mains. Et quant aux pays dits pauvres, en fait, ils sont très riches, mais parce qu'on va exploiter leurs ressources. Il y a une vision du monde. Hein, et ben, mais par contre, évidemment, quand on n'exploite pas ses ressources, il y a moins de pollution et on crée des circuits longs où il faut faire venir évidemment la matière première de l'autre bout de la planète pour pouvoir manger, pour pouvoir construire sa maison. Et donc il y a quelque chose qui est pas logique parce que l'ubérisation va reposer surtout, enfin seulement sur le secteur tertiaire, mais alors avec ses limites propres, mais avec des conséquences un peu plus éloignées de risque. Alors, du coup, on revient à l'entreprise. Bon, bravo à Uber qui donne du travail pour tous, enfin qui permet d'ouvrir des portes au travail. Hein. Mais il y a une distinction, et c'est vrai pour l'entreprise comme pour tous, entre le travail et faire de l'argent. Le travail, pour nous chrétiens, ce n'est pas faire de l'argent d'abord. Si je gagne au loto, il faut que je continue à travailler. Je donne mon argent, ou j'ai le droit d'avoir de l'argent en poche. Mais voilà, je continue à travailler. Pour qu'il continue d'être possible de donner du travail, dit le pape François dans Laudato Si au numéro 129, hein, il est impérieux de promouvoir une économie qui favorise la diversité productive et la créativité entrepreneuriale. Super, Uber le fait, pas seulement Uber, très bien, enfin l'ubérisation je veux dire en général, hein. Il faut donc prendre des mesures de soutien claires et fermes aux petits producteurs, à la variété de la production, aux petits vendeurs, aux petits, etc. Parce que c'est très humain. Les grandes structures, les méga-structures qui font de l'argent et puis qui finissent par être non plus des producteurs, mais des fonds de pension avec des milliards à gérer, ce n'est pas humain et ça détruit l'humanité. Il est nécessaire, dit le pape, de mettre des limites à ceux qui ont plus de moyens et de pouvoir financier. La liberté économique, seulement déclamée, risque de faire du tort. Elle empêche à beaucoup de pouvoir accéder concrètement au travail. Or, le travail, encore une fois, c'est ce qui ennoblit l'homme. Hein? L'activité de l'entreprise, donc de toute entreprise, et c'est là que l'entreprise reprend ses droits. La société, sur le fait qu'il y ait une entreprise, avec des entrepreneurs, faut pas penser tout de suite à des gens très riches avec des grosses entreprises, mais chacun... la coiffeuse du coin, le petit resto du coin aussi, mais les grandes entreprises plus grosses aussi. L'activité dans l'entreprise est une vocation noble, dit le pape, orientée à produire de la richesse, mais aussi à améliorer le monde pour tous. C'est une manière très féconde de promouvoir une région, d'installer des projets, surtout si on comprend que le fait de créer des postes de travail est une partie incontournable du service du bien commun. C'est-à-dire, l'entreprise est là pour faire de l'argent, mais aussi pour donner du travail. Or, le travail, c'est ce qui donne de la structure à l'homme. Ça fait partie de l'homme. D'ailleurs, l'homme et ses talents, Dieu a travaillé. Notre révélation nous présente un Dieu qui travaille pendant 6 jours et qui se repose même le 7e jour, tellement il est fatigué. Dieu lui-même est un travailleur. Jésus a travaillé. Il a travaillé, lui, d'ailleurs, dans le secondaire. Il était charpentier. Donc, il a transformé. Non. Les apôtres étaient dans le primaire. Ils étaient marins-pêcheurs. Matthieu, par contre, le publicain, était dans le tertiaire. Il faisait de l'argent. Donc, il faut, dit le pape, il est nécessaire qu'une conception correcte du travail émerge. Voilà la lumière du Christ dans cette question de l'ubérisation pour bien comprendre. C'est la question du travail. Mais d'un vrai travail, et d'un travail aussi honnête. Quand je dis honnête, c'est-à-dire qu'il rapporte, qu'il protège le travailleur, qu'il donne de la noblesse, pas qu'il exploite et qu'il écrase. La question du sens et de la finalité de l'action humaine sur la réalité de la relation de l'être humain qu'il établit avec son semblable et avec Dieu. Alors, c'est ce qu'il dit par là, c'est que finalement, le travail nous permet de réaliser le commandement de l'amour.
j'adore, par le travail, je ressemble à Dieu, j'adore Dieu, je me permets d'offrir mes talents aux autres, donc c'est de l'amour pour moi-même, hein, et j'établis une relation avec l'autre. Dans ce cas-là, l'ubérisation est pas mal, sauf qu'il faut bien regarder ses limites, lorsqu'elle devient une exploitation, un monopole, etc., etc. Elle apporte un plus, puisqu'elle apporte du travail. Or, le travail est une bonne chose pour l'homme. Plus des services, ce qui est une bonne chose. Mais elle a des limites. Bon. La société, le rapport de l'homme à la société, par le travail, son propre talent, son épanouissement personnel, sa dignité et sa contemplation. Voilà. Voilà les éléments qu'apporte le travail. Si l'ubérisation apporte cela, 20 sur 20. Mais il faut surveiller ses limites. Nous sommes, dit le pape, appelés au travail, je reste sur le travail un instant, dès notre création. On ne doit pas chercher à ce que le progrès technologique remplace de plus en plus le travail humain. Car ainsi l'humanité se dégraderait elle-même. Le travail est une nécessité. Il fait partie du sens de la vie sur cette terre. C'est un chemin de maturation, de développement humain, de réalisation personnelle. C'est au numéro 128 de Laudato Si. Et dans ce sens, aider les pauvres, ah ça c'est important, aider les pauvres avec de l'argent doit toujours être une solution provisoire pour affronter des urgences. Vous voyez, nos sociétés où l'on crée une société, on dit aux gens, vous inquiétez pas, c'est pas, vous allez pas gagner beaucoup, comme dit Cabrel, juste assez pour survivre et trop peu pour vous enfuir. Ok, on vous donne un peu d'argent pour survivre. Mais c'est pas digne. C'est pas digne. Si votre enfant a 11 ans et qu'il sait faire tout seul son lit et que vous faites son lit à sa place, ce n'est pas digne pour lui. Vous le privez de dignité. C'est ça le principe de la doctrine sociale de l'Église. C'est de cela que nous parlons. La doctrine sociale de l'Église. Donc quand une réalité, l'ubérisation, j'en parle aujourd'hui, nous apporte du travail, permet à l'homme... Ça c'est bien. Ça c'est bien parce que c'est l'idée de la société, avec une société qui donne de l'argent, etc. Le travail est une bonne chose. Le grand objectif doit toujours être de permettre à l'homme d'avoir une vie digne par son travail. 20 sur 20. Par contre, évidemment, il faut être conscient des limites de tout système, et notamment celui-là en comporte de grandes, et qu'il faut savoir regarder avec lucidité. Notre secours est dans le nom du Seigneur et la terre.

0: Les quatre chaises. Un instant, vos questions, on écoute. Bienvenue au catéchèse de l'archevêque. Alors, cette fois-ci, on va poser des questions. Le thème, c'est toujours lumière du Christ dans ce monde qui passe. Donc, on essaie de voir comment Jésus, l'Évangile, comment l'enseignement de l'Église nous permet de comprendre les grands problèmes, les grands sujets de ce monde. À la lumière de l'enseignement de Vatican II qui nous dit justement que les chrétiens doivent scruter le monde, scruter les signes des temps, puis repérer les pierres de l'évangile, les attentes, les pierres d'attente de l'évangile dans ce monde, voir comment ce qui se passe dans le monde bien appelle finalement les chrétiens à porter la lumière de Jésus. Alors on regarde cette année les grands sujets politiques, on va dire, de la société, et puis on essaie de comprendre comment l'Église enseigne. Voilà, cette fois-ci on pose des questions, on va parler de l'ubérisation, les grandeurs et limites de l'ubérisation suite à l'enseignement qu'on a donné dans la catéchèse précédente. Mais on se confie comme d'habitude à l'intercession de Maman Marie. Au nom du Père, du Fils et du Saint-Esprit. Amen. Amen. Je vous salue Marie, pleine de grâce, le Seigneur est avec vous. Vous êtes bénie entre toutes les femmes et Jésus, le fruit de vos entrailles, est béni. Sainte Marie, Mère de Dieu, priez pour nous pauvres pécheurs, maintenant et à l'heure de notre mort. Amen. Trône de la sagesse,
1: priez pour nous.
0: Reine du monde,
1: priez pour nous.
0: Au nom du Père, du Fils et du Saint-Esprit. Amen. Alors, on va passer à la première question.
2: Alors, Monseigneur, aujourd'hui, nous sommes dans une société qui cultive la peur. Peut-on faire encore confiance à un système comme celui d'Uber?
0: Il ne faut pas être naïf, pour rien du tout. Ni pour la caméra, ni pour le smartphone, ni pour l'avion, ni pour le resto où l'on va, ni pour... En fait, si on fait pas confiance, on est mort. La société repose sur la confiance. Donc on fait, justement, l'œuvre du diable, l'œuvre du démon, c'est de nous faire perdre confiance. Alors quelle est sa façon de nous faire perdre confiance? D'abord les fake news, les machins, les nouvelles, les mauvaises nouvelles qui règnent dans le monde, qui nous font, commencent à nous faire douter d'un peu tout le monde, entrer justement dans une structure de méfiance intérieure. Et puis, d'abord, il nous fait rêver. Il nous fait rêver de tels politiciens, etc. Waouh, c'est lui qui va nous sauver. Comme on dit chez nous, c'est l'inoulé. Il va nous sauver, celui-là, oui, c'est celui qu'il faut. L'autre était très mauvais, les autres étaient pas bons, etc. Et donc, à force de, on va transformer les choses en idoles. D'ailleurs, on l'a dit dans le monde, des idoles. On va avoir des idoles. Et on va idolâtrer un système, idolâtrer quelque chose, ou inversement le diaboliser. Diaboliser des personnes, diaboliser des systèmes, ça c'est pas bon, ça c'est bon, et donc on va cliver de plus en plus la société, mais en clivant, d'abord, on crée une sorte de méfiance, mais il y a une méfiance secondaire, celle qui est mauvaise, la plus mauvaise, la plus belle en bas la paille, comme on dit chez nous. Et donc, cette mauvaise méfiance, c'est lorsque tu as adoré quelque chose, tu vas finir par le brûler. Parce que tu vas découvrir qu'il y a des limites dans ce que tu as adoré, mais c'est pas parfait, en fait. Puis en réalité, il y en a toujours un qui s'en tire un peu mieux, il y a toujours des petits malins quelque part, et on finit par se méfier de tout le monde. Et c'est justement l'objectif diabolique d'une société où tout le monde se méfie de tout le monde. Et quand on se méfie de tout le monde, on finit par porter atteinte à l'homme lui-même, à la vie elle-même, à ne plus faire confiance, à vivre soit en autarcie, soit en profitant sur les autres, ou, comme a dit un président de la République célèbre d'un pays que je ne nommerai pas, en disant « il y a des carnivores et des herbivores, mieux vaut être carnivore ». Voilà. Donc on finit par rentrer, encore une fois, dans la loi du plus fort. Rien de nouveau sous le soleil, vous serez comme des dieux, disait le serpent à Ève. Donc effectivement, est-ce qu'on peut faire confiance à un système comme Uber? Enfin, ce dont j'ai parlé, c'est pas Uber en soi pour les voitures, mais c'est l'ubérisation un peu générale. Il y a quelque chose de sain, S-A-I-N, dans ce troc, ce retour au troc, en échange, c'est honnête, voilà. Il y a quelque chose de malsain. Parce que les structures, c'est comme dans Internet, il y avait quelque chose de très sain dans le fait qu'on démocratise l'information, tout le monde peut donner l'information, la preuve, regardez, on est en train de passer sur les réseaux. Ok, super, mais il y a aussi du très mauvais qui peut passer, il y a des fake news, il y a des deep fake, enfin, il y a toutes sortes de choses, et en réalité, ben, on a multiplié les calomnies, multiplié les médisances, multiplié les mensonges aussi, mais on a aussi multiplié la capacité de dire la vérité. Donc c'est un outil, voilà, comme tous les outils, il faut être ni adoré, ni diabolisé, ne pas être naïf en même temps, ne pas avoir la bêtise de rejeter de revers de main. En faisant cette catéchèse, vous savez, souvent, moi, je commence le thème, j'ai pas plus d'idées que ça. J'ai une page blanche intérieure, bon, sur certains thèmes. La dernière fois, on avait parlé de la défense de la vie, c'est sûr que j'étais pas tout à fait neutre, parce que c'est une problématique qui existe depuis une cinquantaine d'années dans nos sociétés, où il y a une vraie attaque à visage découvert de la vie. Là, l'ubérisation, je me suis dit, tiens, c'est intéressant, finalement, ça s'est démocratisé, il y a 10-15 ans, on en voit les, plus ou moins d'ailleurs aux Antilles, un peu moins que dans les grandes villes occidentales. On en voit les effets, les bienfaits, mais aussi les limites pour les travailleurs, sur la surveillance, le Big Brother, le côté Big Brother. On en voit les limites sur une société qui est que dans le tertiaire, finalement, qui ouvre ses emplois faciles, les emplois faciles et pas très bien rémunérés et difficiles, dans le sens, mais pour travailler, c'est toujours dur. Travailler, c'est trop dur, comme dit la chanson. Uniquement dans un certain domaine, donc on pourrait dévaloriser les autres domaines, le primaire et le secondaire, etc. Donc il y a toute cette réflexion, mais oui, on peut faire confiance.
3: Alors, j'ai une question pour vous, Monseigneur. Vous allez me corriger probablement si je dis une bêtise, mais vous avez dit qu'il ne faut pas que le développement technologique remplace l'être humain, mais qu'il faut qu'il soit au service de l'homme. Est-ce que vous ne pensez pas que l'intelligence artificielle écarte complètement l'être humain dans l'équation travail?
0: C'est très très juste. Alors c'est pas moi seulement qui le dit, c'est d'abord le pape François et puis finalement la bonne, comment dirais-je, le fait d'une bonne réflexion, le gros bon sens, hein, le gros bon sens permet de dire, mais est-ce que toute cette technologie, je me rappelle, j'étais à Bordeaux il y a quand j'ai commencé ma vie religieuse, il y a une trentaine d'années, il y avait deux stations essence à quelques kilomètres de distance dans la ville qui employaient 34 personnes, 17 personnes de la même marque, 17 personnes de chaque côté. Quelques années après, ils ont fait des travaux, pendant un an il y a eu des travaux, donc tout était fermé, et quand on est revenu un an après, il y avait 3 personnes employées, ou 2 je crois, pour les deux stations. Tout était automatisé, tout était bon. Donc c'est la même chose, évidemment, à puissance 10 pour l'intelligence artificielle. Là, on commence à découvrir, hein, et c'est fascinant et ça fait peur. Ça fait peur pour l'emploi. On sait qu'une entreprise comme Walmart, une grande entreprise de supermarché aux États-Unis, a licencié plusieurs milliers, même presque une dizaine de milliers de comptables, parce que l'intelligence artificielle lit les chèques, elle lit tout, et elle fait la comptabilité, ne se met jamais en grève, ne se trompe pas. Voilà, donc c'est très simple. On sait aussi que dans une région de Chine, enfin bref, on voit tous ces effets, on a automatisé tout un centre de tri complètement, parce que les gens étaient en grève tout le temps, ils en avaient assez, donc on a tout automatisé, on a mis des intelligences artificielles là où il fallait, des automates là où il fallait, et puis voilà, c'est réglé. Donc oui, ça pose une question sur ce qu'est l'homme. Alors certains disent qu'il ne faudrait pas l'appeler l'intelligence artificielle, mais l'intelligence complémentaire. Et là, c'est un petit peu plus juste, même dans le rapport qu'on a. Ce n'est pas une intelligence artificielle au sens ça remplace l'équivalent de l'homme, mais ça permet à l'homme d'aller plus vite sur certains sujets. C'est vrai que moi, depuis que j'ai commencé mes catéchèses, au début j'avais des livres, il y en a autour de nous, des encyclopédies, etc. Bon, j'avoue, je ne les ouvre plus parce que je tape sur Google, je pose une question, voilà, j'ai la réponse. Et maintenant sur intelligence artificielle, je sais mieux que ça. Je tape une moitié de citation, j'ai tout le reste qui apparaît, plus des citations complémentaires. Bon, par contre, moi, ça m'oblige à travailler davantage, à travailler comme avant, enfin autant qu'avant, mais pas comme avant. Donc, si l'être humain est en dessous de l'intelligence artificielle, s'il se laisse envahir, il va être perdu. Il est déjà perdu. Il va pas être. C'est déjà le cas aujourd'hui. Comme me disait un médecin, un spécialiste, il dit, moi, je ne suis pas battu, je suis complètement écrasé. L'intelligence artificielle ne se trompe jamais dans ses diagnostics. Quand on lui donne les résultats, elle ne se trompe jamais. Alors, c'est peut-être pas ChatGPT, il y a peut-être des spécialisations. Bon. Mais il dit que voilà. Donc, soit il l'utilise et il va au-dessus, c'est-à-dire qu'il a la même quantité de travail, donc il utilise son intelligence autrement. Je vous donne un petit exemple. On a des smartphones. Quand tu étais jeune, je retenais plein de numéros de téléphone par cœur. Au moins une cinquantaine. Aujourd'hui, je ne connais plus aucun. Enfin, si je connais le celui de ma mère, comme ça, je suis sûr que, au cas où, mais c'est tout. Même le mien, enfin oui, le mien, ça, parce que je dois le donner de temps en temps. Oui. Donc, on a transféré notre cerveau dans la machine. Y compris notre agenda, etc. Donc, c'est déjà en route, cette affaire. Maintenant, ça pose une question sur, anthropologique, et il y aura deux types de personnes. Il y aura les chrétiens, enfin, et ceux, pas que les chrétiens, mais en particulier les chrétiens qui se seront, grâce à nos papes, grâce aux lumières du Christ dans ce monde qui passe, se seront interrogés sur ce qu'est l'homme, et puis ceux qui ne vont pas s'interroger et qui vont se laisser envahir. J'en parlais avec des jeunes encore cet après-midi, en disant, mais il faudra réfléchir. Par exemple, l'intelligence sera maintenant de savoir poser des questions. Et ça a toujours été. Jésus au temple, il ne donnait pas des réponses, il posait des questions. Ben, l'intelligence, être intelligent aujourd'hui, c'est poser les bonnes questions. C'est pas donner les bonnes réponses, parce que ChatGPT va te donner la réponse mieux que toi. Mais si tu poses bien la question, tu auras la bonne réponse. Question suivante?
4: Oui, Monseigneur, c'est une réflexion personnelle. Je me pose la question, est-ce que les jeunes dans le monde du travail actuellement, est-ce qu'ils n'ont pas bien compris les choses? Parce qu'ils laissent, ils écartent la pénibilité du travail, mais ils mettent, ils préfèrent le bien-être de l'être humain, de la personne.
0: Alors, c'est pas tellement les jeunes qu'une société qui impose, et c'est ce que j'ai essayé de dire, c'est-à-dire que l'un des soucis de l'ubérisation, enfin, en tout cas, c'est de fixer, de proposer à des personnes beaucoup de travail, pas forcément beaucoup d'argent, mais un travail qui va leur permettre, qui va privilégier la société de loisirs, etc. Ou, voilà. Or, quand vous êtes agriculteur, eh ben, il n'y a pas à ça. Vous n'allez pas au restaurant quand vous voulez, vous n'allez pas au cinéma, vous partez pas en vacances quand vous voulez, etc. Et donc, donc déjà, c'est le système lui-même qu'il faut remettre en cause plutôt que les personnes qui l'utilisent. Maintenant, je crois à l'inverse qu'il y a certains jeunes on le revoit dans les mouvements écolos, par exemple. Mais Laudato aussi, c'est de la vraie écologie. Pourquoi c'est de la vraie écologie? Je ne sais pas qu'il y a une bonne et une mauvaise, mais un petit peu quand même. Hein. C'est que c'est une écologie qui parle, et ça répond tout à fait à ta question, de ce qu'on appelle l'écologie de l'homme. Alors c'est très bien dans l'écologie de protéger la couche d'ozone avec le carbone, de protéger les espèces rares, etc., les terres, de mettre des éoliennes à la place des centrales à charbon ou je sais pas quoi. Mais et l'être humain, c'est aussi un être naturel. Et il a donc une écologie. C'est le pape Benoît XVI qui avait eu le génie de donner ce terme et ce concept de respecter l'écologie de l'homme. J'ai jamais pu comprendre, par exemple, que ces mouvements écologiques plutôt de gauche vont défendre l'avortement ou la pilule, alors que c'est tout à fait contraire à la. Ils ne le voudraient pas pour le bouton. Ils ne le voudraient pas. Ils voudraient pas qu'on utilise de la chimie, de la machine, etc. Mais pour l'être humain, oui. Il faut respecter la nature de l'être humain. Et notamment, dans cette nature, il y a le travail. Et le travail manuel en particulier, et le travail. Et on voit, au contraire, un retour, et c'est là qu'il faut faire confiance aux nouvelles générations, parce que si les générations précédentes, de l'après-guerre, les boomers, etc., ou même ma génération, s'est laissée avoir par l'édredon d'une société doucereuse de loisirs, de consommation, etc., on voit bien que ce n'est pas sain pour l'homme. Ce n'est pas sain, et qu'il y a une véritable dignité, c'est ce que dit le pape, il a le courage de le dire, le pape François, et l'Église le dit, une véritable dignité de l'homme au travail manuel, au travail qui fatigue, au travail qui en soi-même, est un lieu de dignité et de bonheur. Et pas un travail qui me permet d'avoir de l'argent pour avoir des loisirs par ailleurs. Parce que dans ce cas-là, le travail, est-ce qu'il est une fin ou un moyen? Est-ce qu'il est une cause? Vous voyez, en effet, et c'est une belle distinction philosophique. Si le travail n'est qu'un outil, un moyen, je peux m'en passer. Si j'obtiens la fin, un enfant, un jeune qui a 17 ans, qui peut s'amuser avec l'argent de papa, pourquoi il travaillerait? Pourquoi il travaillerait à l'école? Sauf si on lui dit que le travail en lui-même est un lieu de bonheur. Et ce que découvre de plus en plus une nouvelle génération, ben moi je crois qu'il faut faire très très confiance. Alors c'est chez nous en Martinique peut-être un drame, parce que justement les jeunes qui découvrent la valeur du travail et la beauté du travail, ben, se disent mais qu'ils n'ont pas envie de rester au pays. Parce que le pays ne leur offre pas toujours la possibilité de développer, d'épanouir leurs talents, c'est la parabole des talents, je ne l'ai pas cité d'ailleurs dans la catéchèse, je m'en veux, enfin j'en ai parlé, mais c'est exactement la question de l'ubérisation, c'est la parabole des talents. Tu as un talent, tu l'offres à la société, et la société te rémunère pour ce talent en toute justice. Et ça, c'est très bon, avec les limites qu'on a dites.
5: Vous avez dit que le travail est un lieu de développement, d'épanouissement pour l'homme. Nous voyons émerger depuis quelques années de plus en plus de travailleurs atteints de burn-out que même les médecins, psychiatres ont du mal à comprendre. Alors, quelle est la position de l'Église face à ce phénomène?
0: Vous savez que les prêtres sont parmi les publics concernés, mais voilà, à risque en tout cas de burn-out. Alors en fait, on voit en même temps tous les métiers qui rendent service où on se donne. Alors tous les métiers, normalement, on se donne pour les autres. Mais je pense aux instituteurs, aux enseignants, pardon, aux médecins, aux avocats aussi, aux politiciens, aux policiers, aux prêtres. Et puis il y en a d'autres que j'ai oubliés. Ces métiers où finalement ça coule pas trop d'eau, on était vraiment au service du public, quoi. C'est un métier de bonne sœur, en fait. C'est un métier de bonne sœur. C'est-à-dire qu'il faut avoir une vocation pour le faire. On s'aperçoit qu'il y a beaucoup de burn-out et de déception. Justement, parce qu'on a créé une société inversement. Parce qu'avant, il y avait de la reconnaissance. Je veux dire, notable. Il y avait du respect. Pour le prêtre, pour le gendarme, pour le médecin, etc. Aujourd'hui, comme on est dans une société de consommation, je prends et j'ai besoin. En fait, on est tout le temps dans des prestations. Donc le médecin n'est pas là pour, on remercie à son médecin. Aujourd'hui, on ne le remercie pas. Et c'est normal qu'il soit là, je lui donne de l'argent, il n'a qu'à bien me soigner, point à la ligne. Voilà. Et c'est valable pour le prêtre aussi, c'est bizarre, hein. Bah, pas tellement, il y a aussi, encore, surtout chez nous aux Antilles, une bonne couche, peut-être une trop grande couche d'encensement, au sens propre, et au sens figuré, et de flatterie. Mais pas trop non plus, mais les politiciens aussi. Les politiciens aussi qui n'en peuvent plus, qui ont plus envie de se présenter. Il y a des communes, il n'y a personne qui se présente, hein, parce que tout le monde préfère rester devant sa série Netflix finalement. C'est plus simple. Faites votre petit boulot, on vous donne votre fric et puis voilà. Par contre, on va s'engager. Alors, évidemment, certains de ces métiers étaient très bien rémunérés ou le sont encore, mais effectivement, il y a de plus en plus. Donc, il y a une déception. Et je ne sais plus qui a parlé de méfiance tout à l'heure. C'est la première question. Effectivement, c'est une volonté satanique. Satan, c'est le diable, c'est le diviseur, celui qui divise l'Église, qui divise la société aussi. Et il s'amuse à diviser notre société, à faire entrer cette méfiance, cette déception, il n'y a plus de reconnaissance. Et quand vous avez donné tous vos tripes, toute votre vie pour un métier, c'est pas pour faire de l'argent seulement. Évidemment, vous pouvez rentrer dans cette logique, dans cette sorte dans cette déception profonde, ce dépit. Finalement, je fais mon taf, et puis tant pis, vous savez, finalement, on trouve ça. On peut trouver des médecins qui, une fois qu'ils ont fait leur truc, ou des professionnels de santé, on a l'impression qu'ils s'en fichent, ils font leurs chiffres, ils font leur truc. Et puis voilà, et tout le monde a l'impression qu'on est dans cette relation-là, et c'est déshumanisant, et donc on arrive à notre burn-out pour tout le monde, parce qu'il y a une déception profonde. Celui qui offre ses talents n'est pas, il y a aussi une dimension d'action de grâce, comme le travail n'est plus un lieu d'adoration de Dieu finalement, un lieu où on participe à l'œuvre de Dieu. C'est comme ça la notion de travail dans la doctrine sociale de l'Église. Quand tu vas au travail, tu fais le chrétien l'œuvre de Dieu. Même nous, d'ailleurs, les catholiques avec Vatican II, on a fait une petite erreur. On a cru que le summum du chrétien, c'est celui qui donne la communion à la messe. Ouais. Alors que c'est pas du tout ce qu'on enseignait, ni l'Église, ni le Concile. Le summum du chrétien, c'est celui qui s'engage dans la société, en politique, dans un syndicat, dans son métier, la mère de famille qui a 3 enfants, etc. C'est ça le summum de l'engagement du chrétien. Et donc, on a fait du courage et on n'a pas de reconnaissance. On n'a pas de reconnaissance. Donc, au bout d'un moment, on a besoin de cette reconnaissance. Quand on a la foi, Dieu merci, Dieu lui-même nous parle. Quand on a la chance d'écouter les catéchèses de l'archevêque ou des enseignements copieux, qu'on est dans un groupe chrétien, etc. Mais parfois, on est comme vidé de l'intérieur. Vidé de l'intérieur parce qu'on ne trouve plus de sens. Et c'est ce que le pape François rappelle dans le sens du travail. Je crois que c'est la raison profonde, en tout cas de mon point de vue.
2: Alors, Monseigneur, moi j'ai 2 questions. Je ne sais pas si j'aurai le temps de les poser. Donc la première, c'est, vous avez longuement parlé du travail, et Dieu dit que celui qui ne travaille pas ne mange pas. Comment réagir face à tous ceux qui sont oisifs dans notre société? Quelle attitude avoir avec ces personnes qui sont oisives et marginales de plus en plus? Pour la deuxième, concernant Uber, tout va très vite, vous l'avez dit. Moi, j'aurais aimé savoir ce que vous pensez de l'attitude de l'Église face à ce monde qui va vite. Est-ce que l'Église doit s'adapter dans un monde qui progresse, ou l'Église doit-elle tirer le frein à main pour maintenir une stabilité? Merci.
0: Alors, je vois que vous dites, tu dis Uber, moi je dis Uber, mais tu as certainement raison. Comme mon papa, il prononçait toujours, il disait pas Yul Brynner, il disait Yul Brynner. Donc, Non, la première question, elle est l'oisiveté. C'est this is the problème avec un grand Z de notre société, parce qu'elle est mère de tous les vices et tous les gens qui veulent nous vendre des choses finalement, mangeons et buvons car demain nous mourrons. Dit 1 Corinthiens 15, le Saint Paul dit si le Christ n'est pas ressuscité, finalement vivons dans la bande des vautrés, hein, ce que l'Écriture appelle la bande des vautrés. On est vautré dans un canapé, comme disait aussi le pape François d'ailleurs, devant un écran. D'ailleurs, quel rêve proposons-nous à nos jeunes? Je suis assez heureux de savoir que beaucoup de jeunes, et c'est une question pour nous chrétiens, en Martinique vont à la salle de sport le soir, les jeunes qui vont bien, parce qu'on ne leur propose rien d'autre. Quoi? Qu'est-ce qu'on leur propose tellement? D'avoir un gros canapé avec un énorme écran, et puis des films à regarder, voilà, ou aller bon dans des soirées, des after-work, des choses comme ça, mais il n'y a pas quelque chose de peu, une vie. Voilà. Donc il y a une société, l'oisiveté est vraiment un lieu de création d'indignité, de pauvreté humaine, de pauvreté dans les relations humaines, d'égoïsme et de consommation. Donc ça rapporte aussi cette oisiveté. Mais elle coûte cher. Elle coûte cher en termes d'addiction, en termes de trafic, en termes d'économie parallèle, etc. Et le grand gagnant, c'est l'ennemi du genre humain. Donc, je crois que c'est dès l'éducation, notre vision justement, et c'est l'une des critiques que j'ai fait à Hubert, c'est de dire, mais finalement, c'est pas mal comme idée, mais ça ne concerne que le tertiaire. Et finalement, comme on n'aime pas voir nos enfants s'engager dans des carrières où ils vont avoir les mains sales, en fait. On n'aime pas, ça n'a pas l'air d'être très noble, ça n'a pas, et c'est exactement l'inverse. Donc l'Église doit un peu renverser la vapeur. Enfin, ce qu'elle dit, c'est pas qu'un tel est plus noble que l'autre, etc. Elle dit, mais simplement, chacun selon sa vocation. Chacun doit trouver son bonheur. Il y a depuis, moi, je connais des jeunes qui ont fait des études à n'en plus finir de droit de machin, etc. Puis finalement, ils se disent, mais moi, ce que j'ai envie, c'est travailler la terre. C'est là que je trouve mon bonheur. Je gagne 10 fois moins d'argent, mais je m'en fiche complètement. Je vais me planter mes tulipes ou m'occuper de mes moutons, etc. Donc il y a une éducation, et je pense notamment à l'éducation chrétienne. La deuxième question, c'était sur...
6: Sur l'Église...
0: Par rapport à la société qui avance très vite, voilà, c'est ça. En réalité, l'Église a toujours 10 ans de retard sur les questions sociales, sociétales, mais elle a toujours 100 ans d'avance. Donc parce qu'elle est prophétique. Donc, elle n'a pas tiré le frein à même, et c'est exactement le thème de notre catéchèse, merci pour ta question. C'est-à-dire, elle a apporté une lumière chrétienne qui va éclairer ce qui est bien et éclairer aussi en montrant ce qui les limite ou ce qui ne va pas. Chaque avancée technologique, c'est la question sur le travail tout à l'heure, la voiture, ça peut être la même chose, je sais pas, les voies romaines ont permis l'invasion des barbares, mais aussi l'extension du christianisme. Enfin, je veux dire, c'était à 2000 ans, c'était comme ça. Donc, chaque fois qu'il y a des réseaux nouveaux, des inventions, des progrès technologiques, un questionnement s'est posé sur ce qu'est l'homme et ce qu'est la relation dans la société humaine. Donc, l'Église, elle ne doit pas forcément tirer le frein à main, mais mettre le doigt sur les limites et être prophétique. Dire attention, si on continue dans ce sens-là, ça paraît très sympa. Par exemple, ubérisation, ok, très sympa, parce que ça permet effectivement du peer-to-peer, des rencontres personnelles. Encore une fois, c'est la marchande de poissons qui sort son poisson parce que son mari est allé pêcher à ramener du poisson. Elle va vendre. Il n'y a rien de mieux. Elle n'a pas besoin d'aller revendre son poisson à un grossiste qui va le revendre à un poissonnier, qui va le revendre à un supermarché. Et toi, tu vas l'acheter au supermarché après qu'il ait fait 35 kilomètres et s'il n'a pas traversé toute la planète et dépensé de l'essence, de l'argent, de machin, etc. Et tout le monde s'est engraissé au passage, sauf celui qui a produit. Donc, c'est beaucoup mieux. Sauf que l'urbanisation arrive avec la technocratie. Puisqu'il nous faut un smartphone, il nous faut donc des terres rares, donc envahir le Groenland ou d'autres pays, il nous faut un satellite ou une géolocalisation à travers le machin. Enfin, il faut beaucoup de choses. Et donc, je suis pieds et poings liés à une technocratie, c'est-à-dire un pouvoir de la technologie. C'est ce que ça veut dire, la technocratie. Le pouvoir de, et qui manipule cette technocratie, je ne sais pas. C'est ce que l'Église a fait, par exemple, quand le pape Humanae Vitae, le pape Paul VI, avec la question de la pilule. En disant, mais tout le monde disait, mais c'est merveilleux, enfin, beaucoup de chrétiens, de prêtres, avaient dit, mais c'était très bien, que c'était un progrès. Et Paul VI a vu les limites pour la sexualité de l'homme et de la femme, pour l'exploitation sexuelle du corps de la femme aussi, pour aussi la vie tout simplement, pour la famille, et puis aussi pour la question avortive, puisqu'on sait que les pilules chimiques créent forcément la suppression de fœtus, pas à chaque fois, mais au moins 3-4 fois en 10 ans. Enfin, c'est déjà beaucoup, même si c'était une fois. Et donc, il a vu cela d'une certaine façon, il a analysé, il dit non, on peut pas aller dans ce sens-là, même si, alors, il était rétrograde au possible. On était dans les années 70, donc c'est un gros rétrograde jusqu'à aujourd'hui, on le considère comme un rétrograde, mais finalement de plus en plus aujourd'hui de personnes qui ne sont pas forcément chrétiennes se rendent compte que la chimie ça pollue les rivières, les poissons deviennent stériles, les animaux aussi, et qu'à la fin on risque, si on continue comme ça, et beaucoup de femmes forcément sans être chrétiennes disent ah mais non, mais moi je ne vais pas prendre ça, je ne prendrai pas la pilule, et on se rend compte que voilà, on va privilégier les méthodes bio, c'est appelé les méthodes bio, c'est-à-dire les méthodes Billings, etc., de régulation des naissances, et non pas... voilà. Et donc, on voit bien que l'Église a parfois 10 ans de retard, elle tire parfois un coup de frein à main, mais sur certains aspects, tout en conservant. On dit, attention, oui, c'est normal de réguler dans un couple les naissances, etc. Je suis parti sur la question de la pilule, sur la question d'Uber aussi. Non, mais là, attention à ça, attention à ça, attention à ça. Et l'Église a ce recul, parce qu'elle ne défend aucun intérêt et qu'elle a l'Évangile dans le cœur.
2: Monseigneur, la jeune génération aujourd'hui naît directement dans un monde tout numérique. Ne pensez-vous pas que ce monde virtuel éloigne les jeunes des réalités humaines, familiales, sociales, sociétales ? Et d'ailleurs, l'actualité le montre, hein, le système éducatif lui-même semble s'en inquiéter avec le renforcement de l'interdiction de l'utilisation du téléphone portable dans les établissements.
0: Et même l'Assemblée nationale qui a voté pour l'interdiction de... Alors j'en parlais avec les jeunes, parce que c'est tout neuf. Cet après-midi même, j'en parlais avec des jeunes qui ont rouspété, évidemment. Mais ils ont pris un coup de foie quand je leur ai dit, vous savez, quand vous allez arriver à vous, on vous abétit. Je ne suis pas complotiste quand je dis ça, tout le monde est d'accord, je crois. Donc moi-même, dans ma propre vie, j'ai vu la différence entre l'avant tout smartphone, parce que sur le smartphone, j'ai tout, hein. J'ai de quoi prier, j'ai de quoi suivre les offices en direct, etc. J'ai les lectures de la messe, j'ai mon agenda, mon téléphone de temps en temps aussi. Enfin, j'ai tout. J'ai vu la différence, comme vous tous, avant et après. Avant, même en étant évêque, quand je suis arrivé il y a 10 ans, j'avais le temps de lire un livre ou deux par semaine. Aujourd'hui, je ne lis plus rien. J'ai YouTube. YouTube, en fait, c'est pas comment on dit ça. je vais écouter de la musique, c'est un progrès. Ça, c'est sûr, on écoute de la musique classique, des trucs que j'aurais jamais pu entendre avant. C'est sûr, c'est garanti. Mais, finalement, je vois la différence entre même ma capacité d'attention à un enseignement, à une lecture, etc. On voit bien que ça change. Je le dis. Donc, vous serez gagnant parce que, c'est très courageux et ça dépendra de vous, je leur ai dit. Il y a une responsabilité face à... vous savez très bien, je leur ai dit que c'est dangereux. Ils ont fini par reconnaître, mais ils sont faibles. Je dis que vous êtes faibles, oui, plus faibles peut-être que moi, c'est pas sûr, mais vous l'êtes. Alors, donc évidemment, parce que si même le pouvoir n'a pas attendu l'Église, mais les parents chrétiens, par contre, je reviens dessus, ont un grand pouvoir en tant que parents, en tant qu'éducateurs, pour peser, notamment je pense aux AFC, aux associations familiales catholiques, pour peser sur ce genre de décision, pour protéger nos enfants. Protéger d'eux-mêmes, protéger aussi, mais pour leur progrès, pour l'intelligence de la société. Là aussi, on va pas trop exagérer, mais il y a quand même une œuvre du diable qui consiste à s'attaquer à l'humanité elle-même. Et là, pour le coup, dans son intelligence, dans sa capacité à être dans le lien social, vous avez fait toute la liste dans la question, donc elle est très bonne. Dans le lien social, le rapport à la nature, le rapport à la vérité, le rapport à la présence même de l'âme qui passe plus par un écran. Un écran, c'est quelque chose qui casse en deux, qui coupe en deux. C'est le même mot que diable, d'ailleurs. Un diable, le diabolos, c'est celui qui coupe en deux, qui se jette en travers, mais l'écran, c'est quelque chose qu'entre vous et moi, qui met un écran, l'écran, moi, j'ai vu des gens dans un mariage, qui suivaient le mariage, qui était en direct Facebook, sur leur écran, plutôt, ils étaient dans l'église, plutôt que de regarder ce qui se passait là. Et c'est normal, on est attiré par cela, moi aussi, je l'ai fait. Ben, peut-être pas pour des mariages, parce que c'est moi qui les célèbre, quand j'y suis. Mais vous voyez, c'est plus sympa, tu regardes dans ton petit écran, etc. Ben voilà. Et donc il y a, oui, bien sûr, il y a un vrai combat anthropologique qui est très sympathique pour nous parce que on pourrait y répondre. Et puis il faut pas oublier une chose, c'est que une petite tempête solaire et tout ça va s'arrêter d'un coup. Notre secours est dans le nom du Seigneur.

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2: Le génie du christianisme vous propose aujourd'hui John Ford, professeur d'humanité. Et derrière un nom qui normalement évoque chez vous, chers auditeurs, des westerns, donc vous vous demandez bien ce que l'on peut en dire dans le cadre d'une émission sur le génie du christianisme, nous avons la chance d'avoir avec nous Laurent Dandrieux. Bonjour monsieur Dandrieux.
3: Bonjour Emeline.
2: Alors vous êtes journaliste, esthétique, critique d'art et surtout critique cinématographique. Voilà, vous aimez beaucoup le cinéma, vous connaissez le cinéma dans toutes ses productions, et à ma grande surprise, en lisant vos articles, que je me suis rendu compte qu'un western pouvait être catholique, et que finalement, il ne suffisait pas simplement de regarder un Vermeer ou un François-Xavier de Boissoudy, peintre que nous avons évoqué ensemble, pour accéder à une dimension chrétienne. Donc, John Ford, réalisateur américain, théologique ?
3: Oui, c'est quelqu'un qui... c'est un réalisateur américain, mais qui était irlandais, qui était très fier de ses origines irlandaises.
2: Donc catholique, un catholique,

0: conflits moraux, d'enjeux moraux, notamment sur le mimétisme de la violence, de la vengeance, le cycle de la vengeance. Et voilà, les westerns disent souvent énormément de choses très importantes, et notamment ceux de John Ford, qui sont parmi les plus beaux du genre.
1: Alors, vous le disiez, je plaisantais sur les Irlandais tous catholiques. En tout cas, il a une fois affirmé. Est-ce que dans sa cinématographie, sa foi est au cœur de ses choix, de son écriture de film, de sa réalisation? Est-ce qu'on a des textes de lui qui nous permettent peut-être de faire le commentaire? Comment est-ce que tout ça, finalement, entre en résonance avec ce que l'on connaît des westerns de John Ford?
0: Alors, c'est pas un grand bavard, John Ford. c'est pas un auteur au sens propre du terme. C'est-à-dire que, bizarrement, il est pas crédité comme scénariste de ses films, mais en même temps, il y a une unité profonde, de tous ses films. Et donc, ça se manifeste de manière, très, très naturelle, tout simplement dans le corps du récit. Je dirais que c'est un moraliste avant tout, John Ford, et ce qui l'intéresse, c'est effectivement le rapport entre l'individu et la communauté. Comment est-ce que la liberté de l'individu se combine avec l'appartenance à la communauté, parce que pour lui la liberté n'a de sens que si elle permet de d'être utile à ses frères humains. Et donc il y a cette idée de fraternité qui est très forte chez lui, et en même temps il a ce souci aussi que la communauté, eh bien, il a conscience que la communauté peut devenir un peu étouffante, que la morale de la communauté peut devenir un moralisme, et donc il se méfie beaucoup de tout ça. C'est avant tout un anti-puritain, et donc ce que je trouve très beau chez lui, c'est qu'il y a une attention il y a une attention aux humbles, il y a une attention aux faillis, il y a une attention aux gens qui sont considérés généralement par la société comme des pauvres types, dont il va, dans ses récits, révéler les vertus cachées. Et il va nous apprendre à regarder notre prochain de manière positive, en ne s'arrêtant pas aux clichés. Et donc, il y a toute une morale, oui, autour de ça. Je pense à une très belle scène d'un film qui n'est pas très connu, qui s'appelle Vers sa destinée, qui est la jeunesse de Lincoln. Et à un moment, Lincoln, qui ne sait pas encore très bien ce qu'il va faire de sa vie, mais bon, il pense vaguement à devenir avocat, et donc il va tout le film va tourner autour de sa première affaire, et donc il doit innocenter deux jeunes gens qui ont été accusés injustement d'un meurtre, qu'il a d'ailleurs avant le procès sauvé d'un lynchage, et puis donc il va y avoir ce procès, et il doit contribuer à la constitution du jury. Et donc il y a un certain nombre de jurés qui sont proposés, qu'on va ou non récuser. Et donc il leur fait passer des entretiens d'embauche, en gros.
1: Et c'est le système américain qu'on voit dans les films.
0: Et l'un des jurés, qui est joué d'ailleurs par le frère de John Ford, Francis Ford, est un vieil alcoolique. Et alors, Lincoln lui dit, est-ce que tu bois? Il dit, ah oui, alors ça oui, je bois. Pour boire, je bois. Est-ce qu'il t'arrive de mentir? Ah oui, je mens très souvent. Et alors, il égrène comme ça trois ou quatre autres vices.
1: Tous les péchés possibles, imaginables.
0: Que le type reconnaît très, très volontiers. Ah. Et du coup, il dit, c'est très bien. Alors, du coup, je te prends comme juré. Parce que, en fait, le fait qu'il ait avoué ses vices avec autant de facilité, eh bien, ça prouve qu'un courage, ça prouve une vertu bien supérieure à la simple respectabilité bourgeoise.
1: On a presque l'impression d'avoir la parabole du pharisien et du publicain.
0: Mais c'est exactement ça. C'est exactement ça. Et il y a beaucoup de scènes comme cela dans le cinéma de John Ford. Je pense à un film qui doit s'appeler Sauf erreur de ma part. Le soleil se lève pour tout le monde, je crois, dont le personnage principal est le judge Priest, et qui est lui aussi un notable de la ville, mais qui déteste l'esprit notable et qui déteste l'esprit respectable. Et alors, à un moment, il y a les obsèques d'une personne peu respectable auxquelles seules se rendent les prostituées, et lui va ostensiblement se joindre au cortège des prostituées pour bien montrer que c'est ce qu'il faut faire. Du coup, les autres lui emboîtent le pas, parce que c'est comme c'est le principal de

0: notables de la ville. Et puis ensuite, il y a un service religieux où il fait ostensiblement asseoir lesdites prostituées au premier rang de l'église, au scandale de tout le monde, alors que c'est un jour d'élection et qu'il est, il attend les suffrages de ses concitoyens, donc il n'aurait pas vraiment intérêt à faire ça. Mais donc très en très claire allusion à la parabole évangélique, comme quoi effectivement les prostituées nous précéderont au royaume de Dieu. Donc il y a cet anti-puritanisme qui est très très très fort, ce regard porté sur les vertus cachées des gens qui sont considérés un peu comme des marginaux ou des rebuts de la société, qui est très très très chrétien.
1: Donc le soleil brille pour tout le monde, Dieu est là pour tout le monde, prostituée compris d'une certaine manière. Et c'est un message qui est totalement
0: c'est catholique. Exactement ça.
1: Alors dans Les raisins de la colère, il y a une formule qui est attribuée à un des personnages, tout ce qui vit est saint. Ce qui revient aussi à cette description alors par l'image d'une réalité américaine où finalement Dieu est aussi dans les paysages et aussi dans le quotidien d'un saloon.
0: Et dans le quotidien d'un saloon et dans l'esprit de tous les personnages, il y a dans les westerns de John Ford en particulier, mais dans beaucoup de westerns aussi, ces personnages qui citent la Bible à tout bout de champ sans avoir besoin de l'ouvrir parce qu'ils la connaissent absolument par cœur. Il y a un film extraordinaire dont j'oublie le titre.
1: On va faire un petit jeu. Alors parce que il n'a pas fait que des westerns, il a aussi sur des logiques irlandaises.
0: Mais là c'est un western où effectivement trois bandits qui sont en fuite dans le désert tombent sur une femme qui vient d'accoucher et qui malheureusement ne survivra pas à l'accouchement, mais donc leur laisse en héritage ce bébé et ce film est une métaphore évidente des rois mages. C'est très surprenant.
1: C'est ce que j'allais vous dire. Les trois cowboys, on imagine
0: western.
1: Aussi.
0: Bon, ils sont moins vertueux que les mages peut-être, mais en tout cas la métaphore est évidente. Enfin voilà, il y a beaucoup de choses comme ça. Et Dieu est dans la conscience. Et donc ça, la responsabilité morale aussi, c'est quelque chose de très important dans les films de John Ford. Je pense à une autre scène de vers sa destinée, donc la jeunesse de Lincoln, où il empêche un lâchage parce qu'il s'interpose entre une foule hostile et de condamner injustement que les gens veulent pendre. Et comment s'y prend-il pour stopper à lui seul cette foule? Il réussit à personnaliser les membres de la foule et il le fait en s'adressant à l'un d'eux, en disant « voilà, je suis sûr que parmi vous, il y a plein de gens très bien, comme toi, un tel. Je sais très bien que quand tu vas rentrer chez toi ce soir, tu vas prendre un livre, et le livre que tu vas prendre sera très vraisemblablement la Bible, et tu vas y trouver... tu vas trouver telle phrase. » Et voilà, il le désarme, et du coup il désarme aussi les autres parce qu'il a transformé la foule, la meute en une somme d'individus et de personnes responsables qu'il a appelé à leur responsabilité. C'est une scène absolument magnifique et qui est très révélatrice, je pense, de l'attention qu'a John Ford à la personne humaine.

0: Nous avons le bonheur d'écouter Laurent Dondrieux qui nous éclaire sur John Ford et qui nous éclaire sur un art qui est parfois qualifié de mineur, le cinéma, dont on découvre grâce à vous qu'il a pleinement sa place dans le cadre du génie du christianisme. Alors, pour vous aider au-delà de cette émission, vous pouvez ouvrir deux ouvrages, Dictionnaire passionné du cinéma, édition Homme Nouveau, Dictionnaire passionné, vous êtes passionné Laurent Dondrieux, donc je suis certaine que l'on va découvrir beaucoup de choses sur cet ouvrage. Et surtout, une cinémathèque idéale aux 10 sessions Critérion qui permet peut-être, face à la multitude des films, de choisir... Bon, John Ford, on a compris qu'il faut regarder les westerns, et on va continuer à en parler, mais voilà. Qu'il y a peut-être aussi d'autres films à regarder en famille.
1: Il y a un choix, effectivement, dans ce livre de 700 films qui sont classés par genre et par suggestion d'âge pour savoir quel film regarder avec vos enfants et vos adolescents.
0: Voilà, parce qu'effectivement, ces westerns qui peuvent plaire à des adolescents, les histoires de cow-boys et d'indiens, sont en fait porteurs d'un sens moral,
1: oui.
0: Qui avec John Ford est infiniment chrétien, infiniment catholique. Alors effectivement, pour des très très jeunes, les histoires de prostituées peuvent peut-être choquer. Pour nos adolescents, c'est quand même intéressant. Et vous voyez, j'ai découvert grâce à vous que John Ford, que je croyais américain, républicain, voilà, avec tout ce que ça peut constitué comme caricature est en fait beaucoup plus intéressant avec un film qui peut être un peu décalé sur les westerns qui s'appelle Le Sergent Noir en 1960 qui montre finalement une attention aussi au noir et une forme d'antiracisme qui peut paraître surprenant aux yeux d'un Français qui voit le western de manière caricaturale.
1: Mais qui était effectivement très forte chez John Ford et d'autant plus surprenante effectivement qu'il était très particulier ils ont du parti républicain, donc politiquement très à droite, mais pour autant de tous les réalisateurs hollywoodiens de cette époque, c'est probablement l'un de ceux où la condamnation du racisme est la plus forte. Alors notamment la condamnation du racisme vis-à-vis des Indiens, c'est un des premiers auteurs de western qui ait pris position très clairement pour les Indiens en dénonçant l'injustice qui leur avait été faite lors de la conquête de l'Ouest, mais aussi en dénonçant le regard méprisant qui était souvent porté par eux, sur eux par les Américains, et notamment dans beaucoup de westerns.
0: Parce que très souvent, on nous dit que c'est Kevin Costner dans Danse avec les loups qui a totalement modifié. Et en fait, non, pas du tout.
1: Il y a une rupture vraiment très nette qui se produit à Hollywood, je crois, c'est en 1954, avec un film qui s'appelle La Flèche brisée. Mais John Ford était assez en avance parce que dès la fin des années 40, il commence à dénoncer le mauvais traitement des Indiens dans ces westerns, donc c'est vraiment un pionnier là-dessus. Et puis effectivement, il y a ce film Le Sergent Noir, qui est un des premiers westerns dont le personnage principal est un noir. Et à un moment, il y a un procès qui est intenté à ce personnage, et quelqu'un, un autre personnage dit si jamais la couleur de la peau de cette personne devait influer votre jugement, ce n'est pas ce personnage qu'il faudrait juger, c'est la justice elle-même.
0: C'est extraordinaire.
1: C'est une phrase tout à fait étonnante, comme on en trouve beaucoup, beaucoup, beaucoup dans les films de John Ford. Mais au-delà du côté strictement religieux, moi, si j'avais écrit donc dans Valeurs Actuelles un article sur lui que j'avais appelé professeur d'humanité, parce que effectivement, je pense qu'il y a une dimension morale très forte qui est très éducative, pour revenir
0: à la cinémathèque idéale
1: et aux films qu'on peut montrer à ses enfants ou à ses adolescents. Et je pense notamment au rapport entre les hommes et les femmes qui sont d'une délicatesse incroyable dans les films de John Ford, et notamment ce film magnifique qui s'appelle La Poursuite Infernale, My Darling Clementine en anglais, où donc le héros, qui est le célèbre justicier Wyatt Earp, qui est joué par cet acteur extraordinaire qui est Henry Fonda, est très amoureux de la belle institutrice qui s'appelle Clémentine, mais alors il ose à peine l'approcher. Il est d'une délicatesse, il est d'une pudeur, il est d'un respect qui sont absolument incroyables et qui sont très beaux à voir et qui, je pense, peuvent impressionner beaucoup des jeunes gens qui sont à l'âge de découvrir ce que sont les rapports entre les deux sexes, étant donné que ça tranche tellement avec ce qu'on voit à l'écran aujourd'hui. Je pense que c'est une bonne, une bonne éducation affective
0: de voir ça. Oublions TikTok et les réseaux sociaux. Regardons des westerns,
1: en
0: famille.
1: Noir et blanc.
0: Et même s'ils sont noirs et blancs, mais ça peut être aussi un élément de réalité et de réalisme qui est très très éducatif d'une certaine manière. À vous lire et à regarder certains westerns, on a quand même l'impression que John Ford nous fait pénétrer avec des films différents dans un monde qui reste presque toujours le même. On compare parfois à Charles Dickens dans un autre genre, oui, si vous voulez, mais d'une certaine manière, y compris dans les acteurs et les actrices, je veux pas dire, c'est un peu toujours les mêmes. Oui. Une sorte de famille qui porte aussi l'œuvre de John Ford.
1: C'est un peu un monde clos, effectivement, comme peut l'être l'œuvre de Dickens. D'abord par la forme, parce qu'effectivement, il y a le style qui est extraordinairement classique, qui est toujours un peu le même. Il y a cette famille d'acteurs qui revient toujours. Il y a effectivement John Wayne, mais il y a aussi Henry Fonda, et puis tout un tas de second rôles qui reviennent de film en film. Et puis il y a une cohérence qui est tout simplement l'humanisme de Ford et son regard chrétien sur les choses. Et cette idée aussi que tout peut être, on disait tout à l'heure, tout ce qui est vivant est sain, mais même toutes les réalités de la vie quotidienne peuvent être bonnes et rien n'est à négliger. Il y a quelque chose que j'aime beaucoup dans ces films, c'est que dans les westerns, notamment la salle de justice et le bar se tiennent dans la même pièce.
0: Ah oui, exact.
1: Et c'est très intéressant. Et en fait, il faut que la justice soit très efficace, mais pas seulement pour qu'elle soit bien rendue, mais pour qu'on puisse rouvrir le bar le plus rapidement possible.
0: Il faut que ce soit expéditif.
1: Parce que voilà, c'est si on procède à la justice, si on fait des procès, si on fait la guerre même, et ben c'est pour pouvoir recommencer à faire des balles derrière. Il y a un côté éloge de la vie calme et tranquille, qui est très irlandais aussi, de la vie communautaire, effectivement du côté extraordinairement sain et bon de toute chose, y compris les balles, y compris faire la fête, y compris de temps en temps, pourquoi pas, une bonne grosse bagarre dans le village tout à fait sympathique et sans
0: et bon enfant d'une certaine manière.
1: Voilà, toujours, il y a des bagarres très bon enfant dans John Ford.
0: Donc une joie et un amour de la vie.
1: Il y a un amour de la vie et effectivement il y a aussi dans My Darling Clementine qui se passe dans une de ces villes champignons et qui poussait à toute allure dans l'Ouest américain. Eh bien on y construit pour la première fois une église et bien pour inaugurer cette église eh bien on va faire un bal parce que voilà on peut pas concevoir de ne pas faire de bal. Il y a aussi quelque chose de très chrétien chez John Ford, c'est qu'il y a une forme de communion des saints. Il y a énormément de scènes qui se passent dans des cimetières où le personnage va dialoguer sur une tombe avec un défunt et va, je dis dialoguer parce que il se passe quelque chose. C'est pas uniquement le personnage qui vient vider son sac.
0: Oui, c'est pas un monologue
1: sur une pierre tombale. Et notamment, il y a toujours vers sa destinée le jeune Lincoln qui sait pas très bien ce qu'il va faire de sa vie et il va sur la tombe d'une jeune femme dont il a été très amoureux et qui est morte prématurément. Et il lui dit, c'est une scène absolument magnifique, il lui dit, en fait, je vais te confier le choix de ma destinée et donc j'ai un bâton que je vais lâcher et puis tu décideras de quel côté il tombe et il tombe du côté avocat. Mais on sent que c'est la jeune fille donc qui est défunte qui l'a poussée. Et donc effectivement le cimetière aussi c'est l'endroit où les gens font des choix moraux, prennent des décisions importantes, je dirais presque à l'écoute de leurs défunts et de la relation qu'ils avaient avec eux. C'est vraiment des scènes toujours absolument bouleversantes chez Ford.
0: Donc on a les scénarios, on a les acteurs, on a le propos, les dialogues. Est-ce que cette attention à la création se retrouve aussi dans la manière dont John Ford filme? Parce que on parle d'images animées, mais on parle d'images quand on évoque le cinéma.
1: Oui, effectivement, il y a notamment une attention au paysage américain, à l'immensité américaine qui est très frappante. C'est un, oui, c'est un. On peut considérer que John Ford est une sorte de poète de l'Ouest américain. Truffaut disait de lui qu'il faisait partie de ces artistes qui n'employaient jamais le mot art et de ces poètes qui ne parlent jamais de poésie.
0: Ce sont généralement les meilleurs d'une certaine manière.
1: Et je pense que ce sont les plus grands, effectivement. Il y a une poésie chez Ford, mais qui est une poésie très discrète et absolument pas démonstrative. Mais qui est réel. Mais je pense qu'il y a surtout, avant tout, une poésie des rapports humains qui sont toujours extraordinairement touchants chez lui.
0: Comment il a été reçu aux États-Unis ?
1: Comme un géant.
0: Ouais. Comme un géant.
1: Il a été considéré très rapidement comme l'un des incontournables monuments d'Hollywood. Il y a un propos que je trouve assez frappant, puisqu'il vient d'Orson Welles, qui est un cinéaste totalement baroque, qui était vraiment à l'opposé du classicisme de Ford. Et un jour, on demandait à Orson Welles vers quel cinéaste il aimait se tourner. Et il disait, moi je reviens toujours vers les grands classiques, c'est-à-dire John Ford.
0: Ce qui résume effectivement très très bien les choses. Alors heureusement, grâce à votre dictionnaire passionné du cinéma, on se rend compte qu'il y a aussi autre chose que John Ford, même si on a bien compris que c'est un géant qu'on doit absolument regarder. Une cinématique idéale chez Criterion, le précédent c'est aux éditions de L'Homme Nouveau, pour aider les parents face à cette multitude de films, parce que grâce à vous, un bon western le samedi soir vaut parfois une grande leçon de morale et une grande éducation pour nos enfants. Merci infiniment, Laurent Dondrieux.
1: Merci.
0: Merci à notre technicien et à la semaine prochaine.

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5: Lecture du livre de l'Exode. Dans le troisième mois qui suivit la sortie d'Égypte, les fils d'Israël, partis de Réphidim, arrivèrent dans le désert du Sinaï. Et ils y établirent leur camp, juste en face de la montagne. Moïse monta vers Dieu. Le Seigneur l'appela du haut de la montagne. « Tu diras à la maison de Jacob, tu annonceras aux fils d'Israël. Vous avez vu ce que j'ai fait à l'Égypte, comment je vous ai porté sur les ailes d'un aigle pour vous amener jusqu'à moi. Et maintenant, si vous entendez ma voix et gardez mon alliance, vous serez mon domaine particulier parmi tous les peuples, car toute la terre m'appartient. Et vous serez pour moi un royaume de prêtres, une nation sainte. » Ceci se passe au Sinaï, au moment où Dieu va conclure l'alliance avec son peuple. L'alliance qui engagera à tout jamais le Seigneur de l'univers et le tout petit peuple d'Israël. On peut dire qu'il s'agit du traité de paix le plus grave de toute l'histoire de l'humanité. Et ce que nous lisons ce dimanche, c'est le prologue de l'Alliance, le discours d'ouverture en quelque somme, discours prononcé par Dieu. Il commence par ces paroles. « Vous avez vu ce que j'ai fait à l'Égypte, comment je vous ai porté comme sur les ailes d'un aigle pour vous amener jusqu'à moi. » Le livre de l'Exode ne développe pas cette image, mais elle était certainement parlante pour ceux qui traversaient le désert. Car il paraît que les observateurs des oiseaux dans le Sinaï ont relevé que les aigles ont une manière toute particulière d'apprendre à leurs petits à voler. Lorsque les petits sont prêts à se lancer pour la première fois, les parents aigles sortent en portant les aiglons posés sur leurs ailes. Lorsque les petits se lancent, les parents continuent à planer en dessinant de larges cercles. Les aiglons font leur premier vol, de débutants si j'ose dire, et lorsqu'ils sont fatigués, ils peuvent se reposer et se reposer sur les ailes des parents. Ils recommenceront la tentative autant de fois qu'il faudra, jusqu'à ce qu'ils soient capables de voler de leurs propres ailes, comme on dit. Le génie d'un auteur biblique, cette image, on l'a donc vue dans le Sinaï, on a vu des aigles se conduire de cette manière. Eh bien, le génie d'un auteur biblique a été d'appliquer cette image à Dieu. Manière de dire que si Dieu porte son peuple, ce n'est pas pour en faire son esclave, c'est pour lui apprendre à voler de ses propres ailes. Cela veut dire qu'on a compris que Dieu est vraiment le Dieu qui libère et qui éduque à la liberté. Voici ce que rapporte le livre du Deutéronome à ce sujet. Je cite « Le Seigneur rencontre son peuple au pays du désert, dans les solitudes remplies de hurlements sauvages. Il l'entoure, il l'instruit, il veille sur lui comme sur la prunelle de son œil. Il est comme l'aigle qui encourage sa nichée. Il plane au-dessus de ses petits, il déploie toute son envergure, il les prend et les porte sur ses ailes. » C'est dans le livre du Deutéronome, chapitre 32, versets 10 et 11. Au passage, vous aurez noté l'expression « Le Seigneur veille sur son peuple comme sur la prunelle de son œil ». C'est à partir justement de cette expérience de la sollicitude d'un Dieu qui veut l'homme libre que le peuple d'Israël a pu s'engager dans l'alliance et promettre de rester fidèle au commandement. Une relation d'alliance, on le sait bien, ne peut se bâtir que sur la confiance. Et la confiance naît de l'expérience. Dieu a fait ses preuves, si j'ose dire. Dans toute l'histoire d'Israël, le rappel de l'œuvre libératrice de Dieu précédera toujours les commandements. Nous sommes ici dans le livre de l'Exode, au chapitre 19, avant le don des commandements. Puisque le décalogue, les 10 paroles, les 10 commandements, comme on voudra, est dicté au chapitre 20. Et le discours de Dieu continue. « Et maintenant, Si vous entendez ma voix et gardez mon alliance, vous serez mon domaine particulier, ma part personnelle, comme dit la traduction œcuménique de la Bible, parmi tous les peuples, car toute la terre m'appartient. Le choix que Dieu a fait de ce peuple pour sa part personnelle, comme dit le texte, c'est ce qu'on appelle l'élection d'Israël, c'est-à-dire le choix d'Israël. Elle est un sujet constant d'émerveillement pour le peuple juif qui en est le bénéficiaire. Je vous cite quelques versets du psaume 99 que nous chantons justement ce dimanche. « Le Seigneur est Dieu, il nous a fait et nous sommes à lui, nous, son peuple, son troupeau. » Ça dit bien l'appartenance. J'ai bien dit un sujet d'émerveillement. Oui, l'élection est un sujet d'émerveillement, mais dans l'humilité. La Bible invite à vivre ce choix que Dieu a fait de son peuple comme une mission et non comme un sujet d'orgueil. Je cite, c'est un passage encore du Deutéronome. « Si le Seigneur s'est attaché à vous et s'il vous a choisi, ce n'est pas que vous soyez le plus nombreux de tous les peuples, car vous êtes le moindre de tous les peuples. Mais si le Seigneur, d'une main forte, vous a fait sortir et vous a racheté de la maison de servitude, de la main de Pharaon, roi d'Égypte, c'est, j'ai envie de dire tout simplement, que le Seigneur vous aime et qu'il tient le serment fait à vos pères. » C'est au livre de Deutéronome, chapitre 7, versets 7 et 8. Et au long des siècles, les hommes de la Bible ont peu à peu compris que Dieu n'est pas pour autant le Dieu seulement d'Israël. Il est le Dieu de toute la terre. Vous avez entendu ici la précision. Vous serez ma part personnelle parmi tous les peuples, car toute la terre m'appartient. Chez Jérémie, on trouve une variation superbe sur ce thème. Je cite, « Je ne serai que le Dieu de tout près, oracle du Seigneur, et je ne serai pas le Dieu des lointains. Qu'un homme se cache dans un coin, moi ne le verrai-je point, oracle du Seigneur. N'est-ce pas moi qui remplis le ciel et la terre, oracle du Seigneur ?» Jérémie, chapitre 23, verset 23. Pour terminer, je reviens sur l'expression « royaume de prêtres, nations saintes », c'est-à-dire « peuple consacré au Seigneur ». Le livre des Nombres en avait tiré une conséquence tout à fait intéressante. Sachant que la couleur pourpre, pourpre violette, c'est-à-dire le violet, était réservée aux grands prêtres, le livre des Nombres recommandait au peuple entier de tisser un fil de cette couleur dans leurs vêtements. Au chapitre 15, on peut lire « Le Seigneur dit à Moïse, parle aux fils d'Israël, dis-leur de se faire une frange sur les bords de leurs vêtements et de mettre un fil pourpre dans la frange qui borde le vêtement. » Nombre, chapitre 15, verset 37. Manière de dire que le peuple tout entier est sacerdotal. Le Concile Vatican II, vous le savez bien, a repris cette découverte à son tour. Il insiste sur le sacerdoce commun des baptisés en s'inspirant directement d'une phrase de Pierre que je vous cite pour terminer dans la première de Pierre, chapitre 2, verset 9. Vous êtes la race élue, la communauté sacerdotale du roi, la nation sainte, le peuple que Dieu s'est acquis, pour que vous proclamiez les hauts faits de celui qui vous a appelé des ténèbres à son admirable lumière.
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5: Psaume 99. Acclamez le Seigneur, terre entière. Servez le Seigneur dans l'allégresse. Venez à lui avec des chants de joie. Reconnaissez que le Seigneur est Dieu. Il nous a fait et nous sommes à lui. Nous, son peuple, son troupeau. Venez dans sa maison lui rendre grâce. Dans sa demeure, chantez ses louanges. Rendez-lui grâce et bénissez son nom. Oui, le Seigneur est bon, éternel est son amour. Sa fidélité demeure d'âge en âge. Fait très rare dans la Bible, l'utilisation de ce psaume dans la liturgie nous est précisée. On nous dit qu'il a été composé exprès pour accompagner un sacrifice d'action de grâce. Il s'appelle « Psaume pour la Toda ». Aujourd'hui encore en hébreu, « merci » se dit « Toda ». Et dès la première lecture, on voit bien que le psaume d'aujourd'hui est fait pour accompagner une célébration au temple. Acclamez, servez, venez à lui, venez dans sa maison lui rendre grâce, venez dans sa demeure, chantez ses louanges, bénissez son nom. Nous sommes en pleine liturgie, c'est évident. Et le texte hébreu est plus parlant encore, car il est plus concret. Il dit « Entrez devant sa face, entrez par ses portes, entrez dans ses parvis ». On a ici la preuve, une fois de plus, que le livre des psaumes est bien le livre de cantiques du temple de Jérusalem, après l'exil à Babylone, tout comme on trouve des manuels de chant à l'entrée de nos églises. Ce psaume a donc été composé pour un sacrifice d'action de grâce. Et en Israël, on le sait bien, quand on rend grâce, c'est toujours pour l'Alliance. Là aussi, c'est très clair. Ce psaume est très court. Mais chaque ligne évoque l'histoire tout entière d'Israël, ou plutôt la foi tout entière d'Israël. Chacun de ces mots, presque, est un rappel de l'Alliance. Il ne faut jamais oublier, je crois, que le centre de la tradition d'Israël, la mémoire qu'on se transmet de génération en génération, tient en quelques mots « Dieu nous a libérés et il a fait alliance avec nous ». Voilà ce qui est au cœur de la foi et de la prière de ce peuple, ou je devrais mieux dire, ce qui fait d'Israël un peuple, c'est cette foi commune. Et le noyau de cette foi, c'est tout simplement Dieu a choisi ce peuple, il l'a élu, comme on dit, il l'a libéré, affermi, il a fait alliance avec lui. C'était le thème de notre première lecture de ce dimanche. L'alliance est vraiment au centre de la Bible. Pour nous en convaincre, il suffit de reprendre les versets et même parfois les mots de ce psaume un à un. Acclamez le Seigneur terre entière. Le Seigneur, c'est le mot qui a été choisi pour la traduction liturgique. Mais dans le texte hébreu, ce sont les quatre lettres YHVH. Ce nom dont Moïse a eu la révélation au buisson ardent. Là, il a découvert à la fois la grandeur de Dieu, le tout autre, et la proximité de Dieu, le tout proche. Ce nom que Dieu a révélé alors à Moïse dit tout cela. Ces fameuses quatre lettres, on appelait ça de tétragramme, YHVH, que nous ne savons même pas prononcer, c'est pour ça que je ne sais pas dire autre chose que YHVH. Nous ne savons pas les prononcer, nous ne savons même pas non plus les traduire. Nous savons seulement qu'elles disent que Dieu n'est pas à notre portée, et en même temps qu'il est là, tout proche. Moïse a eu la révélation de cette totale proximité de Dieu. Dieu dit « Oui, vraiment, j'ai vu la misère de mon peuple en Égypte, j'ai entendu ses cris, je connais ses souffrances ». Je continue le psaume, acclamer. Le mot qui est employé ici, c'est le mot en fait qui est utilisé pour une acclamation toute spéciale, celle qui est réservée au nouveau roi le jour de son sacre. Manière de dire, mais le vrai roi, n'oubliez pas, c'est Dieu lui-même. Acclamer le Seigneur terre entière. Oh là, on anticipe. Israël entrevoit déjà le jour où c'est l'humanité tout entière qui viendra acclamer son Seigneur. Dieu est impatient que son salut soit annoncé à l'humanité tout entière. Il reste à nous poser la question, sommes-nous aussi impatients que lui? En tout cas, il est très important de remarquer que le peuple d'Israël a bien compris peu à peu que son élection est une vocation au service de tous et non pas un service, un choix exclusif. Dans les psaumes en particulier, on retrouve constamment liés les deux thèmes de l'élection d'Israël, ce choix que Dieu a fait, et en même temps également de l'universalisme du salut proposé par Dieu. Là encore, on est en parfaite résonance avec la première lecture de ce dimanche qui est tirée du livre de l'Exode. Je continue, servez le Seigneur dans l'allégresse. Servez, c'est un mot à double sens peut-être. Dans la mémoire d'Israël, l'Égypte de leur esclavage sera appelée la maison de servitude. Mais désormais, le peuple élu a appris le service, qui est un choix d'homme libre. Un certain livre très célèbre de commentaires sur le livre de l'Exode s'intitule « De la servitude au service ». Reconnaissez que le Seigneur est Dieu. On entend ici la profession de foi d'Israël, le Shema Israël. Écoute, Israël, le Seigneur, notre Dieu, est le Seigneur un. Il nous a fait et nous sommes à lui. C'est un rappel de la libération d'Égypte. Et du coup, cette expression est devenue une formule habituelle de l'Alliance, comme une devise. Le peuple n'oublie pas qu'il était en esclavage en Égypte, et c'est Dieu qui, de ses esclaves, a fait des hommes libres. C'est Dieu qui, de ses fuyards, a fait un peuple. et tout au long de la traversée du Sinaï, sous la conduite de Moïse, ce peuple a appris lentement à vivre dans l'alliance proposée par Dieu. Quand on chante « C'est lui qui nous a fait et nous sommes à lui », il ne faut donc pas y entendre d'abord l'affirmation qu'il est notre créateur. Il faut entendre « C'est lui qui nous a fait comme peuple ». Car le premier article du credo d'Israël n'est pas « Je crois au Dieu créateur », c'est « J'entre dans l'alliance ». Et c'est parce qu'on a découvert le Dieu libérateur que plus tard, dans un deuxième temps, si j'ose dire, on en viendra à comprendre que cette œuvre de libération n'a pas commencé avec l'Exode et le désert et Moïse. Cette œuvre de libération, elle dure depuis que le monde est monde. Dans la Bible, la réflexion sur la création est toujours inspirée par la foi au Dieu qui libère. Ce qui veut dire, entre parenthèses, que la Bible n'a pas été écrite dans l'ordre où nous la lisons. On n'a pas commencé par raconter la création, puis dans l'ordre, les événements de la vie du peuple élu, comme s'il s'agissait d'un reportage. La réflexion sur la création n'est venue que dans un deuxième temps. Son peuple, nous avons entendu cette expression, et nous avons appris à la reconnaître comme une formule très typique de la foi juive. À elle toute seule, c'est un rappel de l'Alliance. Parce que la promesse de Dieu en proposant l'Alliance s'exprimait par cette formule « Vous serez mon peuple et je serai votre Dieu ». Enfin, sa fidélité demeure d'âge en âge, c'est exactement la même chose que la ligne d'avant « Éternel, son amour ». Ces deux versets nous font entendre un couple de mots, un binôme de mots très habituel dans la Bible, « amour et fidélité ». J'ai envie de dire, c'est l'une des seules manières de parler de Dieu sans le trahir.
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5: Lecture de la lettre de l'apôtre Paul aux Romains. Frères, alors que nous n'étions encore capables de rien, le Christ, au temps fixé par Dieu, est mort pour les coupables que nous étions. Accepter de mourir pour un homme juste, c'est déjà difficile. Peut-être donnerait-on sa vie pour un homme de bien. Or, la preuve que Dieu nous aime, c'est que le Christ est mort pour nous, alors que nous étions encore pécheurs. À plus forte raison, maintenant que le sang du Christ nous a fait devenir des justes, nous serons sauvés par lui de la colère de Dieu. En effet, si Dieu nous a réconciliés avec lui par la mort de son Fils, quand nous étions encore ses ennemis, à plus forte raison, maintenant que nous sommes réconciliés, nous serons sauvés par la vie du Christ ressuscité. Bien plus, nous mettons notre orgueil en Dieu, grâce à Jésus-Christ, notre Seigneur, qui nous a réconciliés avec Dieu. Pour Paul, il est évident que la venue de Jésus-Christ a marqué un tournant dans l'histoire de l'humanité. Laissée à elle-même avant la venue de Jésus-Christ, elle ne pouvait que se fourvoyer. Elle était dévoyée, comme dit Paul dans la lettre aux Philippiens. En lisant le début de cette lettre aux Romains, qui décrit cet échec persistant des hommes, on ne peut pas s'empêcher de dire « pauvre humanité ». Voici une des phrases, par exemple, du début de cette lettre. « Ils sont tous dévoyés, ensemble pervertis. Pas un qui fasse le bien, pas même un seul. » Le chemin de la paix, ils ne le connaissent pas. C'est donc dans cette lettre aux Romains, chapitre 3, verset 12, Paul cite Isaïe, chapitre 59, versets 7 et 8. Quand Paul dit « Nous n'étions encore capables de rien », c'est cela qu'il veut dire. Nous étions, avant la venue de Jésus-Christ, nous étions incapables de nous dégager du péché. Si vous préférez, nous étions incapables de retrouver notre chemin. C'est un thème qu'il aime beaucoup. Nos pas nous éloignaient de plus en plus de Dieu. Et nous étions exposés à être privés pour toujours de lui. Mais Jésus-Christ nous arrache à cet engrenage. Il nous met sur la bonne route. La grande annonce du texte d'aujourd'hui, je crois, c'est cela. Nous avions pris la route du mauvais côté. Jésus nous remet sur la bonne route. Ces choses faites, vous avez remarqué, les verbes sont au passé. Dieu nous a réconciliés avec lui par la mort de son Fils. Ou encore, Jésus-Christ, notre Seigneur, nous a réconciliés avec Dieu. Et dans les deux formulations, c'est l'œuvre de Dieu et du Christ, nous sommes seulement bénéficiaires. Vous avez reçu gratuitement dit l'évangile de Matthieu de ce dimanche. Paul l'a déjà dit aussi clairement au début de cette même lettre. Je cite, « C'est la justice de Dieu par la foi en Jésus-Christ pour tous ceux qui croient, car il n'y a pas de différence. Tous ont péché, tous sont privés de la gloire de Dieu, mais tous sont gratuitement justifiés par sa grâce en vertu de la délivrance accomplie en Jésus-Christ. » Romains chapitre 3, verset 22. Je reprends la phrase « Dieu nous a réconciliés avec lui par la mort de son Fils ». Il y a plusieurs expressions semblables dans notre texte. Je cite « Le Christ, au temps fixé par Dieu, est mort pour les coupables que nous étions » ou encore « Le Christ est mort pour nous » ou bien « Le sang du Christ nous a fait devenir des justes ». Ces phrases nous sont très familières, nous répétons facilement « Le Christ est mort pour nos péchés » mais en même temps, elles restent bien difficiles et pour certains d'entre nous même scandaleuses. Dieu exigeait-il vraiment la mort sanglante de son Fils, lui qui est l'amour? Exigeait-il une compensation aussi terrible pour les fautes des hommes? Lui qui a dit par la bouche d'Ézéchiel « Je ne veux pas la mort du pécheur », peut-il vouloir la mort du juste à cause du péché des autres? Ce que nous lisions il y a un instant chez saint Paul sur la justification gratuite par grâce, nous interdit de lire dans toutes ces formules sur la mort du Christ une espèce de compte à régler entre Dieu et nous, ou entre Dieu et le Christ. Il n'existe pas de comptabilité dans l'amour infini de Dieu. Même nous qui savons si mal aimer, nous savons dire « quand on aime, on ne compte pas ». Il faut donc que nous essayions de comprendre l'expression « le Christ est mort pour nous, pécheurs », hors de toute notion, de calcul, de mérite. Je prends l'exemple d'une personne qui meurt en essayant d'en sauver une autre. Ce peut être le pompier qui meurt dans un incendie. On ne dira pas qu'il a acheté le sauvetage de ceux qui étaient menacés par l'incendie. Il a pris des risques pour les sauver. Il en est mort, mais ni lui ni personne ne souhaitait sa mort. Le journal dira peut-être que sa mort était le prix à payer pour le sauvetage, ou bien qu'il a payé de sa vie. Mais en réalité, il ne s'agit pas de commerce. Ce qui a causé sa mort, c'est son dévouement poussé à l'extrême, qui l'a amené à prendre des risques. Il a pris ses risques par amour des autres. Il savait que c'était risqué. Je crois qu'on peut dire à peu près la même chose pour le Christ. En prêchant l'amour de Dieu et l'amour des autres, en prêchant la non-violence et le pardon, il a couru le risque de déplaire. Il a accepté ce risque, il le connaissait, et il a continué quand même sa prédication. Il en est mort, victime de la haine et de la violence, victime du refus de cette parole d'amour et de pardon. Il n'est donc pas mort par la volonté de Dieu. Le Christ meurt de la main des hommes, pas de la main de Dieu. Mais la merveille de l'amour de Dieu, c'est qu'il est pardon. Et le Christ meurt en proclamant sa foi dans ce pardon. Il n'y a pas le moindre marchandage là-dedans. Peut-être tout ceci nous permet-il de comprendre un peu ce que saint Paul vise quand il parle de la colère de Dieu. Quand nous prenons le chemin dans le mauvais sens, que nous tournons le dos à Dieu, nous avons l'impression qu'il nous poursuit de sa colère. Mais si nous voulons bien lever les yeux vers la croix, c'est en Jésus-Christ pardonnant que nous découvrons le vrai visage de Dieu, qui est le Dieu d'amour et de pardon. Comme l'annonçait déjà le livre de Zacharie, ils lèveront les yeux vers celui qu'ils ont transpercé. Zacharie chapitre 12, verset 10. La parole de pardon nous réconcilie avec lui. Nous ne sommes plus en face d'un Dieu de colère. Nous découvrons son vrai visage. Désormais, comme dit cette même lettre aux Romains juste avant le texte d'aujourd'hui, l'amour de Dieu a été répandu dans nos cœurs. Ce qui veut dire qu'avant la venue de Jésus-Christ, nos cœurs étaient fermés à l'amour de Dieu. Mais désormais, nos cœurs sont ouverts, l'amour de Dieu peut s'y déployer. Nous sommes remis sur le bon chemin. Nous sommes réintroduits dans l'intimité de la Trinité. Et saint Jean l'annonçait dès le début de son évangile en parlant du Christ, et je terminerai par là, « À ceux qui l'ont reçu, à ceux qui croient en son nom, il a donné le pouvoir de devenir enfant de Dieu. »
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5: Évangile de Jésus-Christ selon saint Matthieu. Jésus, voyant les foules, eut pitié d'elles, parce qu'elles étaient fatiguées et abattues comme des brebis sans berger. Il dit alors à ses disciples, « La moisson est abondante, et les ouvriers sont peu nombreux. Priez donc le maître de la moisson d'envoyer des ouvriers pour sa moisson. » Alors Jésus appela ses 12 disciples et leur donna le pouvoir d'expulser les esprits mauvais et de guérir toute maladie et toute infirmité. Voici les noms des 12 apôtres. Le premier, Simon, appelé Pierre. André, son frère. Jacques, fils de Zébédée, et Jean, son frère. Philippe et Barthélemy. Thomas et Matthieu, le publicain. Jacques, fils d'Alphée et Thaddée. Simon le Zélote et Judas Iscariote, celui-là même qui le livra. Ces 12, Jésus les envoya en mission avec les instructions suivantes. N'allez pas chez les païens et n'entrez dans aucune ville des Samaritains. Allez plutôt vers les brebis perdues de la maison d'Israël. Sur votre route, proclamez que le royaume des cieux est tout proche. Guérissez les malades, ressuscitez les morts, purifiez les lépreux, chassez les démons. Vous avez reçu gratuitement, donnez gratuitement. Les hommes de l'Ancien Testament avaient découvert que Dieu est le Dieu de miséricorde, c'est-à-dire qu'il se penche sur la misère de l'homme. À son tour, l'évangéliste présente Jésus comme celui qui est pris de pitié. Les deux mots miséricorde en hébreu, pitié en grec, évoque l'émotion qui saisit aux entrailles devant toute souffrance. Une émotion qui n'est pas seulement de l'ordre du sentiment, puisque très concrètement, elle s'accompagne d'une œuvre de guérison. Il est clair que la mission des envoyés de Dieu, que ce soit Jésus, que ce soit les apôtres, est une mission de guérison. Il suffit pour s'en convaincre de reprendre le programme de la tournée de Jésus tel que Matthieu vient de le décrire. Jésus parcourait les villes et les villages, il enseignait, il proclamait le royaume, il guérissait. Ensuite, quand il appelle ses disciples, ce que Matthieu note en premier, avant même de nous donner leur nom, c'est Jésus leur donna le pouvoir d'expulser les esprits mauvais et de guérir toute maladie et toute infirmité. Enfin, quand Jésus donne à ses apôtres le programme de leur mission, il leur dit « Proclamez que le royaume des cieux est tout proche. Guérissez les malades, ressuscitez les morts, purifiez les lépreux, chassez les démons. » En même temps qu'ils proclament le royaume, les envoyés du Seigneur sont donc invités à en donner des signes. Et la meilleure des proclamations du royaume, c'est la victoire sur le mal sous toutes ses formes. Mais pour cela, il faut être comme Jésus, comme le Père, pris aux entrailles, au spectacle des douleurs du monde. Ce n'est pas seulement devant les douleurs individuelles que Jésus est pris de pitié, c'est devant son peuple. Je cite Matthieu, « Jésus, voyant les foules, eut pitié d'elles, parce qu'elles étaient fatiguées et abattues comme des brebis sans berger. » Les 4 évangélistes, chacun à sa manière, présentent Jésus comme celui qui vient rassembler le peuple élu, manière de dire qu'en lui sont accomplies les promesses de l'Ancien Testament, car le Messie attendu était souvent présenté sous les traits d'un berger. Par exemple, je cite Ézéchiel, « Je viendrai au secours de mes bêtes et elles ne seront plus au pillage. » C'est Dieu qui parle. « Je susciterai à la tête de mon troupeau un berger unique, lui le fera paître. » Ce sera mon serviteur David, lui le fera paître, il sera leur berger. Ézéchiel, chapitre 34, versets 22-23. Quand le prophète dit « ce sera mon serviteur David », tout le monde comprend que cela veut dire un descendant de David. À propos de peuple encore, vous avez remarqué la recommandation de Jésus. N'allez pas chez les païens, n'entrez dans aucune ville des Samaritains, allez plutôt vers les brebis perdues de la maison d'Israël. Ce qu'on peut traduire, commencez par le peuple élu, c'est lui ensuite qui convertira les païens. Cela veut dire que dans la pensée de Jésus, il est de toute évidence qu'Israël reste le peuple élu et qu'il a pour mission de convertir le monde. J'en viens au dernier conseil que Jésus donne à ceux qui l'envoient. Vous avez reçu gratuitement, donnez gratuitement. C'est tout le programme de notre vie de foi qui est dit ici, en deux propositions. Premièrement, le don de Dieu est gratuit. Accueillons cette gratuité. Deuxièmement, à notre tour, apprenons à vivre dans la gratuité. Ces deux points, et peut-être plus encore le premier, nous sont très difficiles. Je les reprends l'un après l'autre. Premier point, le don de Dieu est gratuit. C'est le sens même du mot « grâce ». Mais curieusement, nous avons un mal fou à accepter que le don de Dieu soit totalement gratuit. La preuve, c'est que nous sommes malgré tout souvent tentés de faire des comptabilités dans notre relation avec lui. Nous n'osons pas croire que Dieu nous donne tout gratuitement, sans attendre que nous accumulions des mérites. Deuxième point, donner gratuitement. En d'autres termes, agissez comme Dieu. Cela veut dire plusieurs choses. D'abord, comme Dieu n'attendait rien en retour, ne recherchez ni la considération, ni la gloire, ni l'amour. Que tout soit désintéressé, car c'est comme cela que Dieu agit. Gardez-vous de pratiquer votre religion devant les hommes pour attirer leur regard, disait Jésus. Quand donc tu fais l'aumône, ne le fais pas claironner devant toi. Pour toi, quand tu fais l'aumône, que ta main gauche ignore ce que fait ta main droite, afin que ton aumône reste dans le secret. N'attendez pas non plus l'amour. Si vous saluez seulement vos frères, que faites-vous d'extraordinaire, dit encore Jésus dans le sermon sur la montagne. Aimez vos ennemis, priez pour ceux qui vous persécutent, afin d'être vraiment les fils de votre Père qui est aux cieux, car il fait lever son soleil sur les méchants et sur les bons, et tomber la pluie sur les justes et les injustes. Enfin, pour aimer vos frères, n'attendez pas non plus qu'ils le méritent. Cela revient à dire qu'on n'entende jamais dans votre bouche que tel ou tel ne serait pas intéressant. Vous êtes sans cesse sauvés, dit Jésus, pardonnez gratuitement. À votre tour, sachez pardonner, aider, relever sans condition. Et si on veut pousser jusqu'au bout la ressemblance avec celui qui nous a envoyés, il faudra être capable d'appeler à notre tour des moissonneurs sans nous entourer de trop de garanties. Jésus n'a guère fait d'entretien d'embauche avant de choisir ses apôtres, mais il leur a fait confiance. Rien ne promettait que les pêcheurs du bord du lac, le publicain, collaborateur, et le zélote, résistant, puissent jamais constituer une équipe fiable et performante. Eh bien, Jésus n'a pas hésité pour autant à leur confier la moisson, parce que le temps pressait. Comme chacun sait, une moisson, cela n'attend pas.
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0: La violence est-elle le prix à payer pour goûter au bonheur? Cette étrange question, c'est l'une de celles que pose le livre de Nahum avec d'un côté le grand empire assyrien et sa capitale, Ninive, les oppresseurs, et puis de l'autre, le peuple d'Israël et plus précisément le royaume de Juda qui attend d'être libéré de la terreur. Mais vous verrez, ce n'est pas si simple que cela. Au milieu d'eux, un prophète qui vient redire que la fidélité à Dieu est la seule qui libère. Et cette histoire, nous allons la lire en profondeur avec vous, sœur Christine Conrad, bonjour.
6: Bonjour.
0: Vous êtes bénédictine à l'abbaye de Jouarre, en région parisienne, depuis 43 ans. Vous êtes ici bibliothécaire, entre autres, parmi vos missions. Vous êtes secrétaire de l'Alliance Intermonastère. C'est ce qui vous pousse à voyager beaucoup. On en reparlera peut-être un peu au cours de cette émission. Et aujourd'hui, vous nous emmenez au cœur d'un récit de libération. Avant d'entrer dans le livre de Nahum, sœur Christine, je voudrais vous poser une question, plus en lien avec votre ordre, puisque vous suivez la règle de Saint-Benoît. Elle vous aide à écouter la parole de Dieu, les événements. Est-ce que vous feriez un lien entre Nahum, ce prophète, ce qu'il vient nous dire, et puis la règle de Saint-Benoît que vous connaissez bien?
7: Pour moi, le mot-clé, c'est conversion. Je suis rentrée au monastère appelée par le Seigneur, et j'ai découvert que là, il faut se convertir, il faut changer son cœur, changer son regard sur l'autre. Et il me semble que le prophète Nahum, justement, dans son grand dans sa prière, on va dire, dans l'intimité de sa prière, se confie à Dieu en disant « Seigneur, donne-moi la clé, est-ce que tu peux m'aider à lire les événements et à changer mon regard sur les événements, sur l'autre, sur moi-même, et le charger d'espérance ?»

0: comme au 7e siècle avant Jésus-Christ.
1: De quelle manière votre communauté aujourd'hui, elle annonce le salut, elle annonce la justice, la nécessité de la justice, comme le fait Naoum dans ce récit?
0: Bien, une vie bénédictine, c'est la vie d'une communauté, donc ce sont des pauvres gens, des pauvres types qui ont été appelés à faire communauté ensemble. Et tout mon travail, ça va justement être d'accepter de construire une communauté par-delà les tensions, de s'aimer, de travailler cette non-violence qui fait que, enfin à mon avis, c'est la seule chose qui permette de vivre, arriver à se désarmer avant de dire « Seigneur, désarme-les ». Donc ce grand combat, presque eschatologique, enfin, c'est un combat cosmique, et je pense qu'il faut voir la communauté de l'abbaye de Jouarre à cette dimension-là. J'ai envie de dire, avec nos emplois du temps, etc., entre guillemets, tout fonctionne, ça marche très bien, mais en même temps, tant qu'on en est à « je me lève, je vais à la prière, je prends mon petit déjeuner, je fais ma lectio divina », etc., on n'a encore rien dit et rien fait. Le vrai enjeu, c'est « Seigneur, que je te fasse confiance et que j'aime l'autre, quel qu'il soit, pour construire la paix aujourd'hui et demain » dans un monde qui est vraiment traversé par des violences presque insurmontables, semble-t-il.
1: Vous restez choqué, heurté par la violence?
0: Très franchement, j'aurais jamais imaginé, donc aujourd'hui j'ai 70 ans, je n'aurais jamais imaginé que dans notre continent d'Europe, je verrais encore la guerre. Et donc ça fait maintenant plus d'un an que ça dure dans notre continent. Et sinon, avec l'Alliance Intermonastère, je voyage aussi beaucoup. Et je vois, j'ai rencontré des pays où la persécution contre les chrétiens, même si elle est très pernicieuse, est effective. Donc cette violence, elle est partout. Elle est partout aussi en France. Enfin, je veux dire, dans le métro, il n'y a pas de secret. Notre responsabilité est vraiment, nous, chrétiens, de suivre le Christ en disciple, là où il nous a mis, est vraiment de combattre cette violence par un désarmement intime, très très difficile. Mais je crois que la vie, je peux pas, on peut pas éviter, c'est incontournable.
1: Cette violence, elle est extrêmement présente dans le texte que vous avez choisi, ce texte du prophète Naoum. Alors c'est le livre de Naoum, c'est le nom qu'il porte dans la Bible. Vous pourrez le trouver entre le livre de Michée et puis le livre d'Habacuc. On parlait de violence. On a ici un degré de violence qui est quand même destructrice, jamais égalée quasiment, dans les récits. Elle est quand même incroyable. C'est celui du roi d'Assyrie. Quelle est pour vous la plus grande violence dans ce texte? Par quoi elle se caractérise? Est-ce que ce sont juste les mots? Est-ce que c'est la capacité du roi d'Assyrie? Enfin, est-ce que c'est l'action du roi d'Assyrie?
0: Alors, très certainement, l'Assyrie a été l'empire qui a développé en premier dans l'histoire, semble-t-il, une telle capacité de violence. Après, oh là là, il va y avoir Babylone, et puis il va y avoir la Grèce, et puis il va y avoir la Perse avant, et puis il va y avoir Rome, etc. Ce qui me frappe dans le texte de Naoum, qui est dans la Bible, donc qui est un texte canonique, c'est ce bruit de guerre, ce bruit des armes, et cette description, donc cette image aussi. C'est comme un film d'horreur, enfin on a tous les détails, des soldats, des hurlements, enfin. Donc, pourquoi est-ce que c'est dans la Bible? Et peut-être que justement, le Seigneur tient beaucoup à ce que ce soit dans la Bible. Après tout, le cri des gens qui sont écrasés à Ninive, personne ne va la pleurer. Je pense qu'il faut la pleurer, et il faut surtout pleurer les gens qui sont écrasés aujourd'hui. On pourrait parler de la Birmanie, par exemple. J'ai vu des novices birmanes en Inde. Elles ont quitté leur pays et qui sait quand est-ce qu'elles vont pouvoir revenir pour fonder là-bas. Il y a tant et tant de pays où les gens hurlent de souffrance. Donc évidemment, ça secoue un peu quand on est dans une France très paisible.

0: visible, mais il y a du travail à faire.
1: Et le chrétien est interpellé pour cela aussi.
2: Je vous propose qu'on écoute ce premier chapitre de Nahum. Il est lu par le comédien Frédéric Folcher.
3: Proclamation sur Ninive. Livre de la vision de Nahum du village d'Elkosh. Un Dieu jaloux et vengeur, tel est le Seigneur. Il se venge, le Seigneur. Il est empli de fureur. Le Seigneur se venge de ses adversaires. Lui, il garde rancune à ses ennemis. Le Seigneur est lent à la colère, et sa puissance est grande. Mais il ne laisse absolument rien d'impuni, lui, le Seigneur. Dans l'ouragan et la tempête, son chemin. La nuée est la poussière que soulèvent ses pas. Il menace la mer et la dessèche. Il fait tarir tous les fleuves. Le Bachané et le Carmel sont flétris, flétris la fleur du Liban. Les montagnes tremblent devant lui, les collines chancellent. La terre se soulève devant sa face, le monde et tous ses habitants. Devant son indignation, qui peut tenir? Qui peut se dresser devant l'ardeur de sa colère? Sa fureur se répand comme le feu et les rochers se brise devant lui. Le Seigneur est bon. C'est une forteresse au jour de la détresse. Il protège ceux qui se réfugient en lui. Quand déborde le flot impétueux, il réduit à néant ceux qui se dressent contre lui. Il poursuit ses ennemis jusqu'aux ténèbres. Quelle idée vous faites-vous du Seigneur? C'est lui qui réduit à néant Ninive. Vous ne connaîtrez pas une nouvelle détresse.
2: Voilà, on vient d'entendre les tout premiers versets du chapitre 1 du livre de Nahum. On peut être étonné de voir ce Dieu jaloux et vengeur. On a le sentiment qu'aujourd'hui, on essaye de nous dire que ce Dieu-là n'est pas celui de notre quotidien. Ici, on lit qu'il est empli de fureur, on lit qu'il se venge de ses adversaires et qu'il garde rancune à ses ennemis. Comment est-ce qu'on peut lire ce texte? Pourquoi Nahum nous dit tout cela?
0: Alors, juste avant ça, le verset 1, proclamation, déclamation, déclaration sur Ninive, donc Ninive, la capitale de l'Empire assyrien, livre de la vision de Nahum du village d'Elkosh. Alors c'est déjà important parce que Nahum, on ne sait pas qui c'est, on sait simplement... en hébreu, on cherche la racine, il y a trois lettres, Nun, Het et Me, et même, donc, bien N-H-M si vous préférez. En fait, ça veut dire le consoler, le réconforter. Donc, ce consoler, il va après parler comme ça. Donc, comment est-ce qu'on peut comprendre? Et il est originaire du village d'Elkosh. Alors, c'est pareil, Elkosh, on ne sait pas bien où c'est. Peut-être une ville du côté de Ninive. En tout cas, ce qu'on sait, c'est que ça veut dire, aussi avec les trois consonnes hébraïques, cet endroit dont on n'attend plus de fruits. Il n'y a plus d'espoir. Alors, comment est-ce qu'on va mettre ce réconforter d'un lieu où il n'y a plus rien à attendre, qui tout d'un coup déclame, ce Dieu est jaloux, vengeur, il va ne rien laisser d'impuni. Alors, c'est un poème alphabétique.
2: Qu'est-ce que ça veut dire, un poème alphabétique?
0: Alors, l'hébreu a 22 lettres, et ce poème, chaque verset commence par une lettre de l'alphabet, ça commence par Aleph, et ça va être simplement les 11 premières lettres de l'alphabet, donc Aleph, Bet, Gimel, Dalet, He, Vav, Tzayin, Het, Tzit, Yod et Kaf. C'est le signe, en fait, semble-t-il, que ce poème soit un peu comme un psaume lu dans la liturgie. Donc c'est à mettre à part, ce n'est pas une prophétie comme les autres. Mmh. Ça va être plutôt un chant. Et curieusement, ça ne va pas être un chant d'accusation, mais plutôt un chant d'espérance. Puisque on commence en effet au verset 2, un Dieu jaloux et vengeur, bon, boum boum, mais au verset 7, le Seigneur est bon. Et c'est une forteresse au jour de la détresse. Alors ça change tout. Et au milieu de ce poème, on a Les collines chancellent, les montagnes tremblent devant le Seigneur, la terre se soulève. Donc, en fait, toute la création est bouleversée. Donc, ça veut dire que si le Seigneur est expert en fureur, il est aussi expert en bonté. Et Nahum, qui est le réconforté, a fait l'expérience de cette bonté. C'est ça qui me paraît très important.
1: Le contraste, en fait.
0: Le contraste. Entre les deux. En fait, il reprend la carte de visite du Seigneur. Hein. C'est le Seigneur qui s'est présenté comme ça à Moïse. Je suis un Dieu lent à la pitié qui punit les fautes jusqu'à 5 générations. Il garde rancune. Oui, oui, d'accord. Mais en même temps, c'est le Dieu fidèle, le Dieu puissant en amour, le Dieu qui te garde, toi, Israël, le Dieu qui...

0: Qu'est-ce que ça veut dire quand on parle de Dieu comme un refuge? Qu'est-ce que ça peut bien vouloir dire? Une forteresse ici, les mêmes questions.
1: Oui, eh ben, si on est devant Ninive, Ninive c'est une forteresse avec des remparts, des murs et des avant-murs, comme on dit dans la Bible, eh bien ça veut dire que le mal est présent et que je ne pense pas que la position du chrétien, ça doit être de se mettre en position d'être écrabouillé par le mal. Non. Mais par contre, de se mettre en position de disciple, le Seigneur Jésus n'a pas été vaincu par le mal, il a été vainqueur du mal par le bien. Donc cette forteresse, c'est la puissance que le Seigneur nous donne de rester désarmé devant la violence. C'est comme ça que je le comprends, en tout cas.
0: La puissance de Dieu, elle s'exerce à quelle fin, finalement?
1: Alors, le Dieu, c'est d'abord le Dieu créateur qui nous a fait une planète absolument splendide. Et le rêve de Dieu, c'est vraiment de vivre avec ses enfants. C'est vraiment qu'on soit heureux. Donc, ce poème, cette violence, c'est peut-être le désespoir d'un père qui dit « Mais enfin, combien de temps devrais-je encore attendre pour que tu comprennes à quel point je t'aime ?» C'est le père de l'enfant prodigue. Imaginez des parents devant des adolescents ne sachant plus comment rejoindre leurs enfants. Parce que les enfants, à l'adolescent, il a besoin de s'opposer. Et c'est très dur pour les parents. Mais heureusement que ça existe, ce moment-là, pour qu'ils grandissent. Eh bien, peut-être que le peuple de la Bible est en crise d'adolescence, ou peut-être que chacun de nous, ça nous arrive, d'être en crise d'adolescence et d'avoir un Dieu qui dit « Oh !» qui se prend la tête en disant « Mais combien de fois est-ce que je dois te répéter ? Est-ce que tu vas croire enfin à quel point je t'aime ?»
0: Est-ce que c'est un peu le sens aussi du verset 6 « Devant son indignation, qui peut tenir ?» Au fond, combien de temps est-ce qu'on va tenir cette résistance ? Parce que finalement, il y a souvent un moment où on finit par craquer ce Dieu, on finit par l'entendre.
1: C'est exactement le cœur du message de ce poème. Là, vous avez pris juste le milieu. Dieu est maître de la création, Dieu est créateur, Dieu est rédempteur. Et donc, cette colère, c'est ridicule, c'est rien. La force de Dieu, c'est la force de son amour. Donc, ça fait du bruit, mais en fait, on a l'impression que c'est un coup de vent, quoi.
0: C'est un coup de vent qui fait quand même déborder les flots et qui fait trembler les montagnes et qui fait chanceler les collines. On comprend.
1: Vous vous rappelez, Élie sur la montagne, il a eu son coup de cafard là.
0: Oui.
1: Il est bon. Et alors le Seigneur lui dit, écoute, sors devant ton trou là, sors de ta grotte, je vais passer. Et alors on nous dit qu'il y a un tremblement de terre, il y a une éruption volcanique, etc., etc. Pendant ce temps-là, il se passe rien. Et il y a eu le souffle ténu de Seigneur, quelque chose qui passe. À ce moment-là, il sort et se voile le visage parce qu'on ne peut pas regarder Dieu en face. Le Seigneur passe dans ce petit souffle. Donc c'est exactement ça. Le Seigneur est le Créateur, mais en fait, il veut se révéler dans ce qu'il est. Cette douceur inouïe, cet amour. Oui, il est indigné devant notre obscurantisme parce qu'on est sourd. C'est évident.
0: Alors j'aime bien ce que vous dites parce que c'est tout à fait la question qui est posée au verset 9 et qui moi m'a vraiment interpellée. Quelle idée vous faites-vous du Seigneur? Ça rejoint ça. Est-ce qu'on se fait comme idée du Seigneur, cette petite brise dont vous parlez, est-ce qu'on saisit parfois que oui, là le Seigneur est en train de nous parler, simplement ça ne ressemble pas du tout à ce qu'on aurait pu imaginer. Quelle idée vous faites-vous du Seigneur? C'est intéressant aussi.
1: Pour moi c'est une question clé, d'ailleurs elle va revenir dans l'Évangile. Au moment où Jésus a un coup de cafard, là, parce que il dit « il faut manger mon corps », donc tout le monde s'en va. Et alors du coup, il était devant une foule et il est en plein désert. Et alors il y a les 12 qui sont autour de lui, il les regarde, puis il dit « et vous voulez partir, vous aussi ?» Et Pierre dit « mais à qui irions-nous » Et justement, Jésus va dire « pour vous, qui suis-je ?» Et finalement, à mon avis, c'est la question qui va nous être posée à la fin de notre séjour sur la terre. Quand on va arriver au ciel, la vraie question, c'est ça. Pour toi, qui suis-je? Quelle vision tu as du Seigneur? Alors chacun répond pour lui-même, hein. Mais moi je réponds en disant, je vois dans le Nouveau Testament, Saint-Pierre nous dit, il nous a laissé un modèle pour que nous suivions ses traces. Donc il suffit de regarder le modèle, et tout notre travail, ça va être de nous ajuster à ce modèle. C'est pas simple, hein.
0: Alors ça veut dire de lire les Écritures.
1: Ça c'est certain. Les Écritures nous ont été données, c'est un immense cadeau. C'est quand même dommage qu'elles traînent sur les étagères.

0: Alors dans cette réponse au verset 9, il y a deux parties. Quelle idée vous faites-vous du Seigneur ? C'est lui qui réduit à néant Ninive, donc là on retrouve toute la puissance qu'on a évoquée avant. Et puis la deuxième partie, vous ne connaîtrez pas une nouvelle détresse, et on retrouve le Dieu consolateur qu'on évoquait juste avant. Est-ce que c'est ça la bonne nouvelle de la chute de Ninive ?
1: Alors, c'est le Seigneur qui réduit à néant Ninive, oui. Mais Ninive, c'est l'archétype du mal. Mm. Donc Ninive, c'est aussi Babylone. Ninive, c'est moi quand je suis en colère. Donc je veux dire, ça serait tellement plus simple de dire c'est Ninive, point final.
0: Parce que qu'est-ce qu'on reproche à Ninive de manière 100% littérale, Ninive, qu'est-ce qui lui est reproché en fin de compte ?
1: Ninive a écrasé tous les royaumes alentour. Et il n'y a déjà plus de royaume du nord, au royaume de Salomon. Donc il y avait un grand Israël qui a été divisé en deux. Et ensuite, très très vite, la Syrie a écrasé le royaume du nord, écrasé Samarie. Et tout le monde a été déporté, il n'y a plus rien. Il ne reste plus que le petit Juda, donc autour de Jérusalem. C'est un micro pays. Et Nahum se dit, ben, est-ce que nous aussi on va passer à la casserole en fait ? Et puis le Seigneur lui dit, ben non. Enfin, dans la prière, il entend le Seigneur réduit à néant Ninive. Et en fait, il va utiliser curieusement les mots de l'écrasement de Babylone, donc beaucoup, beaucoup plus tard, au chapitre 2. Voici qu'ils sont beaux les pieds sur la montagne, les pieds du messager qui annonce la paix. Donc on voit bien que ce livre, au niveau historique, on se promène entre 612, 630, voire plus tard.
0: Avant Jésus-Christ.
1: Avant Jésus-Christ, bien sûr, oui. Ce qui est sûr, c'est que le Seigneur est capable de dire, non, ces royaumes, ces empires qui écrasent autour d'eux, il y a une fin. En définitive, c'est le Seigneur le maître de l'histoire.
0: Donc ça veut dire que nous, on a aussi notre petit Ninive intérieur qui voudrait parfois bien écraser ceux qui se présentent sur son chemin et qui sont un peu gênants.
1: Exactement. Donc à la fois, le Seigneur dit « souffrir, c'est fini, Ninive est écrasée », et en même temps, je crois qu'il faut entendre « mais Ninive, ben, c'est toi quand tu fais Ninive ». On a eu ça dans l'Exode aussi, au moment du passage de la mer Rouge, là, le pauvre peuple d'Israël qui tremble, il y a les Égyptiens à notre poursuite, on va tous être écrasés. Et on a Moïse qui déclare, mais non, ces Égyptiens, vous ne les verrez plus jamais. Ces Égyptiens-là, mais en fait, les Égyptiens qui sont en nous, les Ninivites, enfin, la violence qui est en nous, hélas, elle est toujours là.
0: Alors, je voudrais qu'on s'arrête sur le verset 13. « Et maintenant, je vais briser le joug qui pèse sur toi et rompre tes chaînes. » Si c'est ça l'action de Dieu, alors pourquoi le Christ ? Si déjà on comprend à travers cette vision de Nahum que Dieu brise le joug et rompt nos chaînes, je voudrais vous demander qu'est-ce qu'a apporté le Christ ?
1: Quand je pense le Christ, je pense quelque chose de définitif. C'est-à-dire que dans tout l'Ancien Testament, enfin pour nous chrétiens, nous appelons ça l'Ancienne Alliance, mais c'est l'écriture du peuple juif. Hein. Pour nous, il y a toujours les sacrifices qu'il faut répéter, il y a toujours cette conversion à refaire indéfiniment, et est-ce qu'on avance ? Pour nous, les chrétiens, c'est inimaginable la chance qu'on a, puisque nous disons, le Christ, sur la croix, a définitivement vaincu le mal.
0: Donc c'est lui qui a le dernier mot, c'est ça que ça vient nous dire.
1: C'est lui qui a dit, voilà. Le joug, prenez sur vous mon joug, car je suis doux et humble de cœur. Ce joug-là, le seul qui existe et qui rende libres les hommes. Donc c'est le seul qu'il faille essayer de prendre sur ses épaules, justement. Et c'est peut-être le joug de la croix, même certainement. Et la croix, eh ben, c'est la conversion, c'est vouloir que tout homme puisse vivre debout, sans être écrasé par... son frère, voilà, le consoler mon peuple. Et il y a juste avant, au verset 12, c'est le Seigneur qui parle, « Si je t'ai humilié, désormais je ne t'humilierai plus. » C'est-à-dire, oui, tu as souffert, oui, tu as eu l'impression que je t'oubliais, mon peuple, mais non, je reviens vers toi. Seulement, ça va être sans arrêt, je reviens vers toi, mais toi, tu te donnes vers les idoles, donc sans arrêt, on joue au chat et à la souris, ou bien on joue à cache-cache.
0: Parce que les idoles, elles nous rattrapent toujours, finalement.
1: Ah ben ça, c'est évident, voilà. On est... Et ça, c'est dans, dans l'Ancienne Alliance, mais aussi aujourd'hui. Ce serait intéressant, d'ailleurs, pour chacun de nous de nommer ces idoles. Parce que nous en avons tous.
0: Et alors, on va essayer d'un peu voir comment ce poème, c'est à la fois un poème, on le sent bien, de remerciement pour Dieu. C'est pas que un discours malveillant contre les ennemis d'Israël, en fait. C'est aussi vraiment une façon de montrer, de marquer que Dieu s'engage vraiment dans cet anéantissement de la violence.
1: Voilà, Dieu s'engage. Donc, effectivement, à cette époque-là, on peut dater ça de 630, puisque c'est Israël va être délivré du joug d'Assurbanipal, d'accord. Effectivement, les enfants d'Assurbanipal vont mourir, donc il n'y aura plus de descendance. Mais en fait, indéfiniment, on se remet sous un joug, et indéfiniment, on a besoin que le Seigneur nous dise « Prends sur toi mon joug ». Donc indéfiniment, nous avons à nous re-christianiser en profondeur, il me semble.
0: Alors je vous propose qu'on se retrouve la semaine prochaine pour la suite de la lecture de ce livre de Nahum. C'est le prophète que l'on trouve dans cet Ancien Testament. Vous étiez avec nous, sœur Christine Conrad, pour commenter ce texte. Vous êtes bénédictine à l'abbaye de Jouarre, vous y êtes bibliothécaire, mais vous y êtes aussi, on l'entendait dans votre récit, secrétaire de l'Alliance Intermonastère. Vous êtes peut-être déjà rendue à Ninive, ça s'appelle plus comme ça, mais est-ce que vous êtes allée dans ces régions-là?
1: Non, hélas, on peut pas tout voir, mais surtout, comme je visite les communautés bénédictines, il se trouve que là, je vais là où il y a des communautés. Et à Ninive, pour l'instant... Nous n'avons pas de communauté bénédictine.
0: Oui, parce que ça correspond, c'est l'Irak, c'est la Mésopotamie.
1: C'est tous ces pays. Ouais, c'est ça. Hélas, on avait une présence chrétienne très importante et aujourd'hui, elle est très, très ténue. Il n'y a plus rien. Il y a tous ces pays, le Liban, la Syrie, qui ont été tellement chrétiens. Aujourd'hui, c'est crucifiant, hein, mais je ne connais pas. J'aimerais.

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2: L'ange du Seigneur apporta l'annonce à Marie.
3: Et elle conçut du Saint-Esprit. Je vous salue Marie, pleine de grâce. Le Seigneur est avec vous. Vous êtes bénie entre toutes les femmes, et Jésus, le fruit de vos entrailles, est béni. Sainte Marie, Mère de Dieu, priez pour nous pauvres pécheurs, maintenant et à l'heure de notre mort.
2: Voici la servante du Seigneur.
3: Qu'il me soit fait selon votre parole. Je vous salue Marie, pleine de grâce. Le Seigneur est avec vous. Vous êtes bénie entre toutes les femmes, et Jésus, le fruit de vos entrailles, est béni. Sainte Marie, Mère de Dieu, priez pour nous pauvres pécheurs, maintenant et à l'heure de notre mort.
2: Et le Verbe s'est fait chair.
3: Et il a habité parmi nous. Je vous salue Marie, pleine de grâce. Le Seigneur est avec vous. Vous êtes bénie entre toutes les femmes, et Jésus, le fruit de vos entrailles, est béni. Sainte Marie, Mère de Dieu, priez pour nous pauvres pécheurs, maintenant et à l'heure de notre mort.
2: Priez pour nous, Sainte Marie, Mère de Dieu,
3: afin que nous soyons rendus dignes des promesses du Christ.
2: Daignez, Seigneur, répandre votre grâce dans nos âmes, afin qu'ayant connu par la voix de l'ange l'incarnation de votre Fils Jésus-Christ, nous puissions parvenir par sa passion et par sa croix à la gloire de sa résurrection, par le même Jésus-Christ, votre Fils, notre Seigneur. Amen.

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2: Bonjour et bienvenue dans Génération Laudato Si. Cette semaine, je vous retrouve en Dordogne, au centre orthodoxe de Sainte-Croix, pour découvrir les secrets d'une pratique millénaire, le jeûne. 3 semaines par an, le centre Sainte-Croix organise des retraites jeûne et spiritualité qui rassemblent plusieurs dizaines de participants. Alors, pourquoi jeûner aujourd'hui? Quel lien entre jeûne et spiritualité? Et est-ce que jeûner pourrait changer notre rapport à la création qui nous entoure? Pour répondre à ces questions, je retrouve tout de suite le père Philippe Dautet, prêtre orthodoxe et fondateur du centre Sainte-Croix, et le docteur Michel Solon, médecin accompagnateur des sessions de jeûne. C'est parti.
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1: Père Philippe, bonjour.
2: Bonjour.
1: Docteur Michel Solon, bonjour.
3: Bonjour mademoiselle.
1: Je suis très heureuse de vous retrouver tous les deux ici, chez vous, Père Philippe, au centre Sainte-Croix. On est vraiment dans un îlot de verdure dans la nature, c'est très agréable. Alors on se retrouve actuellement à l'extérieur du centre, on se balade un petit peu dans le centre ensemble, sur un des sentiers où marchent justement des jeunes jeûneurs qui viennent ici en retraite. Et un peu plus loin, derrière nous, on voit des bâtiments de la retraite, la salle à manger, et puis l'église un peu au loin. Père Philippe, vous êtes prêtre orthodoxe, et c'est vous qui avez fondé ce centre spirituel, Sainte-Croix. Et on imagine donc que vous-même, vous pratiquez le jeûne assez souvent?
2: Oui, je pratique le jeûne strict une semaine par an, avec Dr Michel Solon. Et puis, tous les ans, nous avons le jeûne de carême de Pâques, donc 40 jours en régime végétalien. Donc, pas de viande, pas de charcuterie, pas de laitage, pas d'œufs, pas de poisson en régime végétalien. Et c'est un grand bénéfice que nous en tirons. Et puis, nous avons un jeûne un peu moins pratiqué, mais quand même de 40 jours avant Noël.
1: Docteur Michel Solon, comment est-ce que vous avez rencontré le Père Philippe?
3: Eh bien, j'ai rencontré le Père Philippe par l'intermédiaire d'un paroissien, de Sainte-Croix, un couple d'ailleurs qui était venu jeûner à la bergerie dans notre séjour de jeûne en Touraine. Et à la fin de la semaine, le couple me dit, Gabriela, pour dire son nom, et elle me dit, il faut absolument venir parce que il y a un aspect qu'on a découvert avec vous, c'est l'aspect d'accompagnement santé dans le cadre du jeûne. Et donc je suis venu, on s'est rencontrés et immanquablement, c'est comme si on se connaissait depuis longtemps déjà, et nous collaborons maintenant dans l'organisation des jeûnes.
1: Et alors en quelques mots, docteur Solon, comment est-ce que vous-même vous avez découvert les bienfaits du jeûne?
3: Moi j'ai découvert le jeûne il y a 10 ans, il y a 10 ans, j'ai eu l'occasion de faire un premier jeûne. J'étais médecin, j'étais réservé parce que le corps médical dans son ensemble sur ce sujet est très timide et a tendance à considérer que c'est quelque chose qui ne serait pas médical parce que manquant de retour, ça c'est la considération française, c'est très différent à l'international. Donc je me suis dit, je romps avec cette directive, quelque part, psychologique, inconsciente, hein, et je décide de faire l'expérience du jeûne. Bien m'en a été, parce qu'en fait, j'ai découvert très vite, après une semaine, qu'une semaine c'était trop court. 3 mois plus tard, j'ai fait 14 jours, et quand au 14e jour, dans les montagnes de la Drôme, sans avoir mangé pendant 15 jours, je peux finir les 500 derniers mètres d'une montée à 2000 mètres, en pouvant presque faire un sprint, alors que, et à l'âge que j'avais déjà, je me suis dit, il s'est passé quelque chose dans ma physiologie qui nécessite au moins qu'on s'y intéresse et que je m'y intéresse.
1: Père Philippe, alors ça fait 4 ans, je crois, que le docteur Solon vous accompagne dans vos retraites. Quel est le rôle exactement de chacun, en quelques mots, durant ces retraites?
2: Donc d'abord, c'est l'expérience du jeûne. Donc c'est accompagné médicalement, comme il a été dit. Et puis ensuite, c'est accompagné aussi la manière dont les personnes vivent le jeûne. Donc le docteur Solon propose aussi beaucoup d'étirements et puis de participation du corps pour que justement il y ait un certain drainage du corps à ce moment-là. Et puis nous développons aussi le sens spirituel du jeûne, c'est-à-dire quels sont les bénéfices et comment à l'occasion d'une semaine de jeûne ou de 2 semaines de jeûne, il y a une ouverture du regard, une autre manière d'approcher la réalité qui peut se développer et qui peut être tout à fait fondamental pour le bascule de la vie de la personne.
1: Alors on continue d'avancer à travers la propriété du centre Sainte-Croix. Il y a devant nous l'église. On voit quelques pieds de vigne aussi en face de nous. C'est vraiment un cadre magnifique. Père Philippe, est-ce que c'est important d'avoir un cadre comme celui-ci pour s'essayer aux jeunes?
2: Ouais, c'est toujours plus sympathique d'être en pleine campagne que d'être en ville, ça c'est clair. Donc le fait d'être dans un environnement naturel, avec le chant des oiseaux, avec le calme, c'est un moment de repos aussi, parce que c'est très important qu'il y ait du repos, de ressourcement. Et donc nous avons un cadre privilégié pour le ressourcement. Ouais.
1: Eh bien, c'est pas un hasard, bien sûr, si des sessions de jeûne sont proposées ici, dans ce centre orthodoxe. On va justement essayer de comprendre tous les liens entre le jeûne, le respect de la création et notre relation à Dieu. Je vous propose qu'on aille s'installer dans une salle du centre pour continuer la discussion.
3: Avec plaisir.
1: Allons-y. C'est parti, on vous suit, Père Philippe.
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1: Alors, on va d'abord essayer de comprendre avec vous, docteur Soulon, les mécanismes du jeûne. En résumé, jeûner, c'est chercher à diminuer notre apport en sucre pour que notre corps se mette à brûler les graisses. Jeûner, c'est un peu comme si on changeait de carburant, en fait.
3: Alors, changer de carburant, changer de ressource nutritive, hein, parce que la ressource nutritive ordinaire, quand vous mangez, est une ressource qui va contenir les trois ressources alimentaires, glucides, protéines, lipides. Et vous posez la question du sucre là, dans le jeûne tel que nous le faisons, qui est un jeûne méthode Boehringer, il y a très très très très très peu de sucre, il y a du jus le matin, et il y a du bouillon le soir. Ne rentrons pas dans le jeûne à partir du sucre seulement. Mm-hmm. Disons que là, c'est les gens qui jeûnent le décident eux-mêmes. C'est une décision très importante, sur leur propre décision. Et ils décident de ne pas avoir l'alimentation ordinaire. Ils rompent avec une habitude ancrée, quelqu'un qui ne l'a jamais fait la première fois. C'est étonnant. Il a toutes les dispositions physiologiques pour le faire, mais il l'a jamais fait. Mmh. Et donc, c'est une découverte là. Et donc, c'est ne plus manger, décider de ne plus manger et de voir les effets que cela peut avoir.
1: Alors, on comprend qu'il y a plein de manières de jeûner différentes, en tout cas, on l'imagine. Est-ce que vous pourriez nous parler des spécificités du jeûne que vous proposez dans le cadre de ces retraites ?
3: Alors, dans le cadre de ces retraites, le jeûne que nous faisons est un jeûne qui est... Les caractéristiques, c'est qu'il va y avoir un temps de jeûne. Il y a, avant le jeûne, une préparation, une descente
1: alimentaire. Combien de jours ?
3: De 15 jours. Et au début du jeûne, une purge pour vider l'intestin. Et puis, fait partie du jeûne aussi, la réalimentation qui se fait en symétrie de ce qu'avait été la descente alimentaire. Voilà comment ça se passe. Et qu'est-ce qui se passe à l'intérieur ? À l'intérieur, c'est un jeûne de type Boehringer. Vous avez d'autres jeûnes, hein, des jeûnes où on ne boit que de l'eau et où, en fait, on en reste là, on fait ce qu'on peut, on s'allonge, on marche, on va. Alors que nous avons, nous, un séjour, j'optimise ma santé avec jeûne. C'est-à-dire que il y a un contenu, il y a un ensemble de choses. Pour rester sur la question de la simple ressource qui passe par la bouche, on a le jus le matin. Un jus qui est fait avec des légumes et des fruits et qui est composé de manière à ce que quand on le goûte ce jus, on ait les cinq saveurs. Mmh. Cinq saveurs, acide, piquant, salé, amer, sucré. Que les cinq soient là, et quelque part, je viens moi-même corriger souvent, en attendant que la personne qui fait des jus devienne compétente, ce qui advient à bout d'un moment, pour que les cinq saveurs soient présentes.
1: Ce jus, c'est
3: le matin. Voilà. Et puis le soir, c'est un bouillon de légumes. Un bouillon de légumes qui est légèrement épaissi, hein, qui n'est pas clair, qui n'est pas un bouillon clair, salé ad libitum, selon ce que la personne sait pour elle, ressent pour elle ce qui est nécessaire. Donc, ça, c'est le jeûne méthode Boehringer, qui a été développé par le docteur Boehringer en Allemagne dans les années 1920, par différence au jeûne à l'eau, d'autres types de jeûnes. Et puis aussi des choses qu'on appelle jeûne aussi, par différence, c'est le jeûne intermittent, qui pourrait s'appeler aussi bien alimentation intermittente, mais que collectivement et de manière globale, dans la médiatisation générale, on a préféré dire jeûne, qui peut-être vient porter une petite confusion entre le jeûne tel que je viens de décrire là, et ce jeûne qui est moitié du jeûne, moitié de l'alimentation. Mmh. Donc on l'appelle comme on veut, d'une certaine manière.
1: Donc dans le cadre de cette émission, on parle bien du jeûne Boehringer.
3: Méthode Boehringer.
1: Père Philippe, jeûner, c'est évidemment pas seulement ne pas manger. Qu'est-ce qu'on fait pendant une retraite de jeûne ici à Sainte-Croix ?
2: Il y a des offices auxquels ils peuvent participer, il y a des temps de méditation aussi auxquels ils peuvent participer. Et puis, il y a avec le docteur Michel Soulon des marches, avec le fait qu'il s'applique aussi à marcher lentement, justement, être présent, à revenir dans son corps. Tout ça est extrêmement pédagogique et thérapeutique.
1: Docteur Michel Soulon, concrètement, quel est le profil et l'état de santé des personnes qui participent à ces retraites ? Est-ce que ça vous arrive, par exemple, de refuser certaines demandes ?
3: Ça n'est pas ouvert seulement à des gens en bonne santé, dites soi-disant en bonne santé, et pour une semaine seulement. C'est-à-dire toute personne, dans la mesure où on utilise un bilan sanguin complet qui évalue la situation, et les personnes décident de s'ouvrir auprès du médecin qui va les accompagner, sourire sur leur état de santé, donnent leur situation. Mmh. Et puis ensuite, c'est une chose très importante, c'est la pesée. C'est la pesée, c'est l'équilibre taille-poids, et surtout de pouvoir, grâce à notre balance à impédance, que j'utilise maintenant depuis très longtemps, depuis 5-6 ans.
1: Qu'est-ce que c'est une balance à impédance?
3: Une balance à impédance, c'est une balance qui va vous définir tous les compartiments corporels. Le comportement, le poids total, bien sûr, l'IMC, ça c'est facile, toutes les balances le font. Mais en plus, grâce au micro-courant qui passe dans la balance, eh bien, on va trouver la masse grasse, la masse maigre, et devant cette masse maigre, la masse maigre squelettique. Et donc on va avoir
1: on va savoir
3: où en est la personne. Ça c'est une caractéristique de sécurité et qui fait que peut-être même quelqu'un qui aurait commencé à jeûner et qui, parce qu'elle a mesuré en cours de jeûne avec une évolution, d'arrêter le jeûne comme il était et de transformer la situation en une alimentation ou par un arrêt du jeûne. Ça peut aussi se faire dans la sécurisation. Masse maigre qui diminue trop ou une masse grasse qui était bonne au départ mais qui devient vraiment trop faible et qu'il faut donc arrêter le jeûne. Donc c'est sécurisé de cette manière.
1: Alors, pour encore mieux comprendre ce qu'est une semaine de jeûne et ce que cela peut apporter aux participants, je vous propose de nous immerger dans une de ces sessions au Centre Sainte-Croix. C'est un reportage de Violaine Attiman.
4: En cette fin d'après-midi au Centre Sainte-Croix, le temps de repos prend fin dans quelques minutes. Les participants à une semaine de jeûne vont se retrouver autour de Marie-Laurence Vella pour prendre part au cercle d'écoute, rendez-vous quotidien pour partager sur la journée qui vient de s'écouler.
5: 10, 11, il manque deux personnes. Anne ?
6: Eh bien, nous voilà au terme de notre cinquième journée de jeûne. Je vais proposer maintenant à la personne qui souhaite commencer son partage. Le groupe est à l'écoute.
4: Infirmière de formation, Marie-Laurence est accompagnée d'un médecin pour encadrer médicalement les 13 jeûneurs qui participent à cette session de 6 jours. Son rôle de coordinatrice vise à tout mettre en œuvre pour permettre à chacun d'optimiser cette expérience si singulière de reconnexion à soi-même.
6: L'objectif, c'est déjà de faire une grande pause dans sa vie. Nous nous nourrissons de beauté, de nature, de mouvement, d'intériorité, puisque nous favorisons au maximum le retour à soi, le silence en soi, l'écoute de son corps, de ses sensations, de ses besoins. Après une semaine de jeûne, on peut constater qu'on a retrouvé une meilleure mémoire, qu'on cherche moins ses mots et qu'on a de nouveau une bonne lucidité si en arrivant on était fatigué, stressé, tendu pour mille raisons. Donc ça c'est un atout énorme du jeûne. Le jeûne a toujours fait partie de tout temps, de toutes les démarches de spiritualité, de toutes les grandes religions. Et les jeûneurs, après leur expérience à Sainte-Croix, sont enthousiastes parce qu'ils disent, ils ressentent véritablement combien la nourriture spirituelle, cet enseignement, vient compléter la démarche.
4: Parmi les jeûneurs, on rencontre Isabelle. Elle n'est pas novice, elle a déjà effectué plusieurs fois 3 semaines de jeûne. Et si cette pratique l'aide à se soigner et stabiliser une maladie, ses bienfaits vont au-delà de la sensation physique.
7: Aujourd'hui, le jeûne m'apporte, oui, un bien-être intérieur, une désintoxication du corps, un renouveau. J'aime bien venir à Sainte-Croix. Nous avons la méditation, nous avons l'enseignement sur le sens de la spiritualité du jeûne. C'est très réconfortant. Je me sens mieux en présence avec Dieu, une certaine sensibilité.
4: Au Centre Sainte-Croix, le jeûne est une privation qui paradoxalement nourrit. Reconnexion, redécouverte intérieure, paix intérieure, un havre de paix dans un petit paradis de Dordogne.
1: Docteur Salon, je vous vois sourire. Isabelle nous dit qu'elle ressent un bien-être intérieur, un renouveau dans le cadre de ses retraites de jeûne. Pourquoi est-ce que nos corps réagissent ainsi?
3: Alors, pour vous répondre rapidement, je voudrais vous dire que elle explique privation, mais en fait, c'est une décision. C'est une décision de ne pas manger, c'est pas une privation. C'est ça la grande différence entre le jeûne et la famine.
1: Et pour le mental, ça change tout.
3: Et bien entendu, pour le mental, ça change tout. Et c'est une décision qui, c'est parce que la décision est là qu'aussi il y a une décision de participer, de ne pas subir quelque chose. On subit pas un manque. On décide d'organiser les choses. Et l'explication, elle est physiologique. Cette amélioration, elle est constatée. Ce qui est merveilleux, et on ne le fait pas, on devrait le faire. Si la prise de photo individuelle en début de jeûne et en fin de jeûne, il y a une clarification du visage, la peau devient mieux. Les gens disent souvent, j'ai les mains plus douces, et c'est énorme. Et quant aux pathologies, les pathologies, quand elles sont présentes, elles sont l'occasion de faire des grands, grands progrès, notamment en pathologie ostéo-articulaire d'inflammation bénigne, qui sont pas des maladies trop lourdes, il y a toujours un progrès. Alors, ça n'est pas le jeûne qui guérit. Le jeûne accompagne, crée un état particulier où le médicament est un meilleur et beaucoup plus efficace sur un terrain qui n'est pas saturé, surchargé. Et finalement, c'est un collaborateur des médicaments, quelles que soient les méthodes de médicaments.
1: Est-ce que les bienfaits sont durables d'un jeûne comme celui-ci d'une semaine, par exemple?
3: Il y a un impact de la semaine de jeûne qui est réel, qui va contribuer pour les personnes qui ne sont pas malades à être en meilleur état, à optimiser leur santé quelque part. Et puis pour quelqu'un qui aurait une maladie chronique, ça va lui donner des outils supplémentaires, souvent pour modifier, améliorer sa manière de manger, sa manière de vivre, sa manière de bouger après.
1: Alors, pour bien comprendre, vous nous dites que le jeûne a un effet sur nos corps, à la fois parce qu'on l'autorise, parce qu'on accepte cette démarche. Donc, en fait, le mental a un rôle hyper important. Mais en quelques mots, de manière très schématique pour celles et ceux qui nous écoutent, comment est-ce que le corps se transforme? Qu'est-ce que fait le jeûne à notre corps qui nous fait tant de bien?
3: Eh bien, exactement ce qui va se passer, c'est que il était habitué à une forme de carburant. Le carburant qui est utilisé dans la vie courante, c'est un carburant avec le glucose. Mmh. Et en réalité, à partir du moment où nous sommes en jeûne de la manière dont je vous ai expliqué là, eh bien, vous n'avez plus de ressources de glucose. Et donc, vous avez un comburant, un carburant de remplacement qu'on appelle le corps cétonique qui trouve sa source dans les matières grasses. Voilà. Et donc, il y a un switch métabolique, c'est-à-dire qu'à un moment donné, les cellules sont habituées à avoir le carburant glucose, et à un moment donné, c'est le carburant corps cétonique qui va apparaître. Voilà. Et ces corps cétoniques proviennent de la matière grasse, ce qui fait qu'effectivement, les matières grasses et les lipides qui sont dans la graisse de la personne deviennent la ressource de carburant. C'est le dîner, l'alimentation se fait sur la ressource en matière grasse du corps. Mmh. Voilà.
1: Mmh. Père Philippe, outre les bienfaits physiques, Isabelle explique dans ce reportage qu'elle se sent mieux dans sa relation à Dieu. Comment est-ce que vous pourriez l'expliquer?
2: D'abord, les personnes se sentent mieux dans la relation avec elles-mêmes, déjà. Ensuite, il y a le fait d'une hygiène du corps, mais d'une hygiène de la psyché aussi. Donc, il est important, effectivement, c'est une décision, mais il est important de pas se répéter qu'on jeûne. C'est important de vivre pleinement ce qui est donné dans la confiance et dans le constat chaque jour que ça va mieux, que le jeûne stimule les défenses immunitaires, qu'il y ait une régénération, que l'esprit devient plus clair, que dans les échanges, il y a quelque chose qui circule mieux. Donc, il y a plein de petits signaux qui font que les gens ressentent un mieux-être. Et donc, pour moi, je trouve cette expérience fondamentale parce que les personnes, à l'occasion du jeûne, s'aperçoivent qu'on peut d'abord avoir un mode alimentaire qui va être différent, un rapport à la nourriture qui va être différent, un rapport à soi-même qui va être différent, un rapport à l'autre qui va être différent, et que ça peut être, puisque les effets du jeûne, bien sûr, ils vont durer peut-être quelques semaines comme ça, mais il peut y avoir des effets durables par rapport au fait qu'on a découvert une autre manière de se vivre et de vivre une relation avec les autres. Et ça va avoir un impact énorme. Il y a des gens qui ont changé leur vie grâce à une expérience du jeûne. Parce que là, évidemment, on est en situation, on n'est pas dans des discours. On vit quelque chose, et puis il y a la marche aussi, et puis il y a l'activité, et puis il y a la relation avec les autres. Tout ça, ça fait toute une ambiance et qui, tout d'un coup, peut faire revisiter notre manière de vivre et notre rapport à l'existence qui peut avoir des effets vraiment durables avec des gens qui changent leur perspective de vie.
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1: Père Philippe, docteur Michel Solon, nous sommes ensemble au centre Sainte-Croix en Dordogne, chez vous, Père Philippe, pour parler ensemble du jeûne et des richesses encore méconnues qui se cachent derrière cette pratique. Père Philippe, Bartholomée Ier, le patriarche orthodoxe de Constantinople, a le premier parlé de péché écologique, c'est il y a presque 30 ans. Après lui, le pape François a repris cette notion de péché contre la création. Est-ce que, selon vous, jeûner peut nous aider à mieux éviter ces péchés contre la création?
2: Alors, qu'est-ce qu'on appelle péché? Péché, dans les racines hébraïques, chata et grec, amartia, ça veut dire manquer la cible. Donc, péché, ça veut dire rompre avec le vivant, manquer la cible, manquer la communion qui est proposée avec le vivant. Et donc, le jeûne, effectivement, nous réconcilie avec le vivant, nous réintroduit dans notre corps, puisque on est obligé d'investir plus son corps, nous réintroduit dans les rythmes du corps aussi, et finalement, nous réconcilie avec toute la dimension biologique. Il faut rappeler quand même que la biologie, elle est intelligente. La biologie, c'est 13,8 milliards d'années. Et donc, le vivant est intelligent, et on retrouve à travers le jeûne, l'expérience de l'intelligence du vivant. Donc, il y a une réconciliation. Donc, on sort du péché dans le sens où on s'était éloigné, on avait fait une rupture avec le vivant. Et donc, c'est d'où cette terminologie qui est religieuse, mais qui dit en fait comment le contemporain, par un mode de vie qui est stressant, un mode de vie qui est bousculé, perd le contact avec les rythmes, perd le contact avec la respiration du vivant, et que là, le jeûne, c'est une manière de s'arrêter, de se retrouver avec soi-même, d'expérimenter quelque chose dans son corps, et de retrouver le contact avec la vie à l'intérieur, et par là, de découvrir que la vie vaut la peine d'être vécue si on est dans ce rapport de réconciliation avec le vivant en nous.
1: Est-ce que justement cette réconciliation intérieure qu'on vit peut permettre après, dans la suite, de mieux s'émerveiller, d'avoir davantage de gratitude, d'être davantage en capacité de voir la beauté de la création?
2: Tout est disposé dans les sessions de jeûne, tout est disposé. Docteur Michel Solon nous emmène nous promener dans la forêt et puis nous invite à écouter les oiseaux, à regarder les feuilles pousser, voilà. Donc il y a toute une rééducation, c'est dire que nous avons à nous émerveiller et que, en fait, c'est important de se nourrir de beauté, que c'est très important pour la santé intérieure et que c'est un ensemble. La dimension thérapeutique n'est pas simplement une dimension médicale, c'est aussi toute une disposition intérieure, c'est un état d'esprit, et c'est dans tout cela que nous sommes entraînés par le docteur Michel Solon vers le fait d'une médecine globale et qui intègre tous les plans et qui aide les personnes à prendre leur santé en responsabilité, parce que, comme il aime à le dire, en fait, un médecin accompagne quelqu'un vers la guérison, mais ne guérit pas malgré la personne.
1: Docteur Michel Solon, toujours sur ces enjeux d'écologie intégrale, est-ce que vous diriez que jeûner peut être une manière de retrouver un pouvoir d'agir dans sa vie, et puis quand on revient dans le monde, peut-être de vivre plus sobrement, plus en accord avec la création qui nous entoure?
3: Tout à fait. La pédagogie fondamentale est liée à ce fait que la nourriture, c'est une nourriture qui vient de l'intérieur. La matière grasse, elle est de l'intérieur de soi. D'habitude, la nourriture, elle vient de l'extérieur. Donc, quelque part, il y a immanquablement, au bout de quelques jours, un mouvement naturel que le vivant applique de venir chercher sa nourriture à l'intérieur. Et cette question du vivant qui reprend sa place dans un monde des écrans, de la vitesse, c'est fondamental, c'est presque une hygiène fondamentale de retrouver cette possibilité-là.
1: Père Philippe Dautet, est-ce que, pour le dire simplement, pour vous, jeûner, ça permet de changer le monde aujourd'hui?
2: Et ça permet déjà de changer son rapport au vivant, de revenir vers une qualité de pleine présence, de savourer l'instant présent, de savourer la vie, et par là, d'ouvrir sur une dimension autre que la dimension de l'être. On parlait de la question de Dieu tout à l'heure, eh bien, ça nous rapproche de la dimension de l'être, et donc de la dimension de celui qui est plus grand que nous en nous-mêmes, de Dieu qui est présent là, et nous étions absents, et par le jeûne, nous revenons à nous-mêmes, nous revenons vers l'intimité, alors nous découvrons Dieu au cœur de notre intimité. Comme l'a dit très bien saint Augustin, Dieu est plus intime à nous-mêmes que nous-mêmes. Et donc, réconciliation avec le vivant, c'est réconciliation avec celui qui est la vie au cœur du vivant. Donc, nous avons cette articulation entre le vivant que nous pouvons découvrir à travers toute la beauté de la création, et puis Dieu qui est l'auteur du vivant et celui qui fait vivre toutes choses. Et donc, il y a toute la dimension spirituelle qui s'articule naturellement. Il n'y a pas besoin de faire un prêche. Mais ce qui est très beau dans le jeûne, c'est avant tout une expérience. Et dans cette expérience, les gens se se rendent compte par eux-mêmes, ils s'ouvrent à une dimension qu'ils ont expérimentée. Comme ils l'ont expérimentée, ben, ils savent que c'est vrai, ça a été vrai pour eux à un moment du jeûne. Mmh. Et par là, eh ben, ils peuvent s'y référer. C'est pas quelque chose qu'ils ont compris intellectuellement du dehors, c'est quelque chose qu'ils ont vécu du dedans. Et par là, c'est une ouverture, encore une fois, qui peut être décisive pour eux.
1: Cette expérience, tout le monde n'ose pas la vivre aujourd'hui. Alors, Père Philippe Dautet, docteur Michel Solon, qu'est-ce que vous pourriez dire à nos auditeurs qui nous écoutent et qui n'osent pas jeûner parce qu'ils ont peur, ils hésitent, ils n'osent pas franchir le cap? Qu'est-ce que vous pourriez leur dire?
3: On a eu l'occasion d'avoir des personnes qui venaient avant qu'il y ait l'accompagnement spirituel et qui, à la fin du jeûne, dans leur débrief, expliquaient qu'il y avait quelque chose de riche, de chaleureux, comme une présence intérieure et qui correspond à une qualité fondamentale qui semblait, de mon point de vue, c'était pas, on n'avait pas l'expérience spirituelle, l'entrée spirituelle dans le jeûne, mais quelque chose qui les ouvrait à plus grand. Et très vite, ils sont devenus capables de prières qu'ils ne priaient pas avant, etc. Et quand ils sont venus à Sainte-Croix, ils ont dit, mais voilà, ce qui se vient se mettre, se dégage, se dévoiler dans le cœur de moi-même, au cœur de moi-même, ce qui se dévoile là, est quelque chose qui est en lien avec le divin, pourrait-on dire. Et il y a deux manières après de le faire, par la méditation, sans avoir la nourriture du rituel liturgique, mais le rituel liturgique, dans son intelligence première, et notamment avec les pères du désert, il était de nourrir cette réalité-là, qui ne passait pas par la caboche, par le cerveau, d'une certaine manière, mais qui passait par l'être entier, notamment par le vivant de l'être.
1: Alors, Père Philippe, il faut oser, mais c'est pas facile. Comment on fait pour oser quand on a peur du jeûne?
2: Eh bien, comment on fait pour oser, c'est là où le sens de ces semaines-là. C'est-à-dire, effectivement, on va pas conseiller aux gens de se lancer par eux-mêmes chez eux, parce qu'il y a des situations différentes. Peut-être que les gens, ils ont des nourritures très carnées, etc. On peut pas se lancer comme ça, et ils ont raison d'avoir un peu de prudence. Donc ça, c'est très bien. Donc justement, c'est une bonne proposition de venir une semaine. Et de venir une semaine, accompagnement médical, sécurisé, avec le fait que tout est sous contrôle, si je puis dire, parce que tout est regardé pour voir si on perd pas des protéines, on perd pas du muscle, etc. Et puis d'expérimenter qu'effectivement, si on passe la semaine, il n'y a pas eu de catastrophe, et au contraire, on va mieux. Donc, parce qu'on a expérimenté cela, on pourra se permettre après de jeûner 2 jours, 3 jours chez soi, de faire du jeûne intermittent, etc., de demander conseil au médecin qui a été le référent. Et par là, on entre dans une expérience qui est vraiment magnifique et qui peut changer la vie, vraiment.
1: Merci beaucoup, Père Philippe Dautet, docteur Michel Solon, de nous avoir accueillis ici à Sainte-Croix pour parler de la manière dont le jeûne peut transformer notre rapport au vivant, aux autres, à soi-même et à Dieu. Merci beaucoup à Stéphanie Tesson et à Laurent Sarraoui pour la préparation de cette émission. Et merci à Raphaël Ferreira pour les moyens techniques. Et moi, je vous dis à la semaine prochaine.

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3: Bonjour Jocelyne.
4: Bonjour Étienne.
3: Alors le temps de l'exil pour Israël est marqué par de grandes figures prophétiques comme celle que nous allons découvrir aujourd'hui. Il s'agit du prophète Daniel et nous allons voir, on a déjà commencé à parler de son histoire, mais bien cette sûr, fois-ci, oui, il est en charmante compagnie puisqu'il se trouve dans une fosse au lion.
4: Oui.
3: Alors il nous est familier ce Daniel puisque on l'évoque d'une certaine façon chaque semaine, chaque dimanche lors des laudes dominicales à travers son cantique, le cantique de Daniel, le cantique des créatures où il évoque toute la création, comment toute la création, la faune, la flore bénit le nom de Dieu en ce dimanche.

0: blanche.
1: Et c'est très intéressant parce qu'on l'appelle aussi le cantique des trois enfants dans la fournaise. Eh bien, l'Église l'a pris à son compte et sans se lasser, chaque dimanche depuis 2000 ans, pour louer Dieu en ce jour de repos, entièrement consacré par nature à la louange, eh bien, il sert à prier certainement avec l'Eucharistie, évidemment, avec le sacrement, mais aussi en partageant la paix, la joie de se retrouver en famille ou entre amis, d'avoir du temps pour se parler, pour faire des choses ensemble, pour goûter un repos bien mérité souvent, et d'une certaine manière qui porte notre cœur à la louange, à la gratitude, ce sentiment qui touche tellement le Seigneur envers le Créateur qui a tout fait bien et qui le dit lui-même, hein, il vit que tout cela était bon.
0: Donc surtout ne pas hésiter à retourner découvrir, lire, proclamer ce cantique des créatures que nous devons certes donc à ces trois jeunes, Ananias, Azarias et Misaël, qui étaient donc dans la fournaise ardente préparée par les sbires de Nabucodonosor. Et donc nous devons aussi ce cantique à Daniel, ce prophète dont nous parlons ces temps-ci.
1: Parce qu'il a été témoin de cet épisode.
0: Parce qu'il a vécu cet épisode, il a été témoin. Et aussi parce qu'il était lui-même parmi les jeunes gens qui étaient déportés à Babylone, tous fils de bonne famille d'ailleurs,
1: ah oui,
0: et particulièrement lui, Daniel, qui appartenait, nous l'avions vu, à la maison royale, étant apparenté au clan de Juda parmi les 12 tribus d'Israël.
1: Ah oui, d'ailleurs, à ce propos, la tradition rabbinique est absolument formelle. Daniel, comme son ancêtre, donc Juda, puisqu'il appartient à cette tribu, avait mission de jeter les bases de la future communauté juive qui serait déportée à Babylone. Parce que, comme nous l'avons vu, la déportation du royaume du sud, du royaume de Juda, s'est faite en deux temps. D'abord, les élites, c'est-à-dire Nabucodonosor avait pris en otage tout ce qui était la crème un peu du royaume de Juda, et l'avait mis sous sa coupe à Babylone pour tirer le meilleur parti de leur intelligence, de leur savoir-faire. Et puis, quand ceux qui étaient restés sur place, sous l'égide du roi Joachim, on trahit d'une certaine manière sa confiance, hein, en voulant secouer son joug, eh bien, eux aussi, tout le peuple à ce moment-là est parti en déportation pour les punir de cette fronde larvée qu'il menait depuis des années.
0: Alors, dans le cadre de cette émission, on va pouvoir faire un parallèle entre notre prophète Daniel et un patriarche, puisque c'est le cas, Joseph, le fils de Jacob, parce que tous les deux ont reçu un talent, un don, celui qui est de déchiffrer, d'interpréter les rêves et les songes.
1: Ah oui, c'est
0: et tu t'en souviens de même que Joseph, on a beaucoup travaillé sur Joseph à travers et ton livre Joseph et l'Égypte, et puis aussi cette comédie musicale, Joseph et ses frères. Donc ce rêve, tu te souviens par exemple le rêve qu'il avait pu déchiffrer, ceux de Pharaon qui avait rêvé de sept épis gras dévorés par des épis grêles et brûlés, et puis c'est sept belle vache grasse qui paissait au bord du Nil et qui était dévorée par les vaches maigres et laides. Et au même titre que Joseph avait interprété les rêves de Pharaon, Daniel a su interpréter la vision de Nabucodonosor qu'il avait faite d'une statue colossale alors qu'il se trouvait complètement paniqué par un tel songe. Daniel était en capacité de lui dire ce que représentait cette statue.
1: Oui, parce que Nabucodonosor lui avait dit, je comprends pas, parce que la tête est en or, le buste en argent, la ceinture de bronze, les jambes de fer, et cette statue, elle avait des pieds moitié pour partie en fer et pour partie en argile. Et il lui avait dit, je comprends pas, parce que il y a eu tout d'un coup un jour une petite pierre minuscule blanche qui se détache de la montagne, et quand elle arrive, elle a une taille énorme et elle se détache d'ailleurs sans intervention humaine, hein. Il voit pas une main qui la lance, et elle va frapper l'argile des pieds de la statue, elle va tout faire voler en éclats comme balle sur l'air abattre le blé, et pulvériser la statue si belle. Ainsi, la chute de cet empire va être prophétisée, parce que c'est ce que Joseph, non pas Joseph Daniel va dévoiler à Nabucodonosor. Donc la fin de l'Empire révélé va évidemment inquiéter Nabucodonosor.
0: Alors si on continue ce parallèle que nous sommes en train d'établir entre le patriarche Joseph et puis le prophète Daniel, à travers leur capacité tous les deux à interpréter les rêves des tyrans, la tradition juive continue et souligne cette parenté en remarquant que lorsque le patriarche Jacob, c'est-à-dire le père de Joseph, a voulu descendre en Égypte à son corps défendant, il faut le dire, le sort qui serait celui de sa descendance à partir du moment où il déciderait d'aller en Égypte pour pouvoir vivre, prendre le blé, l'acheter pour sauver sa famille, cette descente en Égypte allait coïncider avec le début de l'esclavage, 400 années pour le peuple d'Israël. Eh bien, il faut dire une chose, c'est que le texte biblique à l'époque donc du livre de la Genèse dit que Jacob parmi tous ses fils va envoyer un certain Judas au-devant du grand vizir de Pharaon qui n'est autre que Joseph.
1: Ah oui.
0: C'est donc Judas. Et donc, tu fais un parallèle par rapport au personnage de Judas. Pourquoi ?
1: Oui, parce que c'est très intéressant. Judas, en réalité, il n'est pas l'aîné. Il ne mérite pas d'avoir le droit d'aînesse.
0: Et une telle responsabilité.
1: Et d'être le roi. Mais en fait, il l'est, j'allais dire, par élimination, parce que Ruben, qui est l'aîné, Siméon et Lévi, qui sont aussi ses aînés, ont absolument failli dans ce rôle. Et c'est pourquoi c'est à lui que va revenir la couronne que Jacob va lui attribuer, désigner, en donnant son testament à la fin du livre de la Genèse. Voilà ce qu'il dit. Après avoir écarté, donc, pour leur faute, Ruben, Siméon et Lévi, eh bien, Jacob dit, Judas, toi, tes frères te loueront. Ta main sur la nuque de tes ennemis, ça veut dire qu'il va dominer. Judas est un jeune lion. Tiens, de la proie, mon fils, tu es remonté. Il s'est accroupi, il s'est couché comme un lion, comme une lionne. Qui le fera se lever ? Le sceptre ne s'éloignera pas de Judas, ni le bâton de commandement d'entre ses pieds. Voilà, il le désigne ainsi comme celui qui doit conduire les destinées d'Israël.
0: Alors, pour en revenir à nouveau sur ce parallèle entre Joseph et Daniel, le fait que tous les deux sachent interpréter les songes, chacun dans leur à leur époque, n'est certainement pas un hasard, c'est plutôt un geste providentiel. Il faut dire une chose, c'est que Joseph, si on regarde bien sa destinée, il a fini par fonder le royaume du Nord, et Judas, son frère, lui, a fondé le royaume du Sud.
1: Mais tout à fait.
0: Et de même que Joseph, descendu en Égypte, en otage et en précurseur, a su y préparer une place à son clan et permettre ainsi sa survie et sa croissance dans un temps de famine. De même, le prophète Daniel, descendu à Babylone, en otage lui aussi, il va préparer une place à son peuple au jour de la grande déportation de l'exil.
1: Exactement, de la gola de l'exil. Mais ce qui frappe aussi, tu as raison, dans cette prophétie de Jacob qu'on vient de voir, c'est l'assimilation entre la figure de Judas et celle du lion.
0: Dont nous parlons aujourd'hui.
1: Exactement.
0: Dans une certaine fosse.
1: Au pluriel, oui.
0: Au pluriel.
1: Les lions. Judas, roi parmi ses frères, et puis le lion qui est le roi des animaux. Il y a évidemment là un petit clin d'œil que La Fontaine a su réinvestir pour pêcher, j'allais dire, dans ces eaux-là.
0: Mais ça ne m'étonne pas d'une certaine façon que notre littérature ait cette capacité à revisiter, et je suis sûr que dans les lectures de La Fontaine, de culture catholique, évidemment à cette époque-là, il y avait cette capacité des grands auteurs à... parce que la France, les auteurs français, la France fille aînée de l'Église, d'une certaine façon, était en capacité, par son savoir, par sa recherche, à catéchiser ses enfants, et même les plus retors, on pourrait dire. Et on pourrait faire un parallèle avec notre époque, où, au fond, le rouleau compresseur de la sécularisation étouffe ce qui reste parfois de nos racines chrétiennes. Et parfois, je me dis que je ne sais plus si la nouvelle génération sera en capacité, sans formation précise, de pouvoir comprendre les références d'une fable, même d'une pièce classique, d'une tragédie, d'une comédie de Molière, déchiffrer même une toile au musée, ou goûter même une œuvre lyrique. Pourquoi ? Faute de savoir parler la langue des écritures, c'est-à-dire comprendre et voir combien toute la culture française est fondamentalement s'origine à la fois dans dans la mythologie grecque et romaine et aussi dans toutes les sources bibliques, les sources de cette tradition chrétienne.
1: D'où la grande difficulté d'enseigner le français de nos jours.
0: Ah oui.
1: Alors évidemment, ce devrait être, je trouve, un des axes de défense de notre patrimoine. Il ne s'agit pas seulement des pierres, il faut aussi, la culture est très importante.
0: Les pierres vivantes.
1: Exactement. Et c'est d'ailleurs pour perpétuer cette mémoire et cette vie que nos trois jeunes gens dans la fournaise, pour retourner à eux, ils ont risqué leur vie. Et c'est le défi qui nous revient aujourd'hui, à nous chrétiens. C'est pour ça qu'au fond, on doit se souvenir que ce n'est pas nous qui choisissons la foi, c'est le Christ qui nous a d'abord choisi.
0: Oui, c'est-à-dire que nous sommes les sarments et lui, il est la vigne. Et c'est comme si il nous fallait, à travers ce personnage de Daniel, nous mettre à l'école de ce prophète et puis des trois jeunes hommes dans la fournaise, Ananias, Azarias et Misaël, qui n'ont pas hésité crânement à déclarer à Nabucodonosor « Si notre Dieu ne nous délivre pas de ta main, sache bien que nous ne servirons pas ton Dieu ni ta statue d'or ».

0: Pour revenir à la statue du rêve de Nabucodonosor, Étienne, il faut regarder comment ça s'est passé, là, cette fameuse succession de ce grand roi. Quand il s'est éteint, Darius règne à sa place. Entre-temps, il y a eu plusieurs révolutions de palais qui ont eu lieu. Alors, d'abord, la première a mis sur le trône un certain Evil Merodach, qui s'est assis sur le trône en 396, et puis en moins 373, c'est un certain Balthazar, que nous verrons plus tard, qui va lui succéder et qui meurt dans des conditions tellement singulières que ça vaut la peine de s'y arrêter la prochaine fois. Et puis son successeur ne va pas être issu de Babylone. C'est un Mède qui va venir, c'est-à-dire c'est Darius. Et il a, lui, en grande estime le peuple juif. Et notamment Daniel, qui commence à être assez chenu, parce que il va concourir au bien-être de la nation. Et lui, il veut rendre aussi la prospérité à cette nation juive, en sachant que sa grandeur dépend aussi du bien-être de tout son peuple.
1: On pourrait dire que plus le gâteau est gros, plus les miettes de ce gâteau sont nombreuses pour ceux dont c'est la part, parce qu'au fond ils sont esclaves, c'est-à-dire le peuple hébreu. Ça. Et donc Darius, pour asseoir son pouvoir sur cet empire soumis, va établir ce qu'on appelle des satrapes, 120. Mm-hmm. Ce sont des sortes de préfets ayant tout pouvoir, avec à leur tête un collège de 3 chefs, dont Daniel, Jocelyne, fait partie.
0: Oui, alors il fait partie de ce triumvirat, on pourrait dire. Et c'est-à-dire qu'il a vraiment l'estime énorme et la confiance du roi. Et c'est parce qu'il a su la mériter, il faut le dire. Mais la parole nous dit que Daniel l'emportait si bien sur les chefs satrapes, parce qu'il y avait en lui un esprit extraordinaire, que le roi se proposait ainsi de le placer à la tête du royaume tout entier, c'est-à-dire au fond qu'il n'y ait qu'une seule tête et non plus un triumvirat.
1: Exactement comme Pharaon avait placé Joseph. Et donc forcément, la réaction, c'est l'éternelle jalousie des frères de Joseph, de Caïn par rapport à Abel. Enfin, c'est l'éternelle émotion, sentiment qui surgit. Et tous, dont tous ces satrapes, vont conspirer contre Daniel pour tenter de le discréditer. Le problème, c'est que sa gestion est si parfaite, on ne trouve rien à monter en épingle pour réussir à abattre notre prophète. Alors ces satrapes se disent, faute d'affaires au préjudice de ce Daniel, trouvons-en une contre lui, peut-être à propos de la religion de son Dieu.
0: Ah, voilà! La ficelle est un peu grosse, mais ça marche toujours, la persécution religieuse. Hein, c'est quand t'as plus rien à dire à quelqu'un, tu sautes sur ce cheval-là. Et c'est la jalousie qui l'anime. Alors, ce n'est pas pour rien que la Genèse précise au sujet de Joseph. Ses frères furent jaloux de lui. C'est toujours, évidemment, le moteur du crime. Tu l'as rappelé, celle de Caïn contre Abel. Et puis aussi, il faut le rappeler, c'est le motif de la condamnation à mort du Christ. Et c'est même Pilate qui va en faire la triste constatation. Parce que tandis qu'il essaye de sauver Jésus de la mort ignominieuse à laquelle le peuple juif veut le condamner, dans Matthieu 27, au verset 18, il est dit, il savait bien, Pilate, que c'était par jalousie qu'on l'avait livré. Et c'est pourquoi il cherchait à le libérer. Donc voilà, c'est le ressort de la condamnation qui va s'abattre sur ce pauvre Daniel qui n'en peut mais.
1: La jalousie. Ah, la jalousie, c'est tellement d'actualité, n'est-ce pas, Jocelyne?
0: Oui.
1: Le maître mot de nos relations conflictuelles. C'est par la jalousie du démon que la mort est entrée dans le monde, nous dit saint Paul. Parce que nous convoitons quelque chose de l'autre, de ce qu'il a ou de ce qu'il est, et bien que nous sommes parfois presque assassins par la pensée, par la parole et malheureusement parfois aussi par les actes. Et si nous pouvions juste découvrir ce sentiment qui nous anime, ce serait déjà la moitié du travail d'accompli.
0: Oui. t'as tout à fait raison. Mais je dirais qu'aucun de nous n'aime s'imaginer sous les traits d'un jaloux. Oh là là, franchement.
1: C'est tellement mesquin.
0: Ah, c'est mesquin. Qu'il est pourtant que nous sommes pourtant à notre insu, hein. En tant que fils du démon, fils du diable jaloux par nature, tant qu'il n'a pas été enfanté, j'allais dire, par l'accomplissement plaigné de son baptême, ben,
1: comme fils de Dieu, forcément,
0: de Dieu,
1: il est fils du diable.
0: Évidemment, Jésus nous le dit, hein, votre père, c'est le démon.
1: Alors, que va faire notre roi Darius face à ce complot ourdi contre Daniel? Et puis, Jocelyne, tu nous parles des lions, mais ils sont où, ces lions?
0: Il te tarde de les entendre rugir, j'ai l'impression. Hein. Eh bien, imagine-toi, les satrapes se sont donc réunis à 120, ils ont forgé un piège général en apparence, une mesure, tu sais, comme ces textes sur la laïcité, destinée à, voilà, à être, sans pas faire de vagues, à être un cadre informel, bien.
1: Une loi de restriction religieuse.
0: Exactement.
1: Alors, le texte précise quand même que tout homme...
0: Il s'agit d'attraper qu'un seul poisson, hein, quand même.
1: Oui, enfin, on fait quand même une loi rien que pour lui. Alors, tout homme qui, au cours des 30 jours à venir, adressera une seule prière à quiconque, Dieu ou homme, autre que toi, ô roi Darius, cet homme ou cette femme sera jeté à la fosse, au lion. Aucune dérogation possible. Daniel est complètement atterré par cette loi absurde. Il ne peut donc plus se rendre à la synagogue et il décide de monter dans sa chambre haute, celle de sa belle villa, de chef satrape, et dont les fenêtres, au nombre de 3, dit la tradition, sont orientées vers Jérusalem.
0: Jérusalem se trouve par rapport à Babylone nettement plus à l'ouest, évidemment. Hein. Babylone, c'est tout à fait l'Orient. Mais là, sur Jérusalem, toujours se lève le soleil de justice, la lumière qui illumine notre humanité. Alors, 3 fois par jour, au risque de sa vie, parce que c'était une seule prière hein, qui pouvait valoir la peine de mort, il se recueille en catimini, sans faire d'esbrouf, pour réciter le schéma Israël à genoux dans ces temps de persécution.
1: Alors évidemment, notre Daniel est espionné, et trahi, dénoncé, arrêté, et le roi Darius navré déclare, en entendant ces mots, le roi éprouva une grande douleur et il résolut de sauver Daniel. Jusqu'au coucher du soleil, il s'ingénia à trouver une échappatoire, mais la loi s'imposait aussi à lui. Alors il dit à Daniel, « Ton Dieu que tu as servi avec persévérance, c'est lui qui te sauvera. »
0: Bel acte de foi, mais quand même. Hein. On jeta donc Daniel au milieu d'un puits où rugissaient des lions qu'on avait pris soin d'affamer pour qu'ils soient ardents à l'ouvrage. Et pour que Darius ne mystifie pas les satrapes en protégeant son chouchou, eh bien, on roula sur la bouche du puits une grosse pierre qu'on scella non seulement avec le sceau du roi, qui pouvait casser et puis après refaire, mais aussi avec ceux inviolables par définition des autres princes, qui donc, de la sorte, veillaient au grain.
1: Alors Daniel va rester seul dans la fosse transformée en tombeau face à ces lions rugissants. Mais pendant ce temps, le roi Darius rentre au palais, il jeûne toute la nuit et il ne voulut pas qu'on fît venir de concubines et en fait il ne ferma pas l'œil de la nuit.
0: À l'aube, il se précipite à la fosse et crie d'une voix angoissée « Daniel, serviteur du Dieu vivant, ce Dieu que tu sers avec persévérance, a-t-il pu te faire échapper au lion ?»
1: Et une voix lui répondit d'outre-tombe « Ô roi, vis à jamais. Mon Dieu a envoyé son ange, il a fermé la gueule des lions. »
0: Le roi en éprouva une joie si grande qu'il va ordonner de faire sortir Daniel de la fosse. Il fit mander aussi pendant ce temps-là les calomniateurs du prophète et le Midrash précise qu'il leur demanda par quelle raison les lions qu'on avait affamés n'avaient pas dévoré Daniel. Et ils répondirent avec effronterie, c'est parce qu'ils n'avaient pas faim.
1: Et donc le roi leur déclara tout de go, c'est ce que nous allons voir. Il décida de faire jeter au lion tous les satrapes, leurs femmes et leurs enfants.
0: Oui, il a fait
1: et avant même qu'ils eussent atteint le fond de la fosse, les lions s'étaient emparés de tous et les avaient et leur avaient broyé les os.
0: Oui, Daniel, dans la fosse ténébreuse sur laquelle on a posé la lourde pierre scellée, eh bien, Étienne, il faut le dire, c'est l'image du Christ prisonnier des ténèbres du tombeau. et gisant parmi les lions, figure des démons qui veulent anéantir. Mais Dieu envoie son ange pour fermer leur gueule, et jusqu'à l'aube, où il va pouvoir, j'allais dire, ressurgir victorieux à la lumière, la grande pierre est enroulée pour le laisser sortir.
1: Ainsi s'achève notre émission sur Daniel et les lions. Pour suivre notre actualité, vous pouvez aller sur notre site internet etiennetarnot.com ou sur ma page Facebook ou mon compte Instagram Etienne Tarnot. Bonne semaine à toi, Jocelyne.
0: Bonne semaine, Etienne, et surtout, bonne semaine à tous.
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0: Bonjour et bienvenue chers auditeurs, c'est Catherine et Lucette qui vous accompagnent dans votre émission Guadeloupe Caribbean Echo sur les ondes de Radio Massabielle 97.8, 101.8 sur la bande FM bien sûr. Bonjour Patrice, fidèle à la technique, bonjour Lucette. Alors chers auditeurs, aujourd'hui nous avons le plaisir d'accueillir Madame Nathalie Dinan, la rédactrice en chef adjointe.
1: Rédactrice en chef de
0: France Antilles. Oui. Bonjour Nathalie, merci d'être là avec nous. C'est vraiment un plaisir de t'avoir avec nous cet après-midi dans les studios de Radio Massabielle.
1: Bonjour, bonsoir à tous les auditeurs, bonsoir à vous, bonsoir à Patrice à la technique. Je suis ravie d'être là.
0: Ah ben encore, nous sommes encore plus ravis que toi d'être là.
2: Bonjour et bienvenue à notre invitée du jour, Madame Nathalie Dinan. Oui. Bonjour également à Catherine et Patrice. Chers auditeurs, nous vous remercions sincèrement pour votre fidélité. Nous sommes heureux de vous retrouver aujourd'hui pour une nouvelle édition de votre émission Guadeloupe Caribbean Echo. Restez avec nous car nous vous avons préparé un programme passionnant au cours duquel vous découvrirez le parcours et les défis que la rédactrice en chef de France Antilles, Madame Nathalie Dinan, a su relever.
0: Comme à notre habitude, élevons d'abord notre voix vers notre Seigneur Dieu en récitant la prière qu'il nous a lui-même enseignée.
3: Notre Père qui es aux cieux, que ton nom soit sanctifié, que ton règne vienne, que ta volonté soit faite sur la terre comme au ciel. Donne-nous aujourd'hui notre pain de ce jour.
2: Comme nous pardonnons aussi.
3: Pardonne-nous nos offenses, comme nous pardonnons aussi à ceux qui nous ont offensés. Et ne nous laisse pas entrer en tentation, mais délivre-nous du mal.
2: Amen. Avant de commencer notre échange avec la rédactrice en chef de France Antilles, Madame Nathalie Dinan, nous allons prendre notre première pause musicale. Restez bien connectés, nous revenons tout de suite après cette petite pause.

0: Nous espérons que vous avez apprécié cette pause musicale. Vous savez qui a chanté quand même. Quand même, Monsieur Ronnie Théophile. Maintenant, place à un échange enrichissant. Nous avons le plaisir d'accueillir parmi nous Madame Nathalie Dinan, la rédactrice en chef de France Antilles. Elle va nous parler de l'histoire du journal, de sa renaissance en 2020. Et de ses perspectives pour l'avenir, bien sûr. Restez avec nous pour découvrir son regard sur l'évolution des médias dans nos territoires.
1: Nathalie, ce que nous demandons à tous nos invités, c'est avant tout de se présenter aux auditeurs de Radio Massabielle.
2: Alors déjà, je dis merci Bondier de m'avoir mis sur votre chemin et de vous avoir mis sur mon chemin. Parce que vraiment, j'écoute Radio Massabielle très souvent. Et quand j'ai besoin de m'apaiser ou la journée a été difficile, je mets Radio Massabielle. Ça peut être un documentaire, ça peut être une ancienne interview de Monseigneur Macaire, ça peut être une nouvelle interview de Monseigneur Guyougou, ou alors des échanges de radio de chrétiens d'ailleurs. Et vraiment, ça m'apaise. Donc, je suis croyante, de toute façon, donc ça c'est indéniable. Mais vraiment, j'ai dit merci Seigneur parce que je voulais venir à Radio Massabielle. J'allais pas appeler pour qu'on m'invite, évidemment, ça ne se fait pas. Mais je suis vraiment ravie d'être là. Donc voilà, je suis Nathalie Dinan. Je suis rédactrice en chef de France Antilles depuis 2020. J'avais été rédactrice en chef adjointe avant la liquidation. Ensuite, d'accord, il y a eu la liquidation en 2020 et nous avons été récupérés, rattrapés. Nous sommes, on est à nouveau revenu de nos cendres, j'ai envie de dire. Voilà, 3 ou 4 mois après. Évidemment, il y avait la Covid, donc on était confinés. Et le journal papier est revenu à la mi-juillet, à peu près. Donc, je suis journaliste depuis plus de 25 ans, je crois. Je n'ose pas dire plus, parce que sinon on va dire, oh là là, elle est vieille. Mais depuis tout ce temps, et donc j'ai fait de la radio, j'ai fait de la télé, et la presse écrite, c'est vraiment ce que j'ai préféré faire, peut-être parce qu'il y avait plus de challenges et de défis à relever, mais j'avertis tous ceux qui ont de la vocation de faire de la presse écrite, c'est pas de gloire et beaucoup moins d'argent que la radio et la télé. Donc on fait ça vraiment par passion et par amour, et parce que voilà, j'aime ce que je fais, j'aime les gens, j'aime les rencontrer, j'aime discuter, j'aime échanger, j'aime raconter leur vie, j'aime raconter leurs problèmes, mais aussi essayer de trouver avec eux des solutions, donc de mettre aussi les problèmes et les solutions en même temps. J'aime avoir les poils qui me hérissent parce qu'on a trouvé une solution et que les gens vous rappellent après pour vous dire « Merci Mandina, heureusement t'es là, ouais, heureusement mettre ça dans le journal là, oui. » Et j'aime que les gens m'appellent me dire merci. C'est ça ma richesse, c'est ça mon salaire, c'est en dehors de toucher quelques euros évidemment, mais c'est tout ça.
1: Est-ce que tu peux nous parler, avant que l'on parle du quotidien lui-même, est-ce que tu peux nous parler de ton parcours professionnel? Quelles ont été les étapes clés qui t'ont emmené aujourd'hui jusqu'à la rédaction de France Antilles?
2: Oui, puisqu'au départ, je ne fais pas d'études de journalisme. Au départ, je fais des études d'allemand. J'ai une maîtrise d'allemand et je voulais être gouvernante d'un palace. Donc aller travailler en Allemagne, aller travailler à l'étranger et parler allemand. Enfin bref, je me suis dit, ne parle pas anglais, espagnol, c'est pour le commun des mortels, Guadeloupe. Non, va plus loin. Donc j'aurais bien aimé parler espagnol, je ne parle pas espagnol. Mais c'est ce que j'ai voulu faire. J'aimais beaucoup l'allemand, j'étais en troisième langue pourtant au lycée. J'ai passé mon bac en deuxième langue, je ne faisais que ça, j'adorais ça. Donc je pars faire mes études avec difficulté, puisque bon, évidemment je viens d'une île et que ceux qui sont sur le territoire hexagonal ont plus de chances que moi d'aller faire des stages en Allemagne, de faire tout ça. Mais qu'à cela ne tienne, je m'accroche. Finalement, je postule hein, après mes études d'allemand pour partir pour travailler pour la Lufthansa, pour partir travailler en Allemagne. Eh bien, malheureusement, je le dis à l'antenne, ma couleur de peau a freiné tout et m'a complètement arrêtée dans cet élan. Mais ma mère m'a toujours dit, sois fière de toi, sois fière de ce que tu es. Et je t'ai pas élevée pour baisser la tête. Donc, eh bien, on va se réorienter et on va trouver autre chose. Et en même temps, j'avais fait aussi une formation en communication pendant que j'étais à Bordeaux. Donc, je travaille pour pour la télé, pour voilà, pour des petites missions de communication. Et je me rends compte que finalement, ça, c'est pas mal, puisque j'aime parler, j'aime les gens, j'aime driver. Donc je me dis, ça pourrait bien m'aller, ça, d'être correspondante et ou être journaliste. Donc je poursuis un peu dans la formation et en même temps je suis guide touristique aussi en allemand puisque ben il faut gagner de l'argent, il faut me mettre dans un petit trou. Ma mère me dit bon t'as fini tes études, ben il faut que tu te bouges. Mm-hmm. Je suis guide touristique, je suis aussi professeur d'allemand pour le collège à mi-temps puisqu'il n'y avait pas beaucoup d'élèves qui avaient choisi la langue allemande en option. C'était plutôt anglais, espagnol et puis latin, grec un peu. Mm-hmm. Donc, j'avais pas beaucoup d'élèves, mais j'ai fait mon petit bonhomme de chemin comme ça. Et en même temps, j'étais guide touristique, j'étais correspondante, je faisais tout cela. J'avais évidemment la jeunesse et l'énergie qui étaient de mon côté. Et c'est comme ça que j'arrive au fur et à mesure à avoir des missions justement de correspondante et de journaliste. Ensuite, je travaille pour France Antilles, je travaille pour la radio, je travaille pour la Une Guadeloupe. Et c'est comme ça que je fais mon petit bonhomme de chemin et que je rentre à France Antilles en tant que salarié et que je monte voilà les étages.
1: Alors avant de parler de ton rôle même de rédactrice en chef, peut-être pour nos auditeurs, est-ce que tu peux nous rappeler un petit peu la structure organisationnelle de France Antilles? Alors évidemment, on sait le PDG Xavier Niel et une directrice générale.
2: Oui, alors on a donc on a Xavier Niel, le président. On a Anthony Marais qui est président du directoire, donc de toutes les entreprises de Xavier Niel. Bon, ils vivent pas ici, ils viennent une ou deux fois par an, mais ils sont toujours en relation. On a une directrice interrégionale puisque France Antilles est un groupe. Vous avez France Antilles Guadeloupe, France Antilles Martinique et France Guyane. Mm-hmm. Donc on a une directrice, Madame Cléon, qui est martiniquaise et basée en Martinique et qui fait le tour de nos journaux tous les mois. Elle nous rend visite, elle va en Guyane, elle va en Martinique. Et après, vous savez que les nouvelles technologies, on a des réunions chaque semaine en visioconférence. Ensuite, on a un directeur de site par journal. À part France-Guyane, le rédacteur en chef fait office, puisqu'ils ne sont pas nombreux et on est essentiellement sur Internet. On sort qu'une fois par semaine en Guyane, sur le papier. Et on a un directeur en Martinique et un directeur en Guadeloupe de site. On a aussi un directeur de l'information interrégional et après vous avez les rédacteurs en chef donc Guadeloupe, Martinique et Guyane et ensuite tous les services. Vous avez le service de l'imprimerie, de la diffusion, ceux qui distribuent le journal, de l'accueil et des annonces légales, de la commercialisation. Vous avez le service digital puisque maintenant vous savez on est sur Internet, on fait des vidéos, des audios et le service de la rédaction et de l'imprimerie, je pense que j'ai déjà dit.
1: Mmh. Alors maintenant, est-ce que tu peux nous expliquer le rôle d'un rédacteur en chef et plus spécifiquement tes activités à France Antilles?
2: Alors, le rôle du rédacteur en chef, c'est déjà de mener une équipe et d'appliquer une ligne éditoriale que nous avons choisie. Lorsqu'on est revenu en 2020, avec mon adjointe Annick Fabrice, on a décidé d'être plus dans la proximité. Donc de ne pas courir après les institutions, de ne pas essayer de faire ce que la radio et la télé font puisque eux ils sont dans l'instantanéité, alors que nous le journal on va couvrir un sujet aujourd'hui. Je suis à Radio Massabielle aujourd'hui, mais j'écris pour le journal de lundi puisque le week-end on a déjà sorti le journal du week-end. Mmh, mmh. Alors que la radio et la télé vont en parler de suite.
1: Bien sûr.
2: Donc nous on essaye d'aller toujours d'aller plus loin. Mais surtout d'être plus dans la proximité, d'aller dans les quartiers, de parler aux gens, de faire des portraits. La une d'aujourd'hui, par exemple, eh bien, nous parlons de nos aînés et de leur vie amoureuse. Donc, on a décidé de faire ça. Donc, moi, mon rôle, c'est le matin d'avoir une réunion de rédaction avec, on est une vingtaine de journalistes, photographes, ceux qui montent les pages, l'assistante, donc l'équipe de la rédaction, et de choisir des sujets pour le journal du lendemain ou pour les journaux qui vont suivre par rapport à nos rubriques, puisqu'on a des rubriques éco, sport, environnement. Et chaque jour, on a quelque chose. Donc déjà, ça, c'est mon rôle le matin. Mais aussi, c'est de faire un lionnage avec les autres services. Nous avons des réunions de chefs de service pour penser à vendre plus le journal, trouver des solutions. Celui qui vend la pub, il vient faire son bilan. Moi, je dis quel sujet on va avoir ou quel supplément on va sortir. Il va y avoir le baccalauréat, donc on sort un supplément avec ou sans bac, les formations qu'on peut faire. Donc, avoir ce brainstorming d'idées et de projets qu'on met en place aussi ensemble. Donc, ça aussi, c'est une partie de ma fonction. Et aussi, il y a aussi des choses qui sont des fois pas très réjouissantes, puisque le rédacteur en chef est responsable de ce qui est écrit dans le journal. Donc, lorsque quelqu'un porte plainte contre le journal, c'est la rédactrice en chef qui est convoquée au tribunal, convoquée au Mordvergain, convoquée chez le juge, et qui doit répondre de ce qui se passe dans le journal.
1: Et alors, tu parlais de proximité. Quels sont, selon toi, les sujets qui méritent une attention particulière dans notre région actuellement?
2: Je ne sais même pas si on peut faire une sélection ou hiérarchiser les problèmes que nous pouvons rencontrer dans notre petit territoire, mais qui est grand par son talent, puisqu'on a des talents dans tous les domaines. Mais il est vrai que là, je reviens de Canal 10 où on a passé plus d'une heure avec les journalistes de Guadeloupe. On a justement un espace où on parle d'actualité de la semaine ou du mois à bâton rompu, que ce soit la guerre en Ukraine, l'augmentation de l'essence ou le congrès de l'eau qui va avoir lieu, ou aussi la mort d'un grand embouillé. Enfin, on débat de l'actualité. Donc, c'est vrai qu'en ce moment, on parle beaucoup d'eau. Évidemment, parce que l'eau est au centre de tout. C'est notre quotidien pour ceux qui vivent sans eau, qui ont des enfants, des personnes âgées, pour les personnes du domaine sanitaire, pour les gens qui utilisent l'eau comme les coiffeurs qui se plaignaient la semaine dernière, pour les pêcheurs. Donc avec le problème des sargasses, on parle d'eau, on parle de sargasses, on parle de carburant. Donc voilà, c'est un maillage de petits soucis qui deviennent des gros soucis, et c'est ça qui occupe l'actualité.
1: Alors, on parlait tout à l'heure de l'histoire de France Antilles, une histoire sur notre territoire, une histoire de 62 ans. De 62 ans,
2: ouais,
1: même.
2: Ouais, là, ça fait...
1: Ouais, 62 ans sur nos territoires. Alors, on l'a dit tout à l'heure, France Antilles, il y a eu une liquidation en 2020. C'est une année quand même que vous allez retenir. Mm-hmm. 2020, une liquidation. La même année, on le disait tout à l'heure, renaît de ses cendres. Oui. Donc, d'abord en digital... Ensuite, dans sa version papier. Alors, les équipes qui sont encore en place, parce que je suppose qu'il y a eu des plans aussi de licenciement, est-ce qu'elles ont encore des stigmates, des traces de cette période qu'on peut qualifier de tumultueuse, avec les hauts et les bas, qu'a traversé le journal? Et 6 ans après cette période difficile, qu'est-ce qui motive encore les équipes à se tourner résolument vers l'avenir?
2: C'est vrai qu'il reste des stigmates. Bon, ceux qui sont encore là et qui ont connu les plans sociaux, qui ont connu la liquidation, on est de moins en moins nombreux. Il y en a beaucoup qui, après la liquidation, sont partis, ont fait le choix de faire autre chose. Et aussi, lorsque Xavier Niel nous a repris, récupéré, c'était pas avec le même nombre, évidemment, d'effectifs. Donc, on essaye de faire le même journal avec moins de monde, et c'est encore plus difficile, et le challenge est vraiment difficile à relever. Et au-delà de ça, ce qui motive, c'est d'être, j'ai envie de dire... Merci Seigneur, on a un travail. Merci, on a été récupéré. Parce qu'il n'est pas facile pour ceux qui étaient déjà là et qui arrivent à plus de 50 ans ou près de 60 à se dire qu'est-ce que je vais faire à la liquidation. Donc on a cette motivation d'être content d'avoir préservé cet outil, d'avoir préservé ce journal que, je rappelle, n'est pas une institution, c'est une entreprise privée. Si on ne le vend pas, on va encore avoir des problèmes, et les gens lisent de moins en moins. Ils se disent, France Antilles, Yoker était là tout le temps, ils sont là depuis 60 ans. Non, c'est de plus en plus difficile, quelle que soit l'entreprise aujourd'hui. Nous sommes motivés à garder notre outil de travail debout, j'ai envie de dire, de penser à tous ceux qui sont là et qui dépendent. On dépend l'un de l'autre, On est à peu près 130 sur les trois départements à travailler pour France Antillais en direct, sans compter les correspondants ou les entreprises indirectes qui travaillent. Donc c'est toutes ces familles qui, si France Antillais ferme, vont se retrouver sur le carreau. Et j'ai envie de dire aussi au-delà de ça, France Antilles est le journal, le quotidien de la Guadeloupe. Ce sont les archives départementales de ce pays. Quand vous faites un travail de recherche, quand vous faites un travail de généalogie, quand vous avez envie de retrouver votre année de naissance, vous n'avez pas demandé ni à la radio ni à la télé. Vous allez essayer d'aller chercher une feuille du journal, une page du journal. Et donc, on est les seuls. Et retenez, même pour vos enfants ou les générations à venir, il est important de conserver un peu de lecture, de conserver ce France Antilles. Moi, dans quelques années, je serai plus là, je serai à la retraite. Mais pour ceux qui ont envie, justement, d'être journalistes en presse écrite et qui veulent perpétuer ce France Antilles, eh ben, alors, il faut le soutenir dès maintenant.
1: Comment est-ce que tu décrirais la ligne éditoriale de France Antilles et comment celle-ci, justement, elle évolue face aux enjeux locaux, mais pas que, nationaux et internationaux?
2: Ben, j'ai envie de dire, comme on est les seuls, nos colonnes sont ouvertes à tous. Politiquement, on peut aller de l'extrême gauche à l'extrême droite, parce que nos colonnes sont ouvertes à tous. Ensuite, on fait le choix aussi de ne pas de suivre quand même nos principes, nos us et coutumes et nos principes culturels. On va pas dire des injures, on va pas être raciste ou racisé ou raconter n'importe quoi. Non, nous on va pas l'accepter. On n'est pas non plus lisse. Bien sûr, il y a des polémiques dans le journal. On essaye d'inciter le débat, mais on essaye aussi de plus en plus aujourd'hui de donner un peu de joie aux gens qu'ils aient envie de continuer à s'informer. Parce que je rencontre beaucoup de gens qui me disent « Oh, nous, on n'écoute plus la radio pour les informations, on ne lit plus le journal, on ne veut pas savoir, parce que on ne veut pas être dans cette ambiance de morosité. » Donc je dis « Oui, d'accord. » Et bien à ce moment-là, on peut en parler, en allant plus loin, en trouvant peut-être des solutions pour aussi trouver le moyen de temps en temps de non seulement se divertir, mais de sortir de ça ou de pas focaliser pour non plus tomber des fois dans la maladie parce qu'on est toujours dans cette morosité, dans cette négativité. Non. Donc on essaye de faire ça et puis de trouver des sujets légers, d'inciter les gens à sortir. Ils vont nous dire oui, mais sortir c'est de l'argent. Non. Vous pouvez dans chaque commune ou dans la commune voisine trouver une idée de sortie qu'on met tous les vendredis dans le journal. Pour aller faire un atelier, visiter, un festival de artisanal ou de légumes ou vous promener au bord de la mer. On est tous à 20 minutes d'une plage. Je dis 20 minutes au plus. Tous. Donc oui, on peut s'évader très facilement. Donc ça, c'est notre ligne. C'est-à-dire essayer de parler d'actualité, oui, de parler des choses qui fâchent, mais aussi de mettre un peu de joie dans la lecture, dans les yeux des Guadeloupéens.
1: Mm-hmm. Mais quelles sont les priorités en matière de couverture des événements?
2: Oui, c'est vrai. Puis j'ai oublié de répondre aussi à une partie de la question. On se bat aussi souvent, puisque bon, on peut parler de choses qui fâchent et avoir après un politique qui n'est pas content, un chef d'entreprise ou le monde économique qui n'est pas content, ou si on parle de tourisme parce que bon, on va donner des chiffres et on va dire oui, on va poser des questions qui fâchent, ben voilà, on aura un petit retour sur les réseaux sociaux, des commentaires désobligeants, des gens aussi qui m'appellent pour m'injurier, pour me dire de sortir de là, des gens même qui me traitent de tous les noms d'oiseaux par rapport à ma couleur de peau, pour me dire que je n'ai rien à faire là, dans mon pays. Donc il y a tout ça aussi qui revient, mais c'est moindre par rapport à tous ceux qui m'appellent pour dire que c'est bien. Donc on va retenir le verre à moitié plein et non pas à moitié vide. Mm-hmm. Et au fur et à mesure de l'expérience, ben, au début, ça me fait mal quand j'arrive et que je me bats parce que je suis complètement enjouée. Je suis, moi, j'y vais, je fonce. Et puis, je veux emmener tout le monde avec moi. Et pour moi, on est dans un monde de bisounours et ça va aller. Aujourd'hui, je suis sereine. Et souvent, je dis, mais si tu crois en Dieu, mais prends un peu de recul et avance sereine. La réponse sera là. Donc, c'est comme ça.
1: Mm-hmm. Alors, tu parlais tout à l'heure de diversité des voix, mais comment est-ce que vous vous assurez de représenter enfin fidèlement la diversité des voix et des

0: Les jeunes de la rédaction, il y en a un qui est sur le web, Christophe Verger, Dragan Jasmin qui est du Nord Grande Terre, et aussi en fonction d'où ils habitent et d'où ils viennent. Il y a aussi des filles, Morgane Agui par exemple, on l'appelle la chef de gang, elle habite Bouillante, et elle est toujours, elle est partante pour tous les combats. Donc il y a tout ce brainstorming d'idées, de mentalité, d'âge, qui fait qu'on va faire des choix. On va mettre ça sur la table. Et on va dire, est-ce que ça a un intérêt? Donc ils nous disent, ils nous donnent leurs arguments, et après on va choisir et on va hiérarchiser les informations. On va dire, ok, d'accord, on prend ça pour le journal, on choisit ça pour demain, et c'est comme ça qu'on fait les choix.
1: Quelles sont les valeurs fondamentales que France Antilles souhaite transmettre à ses lecteurs?
0: Ah, les valeurs fondamentales. Souvent, quand je relis mon journal de la semaine, parce que je fais un édito aussi sur Guadeloupe la Première le mardi matin, j'essaye de faire des choses qui touchent la société, de parler de respect. Là, j'ai parlé de transmission, d'être au plus près des Guadeloupéens, de les entendre. Des fois, vous savez ce que je fais? Je vais au CHU et je monte dans la navette qui emmène dans le hall. Eh ben, je fais plusieurs fois le tour avec le chauffeur parce que j'écoute les gens qui parlent dans la navette. Et c'est eux qui sont dans la rue, c'est eux qui sont qui sont dans la société, puisque moi, sorti de chez moi, arriver à mon bureau, faire 9h, 19h ou 20h, repartir et être quand même dans un microcosme un peu privilégié et protégé. Mm-hmm. Des fois, il y a des choses que je n'entends pas. Donc, je veux me retrouver dans une salle d'attente de médecin, d'aller au CHU, d'aller m'asseoir avec les cuisinières de la Guadeloupe parce qu'elles vont me raconter une partie de leur vie et me dire, redescends, parce qu'aujourd'hui, vous les femmes, vous avez le droit de travailler sans demander la permission, de signer un chèque sans demander la permission. Donc, il faut se balader dans différents cercles pour avoir justement ce retour de la société guadeloupéenne et avoir tous les problèmes ou les joies aussi, les joies et les peines qui remontent. Oui.
1: Quelles sont tu parlais de jeune génération, quelles sont les attentes de la jeune génération vis-à-vis de la presse écrite en Guadeloupe selon toi?
0: Ben, ils sont plus sur le digital.
1: Bien sûr.
0: C'est de l'écrit, mais de l'écrit très court. Par exemple, nous, on a un site internet comme tous les médias. On a des sites internet et on reçoit des notifications sur nos écrans, sur nos portables, sur nos tablettes pour nous dire voilà, il se passe telle chose. Donc, ils vont lire le gros titre avec le chapeau. Donc, c'est quand même de la lecture. Mais eux, leur attente, pour eux, France Antilles, c'est vieillot. C'est pour maman, papa, grand-père, grand-mère. Surtout quand ils ont 20 ans, alors là, c'est ça. Mais ceux qui sont journalistes en presse écrite, ben, eux, par contre, ils aiment ça et ils essayent d'inciter leur entourage, leurs amis, ceux qui étaient à l'école avec eux pendant qu'ils étaient en prépa ou en école de journalisme, mais même les cousins et les cousines autour, à lire le journal. Et eux, justement, trouvent des sujets pour intéresser leur entourage ou leur génération. Et nous, des fois, il y a des trucs que je comprends pas. Le bouillon, par exemple, concernant la musique, où ils vont maintenant dans des soirées qui commencent à 3 heures du matin, qui finissent à 10 heures. Il y a des choses qui dépassent mon entendement, où ils ont un comportement aussi de relations envers les parents, envers les grands-parents, ou des relations amoureuses, qui des fois me choquent et me surprend. Mais en même temps, ils me disent oui, mais c'est nous. C'est notre génération Z+, ou Z comme vous dites, mais il faut en parler si tu veux attirer une autre cible ou si tu veux intéresser les jeunes. On a aussi des très jeunes qu'on intéresse à travers le Junior le mercredi. Mm-hmm. C'est le journal d'actualité des 7-12 ans et où on met des petits rébus, une bande dessinée, des dessins, des petites questions en anglais, histoire de les intéresser à lire pour qu'ils continuent à lire et qu'ils lisent le journal plus tard.
1: Comment est-ce que tu vois l'avenir de la presse écrite ? Dans un contexte, tu le disais, de digitalisation, de changement des d'habitudes de consommation de l'information.
0: J'ai peur. J'ai vraiment peur. Après, histoire de garder, on te dit l'espoir, il faut garder l'espoir. J'ai quand même peur puisque le livre aussi a du mal aujourd'hui, puisque bon, je leur disais ce matin, on faisait des mots fléchés ensemble à la rédaction. Il y en a une qui adore ça, donc elle nous balance une définition et on doit trouver. Mm-hmm. Je leur disais qu'en 20 ans, on est passé de 5000 mots à 500 mots.

0: C'est vrai.
1: Donc on n'a plus de vocabulaire parce qu'on ne lit plus. Donc il faut trouver ces arguments-là. Mais c'est vrai que la presse écrite, ça me fait peur. C'est-à-dire que le digital, l'intelligence artificielle, tout cela m'incite à me dire que heureusement que moi je suis près de la retraite, mais en même temps, je me dis il faut que tu continues quand même à te battre pour trouver des choses intéressantes et séduire encore avec le papier.
0: Et justement, quelles sont les priorités pour le développement de France Antilles dans les prochaines années? Comment est-ce que tu vois l'évolution du journalisme, même en Guadeloupe et dans la Caraïbe même?
1: L'évolution du journalisme, ça encore, ça va. C'est-à-dire que même si le journaliste doit se battre pour sa liberté d'expression et la liberté de la presse, nous ne sommes pas sur des territoires comme Haïti, comme l'Iran ou ailleurs où on exerce et que j'ai vu un documentaire avant-hier soir sur France Télévisions où plus de 200 journalistes sont morts parce qu'ils exerçaient leur métier. On n'en est pas là, non. Pour moi, pour le journalisme, non, il n'est pas en danger. Nous ne sommes pas en danger en Guadeloupe. Oui, on répond à certaines attaques, mais on n'est pas en danger. Sinon, l'autre partie de ta question, Catherine,
0: La
1: c'était.
0: première, c'était les priorités pour le
1: Ah oui.
0: développement de France
1: Alors,
0: Antilles dans les prochaines années.
1: oui, on y réfléchit. Et d'ailleurs, notre directrice interrégionale est aussi responsable de la presse écrite des journaux de France. Donc, elle est aussi dans le bureau des journaux de France, de la presse régionale et la presse départementale. Et donc, ils réfléchissent à qu'est-ce que tu as mis en place comme idée pour maintenir le journal. Aujourd'hui, il faut se diversifier. Il faut, par exemple, créer des événements. On a créé pour le journal de Martinique, qui est né un an avant nous, un spectacle qui retrace les 60 ans de France Antilles. Là, on va créer un spectacle pour France Antilles Guadeloupe qui retrace les 60 ans. Donc, on essaye de
0: Un
1: se
0: spectacle,
1: diversifier.
0: c'est-à-dire
1: Un spectacle où les gens vont venir voir, ils vont payer pour venir au spectacle, où il va y avoir de la danse, de l'écrit, des crieurs, un crieur qui va, voilà. C'est-à-dire
0: Cet
1: qu'on va
0: événement a déjà eu lieu en
1: en
0: Martinique?
1: Martinique, il a
0: Ça
1: déjà eu
0: a
1: lieu et
0: bien
1: ça a eu
0: fonctionné?
1: ça a très bien fonctionné, ça a été filmé et maintenant c'est diffusé dans les écoles, dans les associations, dans les EHPAD, pour que les gens sachent et puis que les jeunes générations sachent tout ce qui s'est passé, les grands moments, les 60 ans de France Antilles, Martinique, mais là ça va être Guadeloupe et par contre Guyane, c'est 50 ans, ils fêtent leurs 50 ans cette année. Donc il faut se diversifier, créer des spectacles, créer aussi des suppléments. On a sorti un supplément Maryse Condé pour les 2 ans de sa disparition, mais voilà, c'est des choses comme ça. Là bientôt on sort les 50 ans de l'événement de la Soufrière. C'était en 1976. Donc début juillet, nous avons un supplément de 80 pages avec les unes de France Antilles, avec tout ce qui s'est passé, des témoignages sur les 50 ans de la Soufrière. Il faut trouver des choses extérieures, des sujets à faire en plus pour tirer le journal vers le haut et surtout tirer les ventes du journal.
0: Et justement, les suppléments, est-ce que ça fonctionne bien? Est-ce qu'il y a un engouement pour les suppléments? Il y a eu les 60 ans, moi j'ai
1: Oui.
0: trouvé ça extraordinaire. Et
1: On a ramé. J'ai
0: extraordinaire.
1: ramé.
0: Et donc les suppléments, est-ce que ça intéresse les gens, même au format papier?
1: Oui, ça intéresse parce qu'on va leur dire ce qu'il y a. On va évidemment faire un teasing sur nos réseaux sociaux, sur le digital, pour leur dire que c'est important. Les 60 ans, ça a touché les Guadeloupéens. Il n'y a pas un Guadeloupéen qui n'a pas sa date de naissance. Il a pu naître d'ailleurs en 2025, il aura quand même sa date de naissance dans le 60 ans. Et celui qui est là depuis 1965, ou qui était là, qui est né avant, mais qui a connu, parce qu'il avait 11 ans ou 12 ans, la Soufrière, qui a connu le cyclone David, qui a connu le cyclone Hugo, qui a connu le premier avion qui a atterri au Rézé. Donc il y aura toujours un événement dans ces 60 ans. Donc ça a été facile à vendre entre guillemets parce que on séduisait les Guadeloupéens, mais ils ne sont pas assez nombreux à l'acheter quand même.
0: Et ben justement, qu'est-ce que vous pouvez mettre en place pour inciter le Guadeloupéen a acheté le journal.
1: Alors, nous, on essaye de tout faire, c'est-à-dire que de mettre en une, par exemple, un sujet... Là, c'est le vendredi, on décide de mettre des sujets de joie, des sujets qui ne sont pas des faits divers. Par contre, eux, c'est ce qu'ils nous demandent, de mettre du fait divers. Et en même temps, ils nous le reprochent.
0: Mais quelqu'un qui n'achète pas le journal, aujourd'hui, il y a un sujet... Sur la sexualité des aînés, mais ils le verront pas en fait. C'est ça.
1: Oui.
0: Quelqu'un
1: alors
0: qui
1: c'est
0: n'achète
1: vrai.
0: Pas le journal parce que c'est.
1: À ce moment, c'est vrai qu'on a aussi une affichette qu'on appelle ça une affichette où on met le sujet phare et on colle ça sur les portes des stations-service, tous les distributeurs qui vendent notre journal ont cette affichette où on met en avant un sujet. Donc même s'ils ne voient pas le journal sous les yeux comme ça, quand ils arrivent et qu'ils ouvrent la porte de la station-service, ils disent « Oh, c'est vrai, hein? c'est ça même hein? !» Bon, je vais l'acheter. Et peut-être que de un, ils l'achètent. Et puis nous aussi, moi je sillonne la Guadeloupe, je défends mon journal. Je tout le temps je dis que c'est le meilleur au monde, mais parce que je l'aime, parce que j'y crois et parce que je crois au travail de tous les collaborateurs, que ce soit de l'imprimerie en passant par la régie, en passant par l'accueil, en passant par la diffusion. Donc j'estime que il y a un tel travail de fait. Je vois que tout le monde cravache du matin au soir. Je me dis non, il faut absolument que les Guadeloupéens prennent conscience que le journal ne se fait pas comme ça, finger in the nose. Mm-hmm. Il y a un sacré travail et tout un déroulé du matin au soir et toute la nuit et avec les chauffeurs. Merci aux chauffeurs d'aller livrer entre minuit et 5 heures du matin le journal en Guadeloupe dans les dépendances. Donc il y a tout ça. Donc pour tout ça, il faut se battre.
0: Alors nous arrivons au terme de cet échange tellement enrichissant.
1: Oh, déjà je parle trop
0: avec toi.
1: Patrice, le technicien me regarde avec des gros yeux.
0: Merci beaucoup pour ce temps d'échange, Nathalie, ton partage d'expérience, ton regard lucide sur l'évolution de notre quotidien, parce qu'on peut vraiment se l'approprier, de notre quotidien France-Antilles et du journalisme en général dans notre région. Avant de conclure, souhaites-tu adresser un message particulier à nos auditeurs, notamment aux jeunes générations, parce que ce sont eux l'avenir, qui s'intéressent à l'information et au journalisme?
1: Je fais des interventions souvent dans les lycées, je suis marraine de deux classes de Bainbridge, et donc je les incite, je dis oui, c'est vrai, du jour au lendemain, vous n'allez pas acheter le journal. Mais quand je leur explique mon parcours, quand je leur explique que tout est possible, puisqu'ils me disent « Oui, mais aujourd'hui, je suis rédactrice en chef. » J'ai dit « Je ne pensais pas l'être. Mmh. » Et pourtant, je le suis. Donc, ça veut dire que quand on veut quelque chose ou quand on travaille, eh ben ça paye. Donc, c'est ça que j'ai envie de dire aussi aux jeunes générations. Ne vous mettez pas de barrières. Vous avez envie de faire quelque chose, faites-le. Je voulais être, moi, gouvernante d'un grand palace. Je ne le suis pas, mais j'ai autant de bonheur aujourd'hui à être à la tête de France Antilles. Donc, oui, on peut avoir des échecs aussi, mais ça ne veut pas dire que notre vie est terminée. Eh ben, on s'arrête, c'est un signe. On réfléchit, on s'oriente autrement. On n'est pas désespéré. Les situations sont graves, mais elles ne sont pas désespérées. Et aujourd'hui, on a Radio Massabielle. Donc, les auditeurs, ce sont des croyants et ils sont chrétiens. Ça veut dire que si vous croyez en Dieu, eh ben, on peut que ouvrir. Vous n'avez qu'à mettre votre genou à terre, Caillou.
0: Encore merci infiniment, Nathalie, pour cette discussion passionnante.
1: Je suis passionnée, c'est vrai.
0: Oui, c'est vrai. Nous te souhaitons beaucoup de succès dans tes projets futurs et dans la continuité de ta belle mission de faire vivre l'information dans notre territoire de Guadeloupe. Merci à toi.

0: Chers auditeurs, nous arrivons à la fin de notre émission Guadeloupe Caribbean Echo. Nous espérons que vous avez apprécié cet échange tellement enrichissant avec Nathalie Dinan, une voix engagée, inspirante du journalisme dans notre région Guadeloupe. Merci à toi Nathalie pour ton temps et tes précieux insights. 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Nous vous donnons rendez-vous la semaine prochaine pour une nouvelle édition avec toujours plus de sujets passionnants et d'invités de qualité. D'ici là, portez-vous bien, prenez soin de vous et restez connectés avec Radio Massabielle. Que Dieu vous bénisse.
1: Mon amour.